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1: L'ère moderne on the rocks, c'est 30 minutes pour prendre un bol d'air frais avec ceux et celles qui font bouger l'été en rythme cadencé. L'occasion de leur demander quels sont leurs rituels et adresses fétiches quand le mercure dépasse les 25 degrés, mais aussi de prendre le pouls d'un agenda estival forcément inspirant. À ce moment précis de l'année où nous rêvons tous d'un ailleurs qui sent bon l'ambre, le jasmin, le pin ou encore la lavande, mon invité est précisément ce que je pourrais appeler une vectrice d'émotion. CEO de la division belge et luxembourgeoise de l'enseigne de beauté April, Christelle Mordant est donc mon invitée. C'est à Liège que cette passionnée est venue présenter le nouveau concept exclusif Signature by April, dédié aux parfums et aux cosmétiques de niche. On va y revenir. Bonjour Christelle.
2: Bonjour.
1: Alors merci de nous recevoir dans ce tout joli magasin que j'ai l'occasion de découvrir presque en primeur. Alors c'est évidemment, pour moi qui suis liégeoise, un grand plaisir de voir de belles enseignes qui s'installent dans un quartier, et on vient d'en parler juste avant le début de l'enregistrement, dans un quartier qui vit vraiment, avec d'ailleurs plusieurs enseignes dont j'ai déjà parlé dans ce podcast. Alors on va entrer directement dans le vif du sujet avec ma première question. Je vous dis que l'été n'est composé que d'odeurs qui nous transportent. Qu'est-ce que ça vous évoque, cette phrase ?
2: C'est tellement vrai, d'abord, que l'été, pour moi, représente beaucoup de souvenirs, beaucoup de voyages, pas toujours des voyages géographiques, mais des voyages olfactifs. Ça peut être, puisque moi aussi je suis liégeoise, ça peut être se balader dans une rue de Liège et sentir l'odeur d'un plat qui émane d'une terrasse. Ça peut être effectivement l'odeur d'une passante charmante qui s'est parfumée. Ça peut être l'odeur d'un café le matin à une terrasse. Donc il y a énormément de choses et de sens qui nous stimulent en permanence. Il n'y a pas que l'odeur, bien sûr que c'est l'odeur de l'été, mais il y a l'ambiance d'une ville, l'odeur d'une ville, l'odeur de la pluie. J'aime beaucoup la pluie d'été. Là, effectivement, on est dans des températures très élevées, donc on est vraiment en train de découvrir l'été dans toute sa force. Et donc, oui, le parfum nous suit en permanence, mais pas uniquement le parfum qu'on porte sur la peau. Le parfum, l'ambiance, c'est un tout. Ce n'est pas uniquement la fragrance avec laquelle on se parfume.
1: Alors, vous m'avez quelque part, et ça je ne le savais pas, tendu une perche, parce que vous avez parlé de la pluie et du café. Et c'est vrai qu'ici, aujourd'hui, avec vous, on est là pour parler d'un sujet que j'adore, qui sont les parfums de niche. Et c'est vrai que pour ceux qui ne verraient pas tout à fait de quoi il s'agit, on va dire pour simplifier, mais vous allez m'aider à l'expliquer, on parle souvent de parfums signés par des parfumeurs qui ont une vraie idée, une vraie vision, une vraie histoire à raconter. Et c'est vrai que leurs histoires, parfois, passent par des choses totalement inattendues qu'on n'a pas tellement l'habitude d'entendre dans la parfumerie que je vais appeler classique, qui sont justement parfois une journée de pluie ou l'odeur du café dans un endroit particulier. C'est aussi votre définition de ce qu'est finalement l'idée du parfum de niche.
2: Alors, effectivement, le parfum de niche, ce n'est pas un parfum commun, c'est un parfum plutôt unique qui se définit par une identité, une émotion forte. Le nez, le parfumeur, la maison qu'il a construit, qu'il a imaginé, s'est inspiré d'un moment, généralement d'un souvenir, d'une émotion particulière qu'il a pu ressentir au cours d'un voyage, au cours d'un événement familial ou personnel. On a dans nos collections, par exemple, la gamme Rose et Marius, où tout est inspiré de l'enfance de la créatrice de cette maison de parfum, qui met en avant la Provence de son enfance à Aix-en-Provence. Et Rose est le prénom de sa maman, de sa grand-mère, pardon. Et chaque capuchon et tout le packaging est pensé autour des carrelages qui composent la bastide familiale. Et donc, elle s'est inspirée de tous ses souvenirs d'enfance, de toutes les odeurs qu'elle a pu connaître dans son enfance avec le parfum de la rose. On est sorti vraiment des classiques de la lavande, du cliché de la parfumerie classique que l'on connaît, plus commerciale, orientée, je veux dire, vers vraiment la région d'Aix-en-Provence. Là, on est vraiment dans le haut de gamme, mais on est dans un positionnement de prix qui reste très accessible. Mais elle est allée chercher les meilleurs ingrédients. Elle parle de l'orangerie, elle parle du vin sous la tonnelle. On n'est plus du tout dans la lavande et dans le cliché qu'on connaît. Et elle est allée raconter l'histoire part effectivement de la bastide familiale, elle est allée sélectionner par exemple des très jolis contenants en céramique ou en porcelaine que seule la maison Hermès notamment utilise. Donc elle est allée chercher le savoir-faire à la française. Et il y a une histoire, puisque ce carrelage de la bastide est représenté par de multiples coloris, motifs, sur chacun des flacons, sur les bougies, sur les parfums d'intérieur. Et donc, en fait, on a ça dans plusieurs collections. Aude Malice, par exemple, eux parlent de leur histoire de couple. Et c'est leur rencontre, le feu, le cuir, l'ambiance festive d'une nuit chaude. Et puis, il y a les moments où on a un voyage, il y a le moment de la naissance de l'enfant. Et chaque parfum raconte à ce moment-là une histoire propre à l'histoire de ce couple et de cette famille.
1: Alors, vous en parlez extrêmement bien. C'est d'ailleurs un plaisir de vous écouter. On a déjà justement envie de se lever. On ne va pas le faire tout de suite pour aller à la découverte justement de ces parfums. Et là, vous me tendez une perche. J'avais pensé vous poser cette question-là bien plus tard dans le podcast, mais comme vous m'avez dit que vous étiez spontané, je vais me permettre de tout chambouler comme j'adore faire, parce que quand je vous entends en parler, j'ai envie justement de vous dire, pour les gens à nouveau qui connaîtraient peut-être pas bien les parfums de niche, que finalement, mon expérience avec ces parfums, c'est qu'ils sont encore plus merveilleux quand ils sont bien racontés et qu'on vous conseille. Et donc ici, si je peux en revenir deux secondes à cette boutique, c'est donc une première, April va en ouvrir d'autres, mais ici, en Cité Ardente, nous avons la chance d'être les premiers, donc c'est déjà une très très bonne nouvelle et une grande fierté. Mais donc justement, c'est ça, c'est l'importance de pouvoir pousser une porte et d'avoir des hommes ou des femmes d'ailleurs qui vont vous raconter ces histoires. C'est un peu comme ça qu'on y arrive, parce que certaines personnes pourraient se dire, en fait, moi, je ne sais pas très bien comment y entrer, c'est plus compliqué, ce sont des parfums sur lesquels on fait moins de publicité. Exactement. Aussi. Donc, c'est ça, c'est aller à la rencontre de ces gens qui vont eux-mêmes vous raconter des histoires.
2: C'est tout à fait ça, c'est un parcours de découverte et là, nous sommes là pour raconter l'histoire du parfumeur, parler de son univers, de ce qu'il a voulu traduire, de ce qu'il a voulu exprimer, à partir d'ingrédients rares, effectivement, à partir évidemment de sa propre histoire, de sa propre inspiration et de ce que lui aime porter, mais de surtout de moments qui l'ont marqué. Et donc, on est effectivement dédié à l'émotion du client et à le guider, à l'accompagner pour découvrir ces maisons qui, effectivement, ne bénéficient pas nécessairement d'une notoriété. Et c'est bien ça qu'on cherchait.
1: Mm-hmm. C'est d'aller... Et parfois, justement, elle revendique cette absence.
2: Revendique ça. C'est tout à fait ça. L'objectif n'est pas d'être diffusé partout. L'objectif, c'est d'avoir des lieux, des écrins, comme celui qu'on a fait ici, pour présenter leur univers, leur marque, pour qu'elles puissent complètement s'exprimer. Et l'objectif est d'accompagner le client à découvrir lui-même, peut-être au travers d'une expérience des cinq sens, de faire un lien entre le toucher, la vue, l'odorat, le goût, pour pouvoir identifier peut-être des familles olfactives qu'il n'a pas l'habitude de porter et de se découvrir lui-même à travers ça. Et à travers les émotions, on réalise que finalement, on portait plutôt de l'espéridé et qu'on peut aller vers du boisé, vers du plus floral, etc. Mm-hmm. Donc, c'est tout l'art de l'accueil, de l'écoute et de comprendre ce que le client a envie de porter aussi à ce moment-là. Parce qu'on ne porte pas tout le temps le même parfum, surtout pas l'été. La peau, elle change. Là, il fait très chaud, la peau réagit différemment. Et donc, c'est la faculté de se faire plaisir avec quelque chose qu'on ne connaissait pas, mais qui est unique et que personne d'autre ne va porter.
1: Alors, ce qui est intéressant aussi, évidemment, c'est, vous l'avez mentionné, il y a cette idée donc, de rencontre, de voyage. Alors, j'ai envie de vous dire, j'ai envie de vous demander plutôt, quel est finalement, vous, un de vos plus beaux souvenirs en lien avec le parfum et les voyages? Est-ce qu'il y a eu comme ça un parfum ou une odeur, tout simplement, ça peut être juste une odeur, qui est synonyme d'un voyage que vous avez fait, qui vous a particulièrement marqué hier ou il y a 10 ans?
2: Là, j'ai la chance de revenir de la côte basque. Donc, effectivement, on a des effluves marines, on a le grand air, on a le côté iodé qui me plaît beaucoup l'été. Il y a aussi du jasmin dans les jardins, parce qu'on n'est pas très loin de l'Espagne et on est vraiment pas très loin de la Méditerranée non plus, même si on est long de l'Atlantique. J'aime beaucoup aussi l'Italie. Mm-hmm. Et là, c'est vrai qu'on a, on a vraiment des souvenirs avec toutes sortes de fragrances comme la fleur d'oranger. On peut être dans des choses comme la figue juteuse, parce que c'est des fruits qui sont gorgés de soleil. Et donc, c'est vrai qu'en se promenant dans les rues, on peut avoir les odeurs et les effluves des parfums des fleurs que l'on n'a pas nécessairement ici en Belgique, qui sont très inspirantes et que moi j'aime porter. Mmh. Voilà, j'aime aussi toutes les agrumes. Donc j'ai aussi de beaux, très beaux souvenirs de la Sicile, dont le citron est un peu une des emblèmes, et j'aime beaucoup tout ce qui touche aux agrumes, je trouve ça très rafraîchissant l'été. Donc ce sont des voyages effectivement qui me laissent des souvenirs olfactifs. Comme je vous l'ai dit, le parfum pour moi c'est aussi dans la cuisine, mais on peut retrouver ça dans la rue, en flânant, à la plage. Donc voilà, c'est mm-hmm. quelque chose qui nous... En fait, ça nous envahit en permanence. On est mm-hmm. constamment stimulé.
1: Et c'est finalement aussi quelque chose qui est très épicurien, puisqu'en fait, on le sait, hein, les nez que moi j'admire beaucoup, quand j'ai la chance d'en interviewer, je trouve qu'ils sont absolument fascinants. Et il y a beaucoup d'ailleurs de liens entre, par exemple, le parfum et le vin. Et on sait voilà, qu'aujourd'hui, il y a vraiment un engouement autour du vin, notamment du vin nature qui mm-hmm. respecte le terroir. Et le parfum de Niche est aussi ça. C'est aussi, comme vous l'avez dit, un hommage aux ingrédients. Vous, est-ce que vous avez un parfum comme ça qui est un peu votre, j'ai presque envie de dire, votre seconde peau, ou est-ce que vous êtes plutôt une infidèle qui aime justement, de par votre métier, découvrir sans cesse de nouvelles histoires, j'ai presque envie de dire?
2: Alors, je peux avoir des fidèles, effectivement, mais plutôt pour l'hiver. Mais l'été, j'ai tendance à changer. Et effectivement, de par le métier, comme on est amené à rencontrer beaucoup de maisons de parfums, on a l'occasion d'en tester et on découvre de vraies pépites. Et donc, quand vous parlez de l'univers du vin, j'ai une anecdote. Vous avez effectivement un parfum chez José Marius qui s'appelle Rosé sous la tonnelle. Et donc, on est vraiment dans des liens entre, effectivement, même l'univers de l'alimentaire et le plaisir d'un verre de vin sous une tonnelle, et de retrouver ces émotions-là dans un parfum. Mmh. Et donc, on a un côté gourmand aussi, qui peut être typiquement épicurien. On a toute la famille de la vanille. On a des épices qui sont très présentes dans les parfums de Niche, plus fréquemment encore. Et le type de vanille utilisé, bien sûr, est très qualitatif. Donc, toute cette parfumerie de Niche propose... parfois des notes que l'on ne trouvera jamais ou presque parce qu'elles sont aussi très coûteuses, ce qui peut expliquer aussi le prix, c'est la qualité des ingrédients. Mais on a également la chance de proposer des gammes qui sont plus accessibles pour que tout le monde puisse se faire plaisir en étant unique, en ayant une fragrance qui lui corresponde mais qui soit unique.
1: Et c'est vrai que moi, mon podcast est aussi très fort centré sur les tendances. C'est pour ça aussi que j'avais très envie de vous rencontrer. Et c'est vrai que cette personnalisation aujourd'hui, pendant cet été, j'interviewe aussi une créatrice de bijoux. Et en effet, le discours est le même. C'est-à-dire qu'en fait, aujourd'hui, les gens ne veulent plus qu'on leur impose un style ou un parfum ou une fragrance. Ils veulent se les approprier. On sait même que certaines femmes qui ont déjà beaucoup d'audace dans la manière dont elles envisagent les parfums. Il y en a même qui font parfois des mélanges sur leur peau.
2: C'est quelque chose,
1: voilà. Oui. C'est quelque chose d'un peu audacieux, mais qui moi m'inspire beaucoup aussi. Je trouve que c'est aussi une manière d'un peu de transcender. Et ça aussi, c'est très typique de la jeune génération qui finalement ne veut plus s'imposer de règles. Et je pense qu'une boutique comme ceci, j'imagine, c'est aussi pour offrir cette possibilité à tous et pas juste à une certaine catégorie de clientes, de clients et de clientes. D'ailleurs, d'entrer chez vous.
2: C'est ça. On a voulu pouvoir s'adresser à un public large, mais qu'on accompagne dans la découverte, puisque les produits, au départ, ne sont pas nécessairement connus. C'est pour ça qu'on a également une gamme de soins. On propose aussi un petit peu de maquillage. Mais le but, c'est d'accompagner pour découvrir quelque chose qui va nous correspondre, mais qui correspond aussi à nos envies du moment, mais aussi à nos moyens, à nos budgets. Mm-hmm. On peut se faire plaisir avec des parfums comme la marque Sambon, par exemple, qui ont des petits formats pour découvrir.
1: Petits formats pour les vacances, pour à les glisser vacances, dans sa valise peut-être.
2: Dans sa valise, dans son sac à main, qui permet effectivement de faire, comme vous le disiez, du layering, de mélanger les différents jus. Pour de nouveau plus d'unicité. Et c'est vrai que les jeunes générations sont plutôt enclines à se faire plaisir avec différents jus et à consommer davantage. Donc en fait, la boutique s'adresse à tout le monde. Et le gros avantage de la marque de niche, c'est que les parfums sont mixtes.
1: Ah, c'est marrant parce que décidément, on est en phase. J'allais vous poser la question voilà. Avant de faire une première pause. J'allais y venir parce que ça, c'est vrai, évidemment, que c'est une grande révolution dans le parfum qui n'est pas tout à fait nouvelle, mais qui commence justement aussi à s'imposer. Au début, c'était encore un peu timide. Les gens savaient que c'était mixte, mais enfin, bon, quand même, on disait oui, mais. Et c'est vrai qu'ici, on comprend très vite quand on entre qu'en fait, on est dans un univers complet, qu'on va pouvoir aller comme dans un voyage, un peu piocher ce qu'on aime, mais qu'il n'y a pas de restrictions et qu'on est dans la liberté.
2: On est exactement là-dedans. C'est le bon mot, c'est la liberté de choisir ce qui nous plaît, d'être dans un côté un peu instinctif et ce côté unigenre est très agréable. Qui n'a jamais volé le parfum de son petit ami?
1: Exactement, voilà. Comme une belle chemise et en été pour voilà. Mettre par-dessus son maillot, si
2: exactement.
1: Je peux me permettre
2: voilà.
1: La petite...
2: Et la petite métaphore est très bien choisie. Eh bien, c'est un peu ça. Et il y a des femmes qui aiment les parfums forts, boisés. Il y a des hommes qui aiment les parfums frais. Donc, ce ne sont que des clichés que l'on nous a effectivement transmis depuis pas mal de temps. Et les choses évoluent. Et c'est très bien, d'ailleurs, qu'elles évoluent. Et donc, je trouve que cette parfumerie de niche a justement la chance de pouvoir offrir un nouveau potentiel.
1: Alors justement, on va faire une première pause dans cette discussion extrêmement intéressante et inspirante avec un premier extrait de votre playlist. Alors c'est un petit moment que j'adore, d'abord parce que c'est l'occasion d'écouter de la musique, mais aussi parce que ça me permet d'en savoir un peu plus sur mon invité. Je laisse toujours évidemment carte blanche. Alors ici, qu'est-ce que vous avez choisi pour ce premier morceau ?
2: Alors j'aime beaucoup la bossa nova, j'aime la musique brésilienne, donc j'ai envie de vous dire... Faites-vous plaisir, vous aussi, dans un bon classique brésilien. Ça peut être Aqua de Bieber, tout simplement. J'aime bien quand c'est remixé aussi. Mm-hmm. Donc, dans ma playlist, il y a des personnes qui ont revisité des classiques et qui nous proposent une version un peu moderne, plus lente. Ou je peux aussi vous proposer du jazz. Ça aussi, j'aime beaucoup, même des grands classiques.
1: Allez, un morceau, je vous laisse.
2: On va prendre un Aqua de Bieber.
1: Ok, voilà. Parfait. Mais on va écouter ça et on se retrouve tout de suite.

0: Nous revoici donc dans la rue du Mouton Blanc à Liège, dans une boutique flambant neuve. Il s'agit donc de Signature by April. Je suis avec Christelle, qui est la CEO d'April Benelux et qui est donc la créatrice de ce concept qu'on va retrouver un peu partout en Belgique très bientôt, mais que nous avons la chance en Cité Ardente d'avoir en primeur. Alors c'est une boutique dans laquelle on va retrouver des parfums de niche. On a un petit peu évoqué cette tendance forte, mais qui mérite justement d'être découverte avec subtilité et justement en disposant en bénéficiant d'un super conseil comme celui qu'on va trouver ici à partir de maintenant. Alors Christelle, j'avais envie, pour continuer cette discussion, de vous demander finalement, l'été, on a parlé de parfums, etc. Vous avez évoqué comme musique le Brésil. Quels sont vous finalement aussi vos rituels de l'été? Est-ce que c'est un apéro en famille, au bord d'une piscine? Est-ce que vous aimez les grands paysages? Est-ce que c'est plutôt le jardin? Est-ce que vous êtes une citadine même l'été? Quels sont finalement vos rituels aussi, je vais presque dire, puisqu'on est ici aussi dans un lieu dédié au parfum, mais aussi au bien-être? Quels sont finalement vos rituels bien-être, ce qui vous fait vraiment du bien?
1: Je suis une citadine qui picore, c'est-à-dire je reste quelqu'un qui préfère de loin la campagne, mais qui aime venir découvrir le côté pétillant de la ville et de retourner après au jardin, au calme. Je me ressource beaucoup dans la nature. Vous avez effectivement cerné ma personnalité sur le plan des grands paysages. C'est quelque chose qui me fait vraiment vibrer et qui m'apporte énormément. Que ça soit lorsque je pars à la montagne ou quand j'ai la chance de faire des randonnées ou d'avoir des voyages plus lointains où je peux voir des contrées avec des paysages un peu sauvages. J'aime le calme pour me ressourcer. Donc ça fait partie des rituels d'été, c'est de me prévoir un beau voyage où je vais être tout à la fois conquise par de nouveaux horizons, de nouveaux visuels, de nouveaux parfums, de nouvelles fragrances, de nouvelles odeurs, et puis de rencontrer aussi les gens, l'humain. Mmh. Ça me parle beaucoup. Alors effectivement, dans les pauses bien-être, je m'octroie quand même des soins aussi. Je fais du sport, j'ai la chance d'habiter à côté d'un bois, donc je peux faire du jogging régulièrement dans la nature. De nouveau, dans le bois, ça me fait beaucoup de bien. Et c'est ce qui me permet après d'avoir toute l'énergie nécessaire pour mon quotidien.
0: Mmh. Et pour une vie et une carrière qu'on se doute bien remplie. Oui. Alors ici, justement, on parlait de bien-être. C'est vrai qu'il n'y a pas que des parfums dans cette boutique que les Liégeois, et pas que les Liégeois, vont pouvoir découvrir à partir de maintenant. Vous avez justement expliqué qu'il y avait d'autres choses, comment est-ce que vous avez fait votre sélection, à la fois, j'ai presque envie de dire, en termes de parfums, quels sont les parfums qui ont l'autorisation d'entrer chez Signature by April, et aussi ces autres produits, pourquoi existent-ils ici et quel rôle finalement ils jouent dans le futur rituel des gens, puisque ce podcast c'est aussi pour inspirer finalement les hommes et les femmes à se dire qu'est-ce que je vais glisser dans ma valise cet été.
1: Alors la sélection elle se fait à partir d'effectivement l'histoire de la maison d'abord, qui nous touche, qui est unique, qui correspond à nos valeurs, à ce que l'on a envie de proposer comme voyage, comme découverte à nos clients, comme émotion. Son unicité, le fait qu'on ne la trouve pas ailleurs, parce que vous pouvez avoir des offres de niche dans des points de vente qui proposent pas uniquement du parfum et qui proposent par exemple de la décoration, du vestimentaire, d'avoir un petit corner parfum. L'envie, c'était de proposer quelque chose de différent qui n'est pas nécessairement diffusé ailleurs. Et pour la sélection des soins du make-up, on a fait exactement la même chose. Mais pour rebondir sur le côté estival, dans la sélection que l'on a, on a des huiles sèches qui sont très pratiques à emporter dans le sac.
0: Ça, j'adore.
1: Voilà, on a une très belle sélection chez

0: toute une offre qui est prévue, même un petit coin capillaire également, avec une marque belge qu'on est très fiers de présenter en exclusivité et qui est distribuée pour la première fois dans une boutique et pas uniquement sur le site de la créatrice qui est Kaomi. Et puis vous avez des brosses à cheveux, tant qu'on y est, puisqu'on a pu soigner ses cheveux et emporter ça dans sa valise avec effectivement toutes sortes de soins dans ce petit écrin, ce petit étui. Vous avez tout un kit pratique pour les vacances à glisser dans le sac pour vous faire des masques, pour hydrater le cuir chevelu, pour faire des massages du cuir chevelu également. Donc là, on entre vraiment dans la bulle de bien-être. Mmh.
1: Alors, malheureusement, on va déjà presque devoir se quitter, mais pas tout de suite, parce que moi, je suis une grande curieuse et j'adore donc m'inspirer moi-même, mais aussi inspirer ceux qui écoutent ce podcast. Alors, si je vous mets au défi de me donner un lieu où vous aimeriez justement passer une fin d'après-midi chaude avec peut-être un verre de vin ou un cocktail, vous allez me dire lequel, et porter un parfum qui pour vous serait extrêmement emblématique de votre été. Quel serait votre trio? Où est-ce que vous vous poseriez? Qu'est-ce que éventuellement vous commanderiez pour l'apéro? Et qu'est-ce que vous porteriez sur votre peau?
0: Alors, je pense que je me poserai soit dans un bar en bord de plage avec un petit cocktail Saint-Germain. Ça me plaît beaucoup, l'esprit de Saint-Germain avec le côté fleur de sureau, très léger, très rafraîchissant, pas trop alcoolisé. Et je pense que je partirai sur peut-être l'eau de Malise, qui est l'eau Malise qui est parfumée dans des notes de figue, juteuse, fraîche, iodée à la fois. Donc il y a pas mal de coups de cœur dans la sélection. Il y a des parfums chez Stendhal aussi qui me plaisent beaucoup, qui sont aussi très frais pour l'été. Et donc, j'aurais envie de ça, de rester dans la fraîcheur au bord de l'eau, mm-hmm. avec un petit verre de spritz très, très léger, ou une eau aromatisée aussi. J'aime beaucoup les eaux aromatisées.
1: D'ailleurs,
0: ça dépend de l'heure de la journée.
1: Pendant ce podcast, on en boit d'ailleurs une qui a été préparée à la boutique et qui est absolument délicieuse, avec de la cannelle d'ailleurs.
0: Voilà. Et qui fait partie de l'accueil que l'on offre à nos clients. On leur propose une eau aromatisée, on leur propose une expérience des cinq sens où il y a effectivement des choses, une petite chose à déguster. Il y a du toucher de différentes textures et on découvre les univers olfactifs en étant dans une bulle de bien-être où on prend le temps pour soi.
1: Et c'est aussi finalement aller à la découverte de soi-même, j'ai envie de dire. Le parfum permet ça aussi peut-être qu'il y a des gens qui le font plus ou moins facilement. C'est vraiment se découvrir. Et l'été, c'est ça aussi, c'est se dire tout à coup, mais en fait, je découvre des facettes de moi-même que je n'avais pas explorées. Le parfum permet ça, en effet.
0: Le parfum permet de faire plaisir, d'être dans un ressenti, dans une émotion, de se connecter à des souvenirs, de plaire, de séduire, de se plaire à soi, de recevoir des compliments. Donc, on est dans quelque chose qui se relie à soi, à soi-même, effectivement, et de se découvrir, oui, parce que en pouvant sentir des choses qu'on n'a pas l'habitude nécessairement de porter, sur la peau notamment, on se rend compte que ça nous va bien et qu'on n'osait peut-être pas aller dans cette sphère-là. Et l'été, c'est fait pour ça. C'est fait pour se faire plaisir, c'est fait pour se détendre, c'est fait pour se ressourcer, se reposer. Et pourquoi pas, en étant parfumé, en se sentant beau ou belle, séduisant. Et effectivement, ça peut aussi avoir un côté apaisant. Donc, selon l'humeur du jour, selon les envies que l'on a, selon ce que l'on recherche à faire de la journée, selon l'objectif que l'on a, mais de toute manière, il y a une émotion derrière qui est importante. Et c'est ça, la parfumerie de niche, en fait. C'est que ces parfums sont signés et que l'on est soi-même devenu une signature que l'on véhicule.
1: Alors, on va terminer là-dessus avec un deuxième extrait de votre playlist. Alors, vous, dans la première partie, vous m'avez parlé Bossa Nova. Ici, on va partir vers quoi? Avec un titre précis.
0: Fly Me to the Moon.
1: Ok. Parce
0: qu'on est ici dans l'univers des papillons et de l'éphémère du parfum sur la peau. Et Fly Me to the Moon, pour moi, c'est une ambiance jazz un peu chic, rétro, délicieusement désuète.
1: Qui fait du bien,
0: qui est pétillante, comme le parfum peut l'être aussi.
1: Parfait. Alors, si vous avez aimé ce podcast, merci de le partager sur tous vos réseaux. Nous, on se retrouve évidemment la semaine prochaine pour un nouvel épisode de L'Ère Moderne on the Rocks. Merci beaucoup, Christelle. À bientôt.
0: Merci, Marie. À bientôt.

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1: La musique belge, par sa diversité unique, procure de puissants bienfaits psychologiques, physiques et sociaux à ses auditeurs. Elle combine les vertus universelles de la musicothérapie avec une richesse culturelle propre au plat pays. Patrick au micro, bonjour à chacun et à chacune. Ravi de vous retrouver pour ce nouveau numéro de Talent Belge, l'émission qui procure du bien. Car les artistes sont originaires de notre beau pays, 100% belge. Installez-vous confortablement et commençons par ce genre musical. Voici Doucement, la douceur avec Ciel.

Elle s'appelle Ciel, elle est originaire d'Azneux. Et Ciel était lauréate du concours circuit et de cifère sonore. Elle a également été finaliste du F dans le texte. Elle façonne un univers musical à la croisée de la dream pop et de la chanson française, portée par une voix singulière comme on aime. Attention, Ciel vient de sortir son tout premier single, le single baptisé Doucement, un single qui est sorti le 3 juin dernier. C'est ce single qu'on vous a proposé à l'entame de cette émission. Voici le trio Jean-Paul Groove avec King Jomi.

Lorsqu'on vous parlait de la diversité de la chanson, de la musique belge, c'était de ça qu'il était question. À l'instant, Jean-Paul Groove, le trio. Alors, dans un monde secoué par mille turbulences, comment exfiltrer la tension et envisager des alternatives? Et surtout, comment s'exprimer en musique sans prendre la parole? Pour répondre à la question, les trois musiciens de Jean-Paul Groove semblent aujourd'hui les mieux placés. Alors c'est à Bruxelles qu'ils abordent désormais les bases d'une formule électronique aussi abrasive que futuriste. Une formule tout simplement essentielle. Alors notez que sous ses apparences mécaniques, la musique de Jean-Paul Groove ne doit pourtant rien à l'ordinateur ni aux machines. Fabriquée à la main, au plus près du cœur, la proposition électronique du trio se joue en présence de véritables instruments. À l'instant, King Jomi, c'est le deuxième single de leur premier album qui sort le 2 octobre. On passe à autre chose, voici Lucky One. Producteur de musique indépendante belge, avec Swing Walk.

Alors, si les mélodies libèrent de la dopamine dans le système de récompense, il faut aussi reconnaître que la musique agit comme un antidépresseur naturel, car elle sollicite plusieurs zones cérébrales pour stimuler la mémoire. L'homme s'appelle Lucky One. Il est guitariste, clavieriste, compositeur et producteur. Il a autoproduit 4 albums et plusieurs EP. Il a également publié plusieurs titres sur différents labels et netlabels. Alors, notez que l'artiste Lucky One produit une musique électronique atmosphérique. Tous ces morceaux présentent des sonorités chaleureuses, des textures riches, des rythmes complexes et des harmonies subtiles. Lucky One aime mélanger les éléments d'un large éventail de genres, jazz, indie, pop, rock, électronique, un peu à l'image de ce qu'on vient d'entendre. Leur EP The Brums est sorti en 2018. Un EP qui livrait pour la première fois la fusion de leur expérimentation et les a conduits 2 ans plus tard à l'Eurosonic. Voici The Brums sur Talent Belge. Ça se passe sur RCF. Bienvenue si vous arrivez à l'instant.

0: Ah, que c'est beau. The Brahms affirme son style original et sans concession pour vous livrer un nouveau disque riche en émotions. Alors, je rappelle que en 2021, ils ont sorti leur premier album, l'album Nous Encore, produit par Marcus Forgens. Et en mars 2025, dont ils sortent le deuxième album, l'album Soleil Noir, un album qui explore les nouvelles émotions telles que la mélancolie, la sérénité, l'audace et surtout l'espoir. Merci de rester branché sur cette émission, c'est Talent Belge, aujourd'hui avec une programmation un peu spéciale. Allez, maintenant, on va retrouver d'autres styles musicaux. Voici du hip-hop, il s'appelle Skero, il est liégeois.
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1: Il s'appelle Skero. Recette, c'est le titre. Je vous l'ai présenté tout à l'heure comme un artiste liégeois pluridisciplinaire de la culture urbaine. Oui, parce qu'il oscille entre graffiti, tattoo et beatmaking. Il construit un univers brut et visuel qu'il transpose aujourd'hui dans la musique. Inspiré par des artistes comme Ivy Lap, Chase and Statue ou encore John Casey, il propose un mélange entre hip-hop et musique électronique. Voici Rusty, partout pareil. Rusty est un rappeur liégeois lui aussi, évoluant dans l'ombre depuis plus de 10 ans. Nous ne le sortons pas de l'ombre, non. Nous vous présentons son œuvre. Partout pareil. Rusty. C'est
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Il s'appelle Rusty. Il raconte des histoires dans lesquelles tout le monde peut se reconnaître entre routine, autodérision et introspection. Aujourd'hui, il affine son univers et passe à l'action, mêlant ses influences à des sonorités plus actuelles. Le titre, Partout Pareil. Voici Ron Hour, Carnaval Banana Party. Le groupe Ron Hour.

Je vous l'ai dit, ils sont trois. Ils viennent de Marche, de Rochefort et de Charleroi. Le groupe Ron Hour. Un groupe considéré comme l'un des plus prometteurs de la scène metalcore belge. Il propose un puissant mélange de hardcore, de metalcore aux influences diverses, associant mélodies simples et charges à s'en décrocher la nuque. J'espère que vous avez apprécié. On parle de talent belge, près des soucis. Voici Alberke, le DJ Alberke. 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

Didier, producteur de musique électronique, ingénieur et chercheur en technologie musicale belge. Il est originaire d'Anu. Il vient donc de nous proposer ce titre-là, YM. Oui, juste rappeler que l'interprète ici est hollandais, mais c'est lui qui fait tout, quoi. Donc c'est Alberke qui fait le travail. Alberke, de son vrai nom, c'est Antoine de Meus d'Argenteuil. Voilà, je crois que c'est là, on est complètement sur la même longueur d'onde. On va se quitter avec Epona, jeune artiste belge de 25 ans qui a sorti, souvenez-vous, un EP en 2025, l'EP baptisé Trauma. Et là, elle nous propose Peine pour toi. Salut.

0: Bienvenue à tous dans notre capsule temporelle. Votre commandant de bord, Valérie Verbeek, se fera un plaisir de vous accompagner durant cette heure et veillera à vous ramener sain et sauf après notre balade. Veuillez attacher convenablement votre ceinture. Décollage immédiat pour notre voyage dans le temps.
1: Bonjour à tous, nous voici embarqués pour un nouveau voyage dans notre capsule temporelle. Le cyclisme, l'aéronautique, le cinéma, tout sera passé en revue, toujours en musique bien sûr. À mes côtés dans cette capsule, ma copilote Frédéric Petit. Commençons tout de suite avec Michel Delpech. Cette chanson vous permettra-t-elle de découvrir l'année de destination aujourd'hui ?

0: Alors, est-ce que ce flirt vous a permis de trouver notre année du jour, Frédéric ?
1: Eh bien, écoutez, Valérie, je ne pourrais pas donner une année précise quand même. Par contre, pour la décennie, je pense que j'ai bon, je dirais les années 70.
0: Oui, c'est bien les 70s. Le tout début d'ailleurs de cette décennie, puisqu'aujourd'hui nous allons parcourir ensemble les grands événements de 1971.
1: Et par où voulez-vous commencer ce tour de l'année 71, Valérie ?
0: Ah bien, on s'arrête d'abord en Belgique. Deux faits marquent cette année-là, l'entrée en vigueur de la TVA le 1er janvier et la pose de la première pierre de Louvain-la-Neuve le 2 février. Cette nouvelle ville est construite suite à l'affaire de Louvain. Cette affaire, souvent appelée par les francophones Wallenbeuten et par les flamands Leuvenvlaams, a secoué la Belgique de novembre 1967 à fin mars 1968. Elle traduit la volonté des nationalistes flamands de flamandiser l'université catholique de Louvain, située dans la partie néerlandophone de la province du Brabant. Cette crise engendre la scission de l'université entre sa partie néerlandophone et sa partie francophone. Excusez-moi. La partie néerlandophone reste à Louvain, Leuven en néerlandais, située en région flamande. La partie francophone décide de quitter cette région pour s'installer quelques dizaines de kilomètres plus au sud, entre Tigny et Gembloux, en région wallonne. C'est une toute nouvelle ville qui sort de terre. Louvain-la-Neuve devient le siège principal de l'Université catholique de Louvain, UCL, bien distincte de la KUL. Catholique Universiteit Leuven.
1: Oui, et aujourd'hui, Valérie, les tensions, on peut le dire, sont bien apaisées entre les deux universités sœurs. Elles ont d'ailleurs fêté ensemble les 800 ans de la fondation de l'université à Louvain. C'est d'ailleurs à cette occasion, on le rappelle, que le pape François est venu en Belgique en septembre 2024.
0: Oui, un grand moment pour tous les catholiques de Belgique et pour notre radio. Restons en Belgique. Pour notre prochaine pause musicale, je vous propose d'écouter Adamo avec Est oublié. Certains d'entre vous la découvriront peut-être comme je l'ai découverte en préparant cette émission.

0: Adamo dans la capsule temporelle de Valérie Verbey qui s'est arrêtée aujourd'hui en 1971, une année où les femmes prennent la parole, Valérie.
1: Oui, au début des années 70, les femmes se font entendre dans plusieurs pays. Commençons en Suisse. Le 7 février 1971, les femmes obtiennent par référendum le droit de vote au niveau fédéral. Un peu plus tard, en France, 343 femmes, intellectuelles, chefs d'entreprise, journalistes, artistes, signent une pétition pour demander la légalisation de l'avortement. Elles devront attendre 1979 pour être entendues.
0: Et la France se souvient aussi de l'hiver 1971.
1: Ah oui, elle connaît alors la plus grande vague de froid jamais vue. Elle s'abat sur le pays à la veille de Noël 1970 et va durer 2 semaines jusqu'au 6 janvier 71. Il fait un froid polaire. Le thermomètre va plonger à certains endroits jusqu'à moins 35 degrés.
0: Oui, ça c'est un peu incroyable. Alors en Irlande du Nord, le conflit entre unionistes protestants et nationalistes catholiques s'intensifie.
1: Ce conflit a commencé en 1964 lorsque la police et les loyalistes tentent de retirer un drapeau irlandais à Belfast. La lutte contre l'IRA sera rude et sanglante. Le 6 février 1971, le premier soldat britannique meurt pendant les troubles, tué par une rafale de mitraillette lors d'une émeute à Belfast. Ce meurtre attribué à l'IRA sera le début d'une période d'affrontements sanglants entre catholiques et protestants dans les rues de Belfast. 575 personnes sont tuées entre 71 et 72. Écoutons Imagine de John Lennon. Cet hymne pacifiste et utopique nous invite à imaginer un monde sans frontières, sans pays, sans religion, sans raison de tuer ou de mourir pour une cause.

0: Imagine, chantait John Lennon en 1971. C'est l'année que nous raconte aujourd'hui sur RCF Valérie Verbeek dans la capsule temporelle.
1: Je vous propose de quitter notre vaisseau à voyager dans le temps pour enfourcher notre vélo. Il était une fois un cycliste belge emblématique qui a fait rêver tout le monde de la bécane. Vous voyez de qui je veux parler ?
0: Ah bah, je dirais Eddy Merckx.
1: Oui, Eddy Merckx, évidemment. Eddy Merckx est né le 17 juin 1945, près de Louvain. Professionnel de 1965 à 1978, il est souvent considéré comme le plus grand cycliste de l'histoire, tant il a dominé au plus haut niveau. Durant sa carrière, il a remporté 625 courses, record encore jamais atteint aujourd'hui. Surnommé le cannibale pour son insatiabilité, Eddy Merckx possède de nombreux autres records dans le sport cycliste. On peut entre autres compter 11 victoires sur des grands tours, 5 tours de France, 5 tours d'Italie et un tour d'Espagne. Il gagne aussi 31 classiques, parmi lesquels plusieurs Milan-San Remo, 2 tours des Flandres, 3 Paris-Roubaix et 5 Liège-Bastogne-Liège. Avant de parler du Tour de France 1971, restez, j'en suis sûre, dans de nombreuses mémoires, écoutons Joe Dassin avec La fleur aux dents.

0: Et merci d'être à l'écoute de RCF. Vous êtes actuellement dans la capsule temporelle avec Valérie Verbeek, le temps d'un épisode. Nous remontons le temps et revivons les grands moments d'une année. Alors c'est 1971 aujourd'hui. Et avant d'écouter La fleur aux dents de Joe Dassin, Valérie, vous avez commencé à nous raconter Eddy Merckx qui va marquer le Tour de France.
1: Alors, en 1971, c'est la 58e édition de la Grande Boucle. Elle se déroule plus précisément du 26 juin au 18 juillet 71 et comprend 20 étapes. Ce Tour de France dramatique et plein de panache est resté dans de nombreuses mémoires et peut-être la vôtre. Eddy Merckx est le favori. Côté français, ni Poulidor ni Pinjon ne sont présents. Plusieurs outsiders sont par contre bien là. Parmi eux, l'Espagnol Luis Ocaña, les frères Peterson et le Hollandais Joop Zoetemelk. Au départ de ce tour, l'atmosphère est plutôt maussade, un ras-le-bol certain et unanime de la part des suiveurs, coureurs et sponsors est bien perceptible.
0: Ah bon, mais pourquoi ?
1: Alors tout le monde en a marre. Marre de l'outrageante domination d'Eddy Merckx. Le peloton, dans sa totalité, s'interroge sur ses motivations d'exercer un métier devenu les plus aléatoires. Depuis 4 ans, Eddy éclabousse de sa classe toutes les disciplines du cyclisme. Mais c'est sans compter sur Raphaël Geminiani, ancien coureur et tout jeune directeur sportif. Ce n'est pas du tout dans sa nature de penser que tout est joué d'avance. Il est persuadé que son jeune poulain, le portugais Joaquim Agostinho, est mûr pour le combat. Il estime aussi qu'aidé de Zoetemelk, de Luis Ocaña et du joyau de la fratrie Peterson, il peut raisonnablement envisager pouvoir endiguer le tsunami Merckx, avec malgré tout un brin de chance. Les premières étapes de ce tour ressemblent très fort à celles des tours précédents et c'est muni du maillot jaune qu'Eddy Merckx arrive au pied des premiers sommets. Mais pour savoir ce qui s'est passé par la suite, il faudra d'abord écouter Claude François avec « C'est la même chanson ».

0: France, donc 1971, face à l'insolente domination d'Eddy Merckx.
1: Et le début du tour ne fait pas mentir la réputation du Belge. Il domine les premières étapes. Nous sommes à présent le 6 juillet, commence la 9e étape. L'ascension du Puy de Dôme, lors de cette étape, est un vrai baromètre qui permet d'évaluer les forces en présence. Et la victoire au sommet de Louis Sacagna, après une montée régulière et maîtrisée à la perfection, laisse présager des lendemains difficiles pour ses adversaires. Eddy Merckx en personne, quatrième derrière Zoutemelk et Agostinho, inspire un petit doute quant à sa forme du moment. La 10e étape, Saint-Étienne-Grenoble, en passant par plusieurs cols, ne change cependant pas l'impression de sérénité venant du Belge. Le succès de Bernard Thévenet lors de cette étape pourrait passer comme anecdotique si Eddy Merckx, apparemment serein, n'avait franchi la ligne plus de 1 minute 30 après le héros du jour et plusieurs autres coureurs. Mais surtout, pour la première fois depuis de nombreuses années, il cède sa tunique jaune fétiche à Zoutemelk pour une seule petite minute d'avance au classement général.
0: Et j'imagine, Valérie, que cette passation de pouvoir ne laisse évidemment personne indifférent.
1: Les stratagèmes les plus pertinents, mais aussi les plus sulfureux, sont échafaudés par les journalistes, suiveurs et inconditionnels de tout poil. Reste néanmoins à trouver l'homme de la situation, et ce n'est pas la moindre des choses. Car ne terrasse pas le cannibale, même chancelant qui veut. Nous sommes maintenant à la veille d'aborder une étape stratégique qui mènera le peloton à l'inédite arrivée d'Orcières-Merlette. Cette 11e étape restera mythique pour de nombreux amateurs de cyclisme. Mais ça, ce sera après avoir écouté l'Aventura de Stone et Chardin. Alors une petite anecdote, lorsqu'Éric Chardin écrit la chanson, il la présente à Carlos et Josassin pour avoir leur avis. Ce dernier ne croit pas au succès du titre et parie avec Carlos une caisse de Château Lafite Rothschild 1947, un vin alors très difficile à trouver sur le marché. Cette chanson devient la meilleure vente de l'année 71. Elle fait accéder le couple à la notoriété et permet à Carlos de remporter son pari.

0: La Ventura de Stone et Chardin en 1971, c'est l'année où atterrit aujourd'hui la capsule temporelle de Valérie Verbeek. Nous revivons avec vous le Tour de France. Notre Eddy Merckx national est en mauvaise posture le matin de la 11e étape entre Grenoble et Orcières-Merlette.
1: Lors de cette étape alpine, le Portugais Joaquim Agostinho part en éclaireur, rapidement relayé par Luis Ocaña. Van Impe et Zoutemelk se joignent bientôt au duo. Au pied du dernier col, Ocaña se lance à l'assaut des 60 derniers kilomètres. Merckx est irrémédiablement lâché. Sous un soleil éblouissant, Luis Ocaña assomme le tour et rejette Eddy Merckx à 8 minutes 42. Derrière, Merckx se montre incapable de colmater la brèche. Pour la première fois de sa carrière, le Belge est dominé. À l'avant, Luis Ocaña poursuit, dans un concert de rage et de générosité, sa chevauchée fantastique.
0: Mais alors Valérie, comment réagit notre champion belge ?
1: Alors très loin derrière, Merckx tente de ramoter ses troupes afin d'inverser un processus bien mal engagé. Trop peu de coureurs répondent présents pour espérer ne serait-ce que limiter les dégâts. Alors notre cannibale tente de s'attacher une aide de fortune parmi les autres coureurs. En pure perte, le peloton ne lui pardonne pas ses 4 années de chevauchée fantastique. Un moment déconcerté et profondément déçu, Eddy projette de tout laisser tomber. Mais c'est sans compter sur sa hargne. Le dos voûté, scrutant chaque mètre de cette pente interminable, il progresse péniblement mais vaillamment. Malgré le combat inégal engagé, le Belge plie mais ne rompt pas, même si le peloton lui adresse sans aucune complaisance la facture de ses 4 longues saisons d'humiliation.
0: Et je comprends vraiment pourquoi cette étape est restée gravée dans l'histoire du cyclisme.
1: Et le courage et la volonté dont fait preuve Eddy Merckx lors de ce lynchage improvisé est tout simplement extraordinaire. Cette coalition contre lui durera les 80 km qui le séparent de la ligne d'arrivée. L'écart fluctue toujours avec les 8 minutes. Pendant ce temps, Luis Ocaña est en train de s'ériger au rang des plus grands. Son port altier, malgré l'effort et la souffrance, dénote une fraîcheur tout à fait extraordinaire. Et c'est seul devant qu'il termine son ascension à Orcières-Merlette, terme de cette 11e étape. Derrière, à plus de 5 minutes, Lucien Van Impe, autre Belge en lice, limite les dégâts pour espérer un podium à Paris. Les autres, tous les autres, sont repris, et engloutis par le cannibale qui poursuit crânement son opération colmatage. Le Belge, isolé comme jamais, s'escrime comme un forcené à stabiliser l'énorme écart qui le sépare de l'Espagnol. Au fil des kilomètres, la locomotive belge dépasse une dizaine de wagons, dont Zoutemelk et les frères Peterson. Et c'est seul au terme d'un héroïque superbe exploit que le Brabançon parviendra à maintenir l'écart jusqu'à la banderole. Personne n'osera lui disputer la 3e place de l'étape. Paradoxalement, c'est cette étape d'Orcières-Merlette qui le fait entrer définitivement dans la légende. La fin de ce Tour des France se rocambolise juste après avoir écouté « On laisse tous un jour » de Michel Fugain.

0: De Michel Fugain, de son dernier 45 tours, le temps de ma chanson, on ne se refait pas.
1: Et voilà, Michel Fugain en pleine gloire au début des années 70, un récit par étapes dans notre capsule temporelle 1971 sur RCF, comme ce fameux Tour de France.
2: À l'issue de la 11e étape, Ocaña rafle le maillot jaune après avoir infligé une sévère défaite à Eddy Merckx. Il garde son maillot lors des deux étapes suivantes. Mais Eddy Merckx ne s'avoue pas vaincu et commence à grignoter petit à petit son retard. Ocaña mise sur le 12 juillet dans les Pyrénées pour confirmer définitivement son maillot jaune et attaquer une nouvelle fois Merckx. Ce jour-là, plusieurs cols sont au programme. Dès le premier, Merckx multiplie les accélérations. Ocaña y répond à chaque fois et rattrape le Belge. Le même schéma se répète plus tard dans l'ascension du col de Mante. Mais une fois arrivé au sommet de la montée, les nuages s'assemblent et l'orage éclate. Il fait quasiment nuit lorsque les coureurs entament la descente du col. Eddy Merckx roule à bloc et prend tous les risques. Des coulées de boue viennent s'ajouter à la pluie et à la grêle. Dans un virage en forme de fer à cheval, Merckx file tout droit et tombe. Le cannibale se relève et repart. Luis Ocaña, calé dans sa roue, chute également. Au moment où il se relève, il est heurté par Joachim Agostino. Ocaña se remet debout une seconde fois avant que Joop Zoetemelk, privé de frein, ne le frappe de plein fouet. Cette fois-ci, Luis Ocaña ne se relèvera pas. C'est l'abandon et la fin du duel entre les deux champions.
1: Quelle étape incroyable, Valérie. Elle montre aussi combien les éléments climatiques peuvent parfois bouleverser le cours des choses. Quelle a été alors la réaction d'Eddy Merckx à la suite de cette étape ?
2: Quoi qu'il arrive, j'ai perdu le tour. Il restera toujours un doute, avouera Merckx. Au classement général, Eddy Merckx devance finalement le Hollandais Joop Zoetemelk et un autre Belge, Lucien Van Impe. Il endosse ainsi le maillot jaune pour la troisième fois consécutivement. Quelques semaines plus tard, le 4 septembre exactement, Eddy démontre de nouveau son talent en remportant pour la deuxième fois le championnat du monde sur route. Tout comme les Poppies, le champ de cette année-là, on peut presque dire que pour Eddy Merckx, non, rien n'a changé.

0: Non, non, rien n'a changé. Les Poppies dans cette capsule temporelle consacrée à l'année 1971. Valérie Verbeek, après cette longue page consacrée au cyclisme, vous nous parlez à présent de cinéma.
1: Oui, alors que la France doit encore attendre 1976 avant sa première cérémonie des Césars, les Américains en sont à leur 43e édition de la cérémonie des Oscars. En 1971, un film se démarque clairement du lot et rafle la majorité des prix. Patton, produit par Frank McCarthy et réalisé par Franklin Schaffner. Sorti en 1970, ce film de guerre parle des dernières années de George Patton à partir de sa prise de commandement en Tunisie en 1943. Même si ce film est très long, on y voit très peu de scènes de bataille. Toute l'attention est portée sur la personnalité de ce général atypique. Patton récolte lors de la cérémonie du 15 avril 1971 le prix de meilleur film, du meilleur réalisateur, du meilleur acteur pour George Scott, du meilleur scénario original, de la meilleure direction artistique, du meilleur montage et de la meilleure bande-son. Il est temps d'écouter Mami Blue. Cette chanson, composée en 1970 dans un embouteillage à Paris, sera enregistrée dans plusieurs langues. La toute première version est enregistrée en italien. L'espagnol suivra de peu, puis la version anglaise qui devient très vite un succès international. Hubert Giraud, son compositeur, se dépêche alors de l'enregistrer en français. C'est cette version interprétée par Nicoletta qui deviendra la plus connue en France et que nous écoutons tout de suite.

0: Nicoletta Mamie Blue, c'est la capsule temporelle sur RCF encore pour quelques minutes. Et avant de nous quitter, on embarque pour les étoiles avec Valérie Verbeek.
1: Le 31 janvier 1971, la mission américaine Apollo 14 part pour la Lune. C'est la 8e mission du programme Apollo et c'est la 3e à se poser sur la Lune. Le 5 février, les 3 astronautes américains Alan Shepard, Edgar Mitchell et Stuart Rosa posent le pied sur notre satellite. En avril, l'URSS lance Salyut, la première station spatiale habitée. Elle dispose d'un espace habitable de 100 mètres cubes, ce qui lui permet d'accueillir un équipage permanent de 3 cosmonautes. La relève des équipages est effectuée par des vaisseaux Soyouz.
0: Et de leur côté, Valérie, que font les Américains ?
1: Quelques mois plus tard, nous partons en direction de Mars avec la sonde américaine Mariner 9. Elle est le premier satellite artificiel à se placer en orbite autour de la planète rouge le 14 novembre. Pendant ce temps-là, la sonde soviétique Mars 2 est également en chemin vers Mars. Même si elle s'écrase sur la planète Mars le 27 novembre, elle devient ainsi le premier engin spatial à toucher cette planète. Et bien nous voilà arrivés au bout de notre voyage. 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Je vous propose de rentrer à domicile en écoutant Sheila, accompagnée de ses rois mages, et Jacques Dutronc d'Arsène Lupin. À tout bientôt pour nos prochaines aventures.
0: Merci beaucoup Valérie. 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Un tout grand merci Valérie pour cette capsule temporelle.

0: À force d'entendre ou de lire les lettres de saint Paul, on s'habitue, on les fige dans une représentation et on n'en saisit pas ou plus la portée inouïe, la dimension révolutionnaire, le côté subversif. Jean-Marie Plou, bonjour.
1: Bonjour.
0: Vous publiez chez Salvatore un livre intitulé « Paul ou la subversion chrétienne ». Vous êtes prêtre de la Mission de France, vous êtes théologien. Et dans ce livre, vous proposez une lecture renouvelée des écrits de Paul et vous tentez de répondre à la question suivante. Paul a-t-il quelque chose à nous dire encore aujourd'hui ? Ce livre est important pour vous. On a le sentiment, quand on en lit l'introduction, qu'il y a un gros enjeu. Est-ce que je me trompe ou est-ce que c'est vrai ?
1: Non, pas du tout. C'était un enjeu pour moi. Au bout d'un certain temps d'existence et de ministère, de faire le point sur mon rapport à Paul. Paul qui a joué un rôle très important dans les débuts de la Mission de France. Il faisait partie du socle, si je puis dire, des lectures spirituelles du Père Augereau, qui était le premier supérieur du séminaire. C'est la première raison pour laquelle je me suis attaché à ce livre, donc, pour faire le point.
0: Et une autre raison ?
1: Et l'autre raison, c'est parce que, eh bien, c'est le premier apôtre, d'abord. C'est le premier qui a affronté des païens, des gens qui étaient hors de l'orbite de la Bible, et que nous sommes nous-mêmes dans un monde qui est devenu, on dit sécularisé, on peut dire sans Dieu, après Dieu. Et c'est, je trouvais très intéressant et même nécessaire de voir ce qu'il avait dit au fond et comment il s'était pris pour rencontrer ses contemporains qui étaient non-juifs.
0: À ceci près que le contexte, même s'il a des points communs entre celui de Paul et le nôtre, n'est quand même pas tout à fait le même.
1: Non, pas
0: 2000 ans sont passés et ce contexte paulinien, il faut le comprendre, il faut le rappeler. Donc, qui est Paul ? Et dans quel contexte social, politique, religieux apparaît-il ?
1: Oui. Alors, il faut se remettre effectivement, en particulier pour les auditeurs qui ne sont pas familiers avec la Bible, il faut se remettre dans l'histoire et dans la géographie. Le pays d'Israël, on le voit bien aujourd'hui encore d'ailleurs, parce que les choses n'ont pas tellement changé sur le fond, c'est un couloir entre le désert et la Méditerranée. Et Israël a toujours été déchiré entre le nord et le sud. Voilà. À l'époque de Paul, les Grecs sont arrivés au IVe siècle avec Alexandre le Grand, et la langue grecque s'est répandue, mais les habitants du pays parlent l'araméen ou l'hébreu. Et puis, en 63, Pompée a conquis Jérusalem, et donc c'est la domination romaine qui est là. Donc c'est une situation où la population de la Judée et de la Galilée, disons ce qu'on appelle aujourd'hui la Palestine, d'ailleurs le nom a été donné par les Romains, est en double danger. Un danger culturel parce que justement la culture hellénistique s'impose petit à petit et qu'elle est assez contradictoire sur des points essentiels avec la manière juive de vivre.
0: Vous parlez d'une société au bord du gouffre dans votre livre.
1: Au bord du gouffre, exactement. D'ailleurs, le gouffre, malheureusement, va s'ouvrir, puisque en 70, après Jésus-Christ, et donc quelques années après la mort de Paul, une énième rébellion s'est déclenchée, qui a amené la répression romaine, avec l'empereur Vespasien et puis son successeur Titus, qui va détruire complètement le temple de Jérusalem. Et au fond, c'est la fin du judaïsme en Judée.
0: Ça, c'est pour le contexte.
1: Voilà.
0: Qui est Paul ?
1: Alors, qui est Paul ? La question est...
0: Qu'est-ce qu'on sait de lui ?
1: On sait à la fois énormément de choses et en même temps, on a beaucoup d'incertitudes. Énormément de choses, si on le compare aux autres apôtres, mais on ne sait, on ne sait pratiquement pas grand-chose de Paul, de Jean, etc. On sait que ce sont des pêcheurs galiléens, etc., etc. Mais enfin, ils n'ont rien écrit eux-mêmes sur leur propre vie, alors que Paul, lui, s'implique dans ses lettres.
0: On parlait de Pierre, hein, pas de Paul. Paul, Pierre est un pêcheur.
1: Oui.
0: Vous avez dit Paul.
1: Ah, excusez-moi. Oui. Oui. Paul n'a rien d'un pêcheur. Lui, il appartient à une famille de la diaspora, c'est-à-dire des communautés juives qui sont hors de Jérusalem et de la Judée. C'est un intellectuel, manifestement. Il a une grande culture. et il est fabricant de tentes. On ne sait pas exactement ce que ça veut dire, mais enfin, il faut comprendre que c'est une entreprise artisanale et familiale qui fabrique des tentes pour les nomades ou pour les armées romaines. C'est certainement une famille assez aisée. Bon.
0: Et de quelle région ?
1: Donc, il est né à Tarse. Tarse, c'est au sud de la Turquie. Une ville très ancienne, qui avait à peu près 6000 ans d'existence et qui a commencé par être un port. Et puis, là, avec le changement climatique, comme on dit, la ville est devenue en retrait de la côte.

0: Jean-Marie Plou, Paul donc est né à Tarse. Est-ce qu'on a une idée de l'année de sa naissance, au moins l'année? Est-ce que c'est un contemporain de Jésus?
1: C'est un contemporain de Jésus, mais il n'a pas connu Jésus.
0: Alors quand vous dites apôtre...
1: Oui, ça posait un gros problème. C'était un gros problème pour Paul d'ailleurs. C'est que non seulement il n'a pas connu Jésus, mais il a été témoin, si on en croit Luc dans le livre des Actes, il a été témoin de la lapidation d'Étienne. Donc il a prouvé le jugement du Sanhédrin qui avait condamné Jésus à la crucifixion. Et il était complètement opposé à ce qu'il pouvait considérer comme une secte après la résurrection du Christ, telle que les apôtres l'avaient éprouvé ou saisi. La communauté de Jérusalem s'est reconstituée, et ensuite elle a émigré. Et Paul était décidé à éradiquer cette secte qui lui paraissait complètement opposée à la manière dont il comprenait, lui, la foi juive.
0: Donc non seulement il n'a pas connu Jésus, mais il a combattu avec acharnement cette première communauté qui se revendiquait de ce Jésus de Nazareth.
1: Qui avait été condamné.
0: Condamné et dont il disait qu'il était ressuscité.
1: Exactement, voilà. Donc, a priori, au départ, il est tout le contraire de ce qu'on appelle un apôtre.
0: Il est contemporain de Jésus, disiez-vous, mais il ne l'a pas connu.
1: Il faut que je précise une chose, c'est que nous avons deux sources d'informations sur la vie de Paul. Il y a ce qu'il dit de lui-même dans ses lettres, et puis il y a toute la deuxième partie du livre des Actes écrit par Luc, qui se présente comme un historien qui a fait une enquête sur les événements, les personnes dont il parle. Et les deux ne se recoupent pas toujours, quelquefois même, c'est un peu contradictoire.
0: C'est-à-dire que ce que Luc dit de Paul et ce que Paul dit de lui-même ne colle pas toujours.
1: Pas exactement, ça ne colle pas toujours.
0: Voilà. Qui faut-il croire alors?
1: Ça c'est un problème terrible. Enfin moi je ne suis pas, comment dirais-je, exégète de métier. Les exégètes usent leur temps et leur cervelle pour essayer de concilier les deux choses. Bon, en soi, ça n'a pas une importance décisive, sauf que sur un certain nombre de points, justement, qui sont des clés ou des pivots, si vous voulez, c'est difficile de se faire une idée. Par exemple, enfin, c'est peut-être l'exemple le plus fort, les lecteurs des Actes savent très bien qu'il y a eu une assemblée à Jérusalem.
0: Quand vous dites les Actes, ce sont les Actes
1: dans
0: des
1: les
0: apôtres.
1: Actes, hein, les apôtres, c'est ça, oui.
0: Jean-Marie Plou.
1: Oui, qui a été décisive à la fois pour Paul, parce que c'est là qu'on l'a reconnu en fait comme apôtre, justement, pour répondre à votre question, et qu'on dit, ben voilà, Paul est destiné en priori, on dit aux incirconcis, c'est-à-dire aux non-juifs, voilà. Et puis, c'est dans cette assemblée qu'on a décidé le statut des Grecs. Alors, ce qu'on appelle les Grecs, c'est un terme générique qui regroupe en fait tous les non-juifs. Hein. Je signale d'ailleurs que pour les Grecs, les Juifs étaient des barbares. Bon, enfin voilà. Et donc, à cette assemblée, on a statué sur le fait de savoir, question essentielle, si des Grecs qui devenaient chrétiens devaient d'abord être juifs avant de devenir chrétiens. La position d'un certain nombre de personnages, peut-être même de Jacques, le frère du Seigneur, qui a présidé la communauté de Jérusalem après Pierre, était peut-être de cet avis-là, encore qu'il a été modéré d'après les récits de Luc, en tout cas. Et Paul l'a emporté, c'est-à-dire que Paul a fait admettre que des païens, des Grecs, qui devenaient chrétiens, n'avaient pas besoin d'être circoncis, donc d'endosser en quelque sorte toutes les exigences de la loi de Moïse pour devenir chrétien. C'est donc une assemblée complètement décisive. Or,
0: où il a un rôle décisif lui aussi. Quoi.
1: Lui avec
0: ça
1: Barnabas.
0: Ça devient un personnage très important.
1: Oui, ils sont deux, ouais. Barnabas et lui. Barnabas, personnage très important d'ailleurs, dont ne souligne pas assez d'ailleurs le rôle dans la diffusion de la foi chrétienne. Et dans cette assemblée, par conséquent, on a tranché le statut de l'Église.
0: Rien que ça.
1: Rien que ça.
0: On vous retrouve demain pour poursuivre. Dans votre livre « Paul ou la subversion chrétienne » Jean-Marie Plou, vous proposez de revisiter le parcours de Paul, ses textes, ce qu'il a dit, ce qu'il a écrit aux communautés chrétiennes, pour essayer de comprendre l'actualité pour nous aujourd'hui de ses écrits et de ce parcours. Alors, on a commencé à évoquer largement avec vous ce qu'on sait de lui. Parlons quand même un peu de sa culture. Il est juif ?
1: Il est juif.
0: Est-ce que c'est sa culture essentielle et il n'est pétri que de culture juive ?
1: Il est intégralement juif, jusqu'à la moelle des os, comme on dit. C'est un juif pharisien. Les juifs sont divisés en plusieurs courants au 1er siècle. Il y a les Sadducéens qui sont les maîtres du temple. Je caricature, enfin je simplifie sans caricaturer, mais les Sadducéens sont les maîtres du temple. Les pharisiens sont des laïcs qui interprètent les Écritures et qui sont surtout présents dans les synagogues, c'est-à-dire dans les lieux de culte en dehors du temple de Jérusalem, dans la Palestine. Il est pharisien, vraisemblablement dans un courant libéral, celui de Gamaliel. Et la loi, pour lui, a été quelque chose de structurant, c'est-à-dire toute son existence, depuis son enfance certainement, jusqu'à...
0: Événement que nous allons évoquer dans un instant.
1: Voilà, il est juif. Mais c'est en même temps un homme de Tarse. Or, Tarse, c'est une ville très curieuse, où il y a une école grecque, on pourrait dire une université, si on voulait faire une allusion avec aujourd'hui, et une université de philosophie stoïcienne.
0: Est-ce que ça veut dire que Paul a approché de près cette pensée grecque ?
1: Il ne le dit pas explicitement. Mais si on se fonde sur ses écrits, sur la manière dont il pense la morale chrétienne, il y a tellement de similitudes avec la morale stoïcienne qu'on se dit que, bon, il n'y est pas étranger. Mais surtout, on le verra plus tard, il y a un texte de prédication de Paul à Athènes, qui est tissé de citations grecques, stoïciennes.
0: Et ça, c'est quand même important à souligner pour comprendre après la façon dont il s'exprime et le déroulement de sa pensée.
1: Ça, c'est complètement décisif, non seulement pour Paul, mais pour l'histoire de l'Église, pour la mission. C'est-à-dire que Paul, dans ce discours, fait l'effort d'entrer dans la pensée de ses auditeurs pour présenter la foi chrétienne. Et puis, il y a une troisième composante culturelle de Paul, c'est que c'est un citoyen romain. Or, citoyen romain, ce n'est pas courant. Alors, on suppose que ça a été attribué à sa famille, parce qu'il le dit lui-même, d'ailleurs, citoyen romain de naissance. Donc, c'est un...
0: Vous voulez dire que c'est un privilège?
1: Un privilège héréditaire. Tous les Juifs ne l'ont pas, loin de là. Et on retrouve même dans le livre des Actes un passage où... Enfin, un tribun dit, voilà, moi j'ai dû acheter la citoyenneté romaine. Et Paul lui répond, ben moi je l'ai de naissance.
0: Alors, il se retrouve à Jérusalem.
1: Oui.
0: Tarse, c'est quand même loin, de Jérusalem.
1: Alors, on suppose qu'il a été envoyé à Jérusalem, donc auprès de Gamaliel, pour parfaire sa connaissance du judaïsme. D'ailleurs, lui-même le dit dans l'Épître aux Philippiens, quand il se présente, il dit, voilà, je suis hébreu, de la tribu de Benjamin, etc., etc. Donc, il se vante des titres de sa judéité d'une façon irréfutable.
0: Donc, le voilà à Jérusalem, et nous en arrivons au fameux événement qui va tout changer.
1: Alors,
0: il y a des tas de représentations autour de cet épisode que vous allez nous raconter. Donc, il n'y a pas de cheval, hein ?
1: Non.
0: Il ne tombe pas d'un cheval. Il ne tombe pas d'un cheval.
1: Je crois que c'est le Caravage qui représente la conversion de Paul avec une par terre d'un cheval. Mais ça n'est certainement pas historique, mais c'est très symbolique. C'est très
0: vrai. Ça n'est pas inintéressant.
1: Non, non, non, non.
0: Alors, qu'est-ce qui lui arrive à Paul ?
1: Qu'est-ce qui lui arrive, effectivement ? Il est parti pour Damas. Donc, il remonte la côte, il va vers Damas, de Jérusalem. Il est parti là-bas avec des lettres des grands prêtres, est-il dit, pour persécuter, enfin mettre fin finalement, à la communauté chrétienne de Damas. Et sur le chemin, en arrivant vers Damas, il se passe quelque chose dont il est difficile de rendre compte parce que lui-même en rend compte très difficilement. C'est un éblouissement. Lui, il dit, voilà, je n'ai reçu cette vérité, parce qu'il va devenir chrétien, je n'ai reçu cette vérité d'aucun homme. C'est une révélation en moi. Alors, on traduit ensuite, il a vu le Christ ressuscité, C'est pas tout à fait vrai. C'est pas, en tout cas, ce n'est pas exactement ce qu'il dit.
0: C'est lui qui le raconte, hein.
1: Oui, mais lui.
0: Et lui ne dit pas ça.
1: Lui, non, lui, il dit, Dieu a révélé en moi Jésus-Christ, son fils Jésus-Christ. Voilà. On dirait aujourd'hui, et d'ailleurs, Paul le dit lui-même ailleurs, que c'est un événement spirituel. Voilà. C'est l'Esprit de Dieu qui lui a révélé que ce Jésus, dont il considérait que c'était un faux messie, puisque les autorités religieuses l'avaient condamné à mort, était ressuscité et qu'il était en fait le vrai messie.

0: Jean-Marie Plou, est-ce qu'on peut dire que ce qu'on appelle la conversion sur le chemin de Damas, ou ce retournement, est la première étape d'un processus qui va se poursuivre et qu'il y aura une deuxième étape que nous évoquerons?
1: Alors, je n'emploie pas le mot de conversion, parce que quand on parle de conversion, nous, c'est se convertir à Dieu. Mais Paul a toujours cru à Dieu. Le retournement, alors j'emploie souvent le mot grec « metanoia ». Il faut en dire quelques mots. « Nous », ça veut dire la pensée, si vous voulez. « Meta », c'est changer. Donc, en fait, c'est changer sa pensée, sa conception de Dieu. Voilà. Et c'est ce qui se passe ici, cette métanoïa, ce bouleversement qui va changer toute sa vie, porte d'abord sur le Christ. Voilà. Reconnu comme Messie. Alors, qu'est-ce que ça veut dire, Messie? Dans les psaumes 2 et 80, ce sont des psaumes d'intronisation du roi d'Israël. Le roi attendu pour libérer Israël. Et c'est ça, le Messie. Ce que Paul reconnaît ici, c'est que ce Jésus, condamné à mort pour imposture, on pourrait dire, comme faux Messie, était exactement le vrai Messie d'Israël, celui qui allait répondre à l'espérance d'Israël, c'est-à-dire accomplir les Écritures.
0: Mais alors, ce qui est intéressant pour nous, c'est que ça n'est pas une expérience qui lui vient des hommes, qui lui a été transmise. C'est quelque chose qui, on aurait presque envie de dire, qui tombe du ciel.
1: Oui.
0: Il s'est intéressé au christianisme. Il a, même s'il l'a combattu, on peut combattre quelque chose et essayer de comprendre ce qu'on combat.
1: Mais il l'a certainement combattu en sachant de ce qu'il combattait. Ça n'est pas, comment dire, la vérité de la foi chrétienne ne lui tombe pas du ciel. S'il a des raisons de combattre les chrétiens, c'est qu'il sait pourquoi il les combat. Donc, il n'a pas connu Jésus, certainement, mais il connaît son message. Mmh. Il connaît le message que les apôtres et les premiers chrétiens continuent à annoncer, d'ailleurs. Et quand, dans sa première partie des Actes, Luc raconte effectivement comment Pierre, Étienne prêchent, et sont d'ailleurs aussi persécutés que Jésus par le Sanhédrin, ils prêchent le contenu de la foi. Et Paul le connaît. Seulement, il considérait que c'était une imposture.
0: Je ne peux pas trouver d'autre mot.
1: Un mensonge, d'une certaine manière. Et là, c'est un retournement complet. C'est la vérité. Mm. Et à partir du moment où c'est la vérité, Paul se dit, eh bien, je suis obligé de l'annoncer. D'ailleurs, il le dit explicitement.
0: C'est-à-dire, je ne peux pas le garder pour moi.
1: Non. Cette vocation est en même temps un envoi en mission.
0: Et ça va être un succès planétaire, hein, puisque cet événement, c'est une expérience personnelle,
1: oui,
0: individuelle, unique, mais qui va avoir un retentissement unique sur l'histoire de l'humanité.
1: Tout à fait, parce que Paul est l'acteur principal, ce n'est pas l'acteur exclusif, mais l'acteur principal de l'ouverture de la foi chrétienne à tous les hommes de l'humanité. D'autres avant lui, Pierre par exemple, Philippe, ont annoncé la foi chrétienne. Mais il l'a annoncé d'abord aux Juifs, bien entendu, et il l'a annoncé alors aux Grecs. Mais là, c'est très difficile de savoir qu'est-ce qu'on met sous ce mot grec.
0: En tout cas, ça a été très compliqué entre eux de se mettre d'accord sur à qui on annonçait cette nouvelle, cette bonne nouvelle, ou pas.
1: Alors, dans un premier temps, c'est très clair, Paul annonce la foi chrétienne dans les synagogues. Donc, à des Juifs, qu'il essaie de convaincre de la vérité du message fondé sur le Christ, Jésus. Bon. Mais dans la synagogue, il y avait un certain nombre de Grecs, terme générique, comme je l'ai dit tout à l'heure, qui s'étaient ralliés en quelque sorte au monothéisme, qui avaient abandonné le polythéisme, les idoles, comme on dit, et qui s'étaient rapprochés du judaïsme, alors de différentes manières. Il y avait ceux qui s'étaient fait circoncire, qui étaient considérés comme des prosélytes, c'est-à-dire qui, en quelque sorte, faisaient presque partie de la communauté juive, et d'autres qui étaient ce qu'on appelait les craignants Dieu, qui s'étaient rapprochés, mais qui n'avaient jamais fait le pas de se convertir au judaïsme. Et c'est à ces gens-là que Paul va annoncer la foi chrétienne. Et donc, en s'appuyant, justement, sur ce qu'ils savent, c'est-à-dire les Écritures juives qui leur sont communes.
0: Jean-Marie Plou, je rappelle que vous êtes l'auteur d'un livre paru aux éditions Salvator qui s'intitule « Paul ou la subversion chrétienne ». On va voir avec vous en quoi le christianisme est subversif, contrairement à ce que beaucoup pensent, peut-être nous-mêmes parfois, en étant convaincus du côté très moral de cette bonne nouvelle. Eh bien non, elle est très dérangeante. Et un des principaux acteurs, disons, de cette subversion, eh bien c'est Saint Paul. On en était resté avec vous à la manière dont il se tourne vers les Grecs pour parler de cette révélation, de cette vérité qu'il a découverte, qu'il a reçue. Comment est-ce qu'on s'adresse à ce peuple grec très éduqué, très lettré, dont la culture nous est encore très proche? Enfin, on en est complètement imprégné.
1: Tout à fait, oui. Alors, effectivement, nous avions laissé Paul passant de synagogue en synagogue et rencontrant dans ce cadre-là un certain nombre de Grecs proches du judaïsme. Et avec tous ces gens-là, ils pouvaient s'appuyer sur l'Écriture. Et puis, de fil en aiguille, il arrive à Thessalonique, auquel il enverra une lettre d'ailleurs, aux Thessaloniciens, la première.
0: Où se trouve une communauté chrétienne. Hein.
1: Oui, une communauté chrétienne. Communauté chrétienne qu'il a fondée avec Barnabas et qu'il était obligé de quitter parce que des Juifs ameutent la population, parce qu'ils n'acceptent pas naturellement, eux, ce retournement de Paul et sa prédication, et il s'en va. Il continue le voyage à Bérée, et puis de Bérée, il descend vers Athènes. Alors Athènes, naturellement, ce n'est plus une grande métropole politique, mais ça reste un centre intellectuel et une mémoire, parce qu'à Athènes, c'est tous les grands philosophes grecs qui sont passés par Athènes. Donc il arrive à Athènes, c'est Luc qui nous raconte ça. Il arrive sur la grande place publique, l'Aréopage, où il y a des discours, des gens qui causent un peu comme sur la place Bellecour ici à Lyon. Et Paul commence à parler et il est interpellé par, nous dit Luc, des philosophes épicuriens, qui sont des athées, et des philosophes stoïciens. Les épicuriens le traitent de jacasse et les stoïciens disent « Mec, dis-nous un peu, qu'est-ce que tu... cette divinité étrangère, qu'est-ce que c'est ?» Alors Paul se lance dans un discours. Ce discours nous est rapporté par Luc, il faut le préciser.
0: Paul n'en parle pas, lui ?
1: Paul ne parle pas de ce discours. Il est certain qu'il parle, il est passé par Athènes parce qu'il le dit. Au début de l'Épître aux Galates, il raconte qu'il était à Athènes.
0: Et alors, qu'est-ce qu'il en dit, Luc, de ce discours de
1: Paul ? Luc reconstitue un discours. Et quand on prend ce discours et qu'on le confronte à un certain nombre de citations d'auteurs stoïciens, on s'aperçoit que il y a un effort pour se faire comprendre dans une culture complètement différente, celle du stoïcisme grec.
0: Avec un mode de pensée différent.
1: Complètement différent, pour annoncer la foi chrétienne. Alors ce discours est extrêmement important. Bon, en annexe dans le livre, je me suis amusé d'une certaine façon, oui, en reprenant le discours tel que Luc le transcrit ou l'écrit, et puis mettant en face des citations stoïciennes. Et on s'aperçoit que ça colle
0: marche bien.
1: Parfaitement. Ouais. Ah, c'est extraordinaire.
0: Mais alors, qu'est-ce qu'il faut en déduire ?
1: Et il arrive au bout de son discours, et à la fin de ce discours, il annonce que Dieu a choisi un homme qu'il a ressuscité pour juger tous les hommes au dernier jour.
0: Et là, c'est compliqué. Hein,
1: et là,
0: les
1: c'est
0: Grecs.
1: Le fiasco complet.
0: Ouais.
1: Complet. Complet parce que d'abord, pour les stoïciens, la mort ne fait pas un problème. C'est quelque chose qui fait partie de la nature et qu'il faut assumer. Donc on leur raconte qu'un homme revient de la mort. Bon, ils ne comprennent pas très bien pourquoi. Ensuite, Paul ne dit pas qui est cet homme. On ne sait pas si c'est Jésus ou un autre, il n'y a pas de nom. Et on ne sait même pas comment il est mort et pourquoi. Donc voilà. Et finalement, il n'y aura pas de communauté chrétienne à Athènes.
0: Donc c'est un échec ?
1: C'est un échec, complet.

0: Alors, après cet échec cuisant à Athènes, Jean-Marie Plou, Paul, qu'est-ce qu'il fait? Il s'en va?
1: Eh bien, il continue le voyage. Il continue le voyage et il arrive à Corinthe. Corinthe, qui est une grande ville portuaire, très cosmopolite. Et ils fondent là une communauté chrétienne. Bon, on ne sait pas exactement comment il l'a fondée. Seulement, Paul va écrire quatre lettres, au moins quatre lettres, aux Corinthiens, une fois qu'il aura quitté naturellement la ville et qu'il aura continué ses voyages. La première lettre des Corinthiens est perdue, mais nous savons qu'elle existe parce qu'il y fait allusion dans la seconde. Et dans la seconde, il rappelle les conditions dans lesquelles il a fondé cette communauté et ce qu'il leur a dit. Et il dit exactement cette phrase tout à fait étonnante, je la reprends. « J'ai décidé de ne connaître parmi vous que Jésus-Christ et Jésus-Christ crucifié. »
0: Alors ce « j'ai décidé », eh bien vous le développez dans votre livre parce que ces trois mots-là sont décisifs, c'est le cas de le dire.
1: Ah, complètement, oui, vous avez raison. Bon, peu importe le verbe grec, mais cette décision, d'abord, alors ce qui est tout à fait remarquable, c'est que à Damas, il ne décide rien. À Damas, il reçoit en quelque sorte un message, mais à Corinthe, c'est lui qui prend l'initiative et qui dit « j'ai décidé ». En tant que missionnaire, en quelque sorte, il prend ses responsabilités, si je puis dire, et il recentre le message, non plus sur la résurrection, qui va de soi. Enfin, pour Paul, s'il n'y avait pas eu la résurrection, il serait pas mis en route. Mais il recentre le message sur Jésus et Jésus-Christ crucifié. Exactement ce qui manquait à Athènes.

0: Alors c'est justement la contemplation que Paul fait de Jésus en croix, qu'il n'a pas connu, hein, mais le fait de la croix, qui va devenir le fondement de sa théologie. Et c'est à partir de là qu'il va tout appuyer, toute sa théologie et toute sa pensée. Alors théologie, précisons le mot quand même, c'est simplement, la théologie c'est un grand mot, mais ça veut dire l'intelligibilité, la manière dont on comprend la portée de la foi, voilà. Et dont on en rend compte à la fois aux chrétiens, aux juifs et aux non-chrétiens. C'est ça la théologie. Et la théologie de Paul va se fonder maintenant sur cet événement de
1: donc,
0: la croix.
1: Damas, le retournement sur le chemin de Damas, c'était la réception d'une vérité,
0: oui,
1: de la présence et de la résurrection de Jésus.
0: On peut dire ça.
1: La deuxième étape de cette conversion, de ce retournement, c'est Corinthe. Et c'est la manière dont il s'adresse à la communauté pour dire « la croix est centrale ».
0: C'est ça. Et il s'adresse à une communauté païenne, là aussi. C'est-à-dire qu'à Athènes, il s'adresse à des Grecs, dans les deux cas. Mais à Athènes, il s'appuyait simplement sur la résurrection, qui était un concept, en quelque sorte, puisqu'on ne savait pas de qui il s'agissait, ni comment il était mort. Alors qu'à Corinthe, on part de Jésus, de l'homme et de sa mort, en annonçant qu'il sera ressuscité, bien entendu. Mais ce que Paul va méditer et développer, c'est qu'est-ce qui se passe sur la croix. Au fond, qu'est-ce qu'on regarde, qu'est-ce qu'on voit sur la croix. Bon, et Paul dit, mais c'est là un troisième point absolument essentiel, c'est que le contenu des mots « fils de Dieu » va changer. Jusqu'à Athènes, quand il parlait du fils de Dieu, c'était le Messie. C'est-à-dire, en fait, celui qui était attendu par les Juifs, à la fois au plan religieux et politique. Quand il parle de Corinthe, et qu'il considère, quand il contemple le Christ crucifié, ça n'est plus simplement le Messie, c'est le Fils de Dieu lui-même. C'est donc que Dieu lui-même est présent sur cette croix, et se révèle sur cette croix d'une manière complètement révolutionnaire.
1: Est-ce que là intervient aussi la dimension de l'incarnation, quoi? C'est l'homme qui est au centre, finalement.
0: C'est exactement ça. C'est-à-dire que, on peut dire les choses un peu caricaturellement peut-être, mais que l'incarnation devient la condition de la révélation de la croix. Nous avons toujours, enfin, évidemment, nous lisons les évangiles, etc., et on les prend chronologiquement. Le Fils de Dieu s'est incarné en Jésus, dans la crèche, et puis ensuite il y a le déroulement de sa vie, et puis la croix. L'expérience de Paul n'est pas comme ça. L'expérience de Paul, c'est la mort de Jésus sur la croix, mais c'est pas simplement la mort de Jésus, un homme, c'est pas simplement la mort du Messie attendu par Israël, c'est la mort de Dieu.
1: Enfin, et ça, c'est subversif?
0: Je ne crois pas qu'il y ait autre chose dans les religions et dans la foi chrétienne qui soit plus renversant et subversif que ça.
1: Subversif, qui est de nature à troubler ou à renverser l'ordre social ou politique. En quoi, Jean-Marie Plou, le fait de dire que quand Jésus-Christ meurt sur la croix, c'est Dieu qui meurt sur la croix, en quoi est-ce que c'est subversif?
0: Alors, Paul dit exactement, dans l'Épître aux Corinthiens, justement, Dieu a choisi ce qui est faible pour confondre ce qui est fort, ce qui est stupide pour confondre les intelligents, on pourrait presque dire les intellectuels. Et cette phrase extraordinaire, Dieu a choisi ce qui n'est pas, pour réduire à rien ce qui est. Si on prend les mots dans leur sens banal, Dieu a choisi ce qui est faible pour confondre ce qui est fort. Or, nous sommes tous dans des perspectives, des sociétés, où nous cherchons la force pour nous affirmer nous-mêmes, pour transformer le monde. C'est toujours par là. Paul nous dit, Dieu a choisi la faiblesse. Voilà. Pour les Juifs qui attendent et qui attendaient un Dieu tout-puissant qui agissait par force, justement, c'est dans les psaumes, disant pour établir son royaume et délivrer Israël, prétendre que Dieu a choisi ce qui est faible, c'est complètement inaudible. Et il ajoute, parce qu'il s'adresse aussi aux Grecs,

0: intellectuels, Dieu a choisi ce qui est fou. Le sens exactement, c'est ce qui est stupide, ce qui n'a aucun sens.
1: Insensé.
0: Insensé, pour remettre en cause ce qui était justement sensé. Et alors, la troisième phrase, qui est la plus extraordinaire, Dieu a choisi ce qui n'est pas. Alors Dieu, c'est dans la spiritualité, dans la foi chrétienne, juive et chrétienne, c'est le créateur, celui qui a fait ce qui est, justement. Eh bien, Dieu a choisi ce qui n'est pas pour remettre en cause ce qui est. Et il va traduire ça comment, dans la suite de ses textes, par le terme de nouvelle création. Dieu a créé le monde, à partir de la croix, il fait une nouvelle création, d'ailleurs c'est ce qu'il va dire aux chrétiens et aux grecs qui vont devenir chrétiens, revêtez le Christ, vous êtes une nouvelle création. Alors, quand j'ai employé ce mot de subversion, j'ai cherché beaucoup d'ailleurs le mot qui convenait, mais je n'en trouve pas d'autre qui soit plus expressif que ce renversement total de perspective et de moyens aussi.
1: Vous dites que les communautés de Corinthe ont reçu ce message, mais on sait encore aujourd'hui à quel point il est difficile à entendre, il est difficile à comprendre, il est difficile à adopter. C'est l'inverse de ce qui spontanément nous attire.
0: Absolument. C'est l'inverse de ce qu'on appelle la religion, mais c'est aussi la critique radicale de la foi juive. C'est naturellement la critique de la philosophie. C'est tellement énorme que il y a des moments où je doute. Je me dis, mais est-ce que je comprends bien ce qui est écrit? Voilà. Parce qu'ensuite, dans l'histoire de l'Église, on peut bien dire qu'à partir du IVe siècle, quand Théodose a fait de la religion chrétienne la seule religion de son empire, à l'exclusion de toutes les autres, on a pris le chemin inverse. On a pris celui de la puissance.
1: Est-ce que, dès l'origine, l'Église n'a pas calqué son fonctionnement et son mode de pensée sur les religions qui existaient déjà? Elle a repris, peut-être, les mauvais plis?
0: C'est pour moi le drame. Le drame de l'histoire chrétienne, c'est que nous sommes passés, pas tous, évidemment, pas tous, Dieu merci, il y a des saintes et des saints qui, tout au long de l'histoire de l'Église, sont revenus au message de Corinthe.
1: Qui ont été subversifs.
0: Qui ont été subversifs, oui. Et quelquefois, qui ont été condamnés par l'Église, parce que c'était insupportable. Je pense à Luther, mais je pense aussi à Saint-François d'Assise, c'est un très bon exemple. Saint-François d'Assise qui prend exactement le même chemin que Jésus. La non-violence, la faiblesse, la poésie, le désarmement, qui va jusqu'en Égypte pour rencontrer, au moment des croisades, le sultan pour expliquer ce que c'est que la foi chrétienne.
1: Qui embrasse un lépreux.
0: Exactement. C'est ça la foi chrétienne. Alors, évidemment, c'est à la portée du premier venu. Parce que ce n'est pas une question de force. Ce n'est pas une question d'intelligence. C'est une question de pauvreté. Seulement, cette conversion à la pauvreté radicale et à la découverte de Dieu dans les chemins que nous ne prenons pas, et même qui sont contraires à ceux que nous prenons, c'est ce que nous appellerions aujourd'hui la conversion ou la métanoïa, c'est-à-dire notre manière, l'invitation que nous avons à changer de pensée et d'agir.

0: Jean-Marie Plou, vivre selon le Christ, c'est donc renoncer à la puissance, renoncer à la force pour se rendre vulnérable.
1: Se rendre vulnérable, ce n'est pas un but en soi, je veux dire. C'est être solidaire des gens qui sont vulnérables. C'est être solidaire des gens qui sont faibles. C'est être solidaire des gens qui sont pauvres. C'est la voie évangélique. Mais au fond, Paul dit, avant que ce soit écrit, les béatitudes. Ni plus ni moins.
0: On n'a pas précisé une chose. Les écrits de Paul sont antérieurs aux évangiles.
1: Largement. Au moins 20 ans. Ça me paraît très important de le souligner. Paul, en quelque sorte, est le premier témoin avant les évangélistes. Et dans la chronologie de l'histoire,
0: c'est lui qui est
1: une histoire de révélation, c'est lui le révélateur, en quelque sorte, de ce renversement. Quand on voit la vie de Paul qui va suivre, persécuté constamment, d'ailleurs, quand il fait le bilan de toutes les misères qu'il a subies de la part des Juifs, des chrétiens d'origine juive, flagellation, lapidation, naufrage, etc., on se dit que vraiment, c'est vraiment l'imitateur du Christ.
0: Plus que Pierre ?
1: Ben, Pierre, on ne sait pas. Parce que Pierre, on a que la première partie des actes qui nous parlent de Pierre. Et c'est plein de signes, au contraire. C'est ça qui est bizarre. Quand on nous dit, par exemple, Pierre se balade dans les rues de Jérusalem, et on met des gens qui sont malades ou habités de démons impurs, là, pour que son ombre les touche et qu'il les guérisse. Ça n'est pas du tout ce qui s'est passé avec Paul. Hein. Paul, c'est la parole qui porte, qui est efficace.
0: Et une théologie, donc.
1: Sa théologie, de ce point de vue-là, va être entièrement refondue sur cette décision, qui est en même temps une expérience, évidemment, de Corinthe. Et c'est là-dessus qu'il va ouvrir trois chantiers. Enfin, j'en ai retenu trois, mais très décisifs pour l'histoire de la chrétienne. C'est la liberté, le fondement de la liberté, le fondement de l'universalité et le fondement de l'unité de l'Église. La liberté, pourquoi ? Parce que à partir du moment où on dit que sur la croix, c'est la remise en cause de tout ce qui est acquis et que tout ce qui était reçu comme vérité est à relativiser. Ça ne veut pas dire du tout que tout est effacé, naturellement, mais le relativiser, eh bien, à ce moment-là, ça ouvre le chantier de la liberté, justement. Et c'est comme ça que Paul va dire, mais les Grecs ont le droit de devenir chrétiens à partir de leurs racines grecques en les convertissant. Voilà, c'est ce qu'il va développer, en particulier dans l'Épître aux Romains, des chapitres 9 à 11.
0: L'universalité ?
1: L'universalité, alors, oui, ça c'est plutôt l'universalité d'ailleurs. Mais ça va de pair avec la liberté, parce qu'on ne peut pas avoir l'un et l'autre. L'un sans l'autre, je veux dire.
0: Vous disiez, c'est le deuxième chantier, l'universalité.
1: Oui, l'universalité. C'est-à-dire, le message s'adresse à tout homme. À partir du moment où on a relativisé la philosophie grecque, et on a relativisé la logique juive, la loi, ce qu'on appelle la loi, entre parenthèses, Paul, par rapport à la loi, parce qu'on s'interroge toujours pour savoir si Paul est resté fidèle à la loi, parce qu'il a beaucoup lutté contre, justement, l'exclusivité de la loi, le passage obligé par la loi. Mais Paul n'a pas renoncé pour autant à la loi qu'il a fondée. Sauf que cette loi, elle est complètement reprise par ce qu'il appelle la grâce. Et la grâce, justement, c'est ce qu'il découvre à Corinthe. Voilà.
0: Et l'unité de l'Église ?
1: Et l'unité de l'Église, c'est naturellement... Alors, ça retombe encore sur cette épître de Corinthe. Vous savez qu'elle commence par un drame. Un drame, c'est que la communauté de Corinthe, qui a été fondée par Paul, Silas, est divisée. Voilà, il y a des clans. Il y en a qui se réclament de Paul, il y en a qui se réclament d'Apollos, il y en a d'autres de Pierre, il y en a d'autres du Christ... Et c'est le prétexte, d'ailleurs, de l'intervention de la lettre de Paul, qui dit, mais est-ce que c'est Paul, est-ce que c'est Céphas, est-ce que c'est Apollos qui est mort pour vous ? C'est le Christ qui est mort pour vous, et pour moi. La question, c'est justement, à partir du moment où on autorise l'entrée dans l'Église, dans la communauté chrétienne de Grecs, mais comme je vous dis, de grec, c'est un terme générique. Il y a des Romains qui sont pas grecs, ils parlent grec. Mais il y a des Romains, il y a des gens qui sont de Bithynie, etc., etc. Est-ce qu'on va avoir autant d'églises que de communautés à racines culturelles ou est-ce qu'il y a une seule Église, la seule Église du Christ, qui est fondée justement sur sa mort et sa résurrection. C'est décisif.
0: Donc lui.
1: Et ça ne peut être tenu que si justement la culture est respectée mais relativisée. Et c'est un problème d'actualité aujourd'hui. Pour les églises, les jeunes, enfin ce qu'on appelle les jeunes églises d'Afrique, par exemple, ou d'Amérique latine, bon, où on a exporté souvent une foi chrétienne européenne, et qu'on leur dit, après le Concile Vatican II, il faut qu'elle soit inculturée. Mais il faut qu'elle soit inculturée, et il faut garder l'unité de l'Église, par le dialogue. C'est d'ailleurs le combat du pape François sur la synodalité aujourd'hui.
0: Pour conclure ces entretiens, Jean-Marie Plou, est-ce que vous pouvez répondre à la question que vous posez dans l'introduction de votre livre, Paul, et la théologie et le cheminement spirituel qu'il a fait, ont-ils quelque chose à nous dire aujourd'hui ? Est-ce que ça peut être utile ? Est-ce que ça nous parle à nous aujourd'hui, hommes et femmes du 21e siècle ? Dans des contextes très différents du sien.
1: Bien sûr. Ça nous parle à condition de l'écouter, évidemment.
0: Qu'est-ce qu'il faut en retenir, au fond ?
1: Moi, ce que j'en retiens, c'est ce retournement spirituel qui a une dimension intellectuelle, qui a une dimension d'action, ce qui devrait être, en fait, le salut de l'humanité. Pour employer le mot le plus fort, sans doute, l'humanité est toujours en péril, depuis le début de l'histoire, et même de la préhistoire. Bon. Et aujourd'hui, j'avais dit au départ que la société de Paul était une société au bord du gouffre, mais aujourd'hui on pourrait bien dire la même chose de notre société à nous, de notre humanité. Sauf que ce n'est plus un petit continent qui est au bord du gouffre, c'est la Terre elle-même. Quand on prend le défi écologique aujourd'hui, par exemple, quand on relit depuis le XVIIIe siècle, l'histoire de la modernité, avec tous les succès qu'elle a eus et toutes les réussites certainement, les révolutions,
0: les avancées qu'elle a permises,
1: Mais quand on voit aussi les conséquences sur la Terre, les équilibres de la Terre, enfin, la crise écologique, je veux dire, c'est présent partout aujourd'hui, et se dire, ben, est-ce qu'on va continuer sur la lancée? L'annoncer qui est justement, elle, la performance, c'est exactement le contraire. Je pense que là, il y a une interrogation profonde qui est posée et que la foi chrétienne telle que Paul l'a vécue, proposée, donne des clés de lecture et des clés d'action qui remettent en cause des dynamiques de pouvoir, d'inféodation à l'argent, etc., etc. Enfin, je pense que c'est présent aujourd'hui, en particulier à tous les jeunes, et que le message chrétien entendu dans ses vérités, tel que Paul nous l'a transmis, en a témoigné, devrait nous conduire justement à des conversions économiques, sociales, politiques, évidentes. Mais je ne dis pas qu'elles sont faciles à réaliser.
0: Qu'est-ce que ce message de Paul a de plus que certains discours altermondialistes ou qui prônent une certaine sobriété, un retour à la simplicité?
1: Je pense qu'il y a une grande parenté avec ça. Mais je vais prendre deux exemples dans l'histoire. Gandhi, qui n'est pas chrétien, justement, un hindou, mais qui avait lu les évangiles et saint Paul, et sa lutte pour libérer l'Inde de la colonisation. Les années qu'il y a passées, la patience qu'il a fallu, cette non-violence qu'il a mise en œuvre, il n'y a rien de plus paulinien. Et alors, c'est exceptionnel. Oui, c'est exceptionnel parce que il est exceptionnel que des hommes croient jusqu'au bout et s'investissent jusqu'au bout dans ce genre de conversion, de métanoïa. Un autre exemple à propos de l'apartheid, c'est Mandela, chrétien lui, et qui reste 28 ans en prison à résister, et qui n'a jamais prôné la violence. Et puis, il y a quand même le mouvement de la non-violence. Ça reste quand même quelque chose qui interroge les consciences. Le second point, c'est la guerre.
0: C'est d'actualité.
1: Est-ce qu'on va continuer à... Alors là aussi, le pape François, à temps et à contre-temps, dans son dernier voyage en Hongrie, l'a redit. Mais quelle logique est là? C'est la logique exactement contraire de celle de Corinthe. Exactement contraire. Nous sommes là devant des défis humains et planétaires. Et je dis que la conversion chrétienne, le chemin chrétien, devrait être un chemin justement à suivre.

0: Vous pensez, Jean-Marie Plou, que la bonne nouvelle, l'évangile, et puis la pensée de Paul, qui a essayé de la structurer, de l'organiser, eh bien, elles n'ont pas été encore comprises, qu'on n'en est qu'au début? Ou bien vous êtes un peu désespéré et vous vous dites qu'on n'y arrivera pas?
1: Je ne sais pas comment répondre à cette question. C'est une question qui m'angoisse. Parce que, bon, j'ai une famille nombreuse, j'ai beaucoup de petits-neveux, une quarantaine. Et je vois bien ensuite le monde tel qu'il va, la logique des puissants, des puissances. Je me dis, est-ce qu'on peut modifier Alors, il y a une chose très, très certaine, c'est que, j'allais dire, ça ne tombera pas du ciel. Ça repose sur des conversions personnelles, d'abord. Parce que si on n'est pas personnellement convaincu de ce renversement, de cette subversion, de cette métanoïa, rien ne se fera, naturellement. Et ensuite, seul, on ne fera jamais rien. C'est pour ça que la communauté ecclésiale, quelle qu'elle soit, je veux dire, dans ses manifestations ou dans ses organisations, est absolument essentielle. Mais l'Église en tant que telle ne fera rien non plus si elle n'est pas solidaire du monde tel qu'il est. Si les chrétiens ne sont pas engagés dans les structures économiques, sociales, politiques, dans le dialogue culturel, interculturel, ça restera un vain mot. Alors évidemment, c'est un programme immense.
0: Quelle est l'espérance de Paul? Est-ce qu'il parle d'espérance?
1: Paul parle d'espérance au-delà de l'espérance. Il a cette formule extraordinaire, oui. Espérer, il dit même, espérer contre toute espérance, au-delà. Et son espérance, c'est la résurrection. Je pense que Paul s'est toujours bagarré, a toujours pensé que la foi chrétienne devait structurer les hommes,
0: les sociétés
1: et même l'univers, mais sans se faire d'illusions. S'il n'avait trouvé aucune oreille pour l'entendre, et si aucune communauté chrétienne n'avait pris ce chemin-là, et pendant, il faut bien dire quand même que pendant 2 siècles, presque 3, les communautés chrétiennes n'ont pas été admises dans l'Empire. Bon, elles ont été persécutées de façon épisodique, mais de façon quelquefois dramatique. Ils n'ont pas calé. Et ils ont pris ce chemin-là. Ce chemin. Bon. Jusqu'au moment où l'empereur Constantin a considéré que c'était beaucoup plus efficace de légitimer l'Église chrétienne que de la condamner. Donc, il a fait en quelque sorte une charte de laïcité, si je peux me permettre cet anachronisme, en disant que chacun dans son empire pouvait choisir la religion qu'il voulait. Voilà. Donc, on est arrivé à une espèce de point d'équilibre. Et le malheur de l'Église, ça a été justement 80 ans plus tard, en 380, dans l'édit de Thessalonique, quand, je le disais tout à l'heure, ou avant-hier, je ne sais plus, l'empereur Théodose a fait un hold-up, on peut dire, sur le christianisme, pour en faire la religion officielle de l'Empire. Autrement dit, il en a fait une idéologie.
0: Et à partir de ce moment-là.
1: Hein ?
0: Et une puissance.
1: Et une puissance, naturellement. Et oui, parce que toute l'Europe, finalement, enfin le Moyen-Orient, l'Europe, et même une partie de l'Orient, s'est structurée sur les modèles de l'Empire. La puissance.
0: Donc c'est peut-être une bonne nouvelle que l'Église soit un peu en perte de vitesse et qu'elle soit obligée de se réorganiser.
1: Je pense
0: certains y voient même des comparaisons à faire avec l'Église des origines.
1: Oui, je pense. Ça a été déjà le travail inachevé de Vatican II. Vatican II qui a quand même été un moment de conversion qui s'est allé sur 4 ans de tous les évêques du monde. Bon, mais ensuite, ensuite, on est resté à mi-chemin d'une certaine manière, parce qu'il fallait s'approprier ça dans les esprits, dans les cœurs personnels, naturellement, dans les communautés chrétiennes, dans l'organisation de l'Église. Et on voit bien aujourd'hui que on est resté à mi-chemin et que un certain nombre, en partie du marché, ont freiné où on fait du rétropédalage pour venir à une doctrine, à la doctrine ancienne. Bon, on est obligé de respecter les consciences, mais personne ne pense que ça n'a aucun avenir. L'avenir, il est dans la foi, ni plus ni moins.
0: Merci beaucoup Jean-Marie Plou.
1: C'est moi qui vous remercie.
0: D'avoir été l'invité de cette série Halte spirituelle. Et donc, si nos auditeurs ont envie de sortir de l'ordre établi ou sont tentés par la subversion, je leur recommande votre livre paru chez Salvatore. Ce livre s'intitule « Paul ou la subversion chrétienne ». Encore un grand merci. Je rappelle que vous êtes théologien et prêtre de la Mission de France. Merci à vous et merci à Nathan Faure qui est à la technique.
1: Merci beaucoup.

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1: Avec Patrick Chouta et Christophe Bruls à la technique, bonjour et bienvenue dans 3 dièses à la clé. J'aimerais vous faire écouter aujourd'hui une musicienne quelque peu singulière. Elle joue en même temps du violon et du pédalier d'orgue. Elle s'appelle Emmanuelle Dauvin et son programme s'intitule « OVNI Baroque ». La particularité de cette musicienne de combiner violon et orgue est une pratique étonnante venue de l'époque baroque. Emmanuelle Dauvin fait dialoguer des pièces pour violon seul et des pièces avec basse qu'elle joue grâce à son pédalier d'orgue. Emmanuelle Dauvin est née à Angers en 1990. Elle a étudié le violon baroque avec Mira Glodeanu au Conservatoire Royal de Bruxelles et avec Amandine Beyer à la Schola Cantorum de Bâle. Elle a d'abord formé un trio avec deux amis du Conservatoire de Bruxelles qui portaient le nom de Nef des Fous. Son projet actuel violon et orgue a donné lieu en 2021 à un premier enregistrement où elle met en écho des œuvres pour violon solo et des pièces avec basse de Jean-Sébastien Bach et Heinrich Bieber. Je vous propose d'écouter quelques extraits de ce premier album OVNI Baroque, la sonate numéro 1 en ré bémol mineur Annonciation de Bieber, et ensuite la sonate pour violon seul avec basse en mi dièse mineur BWV 1023 de Jean-Sébastien Bach.

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1: 3 dièses à la clé sur RCF Liège, consacré à Emmanuelle Dauvin et son programme OVNI Baroque, où elle joue en même temps du violon et du pédalier d'orgue. Nous allons continuer à écouter d'autres extraits de son premier enregistrement qui fait dialoguer des pièces de Jean-Sébastien Bach et de Heinrich Bieber. Nous allons écouter la sonate pour violon solo 1681 de Bieber, suivie de la sonate numéro 6, toujours de Bieber.

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1: Emmanuel Dauvin, violon et orgue, ovni baroque dans 3 dièses à la clé sur RCF Liège. Après ces extraits du premier enregistrement de 2021, Emmanuel Dauvin publie en 2025 un deuxième opus, ovni baroque, où elle partage des duos d'air et de pièces instrumentales pour soprano, violon et basse de Jean-Sébastien Bach avec la soprano Heather Newhouse. L'album s'intitule Cantata a due. En voici 3 extraits. La Sinfonia des cantates et partitas en mi majeur BWV 29 et BWV 1006. Ensuite, l'aria de la cantate BWV 36 en sol majeur. Et enfin, l'aria de la cantate BWV 249 en si mineur.

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1: Emmanuel Dauvin et son projet OVNI Baroque, où elle joue en même temps violon et pédalier d'orgue sur RCF Liège dans 3 dièses à la clé, accompagnée dans son deuxième opus par la soprano Ether Newhouse, pour un hommage poétique à Jean-Sébastien Bach. Nous allons nous quitter avec deux derniers extraits de cet album intitulé Cantata a due. Nous entendrons un extrait de la cantate BWV 6 en si bémol majeur et l'air de la cantate BWV 147 en ré mineur. N'hésitez pas à partager ou à réécouter cette émission à tout moment. Elle est disponible en podcast comme toutes les autres de la série sur RCF. 3 dièses à la clé. Bonne écoute, portez-vous bien et à très bientôt.

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0: c'est notre prière. Tu peux faire trembler les murs de ta maison en élevant simplement ce nom. Et la maladie s'enfuit, et la crainte s'enfuit, et la détresse s'enfuit par la puissance de ce nom. Merci pour ta présence, Jésus. Est-ce qu'on peut acclamer ce nom de Jésus ?
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ce même Dieu qui m'a délivré de la griffe de l'ours et du lion, et ce même Dieu qui me délivrera de la main de Goliath. Ce sont les mots de David qui se basaient sur un historique de ce que Dieu avait déjà fait pour marcher avec l'assurance qu'il ferait encore. J'irai, qui veut dire Dieu, ma providence, est également le nom qu'Abraham a donné à la montagne où il était venu perdre ce qu'il avait le plus cher. Il était prêt à aller jusqu'au bout, faire ce sacrifice et être obéissant. Et à ce même endroit, il était censé tout perdre. Le Seigneur a pourvu. Et nous prenons autorité sur nos situations et sur l'endroit dans lequel nous sommes, sur les difficultés de nos foyers, sur nos difficultés financières, pour dire que mon foyer s'appelle Jiré, que cet endroit s'appelle Jiré, que mon problème s'appelle Jiré. Là où les gens voient un problème, je vois Jiré. Là où les gens voient une épreuve, je vois Jiré. Et son

0: dixième de ses biens et de ses revenus. Il y fait également déposer les restes de sa grand-mère Olga. À noter qu'il faudra plusieurs années pour faire sécher les fresques. Cette église, surnommée l'église de la Dîme, s'écroulera en 1240 pendant le siège de Kiev par les Mongols. Roi des Romains depuis 983, Othon III appartient à la lignée des Othoniens et succède à son père Othon II. Le 21 mai 996, le jour de la fête de l'Assomption, il est sacré empereur romain germanique par le pape Grégoire V. Il installe sa cour à Rome. Sous son règne, l'Italie redevient le siège du gouvernement impérial. Othon III meurt en 1002 à l'âge de 22 ans. Le 20 novembre, le duc de Normandie, Richard Sempere, meurt. Son fils, Richard le Bon, lui succède. Mineur, c'est son oncle, Raoul d'Ivry, qui assure la régence. Son règne de 30 ans est considéré par les historiens comme un premier sommet dans l'histoire de la Normandie. Enfin, au cours de l'année 996, le roi, Rodolphe III de Bourgogne, donne dans une charte rédigée à l'église Saint-Maurice d'Agaume le pouvoir comtal sur la vallée de la Tarentaise à l'archevêque de Tarentaise, Aimon Ier. Cette charte est aujourd'hui le document le plus ancien des archives de Savoie.
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0: En mars 996, meurt le 137e pape de l'église, Jean XV, après 10 ans de pontificat. On lui doit entre autres l'idée de trêve de Dieu, dont le but est de contrôler la violence féodale par l'application de sanctions religieuses. Le successeur de Jean XV est élu le 3 mai 996. Il s'agit de Bruno de Carinthie, un prince de la dynastie franconienne, et également le premier pape allemand de l'histoire. Il prend le nom de Grégoire V. Quelques semaines après cette élection, Crescentius, membre de l'une des plus grandes familles romaines, va comploter avec l'évêque de Plaisance, Jean Philagathos, et le faire élire sous le nom de Jean XVI. Après l'intervention de l'empereur Othon III, la révolte de Crescentius est définitivement écrasée en 998. Il est décapité. Quant à Jean XVI, il est arrêté, on lui coupe le nez, les oreilles, on lui arrache la langue avant de l'aveugler, il finira sa vie dans un monastère. Le nouveau pape, Grégoire V, marquera ses contemporains par sa conduite exemplaire, les croyants plaçant en lui de grands espoirs. Il meurt en 999 à l'âge de 27 ans. Il est enterré dans la basilique Saint-Pierre du Vatican, à côté de l'empereur Othon III.
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0: 996.
2: De la région de Worms, puisque c'est sans doute une famille qui appartenait à la haute aristocratie de ce qu'on appelle le franc de l'Est. Worms, c'est probablement le berceau de la famille, puisque les Robertiens étaient probablement comtes de Worms. Et l'un des descendants de cette famille, Robert le Fort, apparaît dans le royaume de l'Ouest, aux alentours des années 840 à peu près. Et c'est là qu'il va prendre racine et aussi devenir le marquis de Neustrie, c'est-à-dire celui qui est chargé de la sauvegarde de la Neustrie contre notamment les Bretons ou les Normands. Voilà l'origine, c'est Robert le Fort dans la seconde moitié du 9e siècle.
0: On va revenir à Robert II. Son père Hugues Capet est élu roi à Senlis en 987 après la mort de Louis V. Pourquoi associe-t-il son fils Robert au trône très rapidement ?
2: Vers le royaume de France. Et ce serait un roi transitoire. Et en fait, Hugues Capet décide qu'il ne sera pas un roi transitoire et il demande que son fils devienne roi.
0: Hugues Capet meurt en 996. Quelle est la situation du royaume à ce moment-là ?
2: Eh bien, tout simplement, Robert le Pieux devient aussitôt roi et modifie quelque peu d'ailleurs la politique qui était celle de son père à ce moment-là. Hein. Il régnera sans trop de difficultés à partir de ce moment-là.
0: Alors le règne de Robert est marqué par ses problèmes matrimoniaux. Il va répudier sa première femme pour épouser Berthe de Bourgogne. Quel est le but de cette union ?
2: Alors, est-ce qu'il l'épouse au moment où il veut épouser Berthe de Bourgogne ? Le but de cette alliance matrimoniale, c'est probablement un but... Alors, certains disent qu'ils s'aimaient, hein, voilà. Donc on fait jouer le sentiment. Mais enfin, ce n'est pas si sûr que cela. Il est très probable qu'il y a une raison politique majeure. Et cette raison politique majeure, c'est le fait que Berthe a d'abord beaucoup de sang carolingien, beaucoup plus que Robert n'en a. Il en a, mais très peu. Et surtout, elle est la sœur d'un roi de Bourgogne transjurane, qui est pour l'instant sans héritier, ce qui signifie qu'elle est une héritière désignée, si vous voulez, de ce royaume, ce petit royaume de Bourgogne-Transjurane, qui d'ailleurs vient de s'agrandir de la Provence. Hein. Il est probable qu'il y a une raison politique majeure pour ce mariage. Alors le problème, c'est qu'ils sont très proches parents. Ils sont très proches parents, puisqu'elle est la cousine issue

0: germaine. Et vous savez que l'Église n'admettait pas, puisque c'est l'Église qui maîtrisait la réalité des mariages, hein, l'Église n'admettait pas des mariages jusqu'au septième degré de parenté. Et là, ils étaient parents au troisième degré, c'est-à-dire cousins issus de germains. Et il y avait des raisons politiques, bien sûr, pour faire annuler ce mariage, et notamment le fait que la papauté, à l'époque, est entre les mains de l'empereur, et que l'empereur lorgnait lui aussi sur le royaume de Bourgogne, Transjurane. Et donc, il y a eu ce problème-là qui s'est imposé. L'Église aurait peut-être fermé les yeux s'il n'y avait pas eu ce problème-là, mais l'Église n'a pas fermé les yeux. Voilà.
1: Il a failli être excommunié également.
0: Il a failli être excommunié. Il n'a pas été vraiment excommunié. Vous savez, le fameux tableau du XIXe siècle le montre excommunié, mais en réalité, non, il a failli être excommunié. Il a été menacé d'excommunication, hein, mais il a tenu bon quand même, et surtout, le pape a changé. Le pape a changé, et le nouveau pape a fermé les yeux, disons. Le nouveau pape qui était l'ancien écolâtre de Reims, qui avait été le maître de Robert le Pieux. Son éducation, vous savez, a été extrêmement soignée. Et il a été l'élève de Gerbert d'Aurillac, qui deviendra pape, qui est devenu pape à la fin du Xe siècle. Voilà.
1: Yves Sassier, que retenir de ce règne ?
0: Il faut retenir d'abord un règne difficile et complexe, hein. Très difficile et complexe, lié au contexte de pluralisme des pouvoirs qui s'est depuis longtemps imposé, depuis la fin du IXe siècle. Et cela fait que la royauté n'a plus les moyens d'une autorité verticale forte. Mais il faut aussi retenir de ce règne que Robert le Pieux a réussi à imposer, d'une part, le non-partage du royaume, qui était d'ailleurs devenu courant dans la mesure où il n'y avait plus grand-chose à partager. Hein. Mmh. Et puis surtout, entre fils de roi, bien sûr, hein, et surtout, il a imposé la primogéniture, le droit d'aînesse. Hein. Il a créé une coutume royale qui évitera à la France un certain nombre des incidents successoraux que connaîtront d'autres royaumes, par exemple l'Angleterre. Hein. L'Angleterre, où au XIe et au XIIe siècle, il y aura tout de même parfois de gros problèmes de succession.
1: Robert de Le Pieux meurt le 20 juillet 1031. Quelles sont les sources que nous avons sur son règne ?
0: Alors, ces documents sont tout de même très, très difficiles. Hein. Nous avons des chartes royales, ça c'est sûr, c'est-à-dire des textes qui émanent du roi, hein. Mais il y a surtout des chroniques, des historiae aussi, des histoires, c'est-à-dire autre chose que des chroniques, quelque chose de plus complet en principe que les chroniques, plus général aussi. Hein. Et les chroniques posent beaucoup de problèmes. Et puis il y a aussi d'autres sources, par exemple des lettres. Le genre épistolaire est très développé à l'époque et il y a beaucoup de lettres qui émanent notamment d'un grand évêque de Chartres, Fulbert, hein, et qui nous permet de connaître un certain nombre de choses sur ce qui se passe durant le règne de Robert le Pieux. Le seul problème, c'est le problème de datation. Les chroniques datent rarement les événements et puis surtout les chroniques sont aussi pleines de parti pris, un peu comme de nos jours, les journalistes sont parfois de parti pris. Et par conséquent, il y a tout un décryptage à faire au travers de ces sources. Hein. Et puis surtout, il y a des sources qui sont lointaines du règne. Hein. La vie du roi Robert a été, ne serait-ce que celle-là, la vie du roi Robert a été écrite plus de 5 ans après la fin du règne. Et puis il y a des chroniques qui sont écrites 20 ans, 30 ans, 40 ans, 50 ans après, voire des événements qui sont relatés par des chroniqueurs du XIIe siècle. Donc c'est très compliqué, vous voyez que c'est très compliqué de savoir exactement ce qui s'est passé, et surtout de dater exactement les événements.
1: Pourquoi ce surnom de Robert le Pieux ?
0: Parce qu'il a la réputation, d'être pieux, d'être très tourné vers les choses de la religion, hein. Et puis d'avoir une culture qui est une culture cléricale, en fait. Hein. Il a eu une culture très cléricale. Il aime beaucoup chanter, il aime participer aux manifestations religieuses, il connaît parfaitement le latin, il est d'ailleurs capable de discuter en latin. Donc c'est un personnage, vous voyez, qui est un personnage qui, en principe, est un élément de, j'allais dire, un élément d'équilibre dans les grandes assemblées royales. C'est quelqu'un qui écoute, et c'est quelqu'un qui peut-être parfois d'ailleurs est influencé par ceux qui l'écoutent. Et je pense notamment à ce qui se passe au niveau des persécutions qu'il a quand même organisées, et notamment une persécution contre des hérétiques. 13 hérétiques ont été brûlés à Orléans, et très probablement il a été inspiré par un entourage ecclésiastique qui était très hostile, bien évidemment, à toute hérésie.
1: Robert de Lepieux, biographie très complète sur le deuxième roi capétien, est sorti chez Fayard. Yves Sassier, un grand merci.
0: Je vous en prie. Au revoir.

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4: Bonjour, en ce 16 août, nous fêtons les Armelles et les Rocs. Armelle est la forme française du prénom breton Arzel, qui signifie prince. Saint Armelle serait le cousin de saint Samson, l'un des sept fondateurs de la Bretagne. Né également au pays de Galles, à la recherche de solitude, il traversa la mer avec des compagnons et débarqua au VIe siècle en Armorique. Ermite, il fonda un monastère au lieu-dit Plouarzel, situé près de la pointe de Corsène. Puis, il commença une vie errante. D'après la légende, un dragon dévastait le pays, près de la forêt de Thiel. Saint Armel prit son étole et de l'eau bénite, dompta la bête et la chassa du pays. Aujourd'hui encore, de nombreuses contrées portent le prénom d'Armel ou d'Arzel, tels que Plouarnel, Ploermel ou de Saint Armel, à l'est du golfe du Morbihan. Saint Armel avait la réputation d'un guérisseur plein de bonté. C'est l'un des patrons des aumôniers d'hôpitaux. Nous fêtons aussi Saint Roch, médecin du XIVe siècle, parti en pèlerinage à Rome lors d'une épidémie de peste. Il ne cessa de soigner les malades et lui-même attrapa la maladie. Caché dans une cabane et accompagné de son petit chien, qui lui apportait chaque jour un petit pain, il guérit miraculeusement et revint à Montpellier comme un étranger. On l'emprisonne comme un espion et il y mourra 5 ans plus tard après avoir reçu les saints sacrements. C'est alors seulement qu'il fut reconnu. Sa renommée se répandit en France, en Italie, en Espagne et en Allemagne. Ses reliques conservées à Arles furent transportées à Venise en 1485 dans l'église San Rocco. Et c'est lui qui est invoqué par tous les pèlerins de Saint-Jacques de Compostelle qui se mettent sous sa protection pour qu'il les préserve des maladies sur le chemin.

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1: En ce temps-là, Jésus se retira dans la région de Tyre et de Sidon. Voici qu'une Cananéenne, venue de ces territoires, disait en criant « Prends pitié de moi, Seigneur, fils de David. Ma fille est tourmentée par un démon. » Mais il ne lui répondit pas un mot. Les disciples s'approchèrent pour lui demander « Renvoie-la, car elle nous poursuit de ses cris. » Jésus répondit « Je n'ai été envoyé qu'aux brebis perdues de la maison d'Israël. » Mais elle vint se prosterner devant lui en disant « Seigneur, viens à mon secours. » Il répondit « Il n'est pas bien de prendre le pain des enfants et de le jeter aux petits chiens. » Elle reprit « Oui, Seigneur, mais justement, les petits chiens mangent les miettes qui tombent de la table de leur maître. » Jésus répondit « Femme, grande est ta foi, que tout se passe pour toi comme tu le veux. » Et à l'heure même, sa fille fut guérie.
2: Bonjour. Il n'est pas bien de prendre le pain des enfants et de le jeter aux petits chiens. Cette réponse de Jésus et cette page d'évangile dans son ensemble est bien difficile à interpréter. Jésus serait-il un raciste xénophobe qui finirait par se laisser exceptionnellement toucher par la foi de cette femme ? Jésus a-t-il découvert aujourd'hui dans l'évangile qu'il est appelé à sauver l'humanité entière ? Ou au contraire, Jésus est-il un calculateur qui prêche le faux pour montrer le vrai, quitte à insulter cette pauvre femme ? La question est sérieuse et nous aurions tort de trop vite la balayer sous le tapis au nom de nos réflexes habituels du Jésus gentil, inclusif et tolérant que la modernité voudrait nous faire idolâtrer. Cette page d'évangile nous résiste et nous dérange, et c'est très bien. Ce qui nous dérange, c'est que Jésus puisse choisir de s'adresser à certains et pas directement à tous. Mais en fait, cette question est aussi ancienne que la Bible elle-même. Lorsque Dieu choisit Abel et rejette l'offrande de Caïn, lorsqu'il choisit Jacob plutôt qu'Ésaü, lorsqu'il détruit l'armée d'Égypte pour sauver son peuple Israël. Ce qui nous choque, c'est ce qu'on appelle l'élection, c'est-à-dire un choix privilégié de certains plutôt que les autres. Mais ce que nous enseigne la Bible, c'est que Dieu en choisit certains en vue du bien de tous. Dieu a choisi le peuple juif pour s'incarner en Jésus, et c'est par le peuple juif que le salut a été apporté au monde, puisque et Jésus et les 12 apôtres sont juifs. La femme syrophénicienne de l'évangile de ce jour est un signe avant-coureur, peut-être même avant-coureur pour Jésus lui-même, avant-coureur du salut offert à toutes les nations, nations auxquelles Jésus ressuscité envoie tous ses disciples, baptisez-les au nom du Père et du Fils et du Saint-Esprit.
1: Notre Père qui es aux cieux, que ton nom soit sanctifié, que ton règne vienne, que ta volonté soit faite sur la terre comme au ciel. Donne-nous aujourd'hui notre pain de ce jour. Pardonne-nous nos offenses, comme nous pardonnons aussi à ceux qui nous ont offensés. Et ne nous laisse pas entrer en tentation, mais délivre-nous du mal. Car c'est à toi qu'appartiennent le règne, la puissance et la gloire, pour les siècles des siècles. Amen.

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1: L'ange du Seigneur apporta l'annonce à Marie.
2: Et elle conçut du Saint-Esprit. Je vous salue Marie, pleine de grâce. Le Seigneur est avec vous. Vous êtes bénie entre toutes les femmes, et Jésus, le fruit de vos entrailles, est béni. Sainte Marie, Mère de Dieu, priez pour nous, pauvres pécheurs, maintenant et à l'heure de notre mort.
1: Voici la servante du Seigneur.
2: Qu'il me soit fait selon votre parole. Je vous salue Marie, pleine de grâce. Le Seigneur est avec vous. Vous êtes bénie entre toutes les femmes, et Jésus, le fruit de vos entrailles, est béni. Sainte Marie, Mère de Dieu, priez pour nous pauvres pécheurs, maintenant et à l'heure de notre mort.
1: Et le Verbe s'est fait chair.
2: Et il a habité parmi nous. Je vous salue Marie, pleine de grâce. Le Seigneur est avec vous. Vous êtes bénie entre toutes les femmes, et Jésus, le fruit de vos entrailles, est béni. Sainte Marie, Mère de Dieu, priez pour nous pauvres pécheurs, maintenant et à l'heure de notre mort.
1: Priez pour nous, Sainte Marie, Mère de Dieu,
2: afin que nous soyons rendus dignes des promesses du Christ.
1: Daignez, Seigneur, répandre votre grâce dans nos âmes, afin qu'ayant connu par la voix de l'ange l'incarnation de votre Fils Jésus-Christ, nous puissions parvenir par sa passion et par sa croix à la gloire de sa résurrection, par le même Jésus-Christ, votre Fils, notre Seigneur. Amen.

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2: Bonjour à tous et bon dimanche. Aujourd'hui, 16 août, nous fêtons Saint-Roch de Montpellier, le saint du jour tout à l'heure à 7h55 avec Isabelle Delaunay. Et puis ce matin, nous aurons une pensée pour la communauté de Thésée. Son fondateur, le frère Roger, a été assassiné un 16 août, c'était en 2005. Ce jour dont l'histoire ne pas manquer tout à l'heure à 7h45. Très bon début de journée à chacun d'entre vous. 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Le père Michel Delplanche, le recteur du sanctuaire Notre-Dame-du-Lauce dans le diocèse de Gap, est maintenant votre invité, Marie-Léla Coussa.
3: En ce week-end du 15 août, fête de l'Assomption de la Vierge Marie, je vous propose de prendre de la hauteur, direction le diocèse de Gap-en-Brun, où se trouve Notre-Dame-du-Lot. À cette occasion, le sanctuaire lève les yeux vers la Sainte Vierge qui monte au ciel, elle qui chaque jour nous enveloppe de sa douceur maternelle. Tout de suite, plongeons à la découverte de ce lieu exceptionnel, choisi par Marie comme refuge pour les pécheurs, aux côtés de son recteur. Père Michel Desplanches, bonjour.
4: Bonjour.
3: Merci beaucoup d'être avec nous depuis les Hautes-Alpes, où se trouve le sanctuaire Notre-Dame-du-Lot, dont vous êtes le recteur. Père Michel Desplanches, c'est un lieu qui accueille toute l'année des retraitants de tous horizons. Dites-nous pour commencer, quelle est l'ambiance en cette période estivale ?
4: La maison vit à un rythme accéléré jusqu'à la fin du mois d'août. Proposons pas que des retraites, hein.
3: Oui.
4: Il n'y a pas que des retraitants, ce sont des pèlerins qui viennent surtout ici.
3: Des pèlerins aussi.
4: Alors, on a pour des sessions, pour des temps de formation, pour des temps de prière ou simplement pour un temps de repos.
3: C'est ça, de plus en plus de personnes aspirent aujourd'hui au silence, au repos, à la méditation. Et ils sont nombreux à venir chez vous à Notre-Dame-du-Lot, notamment en été, Père Desplanches.
4: Absolument, et tout au long de l'année d'ailleurs, hein. Mais nous sentons bien, comment dire, que l'atmosphère à la fois sereine, et extrêmement paisible et habitée de ce lieu fait beaucoup de bien aux personnes qui passent. J'avais 54 ans de présence mariale, puisque la Sainte Vierge est apparue pendant 54 ans à Benoît-Grand-Curel. Mm-hmm. Ça habite le paysage, quoi, voilà. Et donc, cette espèce de douceur maternelle, de paix, de sécurité, de tranquillité intérieure, voilà. Ça fait vraiment beaucoup de bien aux personnes.
3: Une douceur maternelle que vous avez pu vous-même expérimenter depuis votre arrivée au sanctuaire, Père Desplanches ?
4: Eh bien oui, moi j'étais vicaire général d'Aix-en-Provence jusqu'il y a 3 ans, et depuis 3 ans, donc j'assure ici la fonction de recteur de cette grande maison. Et cette grande maison, c'est celle qu'a voulu la Vierge Marie. En fait, lors de sa première apparition au Lot, la Vierge Marie demande à Benoît de construire ici un sanctuaire et une hôtellerie pour abriter les pèlerins et des chambres pour loger les prêtres. Donc, dans le projet de la Sainte Vierge, dans le projet du sanctuaire, il y a cet accueil du pèlerin. C'est vraiment un lieu d'accueil depuis les départs, quoi, depuis le départ.
3: Un lieu d'accueil pour les pèlerins. Quels sont les profils justement que vous accueillez ? Qu'est-ce qu'ils viennent chercher finalement ? Qu'est-ce qui se passe chez vous ?
4: Alors, ce qui se passe chez nous, nous avons un programme qui peut être consulté sur le site du sanctuaire de Notre-Dame-du-Lot, LAUS, je précise. et donc qui montre un peu tout le programme de tout au long de l'année. Alors, nous avons des pèlerinages organisés par le sanctuaire, mais il y a aussi des pèlerinages diocésains, paroissiaux, des temps forts, des week-ends, des retraites d'enfants, et aussi, bien sûr, tout dans nos propositions, des sessions qui correspondent un petit peu tout au long de l'année, aux besoins ou aux désirs des uns et des autres. Mmh. Les pèlerins que nous recevons sont souvent des paroissiens engagés, des chrétiens qui se donnent et qui ont besoin d'un lieu à la fois de ressourcement et aussi d'un lieu de formation, souvent. Hein, voilà. Donc, ils profitent des propositions du sanctuaire pour approfondir leur foi. Vous avez aussi des familles qui viennent, dès qu'il y a des vacances, nous avons la joie d'accueillir des familles, c'est toujours merveilleux, et les bénédictines du Sacré-Cœur de Montmartre, qui sont bien présentes dans la maison, non seulement assurent la liturgie et la beauté des offices, mais en même temps, l'accueil des enfants et des jeunes. Donc, ces jeunes, voilà, ils ont des propositions pour leur âge. Tout au long de l'année, d'ailleurs, il y a une sœur qui est dévolue à cette mission, et c'est toujours une chance. Donc, pendant les vacances, les familles qui viennent bien volontiers, et aussi des chercheurs de Dieu, des gens qui se posent des questions, qui savent pas trop comment orienter leur vie.
3: Pas besoin d'être croyant pour venir à Notre-Dame du Lot, Père Michel Desplanches.
4: C'est l'observatoire de la société d'aujourd'hui. Et on voit les questions qui se posent dans les familles, dans les couples, chez les jeunes. C'est très, très, c'est très instructif. Voilà. Et d'autant que la mission ici, c'est d'abord de confesser. Donc, la Sainte Vierge a voulu ce sanctuaire pour la réconciliation des pécheurs. Donc, depuis 360 ans maintenant, les prêtres se relaient ici et c'est la grosse part de notre ministère. Il y a des prêtres pour confesser tout au long de la journée.

0: Père Michel Desplanches, vous êtes le recteur du sanctuaire Notre-Dame du Lot. Et en cette période estivale, vous l'avez dit, de nombreux pèlerins viendront se reposer chez vous, se confesser peut-être également, prendre un grand bol d'air en tout cas. Et il y en a pour tous les goûts, vous l'avez évoqué. Alors des week-ends famille, des week-ends de guérison, des camps pour les jeunes également, une session avec les anges. Ça, c'est une proposition pour fin septembre. Quelle est cette proposition ?
1: Tous les ans, parce que ce sanctuaire est un sanctuaire, peut-être d'abord un sanctuaire angélique. Ce sont des centaines d'apparitions angéliques qui ont été relatées dans les manuscrits du sanctuaire que nous possédons du XVIIe siècle, qui retracent toute la vie de Benoît Tarancurel. Et donc, Benoît, elle vit avec le ciel, elle vit avec les anges, elle vit avec les saints. Elle vit avec Dieu, elle nous rend le ciel tout proche. Et c'est vraiment la grâce de ce sanctuaire. C'est de savoir, on n'est pas pris dans les foules, si vous voulez, des grands immenses sanctuaires, des grands rassemblements. Il y a toujours une dimension familiale ici, une dimension de proximité. Et c'est vrai que pour beaucoup de pèlerins, j'entends bien la demande. Ici, au moins, on peut rencontrer des prêtres, on peut rencontrer des religieuses. Voilà, ce qui, évidemment, dans le courant de la vie, est souvent difficile. Et du coup, nous voyons bien comment le ciel ici s'est rendu proche en Benoît et se rend proche dans le quotidien de la vie du sanctuaire. Ça fait du bien aux gens de goûter cette proximité du ciel. Voilà. Mmh. Ici, le ciel est proche.
0: Ici, le ciel est proche, un lieu donc pour se ressourcer pendant l'été. Et vous, Père Michel Desplanches, comment est-ce que vous vous ressourcez du coup pendant cette période qui est bien chargée pour vous, comme vous le disiez? Comment vous faites?
1: Eh bien, écoutez, on se recharge avant et on se recharge après. Mais pendant l'été, on est à fond. Voilà. Pendant l'été, on est à fond. Nous sommes ici donc 6 religieuses et 7 prêtres en permanence tout au long de l'année au service des pèlerins. À travers toutes les propositions de veillée, d'accompagnement personnel, de suivi des groupes, de sessions animées, et dans une ambiance extrêmement, très fraternelle. Ce qui me ressource, je vous le dirai honnêtement, c'est vraiment la vie fraternelle. Entre prêtres et avec la communauté religieuse, nous avons vraiment une relation extrêmement belle, fondée et nourrie dans la prière de l'office, chantée par les sœurs de manière magnifique.
0: Alors et l'office, vous le maintenez, c'est à quelle heure pour vous?
1: L'office, il est évidemment l'armature de la journée,
0: oui.
1: Puisque le matin, nous avons, et c'est retransmis tous les jours, nos offices sont retransmis sur la chaîne YouTube du sanctuaire, j'invite évidemment à s'abonner pour une prière à la maison avec le sanctuaire. On a à 8h10 les laudes, nous avons le chapelet à 9h, la messe de 11h15, les vêpres de 18h30 et les complis à 21h15 qui vont passer à 21h30. Voilà, c'est une vie articulée dans la prière et la vie fraternelle. Et ça ressource, vraiment.
0: Ça ressource.

0: mon moment préféré de la journée. Et écoutez, je pense que pour moi, c'est vraiment l'office de l'aude qui fonde la journée. Nous nous retrouvons là, au matin, la montagne est calme, le ciel est clair, et de chanter la louange du Seigneur le matin, au milieu des montagnes, des chants d'oiseaux qui nous entourent, il y a quelque chose du parfum de la création du monde, quoi. Je ne sais pas comment dire, voilà, oui. Je trouve ça, il y a quelque chose de très beau et plein de grâce à ce moment-là, oui.
1: Ça donne envie de vous rejoindre, Père Michel.
0: Ah, écoutez, et puis, vos studios parisiens, venez dans les Alpes, faites-vous du bien.
1: Il y a également de nombreuses activités à faire tout autour du sanctuaire, toute cette belle nature dans laquelle on peut se promener, ces montagnes que vous évoquiez, bien évidemment. Père Michel, peut-être un dernier mot. Qu'est-ce que vous aimeriez dire à ceux qui hésitent encore à franchir le pas et justement à vous rejoindre au sanctuaire de Notre-Dame du Lot ?
0: Vous avez soif de paix intérieure dans ce monde tourneboulé qui ne sait plus où il en est. Venez ici retrouver la solidité des montagnes, la clarté de l'air pur des Alpes. Venez retrouver la beauté de la prière. Venez retrouver une vie fraternelle, un ressourcement aussi spirituel par des enseignements de qualité. Venez à Notre-Dame-du-Lot. Vous pouvez faire un petit tour sur le lac qui est tout proche ici avec Serponçon. Et vous avez un endroit absolument magnifique, trop inconnu, mais qui va le devenir très vite grâce à vous tous qui allez nous rejoindre.
1: Merci beaucoup, Père Michel Desplanches. Je rappelle que vous êtes le recteur du sanctuaire Notre-Dame du Lot, ce havre de paix donc au cœur des Alpes, qui accueille des milliers de pèlerins tout au long de l'année pour toutes les propositions que vous avez évoquées, tout particulièrement également pendant l'été, avec encore une fois de nombreuses propositions.
0: Et de belles sessions de famille.
1: De belles sessions.
0: Vous êtes en famille, venez vivre une session d'été à Notre-Dame-du-Lot. Les enfants ont des parcours pour eux, les ados pour eux, les adultes pour eux, et en même temps des activités en famille. C'est génial.
1: C'est génial. Merci d'avoir été avec nous aujourd'hui, Père Michel Desplanches.
0: Merci.
1: Très bel été à vous.
0: Prières depuis les Alpes.
1: Toutes les propositions sont à retrouver en ligne sur le site du sanctuaire www.sanctuaire-notre-dame-du-lot.com, Notre-Dame du Lot, L-A-U-S. Très bon week-end à tous, sous la protection de notre Maman du Ciel, et surtout, bonne fête à toutes les Maries.
2: Le Père Michel Desplanches, le recteur du sanctuaire de Notre-Dame du Lot dans le diocèse de Gap, était votre invité ce matin, Marie-Léla Coussa. Très belle journée à tous à l'écoute de RCF Notre-Dame, il est 7h18, et c'est l'heure, comme tout cet été, de notre petite leçon de bonheur avec une personnalité. Et aujourd'hui, c'est avec la chanteuse béninoise Angélique Kidjo, l'une des plus grandes voix de la scène africaine. 5 Grammy Awards et plus d'une vingtaine d'albums, des tournées dans le monde entier. Et une artiste très engagée dans l'enfance, notamment comme ambassadrice internationale de l'UNICEF. Son nouvel album, Hop, vient de sortir. À cette occasion, petit secret de bonheur d'une diva qui adore également faire la popote. Elle est au micro de Vincent Bellotti.
3: Il était une joie, Vincent Bellotti.

0: Et bonjour Angélique Kidjo.
1: Bonjour Vincent.
0: Bando, c'est le titre en trio avec Pharrell Williams et Kavo qui ouvre votre nouvel album Hope, Hope, soit espoir. Alors moi j'ai tout de suite envie de vous demander, Angélique, pourquoi avoir choisi ce mot en particulier? C'est l'espoir de quoi?
1: Ben, l'espoir est le mot magique de ma maman, déjà, parce que cet album il est dédié à ma mère. Et sans espoir, est-ce qu'il y a de vie? L'espoir, c'est au centre de tout. Quand on a de l'espoir, on aime. Quand oui. on a de l'espoir, on avance, on fait des plans. L'espoir est l'ennemi de la peur. La peur déteste l'espoir. Tout le monde est en train de vivre dans un monde où tout le monde nous dit c'est tout va mal, oui. on va tout dézinguer. Non. Ouais. Donc moi, je dis l'espoir, c'est plus que jamais utile. Moi, j'ai grandi avec cette mère qui me disait toujours les problèmes seront toujours là. Il faut trouver une solution. Quand on ne peut pas avancer, on meurt. C'est tout.
0: Angélique Kidjo, chanteuse, chorégraphe et actrice, lauréate entre autres de 5 Grammy Awards, des tournées dans le monde entier, des concerts dans des salles prestigieuses. Moi, j'ai envie de dire que de chemin parcouru hein, depuis la petite fille qui est née à Ouida au Bénin. Qu'est-ce qui vous a donné le goût de la musique hein?
1: Ma maman et mon papa.
0: Votre mère était directrice de théâtre, hein, il faut le préciser
1: Exactement.
0: Au départ.
1: Exactement, et elle chantait aussi beaucoup. Et mon père, lui, il jouait du banjo. Lui, c'était le crooner de la famille. Il nous chantait Henri Salvador, Paul Anka, ouais. Frank Sinatra, tout le total. Et même des fois, il nous jouait du Beethoven avec du banjo. Oui. Et c'est comme ça que je suis tombée aussi dans la musique classique, que j'ai commencé à écouter plein de trucs classiques. Oui. Mon père a dit que j'ai chanté avant de parler. Et que quand j'ai commencé à parler, il a vraiment regretté la période où je chantais.
0: Mais nous, on ne la regrette pas, le fait que vous soyez mis à la musique. La musique, Angélique Kidjo, mais aussi beaucoup d'engagement hein, pour les droits humains, l'égalité des sexes, la justice sociale, ambassadrice internationale aussi de l'UNICEF, s'impliquer dans ces causes. Pourquoi c'est aussi important pour vous?
1: Mais est-ce qu'on peut vivre heureux, en paix, quand on sait qu'il y a des enfants sur cette planète qui souffrent les horreurs? C'est un enfant qui me l'a rappelé pendant un de mes voyages en Tanzanie avec l'UNICEF, l'un de mes premiers voyages. Un enfant de 3 ans atteint du sida qui m'a collé tout le voyage. Il avait plus de 40 de fièvre et il était là, heureux que je sois là parce qu'il voulait m'entendre chanter à Golo. Et quand il me dit « j'ai un message pour toi que tu peux donner au monde », tous les enfants de cette planète doivent être notre priorité. Vous avez un enfant qui vous dit ça et vous allez passer votre vie à vivre dans votre bulle tant qu'on n'aura pas réussi à créer un monde où les enfants seront vraiment au centre de nos vies, de nos systèmes économiques et de tout. On aura tout raté, on n'aura rien compris.
0: Alors, Angélique Kidjo, ce mardi 18 août, un événement particulièrement important pour vous, puisque vous allez avoir votre étoile sur le fameux Hollywood Walk of Fame de Los Angeles, aux côtés de stars comme Marilyn Monroe, James Dean, Charlie Chaplin, mais aussi James Brown ou Ella Fitzgerald. Vous serez la première chanteuse africaine à avoir cette distinction. Ça représente quoi pour vous, cette étoile?
1: Ben, c'est une reconnaissance et aussi une ouverture. Parce que souvent, on a l'impression que le monde n'évolue pas. Et j'espère sincèrement que cette étoile va être une porte ouverte pour que tout artiste, toute personne qui doit être reconnue et qui doit être sur ce boulevard le soit.

0: extrait de Jérusalem, chanson en forme de prière, contenue dans votre dernier album, mais que vous aviez reprise le 7 décembre 2024 pour la réouverture de la cathédrale Notre-Dame de Paris, ce qui était un grand moment d'émotion. Alors, Angélique Kidjo, si la musique vous a rendu heureuse au quotidien, mais quels sont vos petits secrets de bonheur? Vous allez nous le dire, mais pas forcément en chantant. Quand vous vous levez le matin, est-ce que c'est tout de suite de bonne humeur et d'énergie, I'm on fire, ou c'est plutôt laissez-moi tranquille tant que j'ai pas bu mon café ou mon thé?
1: Non, moi quand je me lève le matin, c'est une des leçons de ma maman. Elle me dit, quand tu te lèves le matin, tu te salues d'abord. Tu salues ton corps parce que le sommeil, c'est comme une petite mort.
0: Oui.
1: Ce corps t'a porté pendant ton sommeil, tu te salues, tu commences ta journée avec.
0: On continue, Angélique Kidjo. Quand vous avez un petit coup de déprime, un petit peu de blues, qu'est-ce que vous faites pour vous remonter le moral?
1: Je cuisine. J'ai fait la popote. J'adore faire la cuisine.
0: Et vous faites quoi? Vous avez une spécialité, Angélique?
1: Souvent, je me fais du couscous aux légumes.
0: Oui.
1: Avec du citron confit, avec des pois chiches, des raisins blonds et des légumes. Et puis, je mets ça, je mange et c'est bon.
0: Et vous le partagez, j'imagine?
1: Ah ouais, je le partage. Mon mari, c'est un gros mangeur. Il ne s'est pas fait à manger. J'ai envie de ma soeur, mon père, mon frère et ma belle-sœur. Mm. J'ai toujours quelqu'un, donc ça va.
0: Voilà, ça met en appétit en tout cas. Angélique Kidjo, est-ce qu'il y a un lieu qui vous apaise où vous vous sentez bien?
1: Moi, dès que je suis dans la nature et que j'ai la montagne, la mer et de la forêt, moi, je suis bien. Toute ma tension descend. Je peux rester assise à regarder les vagues ou l'eau et lever la tête et voir les montagnes. Ça me ramène à ma mortalité et à mon humanité. Parce que ces choses-là étaient là avant moi. Ça me rend tout petit et en même temps, ça me nourrit.
0: Question gratitude, Angélique Kidjo. Est-ce qu'il y a une personne qui a beaucoup compté dans votre vie professionnelle ou privée et à qui aujourd'hui vous auriez vraiment envie de dire merci?
1: D'abord, je dis merci d'être vivant et d'être en bonne santé. Mmh. Ça, c'est important. Merci à Chris Blackwell d'avoir cru en moi, de m'avoir signé, qui a lancé ma carrière ici. Et merci à mon père d'avoir produit mon premier concert quand le promoteur local lui a dit « Je ne vais pas investir sur ta fille, elle est trop petite, on ne la verra pas sur scène. » Mon père a dit « C'est un commentaire d'idiot, je vais te prouver le contraire. S'il n'avait pas fait ce concert, je ne serais pas là aujourd'hui. » Et merci au public, parce que s'il n'y a pas le public, il n'y a pas de moi. Le public qui est là depuis que j'ai commencé à chanter, depuis 6 ans jusqu'à aujourd'hui, et le public qui continue à grandir partout dans le monde, je dis merci.
0: Pour terminer, Angélique Kidjo, vous connaissez le dicton « Pour vivre heureux, vivons cachés », mais pour vous, pour vivre heureuse, il faudrait vivre comment ?
1: Moi, pour vivre heureux, il faut être heureux et le partager. Essayer d'être heureux pour pouvoir rendre les autres heureux. Ne pas juger les gens. Parce que quand on se gargarise du malheur de l'autre et qu'on parle du mal de la personne sans penser à essayer de voir comment on peut régler les problèmes, ça n'arrange rien. Voilà, moi, le bonheur pour moi, pour vivre, c'est ça aussi. C'est être au service des autres et au service de soi. Sinon, il n'y a pas de vie.
0: Angélique Kidjo, on va se quitter en musique avec un duo qu'on retrouve dans votre dernier album, Hope. Le duo, c'est celui avec Florent Pagny. Ça s'appelle Malaïka. Et c'est une chanson qui a une histoire particulière. Est-ce que pourriez nous la raconter en quelques mots?
1: Mais c'était la chanson préférée de ma maman. Donc, elle me l'a demandé de lui chanter avant de la mettre sous terre.
0: Oui, parce qu'elle est morte le 26 juin 2021, on précise.
1: Ouais, je ne pouvais pas. J'y arrivais pas. Et puis, je me suis dit, il faut que je tienne ma promesse. Et je ne voulais pas le faire toute seule parce que ma maman adore les belles voix. Mmh. Je suis sûre qu'elle aurait aimé notre collaboration avec Florent. Mais je crois que d'où elle aime ça. Et c'est une chanson d'amour. Et je la dédie à tout le monde. L'amour, c'est important.
0: Eh bien, un grand merci, Angélique Kidjo, d'avoir été avec nous. On va donc se quitter avec Malaïka en duo, donc avec Florent Pagny. À bientôt.
1: À tout bientôt. Merci beaucoup.

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1: Malika, on dit you avec Florent Pagny, extrait du dernier album d'Angélique Kidjo. Un entretien retrouvé dans Il était une joie sur notre site internet rcfnotredame.fr. Et à noter que la semaine prochaine, au micro de Vincent Bellotti, vous retrouverez le journaliste scientifique Jamy Gourmaud. Dans moins de deux minutes, nous accueillerons Robert Migliorini pour un air qui me rappelle, votre rendez-vous musical. Et le lendemain de la fête de l'Assomption, nous chanterons l'Ave Maria. Et puis nous reviendrons également sur le 16 août 2005, la mort d'un homme de paix, le frère Roger de Thésée. Ce jour dans l'histoire, tout à l'heure à 7h45. Très belle journée à tous à l'écoute de RCF Notre-Dame. Place à présent à la météo. Des orages parfois violents se multiplient sur un axe allant du sud-ouest au nord-est, alors qu'un temps plus calme revient sur l'ouest. En Belgique, le temps est très nuageux, quelques petites éclaircies pour ce dimanche. Les températures ce matin, de 18 à Lille et Cherbourg jusqu'à 25 à Marseille. On relève actuellement 21 à Paris, Tours et Bordeaux, 24 à Lyon. Les températures pour votre dimanche après-midi, de 26 à Lille et Aurillac jusqu'à 34 à Lyon. On prévoit également 29 à Rennes et Bourges, 31 à Paris, Dijon et Bordeaux. Pour la Belgique, cet après-midi, 25 degrés à Bruxelles.
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1: 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Voici un air qui me rappelle avec l'ami Robert Migliorini. Bonjour Robert.
4: Bonjour à toutes, bonjour à tous. Eh bien, nous allons évoquer l'Ave Maria des circonstances à partir de deux titres qui se répondent, dont le premier titre est une mémoire d'un artiste qui a eu une belle carrière de 15 à 20 millions de disques vendus, je crois, Franck Michael, qui a souvent expliqué son intérêt pour la Vierge Marie.
1: Franck Michael qui nous a quitté il y a quelques semaines. On retrouve également ce matin Natacha Saint-Pierre. On commence donc avec Franck Michael et c'est Ave Maria.

0: Frank Michael dans un répertoire un peu surprenant, Ave Maria Robert.
1: Oui, vous avez noté les quelques mots en italien au milieu de la chanson de Franco Gabelli, appelé Frank Michael comme artiste. Donc, cette chanson qui est extraite d'un disque de Noël de 2010. Voilà.
0: On va poursuivre avec ces Ave Maria, cette fois-ci, Natacha Saint-Pierre.

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0: France, le lendemain de la fête de l'Assomption. C'est Ave Maria interprété par Natacha Saint-Pierre, Robert.
1: Voilà, sur une musique de Thomas Pouzin, et qui évoque là aussi un classique, puisque c'est le texte habituel de l'Ave Maria. Natacha Saint-Pierre qui prépare une rentrée, un album et une

0: tourner dans les églises, je crois. Donc, nous en reparlerons.
1: Bien évidemment. Merci, mon cher Robert. Bonne semaine à vous. On se retrouve la semaine prochaine pour un air qui me rappelle. Et pour patienter, il y a votre blog. C'est Au cabaret du bon Dieu sur le site internet de l'Assomption.
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1: Très bon dimanche à toutes et à tous sur RCF Notre-Dame. Ligne de foi, un livre de Loïc Finaz, fait partie des 7 ouvrages en sélection pour recevoir le prix de la liberté intérieure. Proposé par le Jour du Seigneur sur France 2 et dont RCF Notre-Dame est partenaire. Découverte de ce livre maintenant avec Madeleine Battel et Odile Riffaut.
3: Vous allez sentir le vent des embruns. On parle ce matin de Ligne de foi. C'est le livre de Loïc Finaz. Il fait partie des 7 ouvrages en sélection pour recevoir le prix de la liberté intérieure proposé par le Jour du Seigneur sur France 2. RCF Notre-Dame et partenaire, Odile Riffaut, vous avez lu ce récit confession aux éditions des Équateurs.
4: Loïc Finaz est un écrivain de marine. Cet ancien directeur de l'école de guerre a écrit sur le sens du commandement ou sur des questions de stratégie. Mais une partie de son œuvre est plus littéraire ou poétique et c'est de ce côté-là que l'on trouve Ligne de foi.
3: Finalement, de quoi parle ce récit?
4: Alors, Loïc Finaz assiste à la messe d'enterrement d'un de ses amis marins. Il laisse aller ses pensées et ses souvenirs à mesure qu'il observe chaque un des tableaux qui représente les événements de la vie du roi Saint-Louis. Les 12 chapitres de Ligne de foi, ce sont des réflexions à partir d'un de ces tableaux et aussi d'un moment de la messe. Loïc Finaz montre combien il est attaché à la liturgie de la messe catholique. Il fait souvent le parallèle entre la liturgie profane du marin qui fédère un équipage et le rituel sacré du religieux.
3: Ligne de foi, c'est un titre très poétique.
4: Et c'est aussi très technique. La ligne de foi, c'est, je cite, « l'axe longitudinal de référence d'un navire ». Le vocabulaire marin est très présent. Par exemple, au lieu du mot « sommaire » à la fin du livre, il n'y a pas écrit « sommaire », justement, il y a écrit « amer ». Les amers, dans le langage marin, ce sont les points fixes qui aident à se repérer quand on est sur l'eau. Et Loïc Finaz joue sur les mots, car précisément, il reconnaît que l'amertume guette l'homme de mer une fois qu'il revient sur terre. Amertume vis-à-vis de cette cité terrestre si imparfaite, des politiques si décevant, à qui pourtant le soldat doit obéir. Loïc Finaz ne veut pas devenir un de ces écrivains du ressentiment, selon la formule de René Girard. Alors il questionne quelle a été sa ligne de foi tout au long de sa carrière.
3: Et si on parle de liberté intérieure, la liberté, c'est le leitmotiv du marin, Odile Riffaut.
4: Bien sûr, et on comprend que c'est pour un marin un mot lourd de sens, et peut-être plus encore pour un soldat. Est-ce que c'est elle qui l'a guidé tout au long de sa vie? Si c'était sa vocation d'être commandant de marine, comme Loïc Finaz semble en convenir, vocation au sens le plus spirituel du terme, alors il a toute légitimité finalement à lier ensemble la noblesse de l'engagement militaire et le sens du sacrifice du soldat à l'amour du prochain. Peut-on commander sans aimer, demande-t-il. Il a trouvé dans l'amitié et ce qu'il appelle l'esprit d'équipage une liberté. Or, les chrétiens savent combien la liberté est la condition de l'amour véritable.
3: Odile Riffaut, à samedi prochain.
4: À samedi, Madeleine.
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1: Et nous continuerons d'évoquer ce prix de la liberté intérieure proposé par le Jour du Seigneur sur France 2. Rendez-vous dimanche prochain avec Odile Riffaut et Madeleine Vatel. Dans un instant sur RCF Notre-Dame, retour sur le 16 août 2005, la mort d'un homme de paix, le frère Roger de Thésée.

0: Nous écoutions le menu 1 de la partita numéro 1 en si bémol majeur, bémol 825 de Jean-Sébastien Bach. Dans une version de jazz signée ici Jacques Loussier au piano, Pierre Michelot à la contrebasse, Christian Garros à la batterie aux percussions. Et c'est extrait d'un album qui s'appelle Le Playback, le disque numéro 2, enregistré en 1960. Belle journée à tous à l'écoute de RCF Notre-Dame. On s'intéresse maintenant à l'histoire.
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0: Aujourd'hui, nous sommes le 16 août. Chypre devient un pays indépendant. Nous sommes le 16 août 1960.
2: Cet homme est l'homme du mois. L'archevêque Makarios, ethnarque de Chypre, vient de transformer la vie de 500 000 personnes. Il rentre dans son île après 1087 jours d'exil. À Nicosie, les carillonneurs ont attendu toute la nuit. La foule a piétiné toute la nuit dans les rues de la ville. Toute la nuit pour cet instant. Frères, levez la tête et fêtez. Chypre est libre, dit Makarios devant ceux qui l'ont suivi à l'archevêché. Mais la place est trop petite et partout dans la ville se forment des groupes autour des postes de radio.
0: Monseigneur Makarinos devient le premier président de la République de Chypre. Après de très nombreuses tensions entre populations d'origine grecque et turque, l'île sera coupée en deux. La partie grecque de Chypre rejoindra l'Union européenne en 2004. 2005. Alors que les jeunes du monde entier s'apprêtent à vivre les journées mondiales de la jeunesse à Cologne, autour du nouveau pape Benoît XVI, à Thésée, en ce 16 août, se déroule un drame.
3: Le tintement des cloches résonne aujourd'hui comme le glas pour toute la communauté de Thésée. Elle vient de perdre son fondateur, frère Roger, assassiné en pleine prière du soir. Peu avant 21h, 2500 jeunes sont rassemblés en l'église de la Réconciliation. Subitement, une femme de 36 ans d'origine roumaine s'approche de frère Roger et lui assène deux coups de couteau à la gorge. Le pasteur, âgé de 90 ans et de santé déjà fragile, s'effondre. Roger Schulz.
0: Dès 1870, la guerre franco-prussienne connaît le 16 août 1870 la dernière grande bataille de cavalerie d'Europe, la bataille de Mars-la-Tour, située dans un village à quelques kilomètres de Metz. Alors que depuis le début du conflit, l'Empire français multiplie les défaites, cette bataille est une victoire pour l'armée du Rhin, armée française sous la direction du maréchal Bazaine, qui remplace Napoléon III, souffrant à la tête des forces armées. Malheureusement, cette victoire ne sera pas exploitée par la France.
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0: Allez, place à présent la culture avec la naissance à Valenciennes, le 16 août 1934 de Pierre Richard, acteur, réalisateur, scénariste et producteur français, spécialiste des comédies dès les années 70, comme Le Grand Blond avec une chaussure noire. Pierre Richard a joué également plusieurs fois dans des films de Francis Weber. Et puis nous quittait le 16 août 2018 Aretha Franklin, chanteuse américaine surnommée The Queen of Soul. Elle est considérée comme la chanteuse afro-américaine.

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1: Dans un peu plus d'une minute, il sera 7h50. Merci de passer avec nous ce début de journée sur RCF Notre-Dame. Voici à présent la prière du matin. Dans quelques instants, le Père Joseph Leleu nous proposera sa méditation de l'Évangile pour ce 20e dimanche.
2: Venu de ces territoires, disait en criant, « Prends pitié de moi, Seigneur, fils de David. Ma fille est tourmentée par un démon. » Mais il ne lui répondit pas un mot. Les disciples s'approchèrent pour lui demander, « Renvoie-la, car elle nous poursuit de ses cris. » Jésus répondit, « Je n'ai été envoyé qu'aux brebis perdues de la maison d'Israël. » Mais elle vint se prosterner devant lui en disant, « Seigneur, viens à mon secours. » Il répondit, « Il n'est pas bien de prendre le pain des enfants et de le jeter aux petits chiens. » Elle reprit, « Oui, Seigneur, mais justement, les petits chiens mangent et les... »
3: Bonjour. Il n'est pas bien de prendre le pain des enfants et de le jeter aux petits chiens. Cette réponse de Jésus et cette page d'Évangile dans son ensemble est bien difficile à interpréter. Jésus serait-il un raciste xénophobe qui finirait par se laisser exceptionnellement toucher par la foi de cette femme ? Jésus a-t-il découvert aujourd'hui dans l'Évangile qu'il est appelé à sauver l'humanité entière ? Ou au contraire, Jésus est-il un calculateur qui prêche le faux pour montrer le vrai, quitte à insulter cette pauvre femme ? La question est sérieuse et nous aurions tort de trop vite la balayer sous le tapis au nom...

0: Cinquième dimanche du temps ordinaire, l'évangile selon saint Matthieu, chapitre 15, les versets 21 à 28. Très bon dimanche à tous à l'écoute de RCF Notre-Dame. Nous rejoignons Isabelle Delaunay, voici le saint du jour. Bonjour Isabelle.
1: Bonjour, en ce 16 août, nous fêtons les Armelles et les Rocs. Armelle est la forme française du prénom breton Arzel, qui signifie prince. Saint Armelle serait le cousin de saint Samson, l'un des sept fondateurs de la Bretagne. Né également au pays de Galles, à la recherche de solitude, il traversa la mer avec des compagnons et débarqua au VIe siècle en Armorique. Ermite, il fonda un monastère au lieu-dit Plouarzel, situé près de la pointe de Corse, lui qui est invoqué par tous les pèlerins de Saint-Jacques de Compostelle qui se mettent sous sa protection pour qu'il les préserve des maladies sur le chemin.
0: Et oui, merci Isabelle Delaunay, on vous retrouve dès demain pour le Saint du jour. Dans un instant sur RCF Notre-Dame, un commentaire de l'évangile dominical au micro de

0: Béatrice Soltner dans Enfin une bonne nouvelle, Régine Maire.
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0: 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Jésus savait-il d'avance que son message était adressé à tous de façon universelle et pas simplement réservé au peuple d'Israël ? Cette question est au cœur de l'évangile de ce 20e dimanche du temps ordinaire. Pour commenter ce texte, Béatrice Soltner accueille Régine Maire. Voici enfin une bonne nouvelle.
4: Rien de plus désagréable qu'une litanie de cris qui vous poursuit comme les guêpes d'un essaim vous tournant autour. Alors qu'ils veulent avoir la paix, les disciples ne peuvent plus supporter les jérémiades d'une femme qui leur colle aux baskets, demandant instamment à Jésus de chasser l'intruse. Ainsi démarre la scène d'évangile que Matthieu nous donne à contempler ce dimanche, un épisode crucial dans la vie de Jésus qui lui fera comprendre, à travers la supplique d'une étrangère, la soif de toutes les nations et l'amplitude de sa mission. Pour commenter ce passage, je reçois la bibliste Régine Maire. Bonjour.
5: Bonjour Béatrice, bonjour à tous.
4: Nous commençons par écouter la parole chez Matthieu, chapitre 15, versets 21 à 28.
6: Jésus s'était retiré vers la région de Tyr et de Sidon. Voici qu'une Cananéenne, venue de ces territoires, criait « Aie pitié de moi, Seigneur, fils de David. Ma fille est tourmentée par un démon. » Mais il ne lui répondit rien. Les disciples s'approchèrent pour lui demander « Donne-lui satisfaction, car elle nous poursuit de ses cris. » Jésus répondit « Je n'ai été envoyé qu'aux brebis perdues d'Israël. » Mais elle vint se prosterner devant lui « Seigneur, viens à mon secours. » Il répondit « Il n'est pas bien de prendre le pain des enfants pour le donner aux petits chiens. » « C'est vrai, Seigneur, reprit-elle, mais justement, les petits chiens mangent les miettes qui tombent de la table de leur maître. » Jésus répondit « Femme, ta foi est grande, que tout se fasse pour toi comme tu le veux. » Et à l'heure même, sa fille fut guérie.
4: Régine Maire, dans quel contexte a lieu ce passage ?
5: Alors, j'aimerais parler de deux contextes. Le contexte de l'écriture de Matthieu, mais aussi le contexte de... quand il écrit et pour qui il écrit, parce que je crois que ça éclaire ce texte d'une façon assez lumineuse. Le contexte dans l'évangile de Matthieu, qui suit tout à fait Marc, se trouve après une controverse avec les pharisiens sur le pur et l'impur. Et ce texte, qui est juste avant celui que nous venons d'entendre, éclaire cet épisode que Matthieu a placé là. Alors, peut-être le contexte aussi, j'aime bien le titre que donne un exégète à cette série, aussi bien dans Marc que dans Matthieu, qu'il appelle l'affaire des pains, qui commence par la première multiplication des pains en Israël pour le peuple juif, et qui se termine, après le passage que nous lisons aujourd'hui, par une deuxième multiplication.
4: Donc voilà. Vous voulez nous parler ?
5: Souvenons-nous que Matthieu écrit autour des années 80. Et là, Paul et les Actes des Apôtres en sont témoins. Nous allons assister à cette immense question qui a traversé la première communauté. Faut-il

0: accueillir les païens dans notre communauté et comment, par rapport à toute la tradition juive que nous, nous vivons. De plus, Matthieu, on pense qu'il écrit d'Antioche. Antioche était une ville où il y avait beaucoup de judaïsants et où cette question a dû se poser. Qu'obliger les gentils, les païens, les craignants Dieu qui demandent à devenir disciples de Jésus, faut-il leur interdire l'accès s'ils ne veulent pas respecter les lois de la nourriture, par exemple, ou de la circoncision. Et du coup, ce passage que nous lisons, s'adressant à une communauté qui est en pleine réflexion sur ces questions-là, éclaire aussi le fait que ce n'est pas une
1: Tyr et de Sidon, puisque ça commence comme ça. Jésus s'était retiré vers la région de Tyr et de Sidon. Quand on parle de territoire païen, c'était des lieux où on adorait d'autres dieux. Qu'est-ce que ça voulait dire exactement?
0: Ça voulait dire des peuples qui ne croyaient pas au Dieu d'Israël et qui avaient sans doute leur propre Dieu et leurs propres adorations.
1: Régine Mère, lisons avec vous ce texte d'évangile de Matthieu. Voici qu'une Cananéenne venue de ces territoires criait « Aie pitié de moi, Seigneur, fils de David, ma fille est tourmentée par un démon. » C'est une habitante, une Cananéenne, la terre de Canaan, c'est cette terre-là?
0: La terre de Canaan est multiple. Elle signifie le lieu où le peuple, après avoir traversé le désert pendant 40 ans, est arrivé, qu'il a conquis. C'est sans doute, donc pour bien marquer, à la fois cette dimension d'étranger, d'étrangère, et aussi de païenne.
1: Regardons cette femme qui crie. Elle ose exprimer sa plainte vers Jésus. On peut se demander d'ailleurs comment elle le reconnaît, puisqu'elle n'est pas normalement dans le territoire où Jésus marche, vit.
0: Alors, peut-être juste avant, on a le passage à Gadara, où Jésus va délivrer un possédé, vous savez, et qu'il est fort possible que les rumeurs autour de Jésus avait franchi les frontières, puisque lui-même avait franchi les frontières et avait fait des guérisons en territoire païen. Mais ce qui est intéressant, c'est qu'elle va l'appeler d'un nom pieux, j'allais dire, mais juif, quoi. Juif.
1: Seigneur, fils de David. Qu'est-ce que ça veut dire, ça?
0: Alors, vous vous souvenez, l'aveugle de Jéricho?
1: Cette parole.
0: Ah, c'est une expression que j'aime beaucoup, parce qu'elle fait appel à l'utérus, au ventre, les entrailles. « Prends pitié de moi », ça veut dire « c'est pas avec ta tête que tu vas rentrer en relation avec moi, mais par ce qui remue en toi et par tes entrailles. »
1: Mais sois saisi de compassion.
0: On peut le dire comme ça, ça fait penser à la parabole du bon samaritain, où on nous dit que le bon samaritain fut saisi aux entrailles, quoi. Et combien de fois dans l'évangile on va nous dire que Jésus a été saisi aux entrailles? Et c'est la façon d'entrer en relation avec quelqu'un de façon profonde et réelle.
1: Cette femme dit que sa fille est tourmentée par un démon. Il s'agit d'une maladie, une possession?
0: Sans doute, peut-être quelque chose. On a vu Jésus guérir des épileptiques, par exemple, ou des maladies qui viennent pour implorer Jésus pour son centurion et que Jésus va guérir à distance.

0: Enfin une bonne nouvelle, Béatrice Soltner.
1: Régine Mère, nous continuons à regarder avec vous l'évangile de ce dimanche, chez Matthieu, chapitre 15, versets 21 à 28.
2: Je l'entends aussi un peu comme ça. Après la mort de Jésus, ça revient aux apôtres d'alerter Jésus. On peut l'entendre comme ça, moins en réaction contre.
1: Vient la réponse de Jésus après cette intervention des disciples. Je n'ai été envoyé qu'aux brebis perdues d'Israël. Donc ça va bien dans le sens de ce que vous expliquiez.
2: Oui. Les événements, on voit bien dans tout l'évangile, on voit comment Jésus est sensible aux rencontres, aux événements, et que c'est ça qui va aussi éclairer sa mission et sa vocation. Et ici, on a transmis par Matthieu un épisode qui pointe ça de façon absolument extraordinaire.
1: C'est intéressant parce qu'on peut avoir l'idée d'un Jésus qui, de son vivant, sait exactement ce qu'il fait, qu'il est venu pour tous. Et on a l'impression que c'est une progression dans
2: absolument.
1: Sa vie.
2: Il y a un livre d'un père jésuite, le père Guillet, qui explique très bien

0: ça, comment Jésus, la conscience de Jésus comme nous, incarnée, notre conscience, on n'a pas la même conscience à 5 ans, à 15 ans ou à 50 ans, et que la conscience de Jésus s'est faite, construite, et alors ça, on le voit dans tous les évangiles, les quatre, hein, au fur et à mesure des rencontres et des événements qui vont l'aider à entrer dans sa vocation profonde.
1: Il est question des brebis perdues. Qu'est-ce que ça signifie, cette expression ?
0: Eh bien, moi, ça me fait penser au baptême de Jean-Baptiste, qui déjà annonçait la bonne nouvelle à tous les pécheurs d'Israël. D'ailleurs, cet épisode arrive un peu après la mort de Jean-Baptiste, et où Jésus, en écho à Jean-Baptiste, dit qu'il est là pour sauver les brebis perdues, c'est-à-dire les pécheurs.
1: Il s'agit de sauver, vous venez de le dire, mais sauver de quoi, au fond ? Le Messie, il vient sauver l'homme de quoi ?
0: Il vient nous faire vivre. Le salut, c'est la vie.
1: Donc donner la vie en abondance, comme
0: en
1: le
0: abondance,
1: dit Jésus.
0: Et pas seulement après la mort. La vie, aujourd'hui, ici et maintenant. Il annonce la vie.
1: Régine Maire, continuons à regarder le texte. L'évangéliste Matthieu continue à nous décrire la scène pour cet évangile de ce dimanche. La femme vient se prosterner devant Jésus, la Cananéenne. « Seigneur, viens à mon secours ». Donc, loin de se démonter, cette femme, elle associe le geste à la parole.
0: Ah ouais. Je ne sais pas si son point d'appui, c'est son amour fou pour sa fille ou la foi qui grandit en elle, mais c'est assez extraordinaire comme démarche.
1: « Viens à mon secours ». Alors là, c'est une phrase qu'on retrouve dans des textes, notamment les psaumes, hein.
0: Notamment les psaumes, mais même Pierre marchant sur les eaux, hein, « Viens à mon secours ». Je veux dire que c'est vraiment un appel au salut. Au salut au sens large du terme, à la fois secourir quand j'ai besoin, mais aussi me donner la vie.
1: Alors Jésus va répondre à la femme, « Il n'est pas bien de prendre le pain des enfants pour le donner aux petits chiens ». On a une réponse imagée de la part de Jésus, métaphorique, mais très cinglante.
0: Terrible, terrible, parce que les chiens, c'est comme ça qu'on appelait les païens. Donc il qualifie la femme de païenne, et donc elle n'a pas droit au partage du pain qui est réservé aux enfants d'Israël. Terrible.
1: Et comment vous l'interprétez, cette phrase ?
0: Moi, je crois que ces questions se sont posées
1: aux premières communautés
0: de façon cinglante, puisqu'on voit bien le débat entre Paul et Pierre, on voit bien comment Paul, dans l'Épître aux Galates, va qualifier Pierre de tous les noms, parce qu'il n'a pas eu cette intelligence d'ouvrir la communauté aux païens. Donc, je crois que c'est un reflet de la façon dont les premières communautés chrétiennes traitaient les païens.
1: Oui, elles étaient divisées sur ce sujet-là.
0: Oh là là. Oui.
1: La femme ne se laisse pas démonter après cette réponse de Jésus. C'est vrai, Seigneur, mais justement, les petits chiens mangent les miettes qui tombent de la table de leur maître.
0: Ah, c'est vraiment... On reste baba, quoi, on reste complètement admiratif devant l'intelligence de cette femme et devant la façon dont elle comprend qu'elle n'a pas droit à la table des maîtres. Les Juifs ne mangeaient pas, et Dieu sait si Jésus s'est fait reprocher de manger à
1: avec
0: la même
1: les
0: table que les pécheurs, qu'elle n'avait pas droit, mais qu'il y avait quelque chose du royaume de Dieu qui pouvait lui revenir. Et elle a cette image étonnante des miettes qui tombent. Et en plus, si elle se met au niveau des miettes qui tombent sous la table, elle-même, dans une attitude de compréhension du mystère, se met pas à la hauteur des convives, pas à la hauteur des Juifs, mais elle se met sous la table. Là aussi, il y a chez cette femme, je trouve, une intelligence du plan de Dieu qui est fantastique, quoi.
1: C'est-à-dire qu'elle n'est pas dans un désir mimétique, je veux comme l'autre.
0: Absolument.
1: Mais si c'est ça, ben moi je le prends.
0: C'est ma place. Elle reconnaît que c'est sa place. Et je veux dire, là aussi, on a une belle leçon pour chacun de nous, quoi. Chacun a sa place.
1: Écoutons la réponse de Jésus. « Femme, ta foi est grande, que tout se fasse pour toi comme tu le veux. »
0: Voilà, Jésus, pour le coup, à la fois ses entrailles et son intelligence de la démarche de foi a été pris. Je crois qu'il a été pris et qu'il ne pouvait rien faire d'autre que accéder à la demande de cette femme.
1: Il l'appelle femme ?
0: Oui, debout. Alors pour le coup, là, elle n'est plus sous la table. Elle est en vis-à-vis, elle est debout en face de lui. C'est remarquable parce que cette appellation la relève.
1: Et on a l'impression que c'est finalement la première fois dans le texte qu'il s'adresse à elle personnellement en tant que sujet.
0: Eh bien oui, oui, oui. C'est un vis-à-vis, c'est devenu un vis-à-vis. C'est comme dans toutes ces rencontres de Jésus qui nous épatent, quoi. Où rien que son regard bienveillant sur la personne, met la personne debout et vivante, et la rend vivante.
1: Que tout se fasse pour toi comme tu le veux. Donc ce n'est pas Jésus qui agit là. Qu'est-ce que vous diriez sur cette formule qu'on retrouve dans d'autres passages d'évangile?
0: Le centurion, oui, c'est la foi qui fait le miracle, c'est pas la main de Jésus.
1: C'est-à-dire?
0: Eh bien que c'est la foi de celui qui demande, et avec audace, c'est une bonne leçon pour nous aussi, hein, qui fait que la vie est là. Jésus n'imposera jamais rien, même des bonnes choses, quoi. Mais c'est si tu veux, qu'est-ce que tu demandes? Que veux-tu? Donc, Dieu a besoin qu'on exprime notre désir pour pouvoir nous répondre.
1: Et la balle est dans le camp de celui qui demande.
0: Et alors, la foi, c'est ça. La foi, ce n'est rien d'autre que ça. Hein. C'est demander en croyant que, oui, il peut le faire, mais en même temps, ça demeure la foi. C'est pas acquis d'avance.

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1: Régine Mère, nous continuons à regarder avec vous l'évangile de ce dimanche, chez Matthieu, chapitre 15, versets 21 à 28. Le texte nous dit que la fille de la Cananéenne guérit. On ne sait pas la suite, on ne sait pas ce qui va se passer, si cette femme finalement va repartir bouleversée, changée, mais on suppose que cette rencontre-là l'a travaillée autant que Jésus.
2: Je ne sais plus où j'ai lu un récit qui était fait par la fille de cette femme, justement. Et c'est elle qui raconte l'épisode. Et on voit comment, effectivement, la puissance de la parole de Jésus, non seulement a guéri et a consolé la mère, mais a permis que la parole se répande en territoire païen. Je crois que la pointe aussi de cet évangile, c'est ça. Et ça nous ramène, nous aussi, à nos limites, aux frontières que l'on met. Ne pas parler à un tel, ne pas dépasser telle frontière. Vous sentez comment cet évangile nous rejoint dans toutes les limites et toutes les barrières que nous mettons, non seulement avec les étrangers, mais je pense aussi avec tous les croyants, que ce soit les musulmans, les juifs, les autres confessions chrétiennes, toutes les barrières que nous mettons là où Jésus voit large et voit grand.
1: C'est ça, Régine Mère, la bonne nouvelle de ce texte, au fond, c'est que la bonne nouvelle est pour chaque homme, chaque femme, quel qu'il soit, quel que soit son pays, sa culture, on peut même jusqu'à les dire la manière dont il vit et qui peut nous gêner parfois.
2: Oui, c'est la foi qui est agissante. La bonne nouvelle, elle est répandue partout, et celui qui l'accueille ouvre son cœur et rentre en relation avec le Christ, et c'est ça le salut. Moi, j'ai été édifiée par la foi, la fidélité de la foi de certains musulmans, ou la foi immense de certains de la communauté juive, et je me dis, mais cette foi-là, elle n'a pas de barrière, quoi. Et le salut est annoncé pour tous. Il faut s'en saisir.
1: Jésus dit à cette femme, ta foi est grande. Comment, Régine Mère, augmenter notre foi? Comment croire comme cette femme qui ne s'est pas laissée démonter?
2: La foi, c'est une relation. Comment vous entretenez vos relations? Entretenir sa relation à Dieu et à Jésus.
1: Et comment l'entretient-on, cette relation?
2: Par la prière et par les actes que l'on peut poser, parce qu'on le fait avec lui.
1: Donc les actes quotidiens de tous les jours.
2: Absolument, absolument. On les fait avec. Donc il y a quelque chose qui nous porte, qui nous soulage même parfois, et qui est une expression de notre foi.
1: Ce texte, il parle aussi de l'impossible. Oser aller vers une demande qui nous paraît impossible. Enfin, cette femme, elle a quand même été voir une sorte de maître à l'époque, quelqu'un qui devait être suivi aussi, ne serait-ce que par les disciples. Donc il y avait une certaine aura. Elle a osé.
2: Oui, c'est ça. La foi nous donne de l'audace, quoi. Quand on voit les grands saints, les fondations impossibles, une mère Teresa, quelle audace. Voilà, c'est de cet ordre-là, on sait qu'on n'est pas seul et qu'avec lui, tout est possible.
1: Et que demander alors? Parce que c'est souvent une question que nous nous posons. Qu'est-ce qu'il faut demander à Dieu?
2: Je crois qu'il faut demander tout ce que notre cœur porte comme désir et qu'il faut demander avec précision. Je me souviens de cette petite histoire du pasteur évangélique Yonggi Cho en Corée qui disait « Quand vous priez, certes vous demandez un vélo, mais demandez un vélo bleu. » Voilà, la réponse ne nous appartient pas, mais osez faire confiance.
1: Osez être précis, c'est ce que vous voulez dire?
2: Oui.
1: Dans son désir. Aller jusqu'au bout de son désir.
2: Oui.
1: Régine Mère, on voit dans ce texte un Jésus qui se laisse transformer, déplacer dans sa manière de concevoir sa mission, on l'a déjà dit. Qu'est-ce que ça nous dit de Dieu, ça? Du Dieu d'Israël, finalement, qui pourrait justement évoluer, se transformer au contact de l'homme?
2: Alors, est-ce que ça nous dit quelque chose de Dieu ou est-ce que ça nous dit quelque chose de nous qui sommes appelés à nous laisser éclairer par les événements et à changer? Notre vie est une dynamique de foi, c'est-à-dire de changement. Et si j'ai toujours aujourd'hui ma foi de petite fille de 6 ans, j'ai rien compris, quoi. Et nous sommes tous appelés à changer, au plan déjà anthropologique, mais aussi au niveau de
1: spirituel.
2: La foi. Et nos institutions aussi sont appelées à changer.
1: Parce qu'il est très fort pour les institutions, ce texte.
2: Ça, c'est terrible. Et ça, c'est difficile, hein.
1: Ouvrir large les portes, comme dit François, le pape. Et se laisser dérangé par l'étranger, le cananéen d'aujourd'hui? C'est un vrai défi, ça.
2: C'est un vrai défi et c'est une autre pointe de ce texte et qui nous rejoint, quoi. À qui est-ce que je ferme la porte? Qui je considère comme impur? Qui je considère comme pas de mon troupeau? Ça, c'est terrible parce que Jésus n'a jamais eu ce regard-là, quoi. Et le fait qu'elle soit étrangère, en terre étrangère, ça a été, on se le disait, une question pour les premières communautés de judaïsants. Mais c'est aujourd'hui une question bien plus large et qui nous rejoint dans notre pratique, hein, dans notre relation à Jésus et notre pratique de disciples.
1: Alors nous disons ça pour l'Église, mais ça peut être valable aussi pour la politique aujourd'hui, la manière dont nous formons société aujourd'hui, hein, cet accueil de l'autre.
2: Bien sûr, et puis l'un rejaillit sur l'autre.
1: Merci à vous, Régine Maire. Je recommande à nos auditeurs la lecture de cet évangile, c'est chez Matthieu. Chapitre 15, versets 21 à 28. Merci à Antoine Picot à la technique.

0: 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Un mot de vos conditions météo pour ce dimanche. Des orages parfois violents se multiplient sur un axe allant du sud-ouest au nord-est, alors qu'un temps plus calme revient sur l'ouest. Côté Belgique, le ciel est très nuageux avec quelques petites éclaircies pour ce dimanche. Les températures de l'après-midi, de 26 à Lille et Aurillac jusqu'à 34 à Lyon et Montpellier. On prévoit pour l'après-midi 29 à Rennes et Bourges, 31 à Paris, Dijon et Bordeaux. Pour la Belgique, 25 degrés à Bruxelles. 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
0: Dernier volet de la grande série de l'été de pèlerins, en suivant les panneaux marrons. Direction cette semaine la Haute-Savoie, nous sommes sur le sentier du baroque et avec nous Rachel Notto. Bonjour Rachel.
2: Bonjour.
0: C'est quoi ce sentier du baroque ?
2: Alors c'est vrai que le nom peut sembler un peu surprenant ou en tout cas énigmatique au départ. Et quand on prend donc cette sortie de l'autoroute donc sur l'A40, on découvre, après avoir arpenté pas mal de chemins sinueux et grimpants, on découvre plusieurs communes qui ont la particularité d'avoir un point commun, c'est des édifices religieux du style du baroque. Ce sont soit des églises, des chapelles ou même des oratoires, reconnaissables à leurs couleurs pétillantes, leurs ornements assez majestueux, des trompe-l'œil aussi quand on pénètre à l'intérieur. Et en fait, c'est un sentier qui a été créé il y a quelques décennies par des passionnés de patrimoine, pour permettre à des touristes, à des randonneurs, de venir découvrir tous ces édifices qui surprennent un petit peu au pays savoyard.
0: Alors nous sommes aux confins de la France et de l'Italie. Quels sont les liens entre les habitants situés de part et d'autre de cette frontière ?
2: Alors moi j'ai remonté plutôt l'histoire et au départ de ce que j'ai pu constater, c'est que les échanges notamment entre Italiens et Français aujourd'hui, en fait c'était beaucoup d'échanges économiques et donc tout commence finalement avec l'histoire du baroque. On est au XVIIIe siècle, donc la Haute-Savoie de l'époque qui appartenait au royaume de Piémont-Sardaigne était assez pauvre, en tout cas la vie des habitants est plutôt rude, on vit de la ferme, mais une grande partie de l'année se fait en hiver sous la neige. Et donc, certains habitants, certains hommes sont partis au-delà des frontières, même si à l'époque ils n'en avaient pas, et la montagne n'est pas une frontière, sont partis au-delà pour faire un petit peu d'économie. Ils sont revenus en voulant reconstruire et en participant notamment à la construction des édifices baroques pour manifester la présence de l'Église catholique, alors que le protestantisme gagne du terrain et n'est pas très loin aux portes de Genève. Et donc, pour bâtir ces édifices, ce sont surtout des artisans donc italiens à l'époque qui sont venus, qui avaient ce savoir-faire-là. Et depuis, un siècle plus tard, ce sont d'autres Italiens, donc de l'autre côté du col, qui sont venus pour construire aussi d'autres villages, notamment en puissant extraire le granit qui se trouve dans la montagne et qui était assez difficile à extraire, un savoir-faire que pouvaient encore faire les Italiens. Et donc ce sont les traces qu'on peut garder de ces échanges économiques, mais ces migrations aussi qui ont suivi par la suite.
0: Comme un vent d'Italie sur le sentier du baroque, c'est le dernier volet de la série d'été de pèlerins en suivant les panneaux marrons. Rachel Notto, merci.
2: Je vous remercie.
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0: 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Nous découvrons maintenant la Maison de l'Unité avec Philomène Dubois. Voici un nouveau numéro de Sous les toits de Paris.
4: Pendant tout l'été, je vous emmène à la découverte de lieux d'accueil à Paris. Ils se distinguent par leur mission, mais partagent une origine chrétienne. À travers les récits intimes des personnes qui font vivre ces endroits, vous allez entendre une autre facette de la capitale, universel de lieux où l'accueil, la solidarité et la rencontre façonnent le quotidien. Aujourd'hui, vous allez découvrir la vie au sein de la maison d'unité. Une dizaine de colocations sont réparties un peu partout dans Paris et en région parisienne et accueillent des jeunes chrétiens de 20 à 35 ans qui souhaitent vivre au quotidien l'œcuménisme.
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4: Nous sommes dans le 20e arrondissement de Paris, dans l'une des plus grandes colocations de la Maison d'Unité. Ils célèbrent ce soir leur fête de fin d'année. Toutes les colocations se rassemblent pour faire un bilan de leur année et la célébrer autour d'un grand barbecue. Certains sont déjà en train de faire la vaisselle.
6: Bonjour, je m'appelle Théo et bienvenue à la Maison d'Unité.
7: Bonjour, je m'appelle Corto et bienvenue à la Maison d'Unité.
6: Aujourd'hui, c'est la fête de fin d'année. Donc on a organisé un barbecue et on va tous se réunir pour fêter cette fin d'année avec ce début d'été, se remémorer tout ce qu'on a vécu et préparer aussi l'année prochaine.
4: Comment vous êtes retrouvé à rentrer dans la Maison d'Unité ?
6: Je pense comme beaucoup en réalité, moi du coup j'étais étudiant et je cherchais un lieu pour me loger à Paris. Et puis j'ai fait des recherches sur internet, j'ai trouvé le site de la Maison d'Unité, j'ai contacté donc Sœur Bénédicte qui est la secrétaire de la Maison d'Unité. On s'est rencontrés, on a discuté, elle m'a présenté le projet et puis j'ai intégré la Maison d'Unité simplement comme ça.
7: Et moi, il y a un an tout pile, je découvrais la Maison d'Unité ici même parce qu'il y avait déjà une soirée qui avait lieu pour fêter la fin d'année. C'était une soirée de louanges avec tous les membres de la Maison d'Unité. On m'en avait parlé parce que j'avais rencontré une fille qui était déjà à la Maison d'Unité et moi je voulais déménager. Donc ça tombait parfaitement pour moi au bon moment.
6: Je suis avec coloc avec Corto qui est ici. On est dans une coloc à trois jeunes de la Maison d'Unité. Donc Corto, Kael et moi-même. Et on est dans le 5e arrondissement. Quand on est mis en colocation, on essaie d'avoir une variété de parcours, de dénominations. Donc on essaye par exemple de mettre des protestants avec des catholiques, avec un orthodoxe. On essaye que vraiment il y ait un mélange qui se fasse pour qu'on puisse rencontrer l'autre et que la colocation en fait soit, on va dire,

0: chance d'en assurer un peu le démarrage avec un président à l'époque de l'association qui s'appelait Bruno. Et on a entendu le rêve d'une jeune femme, enfin plus très jeune, elle avait 38 ans et elle avait élevé ses enfants et elle avait envie d'accueillir la volonté de Dieu. Elle est allée dans une maison faire retraite, mais elle avait très à cœur ce qu'on appelle l'œcuménisme. Et durant cette retraite, elle a reçu d'accueillir des jeunes de toute confession chrétienne. Il y avait un grand désir d'amitié et en même temps comprendre comment les familles chrétiennes se sont séparées. Alors j'ai participé à toute cette aventure. Ils étaient quatre la première année et c'est comme ça que ça a démarré. Et actuellement, ils sont 55 jeunes dans 15 colloques, plus des jeunes qui viennent seulement aux soirées hebdomadaires, et ça s'appelle le deuxième cercle.
1: Quelle est votre relation avec ces jeunes et comment vous les accompagnez dans ce projet ?
0: Alors, en écoutant leurs demandes et en leur disant l'idée qui faisait vivre l'association, donc qu'ils soient chrétiens et qu'ils soient ouverts quand même à accueillir la différence de l'autre, que ça devienne une richesse. Et un des accompagnements, c'était une fois par semaine, il y a toujours une rencontre qui fait partie du programme. Tous les mardis soirs, on se retrouve pour une soirée d'amitié, de découverte d'un thème chrétien et d'un temps de prière. Il y a un responsable de la colloque et un parrain ou une marraine qui est dans une autre colloque et qui, au fond, est l'accompagnateur d'une autre colloque. Et souvent, ils reviennent enthousiasmés parce que, bon, dans la colloque, ils en avaient un peu marre. Puis ils voient que les autres, il y a aussi des difficultés. C'est difficile de vivre ensemble. Puis il y a aussi plein de choses formidables.
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1: Je quitte maintenant Sœur Dominique, qui, elle, s'occupe de nettoyer les bancs pour rejoindre Corto et Théo, affairés à la préparation du barbecue. Ils sont habillés tout en noir.
3: Non, en réalité, le thème, normalement, on est censé se déguiser. Mais nous, on est venus plutôt pour aider, donc on ne va pas faire la vaisselle en étant déguisé en pirate. Donc on est resté habillés normalement.
1: Chaque colocation a donc choisi un thème pour ce soir. Maëlle et Camille ont revêtu de grands draps pour donner l'effet de toge grecque. Elles sont chargées ce soir de l'animation. Elles me racontent leur découverte de la Maison d'Unité.
4: Bonjour, je m'appelle Maëlle. Bienvenue à la Maison d'Unité. Nous allons faire le barbecue de fin d'année.
5: Bonjour, je m'appelle Camille, j'ai 24 ans et bienvenue à la soirée de fin d'année de la Maison d'Unité. Moi, j'habite dans une coloc de 3 filles et je suis responsable de la louange à la Maison d'Unité.
1: Est-ce que vous pouvez me parler un petit peu de comment vous avez découvert la Maison d'Unité et qu'est-ce qui vous a donné envie de la rejoindre ?
5: Moi, j'ai découvert la Maison d'Unité un peu par du bouche à oreille, comme beaucoup de jeunes. Une amie de l'église qui m'a dit qu'elle en faisait partie et c'est resté un peu dans un coin de ma tête. Et je lui ai demandé de me donner le contact de Sœur Bénédicte, qui est une de nos leaders, on va dire, qui encadre un peu le tout. J'avais pas beaucoup d'expérience dans l'unité des chrétiens. C'est quelque chose sur lequel Dieu me travaillait un peu en tant que protestante, de retirer un peu certains clichés, surtout par rapport aux catholiques. Mais de rencontrer Sœur B, de voir son amour pour les jeunes et l'Église en général, ça m'a parlé et je voyais ça comme une continuité juste et conduite par rapport à ce que Dieu faisait déjà dans ma foi. Et aussi le désir d'appartenir à une communauté, d'être avec des jeunes, de vivre ensemble. C'est très beau.
4: Alors moi, ça s'est fait un peu au fil de l'eau, c'est-à-dire que j'en avais déjà entendu parler au travers de mon ancienne coloc. Je voulais vivre dans le même univers avec des chrétiens pratiquants, mais j'étais pas fermée à l'idée de vivre avec des personnes d'autres confessions. Et je trouve ça même plus chouette, sachant que plusieurs semaines, j'étais allée à un événement de louange qu'ils organisaient dans le jardin. Et c'est d'ailleurs la maison dans laquelle je vis aujourd'hui. Je vis avec 10 autres filles, parce qu'on est une colocation de 11 personnes, dont 7 qui vivent l'œcuménisme.
1: Les temps de prière et de partage autour de leurs différences au sein de leur pratique et de leur confession donnent à réfléchir. Camille est protestante et cette année, elle s'est intéressée au cœur de la messe.
5: Cette année et l'année dernière, on a beaucoup parlé de l'Eucharistie, de la Sainte-Cène. Et moi, je viens de tradition d'église, on pratique.

0: c'était plus la Sainte-Seine. Et de découvrir un peu l'Eucharistie et tout ce que c'est aussi derrière, ça m'a beaucoup remise en question sur ma vision de ce moment-là de communion du pain et du vin. Et ouais, je dirais qu'il y a eu des expériences un peu fortes où j'ai senti une vraie présence de Dieu dans des moments d'hospitalité eucharistique où maintenant je ne crois plus trop au fait que c'est que du symbole et je vois quelque chose de plus incarné là-dedans. Donc aussi d'être responsable de la louange, je pensais qu'il y allait avoir un peu plus de difficultés au fait de louer ensemble à cause de peut-être un peu des préjugés que je pouvais avoir du fait qu'on peut avoir des fois des manières très différentes de louer. Et finalement, le fait qu'on soit réunis par un même esprit, ben, en fait, c'est comme si on avait tous toujours loué ensemble. Finalement, ça m'a aussi appris plus sur ce que c'est vraiment l'unité en Christ.
1: Cette année, on a eu les rencontres européennes de Thésée qui se sont passées à Paris. Pour moi, c'était une grande première d'avoir 15 000 personnes de l'Europe qui viennent dans une ville qu'ils ne connaissent pas pour faire des temps de prière journaliers ensemble. On est dans les grandes paroisses, Saint-Ignace, aussi on était au Zénith de Bercy. Et c'était très impressionnant de se rassembler, de faire une heure d'attente pour rentrer dans le Zénith pour avoir un temps de prière d'une demi-heure. Et c'était très chouette à vivre, surtout que c'était à la maison, parce que c'était à Paris. Et ça, c'était un événement très marquant pour la Maison d'Unité, je pense. On était une dizaine à y avoir assisté, et voilà.
2: Il est temps désormais de se mettre à table. Pour ouvrir cette soirée, les jeunes entament leur traditionnelle louange « Mon âme se repose ».

Nous étions aujourd'hui à la Maison d'Unité. Merci à Théo, Corto, Sœur Bénédicte, Camille et Maëlle pour leur témoignage. 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

0: Nous poursuivrons cette découverte de Sous les toits de Paris avec Philomène Dubois. Dimanche prochain, rendez-vous à 8h30 sur RCF Notre-Dame. 8h42 pour poursuivre ce dimanche matin, place à la bande dessinée. Et c'est avec vous, Simon Tatro.
1: La BD de la semaine, un peu de noirceur, de tension et de frayeur avec Colorado Train, signé Alex Inker, qui décidément ne cesse de nous surprendre et de nous impressionner. L'auteur nordiste se réinvente au fil de ses créations. Si l'on savait déjà qu'il était capable de magnifier un roman en bande dessinée après un travail comme un autre, on ne l'attendait pas forcément dans le registre de l'horreur. C'est pourtant désormais chose faite, et avec quel brio. Alex Inker s'attaque cette fois au roman à succès de Thibaut Vermeau, Colorado Train, qui nous plonge dans l'Amérique des années 50, une Amérique profonde, à peine sortie de la Seconde Guerre mondiale. On y retrouve Michael et ses copains. Pendant que certains passent leur journée à construire une fusée, le gros Dawn s'efforce d'échapper aux brutes du collège, l'enfance, les jeux, les rêves, jusqu'à ce que tout bascule. Un gosse de la ville disparaît, puis est retrouvé quelques jours plus tard, à moitié dévoré. Aussitôt, les cinq copains décident d'enquêter dans l'ombre le tueur. Mais est-ce un humain ? Les regarde s'agiter. Et bientôt, il les prendra en chasse. On pense beaucoup à Stephen King. L'enfance, l'amitié, on pense à la nouvelle Le Corps, adaptée au cinéma par Rob Reiner avec le film Stand By Me. L'horreur qui les prend en chasse, clin d'œil à peine dissimulé à ça, en tout cas, on frissonne. Alex Inker s'est parfaitement saisi du récit et l'a parfaitement mis en image. Les scènes d'horreur sont parfois crues et le choix du noir et blanc, digne du maître en la matière qu'est Chabouté, colle parfaitement à l'histoire et ne fait qu'apporter de l'épaisseur à cet album qui nous tient en haleine jusqu'à la dernière page. Alex Inker livre un album sombre et marquant, une réussite de plus pour un auteur caméléon dont chacune des productions interpelle. Un seul mot, bravo, on attend avec impatience la nouvelle surprise que nous concoctera cet auteur décidément plein de ressources. Et petite indiscrétion, Alex Inker et Thibaut Vermeau ont recollaboré ensemble en signant un album tout aussi exceptionnel et monumental et que je ne saurais que trop vous conseiller, Crimi. En fait, toute la bibliographie de cet auteur qu'est Alex Inker est à découvrir. Mais en attendant, plongez-vous donc dans Colorado Train, signé donc Alex Inker et adapté du roman éponyme de Thibaut Vermeau et qui est à découvrir aux éditions Sarbacane.
0: Merci Simon Tatron, on vous retrouve dimanche prochain pour évoquer l'actualité de la bande dessinée sur RCF Notre-Dame. C'est la matinale, nous sommes encore ensemble jusqu'à 9h. Merci de débuter avec nous ce dimanche. Dans moins de 5 minutes, vous retrouverez la prière du matin. Et puis à 8h55, le Saint du jour avec Isabelle Delaunay. Nous sommes le 16 août et nous fêtons ce matin Saint-Roch de Montpellier. Rendez-vous donc tout à l'heure à partir de 8h55. Mais pour l'heure, je vous invite à partir en balade avec Saint-François d'Assise à l'occasion du 800e anniversaire de sa mort. Ce matin, le pardon à Sainte-Marie-des-Anges, une réalisation de Mathieu N.
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3: On est ici à Sainte-Marie-des-Anges, c'est la troisième église que François veut rebâtir et c'est dans cette église qu'il va recevoir véritablement son appel le plus profond. Il est à la messe et il entend cet évangile. Allez en chemin, proclamez le royaume de Dieu, ne prenez ni or ni argent. Et ça va comme foudroyer le cœur de François qui va comprendre que cette église qu'il a à rebâtir, ce n'est pas seulement cette église matérielle, c'est évidemment cette église spirituelle qu'il a à vivre et à prêcher le royaume de Dieu. Et c'est ce qui va faire de ce lieu un lieu absolument central pour les franciscains. Au début, il veut ne laisser comme règle que l'évangile, c'est tout. Et puis, petit à petit, il va se rendre compte qu'il est obligé d'écrire des choses un peu plus concrètes quand même. Mais voilà ce qu'il y a au cœur, la prédication de l'évangile. Il y a dans ce lieu quelque chose de précieux qui a été demandé par Saint François. Dans une discussion avec le Christ lui-même, le voilà que le Christ lui demande « Que veux-tu pour le salut des âmes ?» Et Saint François de répondre « Mais moi, je suis un pauvre pécheur, mais voilà, si j'ai une chose à demander, c'est que quiconque étant repenti et confessé, qui vienne visiter cette église, obtienne le pardon total de ses péchés. » Et le Seigneur lui répond « Oui, ce que tu demandes est grand, mais tu es digne de choses plus grandes encore. » Voilà que le pape va lui donner cette autorisation depuis 1516 que quiconque entre dans cette église obtienne le pardon de ses péchés, évidemment s'étant confessé, mais plus encore l'indulgence plénière. En fait, c'est comme si le Seigneur nous réparait de l'intérieur et c'est ce qu'on peut lui demander en entrant dans cette chapelle. C'est aussi le lieu où saint François va mourir. Le voilà qui, à la fin de sa vie, va demander à être dénudé. Ça nous rappelle ce moment où il s'est dénudé devant son père et devant l'évêque et il meurt nu pour suivre le Christ nu, le Christ qui est dépouillé de tout sur la croix. Moi aussi, par chacun de mes actes où je ne m'appuie pas sur mes forces, sur mes habiletés, sur mon pouvoir, je me dépouille de tout cela pour être comme le Christ et le suivre dans la plus grande des simplicités. Le voilà qui est allongé, nu sur la terre, et c'est là qu'il rend son dernier souffle. Il y a un dernier petit épisode que l'on peut retrouver dans cette basilique, c'est qu'il y a un rosier dans lequel, parce que saint François n'était pas de ceux qui n'étaient sans tentation, et il sentait le péché, dit-il, de la chair. C'est très large, hein, c'est pas seulement le péché sexuel, et le voilà qui, pour faire pénitence, il se jette dans ce rosier, eh bien il n'y a plus d'épines, les épines disparaissent. Et c'est une manière de méditer sur la tendresse de Dieu qui, au milieu des efforts que nous produisons, pour le suivre, pour de sa manière nous affranchir de la vie ancienne que l'on peut avoir, veut nous conquérir d'abord par sa douceur. Alors vous pouvez rencontrer et aller visiter ce rosier qui existe toujours, qui n'a toujours pas d'épines. Et l'on peut aussi vivre le sacrement de la réconciliation aujourd'hui, demain, dans les jours qui viennent. Et que la pénitence que nous faisions, ce soit plutôt celle d'être conquis par la douceur du Christ qui nous appelle à de grandes choses dans notre vie.
0: 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Ce matin, le pardon à sainte Marie des Anges. Dans un instant, sur RCF Notre-Dame, vous retrouverez la prière du matin. Très bon dimanche à tous.
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0: Vous écoutez RCF Notre-Dame, il est 8h50, voici la prière du matin. Dans quelques instants, le Père Joseph Leleux nous proposera sa méditation de l'Évangile. Pour ce 20e dimanche du temps ordinaire, l'Évangile selon saint Matthieu, chapitre 15, les versets 21 à 28. Femme, grande est ta foi.
5: En ce temps-là, Jésus se retira dans la région de Tyr et de Sidon. Voici qu'une Cananéenne venue de ces territoires disait en criant « Prends pitié de moi, Seigneur, fils de David. Ma fille est tourmentée par un démon. » Mais il ne lui répondit pas un mot. Les disciples s'approchèrent pour lui demander « Renvoie-la, car elle nous poursuit de ses cris. » Jésus répondit « Je n'ai été envoyé qu'aux brebis perdues de la maison d'Israël. » Mais elle vint se prosterner devant lui en disant « Seigneur, viens à mon secours. » Il répondit « Il n'est pas bien de prendre le pain des enfants et de le jeter aux petits chiens. » Elle reprit « Oui, Seigneur, mais justement, les petits chiens mangent les miettes qui tombent de la table de leur maître. » Jésus répondit « Femme, grande est ta foi, que tout se passe pour toi comme tu le veux. » Et à l'heure même, sa fille fut guérie. »
6: Bonjour. Il n'est pas bien de prendre le pain des enfants et de le jeter aux petits chiens. Cette réponse de Jésus et cette page d'évangile dans son ensemble est bien difficile à interpréter. Jésus serait-il un raciste xénophobe qui finirait par se laisser exceptionnellement toucher par la foi de cette femme ? Jésus a-t-il découvert aujourd'hui dans l'évangile qu'il est appelé à sauver l'humanité entière ? Ou au contraire, Jésus est-il un calculateur qui prêche le faux pour montrer le vrai, quitte à insulter cette pauvre femme ? La question est sérieuse et nous aurions tort de trop vite la balayer sous le tapis au nom de nos réflexes habituels du Jésus gentil, inclusif et tolérant que la modernité voudrait nous faire idolâtrer. Cette page d'évangile nous résiste et nous dérange, et c'est très bien. Ce qui nous dérange, c'est que Jésus puisse choisir de s'adresser à certains et pas directement à tous. Mais en fait, cette question est aussi ancienne que la Bible elle-même. Lorsque Dieu choisit Abel et rejette l'offrande de Caïn, lorsqu'il choisit Jacob plutôt qu'Ésaü, lorsqu'il détruit l'armée d'Égypte pour sauver son peuple Israël. Ce qui nous choque, c'est ce qu'on appelle l'élection, c'est-à-dire un choix privilégié de certains plutôt que les autres. Mais ce que nous enseigne la Bible, c'est que Dieu en choisit certains en vue du bien de tous. Dieu a choisi le peuple juif pour s'incarner en Jésus, et c'est par le peuple juif que le salut a été apporté au monde, puisque et Jésus et les 12 apôtres sont juifs. La femme syrophénicienne de l'évangile de ce jour est un signe avant-coureur, peut-être même avant-coureur pour Jésus lui-même, avant-coureur du salut offert à toutes les nations, nations auxquelles Jésus ressuscité envoie tous ses disciples, baptisez-les au nom du Père et du Fils et du Saint-Esprit.
5: Notre Père qui es aux cieux, que ton nom soit sanctifié, que ton règne vienne, que ta volonté soit faite sur la terre comme au ciel. Donne-nous aujourd'hui notre pain de ce jour. Pardonne-nous nos offenses, comme nous pardonnons aussi à ceux qui nous ont offensés. Et ne nous laisse pas entrer en tentation, mais délivre-nous du mal. Car c'est à toi qu'appartiennent le règne, la puissance et la gloire, pour les siècles des siècles. Amen.

0: ce chant de la communauté de l'Emmanuel, « Seigneur, mon secours » pour refermer la prière du matin. C'est le Père Joseph Leleu qui avait préparé la méditation de l'Évangile. Pour ce 20e dimanche du temps ordinaire, l'Évangile selon saint Matthieu, chapitre 15, les versets 21 à 28. (Musique) 8h56 sur RCF Notre-Dame, l'heure d'accueillir Isabelle Delaunay. Voici le saint du jour. Bonjour Isabelle.
1: Bonjour. En ce 16 août, nous fêtons les Armelles et les Rocs. Armel est la forme française du prénom breton Arzel, qui signifie prince. Saint Armel serait le cousin de Saint Samson, l'un des sept fondateurs de la Bretagne. Né également au pays de Galles, à la recherche de solitude, il traversa la mer avec des compagnons et débarqua au VIe siècle en Armorique. Ermite, il fonda un monastère au lieu-dit Plouarzel, situé près de la pointe de Corsène. Puis, il commença une vie errante. D'après la légende, un dragon dévastait le pays, près de la forêt de Thiel. Saint Armel prit son étole et de l'eau bénite, dompta la bête et la chassa du pays. Aujourd'hui encore, de nombreuses contrées portent le prénom d'Armel ou d'Arzel, tels que Plouarnel, Ploermel ou de Saint Armel, à l'est du golfe du Morbihan. Saint Armel avait la réputation d'un guérisseur plein de bonté. C'est l'un des patrons des aumôniers d'hôpitaux. Nous fêtons aussi Saint Roch, médecin du XIVe siècle, parti en pèlerinage à Rome lors d'une épidémie de peste. Il ne cessa de soigner les malades et lui-même attrapa la maladie. Caché dans une cabane et accompagné de son petit chien, qui lui apportait chaque jour un petit pain, il guérit miraculeusement et revint à Montpellier comme un étranger. On l'emprisonne comme un espion et il y mourra 5 ans plus tard après avoir reçu les saints sacrements. C'est alors seulement qu'il fut reconnu. Sa renommée se répandit en France, en Italie, en Espagne et en Allemagne. Ses reliques conservées à Arles furent transportées à Venise en 1485 dans l'église San Rocco. Et c'est lui qui est invoqué par tous les pèlerins de Saint-Jacques de Compostelle qui se mettent sous sa protection pour qu'il les préserve des maladies sur le chemin.
0: Merci Isabelle Delaunay. C'était le saint du jour. Un mot de vos conditions météo pour ce dimanche. Des orages parfois violents se multiplient sur un axe allant du sud-ouest au nord-est, alors qu'un temps plus calme revient sur l'ouest. En Belgique, le ciel est très nuageux, quelques petites éclaircies pour ce dimanche. Les températures de l'après-midi, de 26 à Lille et Aurillac jusqu'à 34 à Lyon et Montpellier. On prévoit pour l'après-midi 29 à Rennes et Bourges, 31 à Paris, Dijon et Bordeaux. Côté Belgique, 25 degrés cet après-midi à Bruxelles. Merci Nicolas Fournel pour la réalisation technique. Pour moi, c'est l'heure de vous quitter. On se fixe rendez-vous le week-end prochain, samedi dimanche, entre 7h et 9h. Très belle semaine à toutes et à tous.
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6: Force d'entendre ou de lire les lettres de Saint Paul, on s'habitue, on les fige dans une représentation et on n'en saisit pas ou plus la portée inouïe, la dimension révolutionnaire, le côté subversif. Jean-Marie Plou, bonjour.
7: Bonjour.
6: Vous publiez chez Salvator un livre intitulé « Paul, ou la subversion chrétienne. Mmh. Vous êtes prêtre de la Mission de France, vous êtes théologien, et dans ce livre, vous proposez une lecture renouvelée des écrits de Paul, et vous tentez de répondre à la question suivante. Paul a-t-il quelque chose à nous dire encore aujourd'hui ? Ce livre est important pour vous. On a le sentiment, quand on en lit l'introduction, qu'il y a un gros enjeu. Est-ce que je me trompe ou est-ce que c'est vrai ?
7: Non, pas du tout. C'était un enjeu pour moi, au bout d'un certain temps d'existence et de ministère, de faire le point sur mon rapport à Paul. Paul qui a joué un rôle très important dans les débuts de la Mission de France. Il faisait partie du socle, si je puis dire, des lectures spirituelles du Père Augraud, qui était le premier supérieur du séminaire. C'est la première raison pour laquelle je me suis attaché à ce livre, donc, pour faire le point.
6: Et une autre raison ?
7: Et l'autre raison, c'est parce que c'est le premier apôtre, d'abord. C'est le premier qui a affronté des païens, des gens qui étaient hors de l'orbite de la Bible, et que nous sommes nous-mêmes dans un monde qui est devenu, on dit sécularisé, on peut dire sans Dieu, après Dieu. Et je trouvais très intéressant et même nécessaire de voir ce qu'il avait dit au fond et comment il s'était pris pour rencontrer ses contemporains qui étaient non-juifs.
6: À ceci près que le contexte, même s'il a des points communs entre celui de Paul et le nôtre, n'est quand même pas tout à fait le même.
7: Non, pas
6: 2000 ans sont passés et ce contexte paulinien, il faut le comprendre, il faut le rappeler. Donc, qui est Paul ? Et dans quel contexte social, politique, religieux apparaît-il ?
7: Oui. Alors, il faut se remettre effectivement, en particulier pour les auditeurs qui ne sont pas familiers avec la Bible, il faut se remettre dans l'histoire et dans la géographie. Le pays d'Israël, on le voit bien aujourd'hui encore d'ailleurs, parce que les choses n'ont pas tellement changé sur le fond, c'est un couloir entre le désert et la Méditerranée. Et Israël a toujours été déchiré entre le nord et le sud. Voilà. À l'époque de Paul, les Grecs sont arrivés au IVe siècle avec Alexandre le Grand. Et la langue grecque s'est répandue. Mais les habitants du pays parlent l'araméen ou l'hébreu. Et puis, en 63, Pompée a conquis Jérusalem. Et donc, c'est la domination romaine qui est là. Donc c'est une situation où la population de la Judée et de la Galilée, disons ce qu'on appelle aujourd'hui la Palestine, d'ailleurs le nom a été donné par les Romains, est en double danger. Un danger culturel parce que justement la culture hellénistique s'impose petit à petit et qu'elle est assez contradictoire sur des points essentiels avec la manière juive de vivre.
6: Vous parlez d'une société au bord du gouffre dans votre livre.
7: Au bord du gouffre, exactement. D'ailleurs, le gouffre, malheureusement, va s'ouvrir, puisque en 70, après Jésus-Christ, et donc quelques années après la mort de Paul, une énième rébellion s'est déclenchée, qui a amené la répression romaine, avec l'empereur Vespasien et puis son successeur Titus, qui va détruire complètement le temple de Jérusalem. Et au fond, c'est la fin du judaïsme en Judée.
6: Ça, c'est pour le contexte.
7: Voilà.
6: Qui est Paul ?
7: Alors, qui est Paul ? La question est...
6: Qu'est-ce qu'on sait de lui ?
7: On sait à la fois énormément de choses et en même temps, on a beaucoup d'incertitudes. Énormément de choses, si on le compare aux autres apôtres, mais on ne sait pratiquement pas grand-chose de Paul, de Jean, etc. On sait que ce sont des pêcheurs galiléens, etc. etc. Mais enfin, ils n'ont rien écrit eux-mêmes sur leur propre vie, alors que Paul, lui, s'implique dans ses lettres.
6: Vous parlez de Pierre, hein, pas de Paul. Paul, Pierre est un pêcheur.
7: Oui.
6: Vous avez dit Paul.
7: Ah, excusez-moi. Oui. Oui, Paul n'a rien d'un pêcheur. Lui, il appartient à une famille de la diaspora, c'est-à-dire des communautés juives qui sont hors de Jérusalem et de la Judée. C'est un intellectuel, manifestement, il a une grande culture, et il est fabricant de tentes. On ne sait pas exactement ce que ça veut dire, mais enfin, il faut comprendre que c'est une entreprise artisanale et familiale qui fabrique des tentes pour les nomades ou pour les armées romaines. C'est certainement une famille assez aisée. Bon.
6: Et de quelle région ?
7: Donc il est né à Tarse. Tarse, c'est au sud de la Turquie. Une ville très ancienne, qui avait à peu près 6000 ans d'existence, et qui a commencé par être un port. Et puis là, avec le changement climatique, comme on dit, la ville est devenue en retrait de la côte.

0: Jean-Marie Plou, Paul donc est né à Tarse. Est-ce qu'on a une idée de l'année de sa naissance, au moins l'année? Est-ce que c'est un contemporain de Jésus?
1: C'est un contemporain de Jésus, mais il n'a pas connu Jésus.
0: Alors quand vous dites apôtre...
1: Oui, ça posait un gros problème, c'était un gros problème pour Paul d'ailleurs. C'est que non seulement il n'a pas connu Jésus, mais il a été témoin, si on en croit Luc dans le livre des Actes, il a été témoin de la lapidation d'Étienne. Donc il a prouvé le jugement du Sanhédrin qui avait condamné Jésus à la crucifixion. Et il était complètement opposé à ce qu'il pouvait considérer comme une secte après la résurrection du Christ, telle que les apôtres l'avaient éprouvé ou saisi. La communauté de Jérusalem s'est reconstituée, et ensuite elle a émigré. Et Paul était décidé à éradiquer cette secte qui lui paraissait complètement opposée à la manière dont il comprenait, lui, la foi juive.
0: Donc non seulement il n'a pas connu Jésus, mais il a combattu avec acharnement cette première communauté qui se revendiquait de ce Jésus de Nazareth.
1: Qui avait été condamné.
0: Condamné et dont il disait qu'il était ressuscité.
1: Exactement, voilà. Donc, a priori, au départ, il est tout le contraire de ce qu'on appelle un apôtre.
0: Il est contemporain de Jésus, disiez-vous, mais il ne l'a pas connu.
1: Il faut que je précise une chose, c'est que nous avons deux sources d'informations sur la vie de Paul. Il y a ce qu'il dit de lui-même dans ses lettres, et puis il y a toute la deuxième partie du livre des Actes écrit par Luc, qui se présente comme un historien qui a fait une enquête sur les événements, les personnes dont il parle. Et les deux ne se recoupent pas toujours, quelquefois même, c'est un peu contradictoire.
0: C'est-à-dire que ce que Luc dit de Paul et ce que Paul dit de lui-même ne colle pas toujours.
1: Pas exactement, ça ne colle pas toujours.
0: Voilà. Qui faut-il croire alors?
1: Ah ben ça c'est un problème terrible. Enfin moi je ne suis pas, comment dirais-je, exégète de métier, mais les exégètes usent leur temps et leur cervelle pour essayer de concilier les deux choses. Bon, en soi, ça n'a pas une importance décisive, sauf que sur un certain nombre de points, justement, qui sont des clés ou des pivots, si vous voulez, c'est difficile de se faire une idée. Par exemple, enfin, c'est peut-être l'exemple le plus fort, les lecteurs des Actes savent très bien qu'il y a eu une assemblée à Jérusalem.
0: Quand vous dites les Actes, ce sont les Actes
1: dans
0: des Apôtres.
1: Les Apôtres, c'est ça, oui.
0: Jean-Marie Plou.
1: Oui, qui a été décisive à la fois pour Paul, parce que c'est là qu'on l'a reconnu en fait comme apôtre, justement, pour répondre à votre question, et qu'on dit, ben voilà, Paul est destiné en priori, on dit aux incirconcis, c'est-à-dire aux non-juifs, voilà. Et puis, c'est dans cette assemblée qu'on a décidé le statut des Grecs. Alors, ce qu'on appelle les Grecs, c'est un terme générique qui regroupe en fait tous les non-juifs. Hein. Je signale d'ailleurs que pour les Grecs, les Juifs étaient des barbares. Bon, enfin voilà. Et donc, à cette assemblée, on a statué sur le fait de savoir, question essentielle, si des Grecs qui devenaient chrétiens devaient d'abord être juifs avant de devenir chrétiens. La position d'un certain nombre de personnages, peut-être même de Jacques, le frère du Seigneur, qui a présidé la communauté de Jérusalem après Pierre, était peut-être de cet avis-là, encore qu'il a été modéré d'après les récits de Luc, en tout cas. Et Paul l'a emporté, c'est-à-dire que Paul a fait admettre que des païens, des Grecs, qui devenaient chrétiens, n'avaient pas besoin d'être circoncis, donc d'endosser en quelque sorte toutes les exigences de la loi de Moïse pour devenir chrétien. C'est donc une assemblée complètement décisive. Or,
0: où il a un rôle décisif lui aussi. Quoi.
1: Lui avec Barnabas.
0: Ça devient un personnage très important.
1: Oui, ils sont deux, ouais. Barnabas et lui. Barnabas, personnage très important d'ailleurs, dont ne souligne pas assez d'ailleurs le rôle dans la diffusion de la foi chrétienne. Et dans cette assemblée, par conséquent, on a tranché le statut de l'Église.
0: Rien que ça.
1: Rien que ça.
0: On vous retrouve demain pour poursuivre. votre livre « Paul ou la subversion chrétienne » Jean-Marie Plou, vous proposez de revisiter le parcours de Paul, ses textes, ce qu'il a dit, ce qu'il a écrit aux communautés chrétiennes, pour essayer de comprendre l'actualité pour nous aujourd'hui de ses écrits et de ce parcours. Alors, on a commencé à évoquer largement avec vous ce qu'on sait de lui. Parlons quand même un peu de sa culture. Il est juif ?
1: Il est juif.
0: Est-ce que c'est sa culture essentielle et il n'est pétri que de culture juive ?
1: Il est intégralement juif, jusqu'à la moelle des os, comme on dit. C'est un juif pharisien. Les juifs sont divisés en plusieurs courants au 1er siècle. Il y a les Sadducéens qui sont les maîtres du temple, je simplifie sans caricaturer, mais les Sadducéens sont les maîtres du temple. Les pharisiens sont des laïcs qui interprètent les Écritures et qui sont surtout présents dans les synagogues, c'est-à-dire dans les lieux de culte en dehors du temple de Jérusalem, dans la Palestine. Il est pharisien, vraisemblablement dans un courant libéral, celui de Gamaliel, et la loi pour lui a été quelque chose de structurant, c'est-à-dire toute son existence, depuis son enfance certainement jusqu'à...
0: Événement que nous allons évoquer dans un instant.
1: Voilà, il est juif. Mais c'est en même temps un homme de Tarse. Or, Tarse, c'est une ville très curieuse où il y a une école grecque, on pourrait dire une université si on voulait faire une allusion avec aujourd'hui, et une université de philosophie stoïcienne.
0: Est-ce que ça veut dire que Paul a approché de près cette pensée grecque ?
1: Il ne le dit pas explicitement. Mais si on se fonde sur ses écrits, sur la manière dont il pense la morale chrétienne, il y a tellement de similitudes avec la morale stoïcienne qu'on se dit que, bon, il n'y est pas étranger. Mais surtout, on le verra plus tard, il y a un texte de prédication de Paul à Athènes qui est tissé de citations grecques, stoïciennes.
0: Et ça, c'est quand même important à souligner pour comprendre après la façon dont il s'exprime et le déroulement de sa pensée.
1: Ça, c'est complètement décisif, non seulement pour Paul, mais pour l'histoire de l'Église, pour la mission. C'est-à-dire que Paul, dans ce discours, fait l'effort d'entrer dans la pensée de ses auditeurs pour présenter la foi chrétienne. Et puis, il y a une troisième composante culturelle de Paul, c'est que c'est un citoyen romain. Or, citoyen romain, ce n'est pas courant. Alors, on suppose que ça a été attribué à sa famille, parce qu'il le dit lui-même d'ailleurs, citoyen romain de naissance. Donc, c'est un...
0: Vous voulez dire que c'est un privilège ?
1: Un privilège héréditaire. Tous les Juifs ne l'ont pas, loin de là. Et on retrouve même dans le livre des Actes un passage où un tribun dit, voilà, moi j'ai dû acheter la citoyenneté romaine. Et Paul lui répond, ben moi je l'ai de naissance.
0: Alors, il se retrouve à Jérusalem.
1: Oui.
0: Tarse, c'est quand même loin, hein, de Jérusalem.
1: Alors, on suppose qu'il a été envoyé à Jérusalem, donc auprès de Gamaliel, pour parfaire sa connaissance du judaïsme. D'ailleurs, lui-même le dit dans l'Épître aux Philippiens, quand il se présente, il dit, voilà, je suis hébreu, de la tribu de Benjamin, etc. etc. Donc, il se vante des titres de sa judéité d'une façon irréfutable.
0: Donc le voilà à Jérusalem, et nous en arrivons au fameux événement qui va tout changer.
1: Alors
0: il y a des tas de représentations autour de cet épisode que vous allez nous raconter. Donc il n'y a pas de cheval, hein ?
1: Non.
0: Il tombe pas d'un cheval.
1: Oui,
0: il ne tombe pas d'un cheval.
1: Je crois que c'est le Caravage qui représente la conversion de Paul avec une par terre d'un cheval. Mais ça n'est certainement pas historique. Mais c'est très symbolique, c'est très
0: vrai. Ça n'est pas inintéressant.
1: Non, non, non, non.
0: Alors, qu'est-ce qui lui arrive à Paul ?
1: Qu'est-ce qui lui arrive, effectivement ? Il est parti pour Damas. Donc, il remonte la côte, il va vers Damas, de Jérusalem, il est parti de là-bas, avec des lettres des grands prêtres, est-il dit, pour persécuter, enfin mettre fin, finalement, à la communauté chrétienne de Damas. Et sur le chemin, en arrivant vers Damas, il se passe... quelque chose dont il est difficile de rendre compte parce que lui-même en rend compte très difficilement. C'est un éblouissement. Lui, il dit, voilà, je n'ai reçu cette vérité, parce qu'il va devenir chrétien, je n'ai reçu cette vérité d'aucun homme. C'est une révélation en moi. Alors, on traduit ensuite, il a vu le Christ ressuscité, C'est pas tout à fait vrai. C'est pas, en tout cas, ce n'est pas exactement ce qu'il dit.
0: C'est lui qui le raconte, hein.
1: Oui, mais lui.
0: Et lui ne dit pas ça.
1: Lui, non, lui, il dit Dieu a révélé en moi Jésus-Christ, son fils Jésus-Christ. Voilà. On dirait aujourd'hui, et d'ailleurs, Paul le dit lui-même ailleurs, que c'est un événement spirituel. Voilà. C'est l'Esprit de Dieu qui lui a révélé que ce Jésus, dont il considérait que c'était un faux messie, puisque les autorités religieuses l'avaient condamné à mort, était ressuscité et qu'il était en fait le vrai messie.

0: Jean-Marie Plou, est-ce qu'on peut dire que ce qu'on appelle la conversion sur le chemin de Damas, ou ce retournement, est la première étape d'un processus qui va se poursuivre et qu'il y aura une deuxième étape que nous évoquerons?
1: Alors, je n'emploie pas le mot de conversion, parce que quand on parle de conversion, nous, c'est se convertir à Dieu. Mais Paul a toujours cru à Dieu. Le retournement, alors j'emploie souvent le mot grec « métanoïa ». Il faut en dire quelques mots. Nous, ça veut dire la pensée, si vous voulez. Méta, c'est changer. Donc, en fait, c'est changer sa pensée, sa conception de Dieu. Voilà. Et c'est ce qui se passe ici, cette métanoïa, ce bouleversement qui va changer toute sa vie, porte d'abord sur le Christ. Voilà. Reconnu comme Messie. Alors, qu'est-ce que ça veut dire, Messie? Dans les psaumes 2 et 80, ce sont des psaume d'intronisation du roi d'Israël. Le roi attendu pour libérer Israël. Et c'est ça le Messie. Ce que Paul reconnaît ici, c'est que ce Jésus, condamné à mort pour imposture, on pourrait dire, comme faux Messie, était exactement le vrai Messie d'Israël, celui qui allait répondre à l'espérance d'Israël, c'est-à-dire accomplir les Écritures.
0: Mais alors, ce qui est intéressant pour nous, c'est que ça n'est pas une expérience qui lui vient des hommes qui lui a été transmise. C'est quelque chose qui, on aurait presque envie de dire, qui tombe du ciel.
1: Oui.
0: Il s'est intéressé au christianisme. Il a, même s'il l'a combattu, on peut combattre quelque chose et essayer de comprendre ce qu'on combat.
1: Mais il l'a certainement combattu en sachant de ce qu'il combattait. Ça n'est pas, comment dire, la vérité de la foi chrétienne ne lui tombe pas du ciel. S'il a des raisons de combattre les chrétiens, c'est qu'il sait pourquoi il les combat. Donc, il n'a pas connu Jésus, certainement, mais il connaît son message. Mm. Il connaît le message que les apôtres et les premiers chrétiens continuent à annoncer, d'ailleurs. Et quand, dans sa première partie des Actes, Luc raconte effectivement comment Pierre, Étienne prêchent, et sont d'ailleurs aussi persécutés que Jésus par le Sanhédrin, ils prêchent le contenu de la foi. Et Paul le connaît. Seulement, il considérait que c'était une imposture. Je ne peux pas trouver d'autre mot. Un mensonge, d'une certaine manière. Et là, c'est un retournement complet. C'est la vérité. Mm. Et à partir du moment où c'est la vérité, Paul se dit, eh bien, je suis obligé de l'annoncer. D'ailleurs, il le dit explicitement.
0: C'est-à-dire, je ne peux pas le garder pour moi.
1: Non. Cette vocation est en même temps un envoi en mission.
0: Et ça va être un succès planétaire, puisque cet événement, c'est une expérience personnelle,
1: oui,
0: individuelle, unique, mais qui va avoir un retentissement unique sur l'histoire de l'humanité.
1: Tout à fait, parce que Paul est l'acteur principal, ce n'est pas l'acteur exclusif, mais l'acteur principal de l'ouverture de la foi chrétienne à tous les hommes de l'humanité. D'autres avant lui, Pierre par exemple, Philippe, ont annoncé la foi chrétienne. Mais il l'a annoncé d'abord aux Juifs, bien entendu, et il l'a annoncé alors aux Grecs. Mais là, c'est très difficile de savoir qu'est-ce qu'on met sous ce mot grec.
0: En tout cas, ça a été très compliqué entre eux de se mettre d'accord sur à qui on annonçait cette nouvelle, cette bonne nouvelle, ou pas.
1: Alors, dans un premier temps, c'est très clair, Paul annonce la foi chrétienne dans les synagogues. Donc, à des Juifs, qu'il essaie de convaincre de la vérité du message fondé sur le Christ, Jésus. Bon. Mais dans la synagogue, il y avait un certain nombre de Grecs, termes génériques, comme je l'ai dit tout à l'heure, qui s'étaient ralliés en quelque sorte au monothéisme, qui avaient abandonné le polythéisme, les idoles, comme on dit, et qui s'étaient rapprochés du judaïsme, alors de différentes manières. Il y avait ceux qui s'étaient fait circoncire, qui étaient considérés comme des prosélytes, c'est-à-dire qui, en quelque sorte, faisaient presque partie de la communauté juive, et d'autres qui étaient ce qu'on appelait les craignants Dieu, qui s'étaient rapprochés, mais qui n'avaient jamais fait le pas de se convertir au judaïsme. Et c'est à ces gens-là que Paul va annoncer la foi chrétienne.
0: Et donc,
1: en s'appuyant, justement, sur ce qu'ils savent, c'est-à-dire les Écritures juives qui leur sont communes.
0: Jean-Marie Plou, je rappelle que vous êtes l'auteur d'un livre paru aux éditions Salvator qui s'intitule « Paul ou la subversion chrétienne ». On va voir avec vous en quoi le christianisme est subversif, contrairement à ce que beaucoup pensent, peut-être nous-mêmes parfois, en étant convaincus du côté très moral de cette bonne nouvelle. Eh bien non, elle est très dérangeante. Et un des principaux acteurs, disons, de cette subversion, eh bien c'est Saint Paul. On en était resté avec vous à la manière dont il se tourne vers les Grecs pour parler de cette révélation, de cette vérité qu'il a découverte, qu'il a reçue. Comment est-ce qu'on s'adresse à ce peuple grec très éduqué, très lettré, dont la culture nous est encore très proche? Enfin, on en est complètement imprégné.
1: Tout à fait, oui. Alors, effectivement, nous avions laissé Paul passant de synagogue en synagogue et rencontrant dans ce cadre-là un certain nombre de Grecs proches du judaïsme. Et avec tous ces gens-là, ils pouvaient s'appuyer sur l'Écriture. Et puis, de fil en aiguille, il arrive à Thessalonique, auquel il enverra une lettre d'ailleurs, aux Thessaloniciens, la première.
0: Où se trouve une communauté chrétienne. Hein.
1: Oui, une communauté chrétienne. Communauté chrétienne qu'il a fondée avec Barnabas et qu'il était obligé de quitter parce que des Juifs ameutent la population, parce qu'ils n'acceptent pas naturellement, eux, ce retournement de Paul et sa prédication. Et il s'en va. Il continue le voyage à Bérée, et puis de Bérée, il descend vers Athènes. Alors Athènes, naturellement, ce n'est plus une grande métropole politique, mais ça reste un centre intellectuel et une mémoire. Parce qu'à Athènes, c'est tous les grands philosophes grecs qui sont passés par Athènes. Donc il arrive à Athènes, c'est Luc qui nous raconte ça. Il arrive sur la grande place publique, l'Areopage, où il y a des discours, des gens qui causent un peu comme sur la place Bellecour ici à Lyon. Et Paul commence à parler et il est interpellé par, nous dit Luc, des philosophes épicuriens, qui sont des athées, et des philosophes stoïciens. Les épicuriens le traitent de jacasse et les stoïciens disent « Mec, dis-nous un peu, qu'est-ce que tu... cette divinité étrangère, qu'est-ce que c'est ?» Alors Paul se lance dans un discours. Ce discours nous est rapporté par Luc, il faut le préciser.
0: Paul n'en parle pas, lui ?
1: Paul ne parle pas de ce discours. Il est certain qu'il parle, il est passé par Athènes parce qu'il le dit. Au début de l'Épître aux Galates, il raconte qu'il était à Athènes.
0: Et alors, qu'est-ce qu'il en dit, Luc, de ce discours de
1: Paul ? Luc reconstitue un discours. Et quand on prend ce discours et qu'on le confronte à un certain nombre de citations d'auteurs stoïciens, on s'aperçoit que il y a un effort pour se faire comprendre dans une culture complètement différente, celle du stoïcisme grec.
0: Avec un mode de pensée différent.
1: Complètement différent, pour annoncer la foi chrétienne. Alors ce discours est extrêmement important. Bon, en annexe dans le livre, je me suis amusé d'une certaine façon, oui, en reprenant le discours tel que Luc le transcrit ou l'écrit, et puis mettant en face des citations stoïciennes. Et on s'aperçoit que ça colle
0: marche bien.
1: Parfaitement. Ouais. Ah, c'est extraordinaire.
0: Mais alors, qu'est-ce qu'il faut en déduire ?
1: Et il arrive au bout de son discours, et à la fin de ce discours, il annonce que Dieu a choisi un homme qu'il a ressuscité pour juger tous les hommes au dernier jour.
0: Et là, c'est compliqué. Hein,
1: et là,
0: les
1: c'est
0: Grecs.
1: Le fiasco complet.
0: Ouais.
1: Complet. Complet parce que d'abord, pour les stoïciens, la mort ne fait pas un problème. C'est quelque chose qui fait partie de la nature et qu'il faut assumer. Donc on leur raconte qu'un homme revient de la mort. Bon, ils ne comprennent pas très bien pourquoi. Ensuite, Paul ne dit pas qui est cet homme. On ne sait pas si c'est Jésus ou un autre, il n'y a pas de nom. Et on ne sait même pas comment il est mort et pourquoi. Donc voilà. Et finalement, il n'y aura pas de communauté chrétienne à Athènes.
0: Donc c'est un échec ?
1: C'est un échec, complet.

0: Alors, après cet échec cuisant à Athènes, Jean-Marie Plou, Paul, qu'est-ce qu'il fait? Il s'en va?
1: Eh bien, il continue le voyage. Il continue le voyage et il arrive à Corinthe. Corinthe, qui est une grande ville portuaire, très cosmopolite. Et il fonde là une communauté chrétienne. Bon, on ne sait pas exactement comment il l'a fondée. Seulement, Paul va écrire quatre lettres, au moins quatre lettres, aux Corinthiens, une fois qu'il aura quitté naturellement la ville et qu'il aura continué ses voyages. La première lettre des Corinthiens est perdue, mais nous savons qu'elle existe parce qu'il y fait allusion dans la seconde. Et dans la seconde, il rappelle les conditions dans lesquelles il a fondé cette communauté et ce qu'il leur a dit. Et il dit exactement cette phrase tout à fait étonnante, je la reprends. « J'ai décidé de ne connaître parmi vous que Jésus-Christ et Jésus-Christ crucifié. »
0: Alors ce « j'ai décidé », eh bien vous le développez dans votre livre parce que ces trois mots-là sont décisifs, c'est le cas de le dire.
1: Ah, complètement, oui, mais vous avez raison. Bon, peu importe le verbe grec, mais cette décision, d'abord, alors ce qui est tout à fait remarquable, c'est que à Damas, il ne décide rien. À Damas, il reçoit en quelque sorte un message, mais à Corinthe, c'est lui qui prend l'initiative et qui dit « j'ai décidé ». En tant que missionnaire, en quelque sorte, il prend ses responsabilités, si je puis dire, et il recentre le message, non plus sur la résurrection, qui va de soi. Enfin, pour Paul, s'il n'y avait pas eu la résurrection, il ne serait pas mis en route. Mais il recentre le message sur Jésus et Jésus-Christ crucifié. Exactement ce qui manquait à Athènes. Voilà. Et surtout, le passage le plus essentiel, pour moi, c'est le message central de toutes les lettres de Paul. C'est dans la première lettre aux Corinthiens, au chapitre 1, à partir du verset 18, et puis ça prend tout le chapitre 2.
0: Mais qu'est-ce que ça change le fait que Jésus soit mort crucifié? Est-ce que finalement, ce qui n'est pas central, ça n'est pas la résurrection?
1: C'est-à-dire que la crucifixion sans la résurrection, c'est la mort d'un pauvre malheureux, comme il y en a eu des milliers, ou d'un imposteur, si on prend la position des Juifs, ou d'un pauvre malheureux, un illuminé. Voilà.
0: Et en quoi le fait de définir que c'est le fondement de la foi, ça change quelque chose?
1: Alors c'est justement la contemplation que Paul fait de Jésus en croix, qu'il n'a pas connu, mais le fait de la croix, qui va devenir le fondement de sa théologie. Et c'est à partir de là qu'il va tout appuyer, toute sa théologie, toute sa pensée. Alors théologie, précisons le mot quand même, c'est simplement, la théologie c'est un grand mot, mais ça veut dire l'intelligibilité, la manière dont on comprend la portée de la foi, voilà. Et dont on en rend compte à la fois aux chrétiens, aux juifs et aux non-chrétiens. C'est ça la théologie. Et la théologie de Paul va se fonder maintenant sur cet événement de
0: Donc,
1: la croix.
0: Damas. Le retournement sur le chemin de Damas, c'était la réception d'une vérité,
1: oui,
0: de la présence et de la résurrection de Jésus.
1: On peut dire ça.
0: La deuxième étape de cette conversion, de ce retournement, c'est Corinthe. Et c'est la manière dont il s'adresse à la communauté pour dire « la croix est centrale ».
1: C'est ça. Et il s'adresse à une communauté païenne, là aussi. C'est-à-dire qu'à Athènes, il s'adresse à des Grecs dans les deux cas. Mais à Athènes, il s'appuyait simplement sur la résurrection, qui était un concept en quelque sorte, puisqu'on ne savait pas de qui il s'agissait, ni comment il était mort. Alors qu'à Corinthe, on part de Jésus, de l'homme et de sa mort, en annonçant qu'il sera ressuscité, bien entendu. Mais ce que Paul va méditer et développer, c'est qu'est-ce qui se passe sur la croix. Au fond, qu'est-ce qu'on regarde, qu'est-ce qu'on voit sur la croix. Bon. Et Paul dit, mais c'est... Et c'est là un troisième point absolument essentiel, c'est que le contenu des mots « fils de Dieu » va changer. Jusqu'à Athènes, quand il parlait du fils de Dieu, c'était le Messie. C'est-à-dire, en fait, celui qui était attendu par les Juifs, à la fois au plan religieux et politique. Quand il parle de Corinthe, et qu'il considère, quand il contemple le Christ crucifié, ça n'est plus simplement le Messie, c'est le Fils de Dieu lui-même. C'est donc que Dieu lui-même est présent sur cette croix et se révèle sur cette croix d'une manière complètement révolutionnaire.
0: Est-ce que là intervient aussi la dimension de l'incarnation, quoi? C'est l'homme qui est au centre finalement.
1: C'est exactement ça. C'est-à-dire que, on peut dire les choses un peu caricaturellement peut-être, mais que l'incarnation devient la condition de la révélation de la croix. Nous avons toujours, ben évidemment, nous lisons les évangiles, etc., et on les prend chronologiquement. Le Fils de Dieu s'est incarné en Jésus, à la crèche, et puis ensuite il y a le déroulement de sa vie, et puis la croix. L'expérience de Paul n'est pas comme ça. L'expérience de Paul, c'est la mort de Jésus sur la croix, mais c'est pas simplement la mort de Jésus, un homme, c'est pas simplement la mort du Messie attendu par Israël, c'est la mort de Dieu.
0: Enfin, et ça, c'est subversif?
1: Je ne crois pas qu'il y ait autre chose dans les religions et dans la foi chrétienne qui soit plus renversant et subversif que ça.
0: Subversif, qui est de nature

0: confondre ce qui est fort. Or, nous sommes tous dans des perspectives, des sociétés, où nous cherchons la force pour nous affirmer nous-mêmes, pour transformer le monde. C'est toujours par là. Paul nous dit, Dieu a choisi la faiblesse. Voilà. Pour les Juifs, qui attendent et qui attendaient un Dieu tout-puissant qui agissait par force, justement, c'est dans les psaumes, disant, pour établir son royaume et délivrer Israël, prétendre que Dieu a choisi ce qui est faible, c'est complètement inaudible. Et il ajoute, parce qu'il s'adresse aussi aux Grecs, qui sont des intellectuels, Dieu a choisi ce qui est fou. Le sens exactement, c'est ce qui est stupide, ce qui n'a aucun sens.
1: Insensé.
0: Insensé, pour remettre en cause ce qui était justement sensé. Et alors, la troisième phrase, qui est la plus extraordinaire, Dieu a choisi ce qui n'est pas. Alors Dieu, c'est dans la spiritualité, dans la foi chrétienne, juive et chrétienne, c'est le créateur, celui qui a fait ce qui est, justement. Eh bien, Dieu a choisi ce qui n'est pas pour remettre en cause ce qui est. Et il va traduire ça comment, dans la suite de ses textes, par le terme de « nouvelle création ». Dieu a créé le monde, à partir de la croix, il fait une nouvelle création, d'ailleurs c'est ce qu'il va dire aux chrétiens et aux grecs qui vont devenir chrétiens, « revêtez le Christ, vous êtes une nouvelle création ». Alors, quand j'ai employé ce mot de subversion, j'ai cherché beaucoup d'ailleurs le mot qui convenait, mais je n'en trouve pas d'autre qui soit plus expressif que ce renversement total de perspectives et de moyens aussi.
1: Vous dites que les communautés de Corinthe ont reçu ce message, mais on sait encore aujourd'hui à quel point il est difficile à entendre, il est difficile à comprendre, il est difficile à adopter. C'est l'inverse de ce qui spontanément nous attire.
0: Absolument. C'est l'inverse de ce qu'on appelle la religion, mais c'est aussi la critique radicale de la foi juive. C'est naturellement la critique de la philosophie. C'est tellement énorme que il y a des moments où je doute. Je me dis, mais est-ce que je comprends bien ce qui est écrit? Voilà. Parce qu'ensuite, dans l'histoire de l'Église, on peut bien dire qu'à partir du IVe siècle, quand Théodose a fait de la religion chrétienne la seule religion de son empire, à l'exclusion de toutes les autres, on a pris le chemin inverse. On a pris celui de la puissance.
1: Est-ce que, dès l'origine, l'Église n'a pas calqué son fonctionnement et son mode de pensée sur les religions qui existaient déjà? Elle a repris, peut-être, les mauvais plis?
0: C'est pour moi le drame. Le drame de l'histoire chrétienne, c'est que nous sommes passés, pas tous, évidemment, pas tous, Dieu merci, il y a des saintes et des saints qui, tout au long de l'histoire de l'Église, sont revenus au message de Corinthe.
1: Qui ont été subversifs,
0: oui. Et quelquefois, qui ont été condamnés par l'Église, parce que c'était insupportable. Je pense à Luther, mais je pense aussi à saint François d'Assise, c'est un très bon exemple. Saint François d'Assise qui prend exactement le même chemin que Jésus. La non-violence, la faiblesse, la poésie, le désarmement, qui va jusqu'en Égypte pour rencontrer, au moment des croisades, le sultan pour expliquer ce que c'est que la foi chrétienne.
1: Qui embrasse un lépreux.
0: Exactement. C'est ça la foi chrétienne. Voilà. Alors évidemment, c'est à la portée du premier venu. Parce que ce n'est pas une question de force. Ce n'est pas une question d'intelligence. C'est une question de pauvreté. Seulement, cette conversion à la pauvreté radicale et à la découverte de Dieu dans les chemins que nous ne prenons pas, et même qui sont contraires à ceux que nous prenons, c'est ce que nous appellerions aujourd'hui la conversion ou la métanoïa, c'est-à-dire notre manière, l'invitation que nous avons à changer de pensée et d'agir.

0: Rendre vulnérable ?
1: Se rendre vulnérable, ce n'est pas un but en soi, je veux dire. C'est être solidaire des gens qui sont vulnérables. C'est être solidaire des gens qui sont faibles. C'est être solidaire des gens qui sont pauvres. C'est la voie évangélique. Mais au fond, Paul dit, avant que ce soit écrit, les béatitudes, ni plus ni moins.
0: On n'a pas précisé une chose. Les écrits de Paul sont antérieurs aux évangiles.
1: Largement. Au moins 20 ans. Ça me paraît très important de le souligner. Paul, en quelque sorte, est le premier témoin avant les évangélistes. Et dans la chronologie de l'histoire,
0: c'est lui
1: qui est une histoire de révélation, c'est lui le révélateur, en quelque sorte, de ce renversement. Quand on voit la vie de Paul qui va suivre, persécuté constamment, d'ailleurs, quand il fait le bilan de toutes les misères qu'il a subies de la part des Juifs, des chrétiens d'origine juive, flagellation, lapidation, naufrage, etc., on se dit que vraiment, c'est vraiment l'imitateur du Christ.
0: Plus que Pierre ?
1: Ben, Pierre, on ne sait pas. Parce que Pierre, on a que la première partie des actes qui nous parlent de Pierre. Et c'est plein de signes, au contraire. C'est ça qui est bizarre. Quand on nous dit, par exemple, Pierre se balade dans les rues de Jérusalem et on met des gens qui sont malades ou habités de démons impurs, là, pour que son ombre les touche et qu'il les guérisse. Ça n'est pas du tout ce qui s'est passé avec Paul. Hein. Paul, c'est la parole qui porte, qui est efficace.
0: Et une théologie, donc.
1: Sa théologie, de ce point de vue-là, va être entièrement refondue sur cette décision, qui est en même temps une expérience, évidemment, de Corinthe. Et c'est là-dessus qu'il va ouvrir trois chantiers. Enfin, j'en ai retenu trois, mais très décisifs pour l'histoire de la chrétienne. C'est la liberté, le fondement de la liberté, le fondement de l'universalité et le fondement de l'unité de l'Église. La liberté, pourquoi ? Parce que à partir du moment où on dit que sur la croix, c'est la remise en cause de tout ce qui est acquis et que tout ce qui était reçu comme vérité est à relativiser. Ça ne veut pas dire du tout que tout est effacé, naturellement, mais le relativiser, eh bien, à ce moment-là, ça ouvre le chantier de la liberté, justement. Et c'est comme ça que Paul va dire, mais les Grecs ont le droit de devenir chrétiens à partir de leurs racines grecques en les convertissant. Voilà, c'est ce qu'il va développer, en particulier dans l'Épître aux Romains, des chapitres 9 à 11.
0: L'universalité ?
1: L'universalité, alors, oui, ça c'est plutôt l'universalité d'ailleurs. Mais ça va de pair avec la liberté, parce qu'on ne peut pas avoir l'un et l'autre. L'un sans l'autre, je veux dire.
0: Vous disiez, c'est le deuxième chantier, l'universalité.
1: Oui, l'universalité. C'est-à-dire, le message s'adresse à tout homme. À partir du moment où on a relativisé la philosophie grecque, et on a relativisé la logique juive, la loi, ce qu'on appelle la loi, entre parenthèses, Paul, par rapport à la loi, parce qu'on s'interroge toujours pour savoir si Paul est resté fidèle à la loi, parce qu'il a beaucoup lutté contre, justement, l'exclusivité de la loi, le passage obligé par la loi. Mais Paul n'a pas renoncé pour autant à la loi qu'il a fondée. Sauf que cette loi, elle est complètement reprise par ce qu'il appelle la grâce. Et la grâce, justement, c'est ce qu'il découvre à Corinthe. Voilà.
0: Et l'unité de l'Église ?
1: Et l'unité de l'Église, c'est naturellement... Alors, ça retombe encore sur cette épître de Corinthe. Vous savez qu'elle commence par un drame. Un drame, c'est que la communauté de Corinthe, qui a été fondée par Paul, Silas, est divisée. Voilà, il y a des clans. Il y en a qui se réclament de Paul, il y en a qui se réclament de Apollos, il y en a d'autres de Pierre, il y en a d'autres du Christ... Et c'est le prétexte, d'ailleurs, de l'intervention de la lettre de Paul, qui dit, mais est-ce que c'est Paul, est-ce que c'est Céphas, est-ce que c'est Apollos qui est mort pour vous? C'est le Christ qui est mort pour vous, et pour moi. La question, c'est justement, à partir du moment où on autorise l'entrée dans l'Église, dans la communauté chrétienne de Grecs, mais comme je vous dis de grec, c'est un terme générique. Il y a des Romains qui ne sont pas grecs, ils parlent grec. Mais il y a des Romains, il y a des gens qui sont de Bithynie, etc., etc. Est-ce qu'on va avoir autant d'églises que de communautés à racines culturelles ? Ou est-ce qu'il y a une seule église, la seule église du Christ, qui est fondée justement sur sa mort et sa résurrection ? C'est décisif.
0: Donc lui.
1: Et ça ne peut être tenu que si justement la culture est respectée mais relativisée. Et c'est un problème d'actualité aujourd'hui. Pour les églises, ce qu'on appelle les jeunes églises d'Afrique, par exemple, ou d'Amérique latine, où on a exporté souvent une foi chrétienne européenne, et qu'on leur dit, après le Concile Vatican II, il faut qu'elle soit inculturée. Mais il faut qu'elle soit inculturée, et il faut garder l'unité de l'Église, par le dialogue. C'est d'ailleurs le combat du pape François sur la synodalité aujourd'hui.
0: Pour conclure ces entretiens, Jean-Marie Plou, est-ce que vous pouvez répondre à la question que vous posez dans l'introduction de votre livre, Paul, et la théologie et le cheminement spirituel qu'il a fait, ont-ils quelque chose à nous dire aujourd'hui ? Est-ce que ça peut être utile ? Est-ce que ça nous parle à nous aujourd'hui, hommes et femmes du 21e siècle ? Dans des contextes très différents du sien.
1: Bien sûr. Ça nous parle à condition de l'écouter, évidemment.
0: Qu'est-ce qu'il faut en retenir, au fond ?
1: Moi, ce que j'en retiens, c'est ce retournement spirituel qui a une dimension intellectuelle, qui a une dimension d'action, ce qui devrait être, en fait, le salut de l'humanité. Pour employer le mot le plus fort, sans doute, l'humanité est toujours en péril, depuis le début de l'histoire, et même de la préhistoire. Bon. Et aujourd'hui, j'avais dit au départ que la société de Paul était une société au bord du gouffre, mais aujourd'hui on pourrait bien dire la même chose de notre société à nous, de notre humanité. Sauf que ce n'est plus un petit continent qui est au bord du gouffre, c'est la Terre elle-même. Quand on prend le défi écologique aujourd'hui, par exemple, quand on relit depuis le XVIIIe siècle, l'histoire de la modernité, avec tous les succès qu'elle a eus et toutes les réussites certainement, les révolutions,
0: les avancées qu'elle a permises,
1: mais quand on voit aussi les conséquences sur la Terre, les équilibres de la Terre, la crise écologique, je veux dire, c'est présent partout aujourd'hui, et se dire, est-ce qu'on va continuer sur la lancée? L'annoncer qui est justement, elle, la performance, c'est exactement le contraire. Je pense que là, il y a une interrogation profonde qui est posée et que la foi chrétienne, telle que Paul l'a vécue, proposée, donne des clés de lecture et des clés d'action qui remettent en cause des dynamiques de pouvoir, d'inféodation à l'argent, etc., etc. Enfin, je pense que c'est présent aujourd'hui, en particulier à tous les jeunes, et que le message chrétien entendu dans ses vérités, tel que Paul nous l'a transmis, en a témoigné, devrait nous conduire justement à des conversions économiques, sociales, politiques, évidentes. Mais je ne dis pas qu'elles sont faciles à réaliser.
0: Qu'est-ce que ce message de Paul a de plus que certains discours altermondialistes ou qui prônent une certaine sobriété, un retour à la simplicité?
1: Je pense qu'il y a une grande parenté avec ça. Mais je vais prendre deux exemples dans l'histoire. Gandhi, qui n'est pas chrétien, justement, un hindou, mais qui avait lu les évangiles et saint Paul, et sa lutte pour libérer l'Inde de la colonisation. Les années qu'il y a passées, la patience qu'il a fallu, cette non-violence qu'il a mise en œuvre, il n'y a rien de plus paulinien. Et alors, c'est exceptionnel. Oui, c'est exceptionnel parce que il est exceptionnel que des hommes croient jusqu'au bout et s'investissent jusqu'au bout dans ce genre de conversion, de métanoïa. Un autre exemple à propos de l'apartheid, c'est Mandela, chrétien lui, et qui reste 28 ans en prison à résister, et qui n'a jamais prôné la violence. Et puis, il y a quand même le mouvement de la non-violence. Ça reste quand même quelque chose qui interroge les consciences. Le second point, c'est la guerre.
0: C'est d'actualité.
1: Est-ce qu'on va continuer à... Alors, là aussi, le pape François, à temps et à contre-temps, dans son dernier voyage en Hongrie, l'a redit, Mais quelle logique ? Et là, c'est la logique exactement contraire de celle de Corinthe. Exactement contraire. Nous sommes là devant des défis humains et planétaires. Et je dis que la conversion chrétienne, le chemin chrétien, devrait être un chemin justement à suivre.

0: Vous pensez, Jean-Marie Plou, que la bonne nouvelle, l'évangile, et puis la pensée de Paul, qui a essayé de la structurer, de l'organiser, eh bien, elles n'ont pas été encore comprises, qu'on n'en est qu'au début? Ou bien vous êtes un peu désespéré et vous vous dites qu'on n'y arrivera pas?
1: Je ne sais pas comment répondre à cette question. C'est une question qui m'angoisse. Parce que, bon, j'ai une famille nombreuse, j'ai beaucoup de petits-neveux, une quarantaine. Et je vois bien ensuite le monde tel qu'il va, la logique des puissants, des puissances. C'est dit, est-ce qu'on peut modifier Alors, il y a une chose très, très certaine, c'est que, j'allais dire, ça ne tombera pas du ciel. Ça repose sur des conversions personnelles, d'abord. Parce que si on n'est pas personnellement convaincu de ce renversement, de cette subversion, de cette métanoïa, rien ne se fera, naturellement. Et ensuite, seul, on ne fera jamais rien. C'est pour ça que la communauté ecclésiale, quelle qu'elle soit, je veux dire, dans ses manifestations ou dans ses organisations, est absolument essentielle. Mais l'Église en tant que telle ne fera rien non plus si elle n'est pas solidaire du monde tel qu'il est. Si les chrétiens ne sont pas engagés dans les structures économiques, sociales, politiques, dans le dialogue culturel, interculturel, ça restera un vain mot. Alors évidemment, c'est un programme immense.
0: Quelle est l'espérance de Paul? Est-ce qu'il parle d'espérance?
1: Paul parle d'espérance au-delà de l'espérance. Il a cette formule extraordinaire, oui. Espérer, il dit même, espérer contre toute espérance, au-delà. Et son expérience, c'est la résurrection. Je pense que Paul s'est toujours bagarré, a toujours pensé que la foi chrétienne devait structurer les hommes,
0: les sociétés
1: et même l'univers, mais sans se faire d'illusions. S'il n'avait trouvé aucune oreille pour l'entendre, et si aucune communauté chrétienne n'avait pris ce chemin-là, et pendant, il faut bien dire quand même que pendant 2 siècles, presque 3, les communautés chrétiennes n'ont pas été admises dans l'Empire. Bon, elles ont été persécutées de façon épisodique, mais de façon quelquefois dramatique. Ils n'ont pas calé. Et ils ont pris ce chemin-là. Ce chemin. Bon. Jusqu'au moment où l'empereur Constantin a considéré que c'était beaucoup plus efficace de légitimer l'Église chrétienne que de la condamner. Donc, il a fait en quelque sorte une charte de laïcité, si je peux me permettre cet anachronisme, en disant que chacun dans son empire pouvait choisir la religion qu'il voulait. Voilà. Donc, on est arrivé à une espèce de point d'équilibre. Et le malheur de l'Église, ça a été justement 80 ans plus tard, en 380. Dans l'édit de Thessalonique, quand, je le disais tout à l'heure, ou avant-hier, je ne sais plus, l'empereur Théodose a fait un hold-up, on peut dire, sur le christianisme, pour en faire la religion officielle de l'Empire. Autrement dit, il en a fait une idéologie.
0: Et à partir de ce moment-là.
1: Hein ?
0: Et une puissance.
1: Et une puissance, naturellement. Et oui, parce que toute l'Europe, finalement, enfin le Moyen-Orient, l'Europe, et même une partie de l'Orient, s'est structurée sur les modèles de l'Empire. La puissance.
0: Donc c'est peut-être une bonne nouvelle que l'Église soit un peu en perte de vitesse et qu'elle soit obligée de se réorganiser.
1: Je pense
0: certains y voient même des comparaisons à faire avec l'Église des origines.
1: Oui, je pense. Ça a été déjà le travail inachevé de Vatican II. Vatican II qui a quand même été un moment de conversion qui s'est allé sur 4 ans de tous les évêques du monde. Mais ensuite, on est resté à mi-chemin d'une certaine manière. Parce qu'il fallait s'approprier ça dans les esprits, dans les cœurs personnels, naturellement, dans les communautés chrétiennes, dans l'organisation de l'Église. Et on voit bien aujourd'hui que on est resté à mi-chemin et que certains ont... Un certain nombre, par le marché, ont freiné où on fait du rétropédalage pour venir à une doctrine, à la doctrine ancienne. Bon, on est obligé de respecter les consciences, mais personne ne pense que ça n'a aucun avenir. L'avenir, il est dans la foi, ni plus ni moins.
0: Merci beaucoup Jean-Marie Plou.
1: C'est moi qui vous remercie.
0: D'avoir été l'invité de cette série Halte spirituelle. Et donc, si nos auditeurs ont envie de sortir de l'ordre établi ou sont tentés par la subversion, je leur recommande votre livre paru chez Salvatore. Ce livre s'intitule « Paul ou la subversion chrétienne ». Encore un grand merci. Je rappelle que vous êtes théologien et prêtre de la Mission de France. Merci à vous et merci à Nathan Faure qui est à la technique.
1: Merci beaucoup.

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2: Bonjour et bienvenue à vous toutes et tous. L'été 2026 sur RCF Liège n'est pas encore terminé, vous l'aurez compris, mais les 30 minutes avec notre évêque sont en réalité 30 minutes sans Monseigneur Delville qui profite, comme tout le monde, de quelques semaines de repos. Nous allons le retrouver au mois de septembre, mais cela ne veut pas dire que vous n'entendrez pas sa voix, comme je le dis chaque semaine, pour les mois de juillet et août. Je vous propose de réécouter quelques émissions réalisées pendant la saison passée, donc 2025-26, une pour chaque mois. Et nous arrivons cette semaine au mois de février avec l'émission qui a été diffusée la première fois le 2 février. Monseigneur parlera dans la seconde partie de la Chandeleur qui est aussi et surtout la journée mondiale de la vie consacrée. Mais voici d'abord l'évocation d'une sainte d'origine africaine qui a été canonisée par le pape Jean-Paul II en 2000 du nom de Joséphine Bakita.
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2: Sainte Joséphine Bakita, que nous fêtons le 8 février chaque année, une sainte relativement récente, puisqu'elle a été canonisée seulement en l'an 2000 par le pape Jean-Paul II. Joséphine Bakita, dit la Madre Moreta, petite mère noire. Donc, c'est une ancienne esclave soudanaise devenue religieuse canossienne, donc une sainte africaine. Le reste, vous allez nous le raconter.
4: Voilà, cette vie, c'est une véritable légende, si je puis dire. C'est une aventure tout à fait invraisemblable, puisque ici, nous allons découvrir une religieuse qui est une africaine de souche païenne et qui finira comme chrétienne en Italie et qui est passée de l'esclavage à la liberté, évidemment, entre autres grâce à sa foi. Donc de quoi s'agit-il ? Elle naît en 1869 au Soudan, dans la province du Darfour. Son oncle est un chef tribal. Le village est parfois attaqué, et ainsi en 1874, elle avait donc 5 ans, elle assiste à l'enlèvement de sa sœur par des trafiquants d'esclaves. Et en 1877, elle avait donc 8 ans, elle-même est kidnappée par des négriers musulmans qui parcouraient l'Afrique pour cette raison-là. Ce qui fait qu'elle a été obligée de faire toute une expédition de plus de 900 kilomètres pour être vendue sur un marché d'esclaves. Et durant cette marche, elle a subi pas mal de mauvais traitements. Elle a été tellement traumatisée qu'elle a oublié son propre nom. Elle ne sait plus comment elle s'appelait. Néanmoins, comme elle réussissait à s'en tirer, malgré, je dirais, les persécutions, on l'a appelée Bakita, ce qui veut dire en arabe « la chanceuse ». Ainsi donc, elle a appartenu successivement à un riche arabe, qui en faisait sa domestique, ou la domestique de sa fille, puis pendant quelques années à un général turc, et celui-ci d'ailleurs avait obligé Bakita à être scarifiée, c'est-à-dire tatouée par incision, ce qui l'a évidemment fait mal et qui l'a marqué à vie. Quoi.
2: Elle n'avait que 14 ans à ce moment-là.
4: Elle avait 14 ans et là, elle a été sauvée par un consul, le consul d'Italie à Khartoum, donc toujours au Soudan, en 1883. Le consul s'appelait Calliste Legnani. Il lui ajoute un nouveau prénom, Joséphine, au nom de Bakita. Lui traite cet esclave beaucoup plus humainement. Or voilà qu'en 1885, il doit quitter le Soudan et Bakita lui demande de l'emmener avec lui. D'abord, il refuse, puis finalement, il accepte devant l'assistance et il s'embarque vers l'Italie. Ils arrivent ainsi à la ville de Gênes. Et alors, là-bas, une autre famille italienne qui avait fait connaissance avec le consul s'offre pour garder Bakita et elle devient dès lors engagée au service de la famille Michieli et de la mère de famille qui s'appelait Maria Turina. Et ainsi donc, par cette nouvelle famille, elle est conduite dans la province de Venise, près de la petite ville de Mirano. Sur ce, Madame Michieli accouche d'une petite fille, qu'on va appeler Alice, et on confie la garde de la petite fille à Bakita. Voilà qu'il leur prend l'idée de faire un voyage au Soudan, parce que la famille Michieli possédait un hôtel dans la ville de Souakin au Soudan. Et comme Bakita préférait rester en Italie, elle est confiée durant le voyage de ses parents adoptifs à l'Institut des catéchistes de Venise, qui était tenu par des religieuses qu'on appelait les filles de la charité de Canossa, parce qu'elles furent fondées par Madeleine Canossa. Et c'est ainsi que elle va découvrir la vie religieuse et la foi chrétienne pendant plus de 9 mois dans ce couvent des filles de la charité. Et lorsque la madame Michieli revient du Soudan, Bakita refuse de quitter l'Institut des religieuses et demande d'y rester.
2: Parce que, en principe, elle est toujours esclave de cette famille.
4: Théoriquement, elle est esclave, mais il n'y a plus d'esclavage officiellement en Italie. Nous sommes en 1889. Et donc, l'affaire est carrément portée en justice. Le procureur déclare que Bakita, en fait, est libre de demeurer où elle veut, puisque l'esclavage n'existe pas en Italie. Or, elle vient d'avoir 20 ans, donc elle est majeure, ce qui fait qu'elle peut décider de l'endroit où elle va. Elle est baptisée alors en 1890 par l'archevêque de Venise, le cardinal Domenico Agostini, et elle prend le nom de Joséphine Margaret Fortunata.
2: Fortunata qui veut dire la même chose que Bakita, c'est ça?
4: Au fond, c'est vrai, ouais. Fortunata, la fortunée.
2: La chanceuse.
4: Oui, oui, c'est vrai, en effet, je n'y avais pas pensé. Alors, en 1893, donc elle a 24 ans, elle souhaite devenir religieuse et elle rejoint la congrégation des filles de la charité. Elle prononce ses premiers vœux en 1896 et puis en 1902, elle est transférée à un couvent à Schio, tout près de Vicenza, toujours dans la région de Venise. Et désormais, elle est une femme active, elle s'occupe de la cuisine, de la lingerie, de la conciergerie et de pas mal de besognes dans le couvent. Elle voyage d'ailleurs dans d'autres couvents pour partager ses connaissances de l'Afrique et préparer des religieuses à s'y rendre. Nous sommes à l'époque, en effet, des missionnaires qui vont en Afrique et qui parfois ne connaissaient rien de l'Afrique avant de partir. C'est en 1927 qu'elle prononce ses vœux perpétuels et qu'on l'appelle la petite mère noire, Madre Moretta, la mère petite noire, littéralement. Ce qui fait que, en 1910, la supérieure, la sœur Margherita Bonotto, lui demande d'écrire sa propre histoire. C'était un véritable roman que cette histoire. Et c'est un peu tout ce que je vous ai raconté, quoi. Durant la Seconde Guerre mondiale, comme la ville de Schio était bombardée, il se fait qu'aucun habitant n'a péri. Et on a considéré que la sœur Bakita était la protectrice de la ville. Et c'est ainsi qu'on lui donne une réputation de sainte.
2: Alors qu'elle était encore vivante, on la considérait déjà comme
4: voilà,
2: surnaturelle.
4: Exactement. Elle décède en 1947, après avoir été longuement malade, en fait, et son corps repose dans l'église de la Sainte Famille à Schio. Donc, c'est une personne tout à fait extraordinaire, avec une expérience remarquable, et une vie de sainteté, je dirais, partant de l'esclavage jusque la liberté. Quand elle a été mise au tombeau. On a remarqué que son corps restait tiède jusqu'à la fermeture du cercueil et restait souple. C'était un peu exceptionnel. Et on constate que des miracles s'accomplissent sur son tombeau. On a six pages de témoignages de personnes recevant des grâces après avoir prié Sainte Bakita. Et c'est ainsi qu'on lance un procès de canonisation en 1958. Elle est béatifiée en 92 et canonisée par le pape Jean-Paul II en l'an 2000. Et le pape Benoît XVI, d'ailleurs, la mentionnera dans l'encyclique Spe Salvi sur l'espérance. Il avait une affection particulière pour elle, parce qu'il y voyait vraiment, il voyait en elle cette sainteté à l'œuvre qui donne une espérance dans une vie qui était apparemment une vie condamnée à l'esclavage.
2: Mais justement ici, je crois, se justifie la question que je pose souvent à la fin de la présentation. En quoi consiste vraiment sa sainteté et comment est-elle encore un modèle pour nous aujourd'hui ? Parce que dans tout ce que vous avez raconté, elle a subi beaucoup de choses, mais qu'est-ce qu'elle a fait au niveau de son rayonnement ? Pourquoi a-t-elle été canonisée finalement ?
4: Ce qu'on voit, c'est que cette personne a une résilience extraordinaire. Donc, elle rebondit à chaque occasion, alors qu'elle est victime d'une vie d'esclave qui risquerait quelque part de l'anéantir psychologiquement parlant. Donc, en ce sens-là, on l'appelle Bakita la chanceuse, peut-être pour justement faire valoir, si vous voulez, cette capacité. Et puis, elle va vraiment découvrir le sens de sa vie dans cette communauté religieuse des filles de la charité de Canossa. Donc, en ce sens-là, il y a aussi cette dimension d'un choix personnel qui est la réponse à ces épreuves. Je dirais que la dimension alors de conversion apparaît davantage, si vous voulez, dans cet élément-là, et cette volonté de rester dans la congrégation et de ne plus entrer dans la famille des Michieli, qu'il avait accueillis, mais temporairement, ce qui fait que donc elle a dû subir un procès en justice, et donc elle a d'autant plus milité pour rester chrétienne, puisque finalement, pour rester chrétienne, elle a dû faire un procès à sa propre famille. Donc, en ce sens-là, si vous voulez, la dimension, je dirais, personnelle, d'une foi personnelle, est particulièrement sensible et visible. Ce n'est pas une personne qui a la sainteté ancrée dans sa vie depuis sa prime enfance. C'est quelqu'un qui a cheminé vers la foi à travers les épreuves, quoi. Donc je pense que cette dimension de conversion et de foi personnelle est très importante par rapport à la sainteté de la personne.
2: C'est peut-être même, aussi quelque chose, une définition de la vie consacrée, de la vie religieuse, puisqu'elle passe d'un esclavage qu'elle n'a pas choisi, qui est imposé par des hommes, à un enfermement, parce que la vie religieuse est aussi une façon de se lier quand même à Dieu, mais qu'elle a choisi librement et qui pour elle devient un lieu de liberté, c'est ça ?
4: Oui, c'est ça, tout à fait. Donc c'est vrai que c'est un peu paradoxal, pourrait-on dire. Elle passe dans la vie religieuse qui demande une fidélité, qui demande une obéissance, qui demande une vie communautaire. Donc on pourrait dire ça limite la liberté de la personne. Mais au fait, pour elle, ça a été le contraire. Ça a été le lieu d'épanouissement parce que c'était un lieu social, c'était un lieu de conviction, un lieu d'idéal de vie. Et donc, dans ce, on va appeler ça cocon, dans ce milieu-là, fermé d'une certaine façon, mais quand même ouvert à de grandes perspectives, elle a trouvé le sens de sa vie et la foi en Dieu. Qui plus est, cette congrégation religieuse était une congrégation apostolique, donc qui s'occupait du soin des malades, qui s'occupait des gens. C'est une congrégation où on déménage de couvent en couvent. Et donc, on voit quand même le monde, on lui fait faire des conférences. Donc, ce n'est pas une congrégation qui enferme les gens dans sa maison, en ce sens-là. Elle a donc aussi profité de ce cadre-là, qui est un cadre dynamique pour exprimer sa foi.
2: Mais justement, je crois qu'aujourd'hui encore, il y a un lien entre la première et la deuxième partie de l'émission, puisque dans quelques instants, on va parler de la Chandeleur, qui est aussi la journée de la vie consacrée. Donc on aura encore l'occasion d'approfondir un petit peu notre réflexion sur la vie religieuse, mais tout d'abord un peu de musique.

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1: Et nous passons à la seconde partie de l'émission avec Mgr Delville, diffusée pour la première fois le 2 février dernier. On y parle de la chandeleur et de la journée mondiale de la vie consacrée. Monseigneur, je l'ai dit juste avant la pause musicale, chaque année, lors de la chandeleur, le 2 février, c'est aussi la journée de la vie consacrée. Alors, dites-nous un peu quel est le paysage actuel de la vie religieuse et consacrée dans notre diocèse en 2026. On a l'impression qu'il y a chaque année un peu moins de religieux et de religieuses.
2: Oui, il y a moins de religieuses et de religieux parce qu'il y a des congrégations qui vieillissent, évidemment. Surtout les congrégations apostoliques d'origine locale. Par contre, dans notre diocèse, j'ai fait le compte, mais on a 5 nouvelles communautés qui se sont installées depuis que je suis évêque, et à peine depuis 7-8 ans. Les Dames de l'Instruction Chrétienne, par exemple, ont fondé une communauté internationale à Verviers. Les amantes de la croix des Vietnamiennes se sont installées à Osémont, où on a un bienfaiteur a payé une maison pour elles, et elles font tout un rayonnement là-bas en S-Bay. Les sœurs de Sainte-Marie de Namur, qui depuis longtemps étaient à Serein, mais qui n'avaient plus de maison communautaire à Serein, ont pu ouvrir une maison à Serein, avec une communauté internationale. Et les Clarisses de Cornillon ont pu investir Cornillon. C'est une communauté burundaise à la base, fondée autrefois du côté de Anu, mais émigrée après au Burundi, et une délégation nous revient. Donc voilà, et puis il y a aussi chez les Augustines de Cologne, de nouvelles religieuses indiennes qui sont installées à Saint-Vite, et puis les Filles de la Croix ont également des indiennes, et nous avons aussi le projet d'accueillir les sœurs franciscaines de Tchoumbé. Donc voilà, il y a pas mal de nouvelles communautés qui viennent, mais qui sont plutôt en effet internationales, qui pour nous, nous donnent un apport considérable au niveau de la pastorale et de la dimension sociale dans les lieux défavorisés. Et en ce sens-là, c'est vraiment pour nous un véritable espoir. Maintenant, il est vrai que d'autres congrégations ou communautés vieillissent. Il est clair que... On le voit bien, l'abbaye de Brialmont, par exemple, les religieuses sont âgées et peu nombreuses, donc ce n'est pas possible de continuer encore très longtemps. Donc il y a aussi des situations pareilles. On a dû fermer l'abbaye de Val-Dieu, mais vous savez que depuis la fermeture, il y a maintenant 20 ans, il y a une nouvelle communauté qui s'est formée sur place par des gens du coin. Et donc une communauté qui s'inspire de la spiritualité cistercienne de Val-Dieu et donc de Saint-Bernard, mais qui est composé de laïcs, d'un diacre et de son épouse, de prêtres qui viennent régulièrement, et de couples chrétiens qui s'agrègent à la communauté, certains en habitant sur place, mais la plupart en restant domiciliés chez eux. Et donc, on a un nouveau modèle de communauté à Val-Dieu, qui célèbre l'office le matin et le soir, la messe très régulièrement, et en tout cas tous les dimanches, et anime l'église qui est un véritable sanctuaire régional. Donc voilà, il y a une vie religieuse alternative, si vous voulez, qui s'est refondée avec des laïcs hommes et femmes, ou des gens de différents types de vie, amalgamés, presque réunis en tout cas, dans un même bâtiment et un même objectif.
1: Alors le 2 février, c'est, ou c'était pour ceux qui nous écoutent plus tard, c'est donc la journée de la vie consacrée. Alors consacrée, c'est pas exactement la même chose que religieux. Consacré, c'est plus large encore que religieux.
2: Oui, alors déjà le 2 février évoque la présentation de Jésus au temple. Et à la présentation de Jésus au temple, comme petit enfant, il y avait la présence des vieillards Anne et Siméon. Et on les considère comme deux figures de vie consacrée. On dit que Anne priait au temple depuis des dizaines d'années et que Siméon lui-même fréquentait le temple, etc. Donc ce sont deux figures de religieux et religieuses, mais ils ne faisaient pas partie d'un ordre.
1: Avant la lettre, oui.
2: Ils sont avant la lettre. Et de la même façon, nous pouvons dire aujourd'hui que la vie consacrée, c'est pas simplement des communautés religieuses, c'est aussi par exemple des vierges consacrées, ce sont donc des femmes qui restent célibataires, qui vivent dans la chasteté chacune de manière autonome, mais en dépendance de l'évêque, et qui vivent une vie chrétienne, avec chacune leur profession, mais aussi un témoignage de foi, sans faire partie d'une congrégation. La vie consacrée, c'est aussi des personnes consacrées qui vivent dans un mouvement spirituel de laïcs, mais qui ont un statut de personnes consacrées parce qu'elles ont choisi aussi le célibat et la vie consacrée à Dieu. Et de pareilles personnes, on les retrouve chez les Focolari, dans les Manuels, dans le Chemin Neuf, etc. Donc ce sont aussi des personnes qui sont consacrées. Voilà. Donc en ce sens-là, on parle de vie consacrée parce que le cadre déborde la vie des congrégations religieuses proprement dites. Il y aura aussi les ermites. Il n'y a pas longtemps, il y a un monsieur qui s'est présenté pour être reconnu comme ermite de la diocèse de Liège. Autrefois, nous en avions plusieurs, dont deux dames, mais elles sont décédées. Et donc, voilà, il y a aussi la vie érémitique qui fait partie de la vie consacrée.
1: Et pour devenir érémite, je suppose qu'il n'y a pas d'études, mais quelles sont les conditions ?
2: Alors, la condition fondamentale, c'est d'avoir une règle de vie. Chaque personne ermite, et puis aussi chaque consacré, quel qu'il soit, en fait, doit avoir une règle de vie soumise à l'évêque et approuvée par l'évêque, qui consiste à dire quels seront mes moments de prière pendant la journée, quels sont les contacts que j'ai, quels sont mes moyens de subsistance, voilà. Donc, on rédige une règle de vie adaptée à la personne, dans laquelle il y a voilà, un aspect spirituel, disons, frappant, marquant, disons. Et l'approbation se fait donc de manière privée, du côté de l'évêque, aidé par son vicariat à la vie consacrée, qui est aujourd'hui dirigé par Madame Karine Dequesne, qui elle-même est une consacrée de la communauté de l'Emmanuel.
1: Est-ce qu'il faut aussi un lien avec une communauté concrète pour vivre en ermite ? Parce que parfois j'ai entendu, pour vivre en ermite, il faut avoir vécu en communauté.
2: Alors, non, il ne faut pas un lien au sens explicite du terme, mais c'est vrai qu'il y a des communautés de bénédictins, par exemple, où certains demandent d'être ermites. Ce n'est pas une condition, mais c'est quand même vrai qu'au sens large, il faut un lien avec une communauté. C'est-à-dire qu'aucun chrétien n'est totalement seul. Quelqu'un qui est ermite, ça ne veut pas dire qu'il reste enfermé dans sa grotte 24 heures sur 24. Il peut aller faire ses courses, il peut avoir une profession. La personne va donc avoir une certaine solitude de vie, mais en même temps être insérée dans une communauté chrétienne, fût-ce une paroisse locale. Donc en ce sens-là, la vie consacrée est toujours liée à une communauté, mais ça peut être d'une manière très, très large, quoi.
1: Comment voyez-vous l'avenir de la vie consacrée, que ce soit dans notre diocèse ou ailleurs ?
2: Alors, c'est un grand défi dans le monde actuel, parce que il y a des dimensions dans la vie consacrée et donc dans la vie religieuse qui vont à l'encontre du mainstream, du courant dominant. Et donc, ce qui va à l'encontre de la mentalité courante, c'est primo, le vœu de pauvreté, donc c'est-à-dire ne pas rechercher la richesse, mais avoir voilà, cette vie de pauvreté. Deuxièmement, c'est l'obéissance, donc savoir obéir à quelqu'un, et pas simplement faire sa propre vie en autonomie, sans compter alors la dimension spirituelle, et il y a l'aspect aussi du célibat, et donc de la chasteté, qui là aussi va un peu à l'encontre de certaines tendances actuelles. Maintenant, il est vrai aussi qu'il y a un nouveau désir, par exemple au niveau de la jeunesse, d'avoir une dimension spirituelle, et donc de respecter la vie consacrée, et d'y trouver justement une source de vie spirituelle. Il n'y a pas longtemps, le père abbé de l'abbaye d'Averbaude, je le rencontrais et je lui parlais de la vie religieuse dans laquelle il vit, lui, à Averbaude, et il me disait, voilà, il y a 5 ans, les jeunes disaient, comment peut-on être religieux, vous, les hommes, si vous ne pouvez pas avoir de femme ? C'était donc la chasteté qui les préoccupait. Le père abbé me dit, mais aujourd'hui, ce n'est plus la question. Mais aujourd'hui, les jeunes me demandent, comment pouvez-vous être religieux pour toute la vie ? C'est la question d'un projet de vie.
1: Et finalement, de l'obéissance.
2: Et donc, de l'obéissance de la et aussi de la fidélité. Et ça, on le voit aussi dans le mariage. Donc, c'est important aussi pour nous de promouvoir, si vous voulez, la fiabilité d'une fidélité pour que la vie religieuse soit possible pour des jeunes aujourd'hui.
1: Voilà tout pour aujourd'hui. C'était, je vous le rappelle, la rediffusion de 30 minutes avec notre évêque du 2 février 2026. La semaine prochaine, nous passerons au mois de mars. Je me réjouis déjà de vous y retrouver. À très bientôt.

0: 30 minutes avec notre évêque à l'instant sur RCF Liège et on retrouve Benita Mutoni dans Mission Surprise.
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2: Bonjour à toutes et à tous et bienvenue sur RCF Liège où la joie se partage. Je suis Benita Mutoni et je suis ravie de vous retrouver pour cette nouvelle émission. Aujourd'hui, on va prendre un peu des nouvelles du SDJ pendant cet été qui est une période un peu à un rythme différent. Et donc Marie et Sylvie viennent nous parler un peu de ce qu'elles vivent. Bonjour Marie, bonjour Sylvie.
3: Bonjour à tous, bonjour Benita.
4: Bonjour Benita, bonjour à tous.
2: Et donc, avant de commencer à ce que vous nous racontez ce que vous vivez cet été, on va faire comme d'habitude, se prêter au jeu du tac au tac. Et, enfin, vous connaissez l'émission, donc c'est vraiment répondre ce qui vous vient par la tête. Et du coup, on peut y aller ?
3: Oui, ok.
2: Est-ce que vous êtes plutôt travail de bureau ou plutôt être sur le terrain en été ?
3: Sur le terrain en été.
4: Travail de bureau en été.
2: Plutôt sac à dos ou valise à roulettes ?
3: Sac à dos, mais ça dépend un peu pour quel genre d'activité ou de pèlerinage.
4: Pareil pour moi, ça dépend où je vais.
2: Est-ce que vous êtes plutôt animation sous la pluie ou temps de prière au soleil ?
3: Compliqué. temps de prière sous le soleil.
4: Pour moi d'office, c'est soleil.
2: Est-ce que vous êtes plutôt chant rythmé en grand groupe ou plutôt grande discussion au coin du feu ?
3: Alors, j'aime beaucoup les deux, mais les chants rythmés en grand groupe, j'aime beaucoup.
4: Je dirais chant rythmé aussi.
2: Est-ce que vous êtes plutôt sérénité des collines de Thésée ou le rythme des croix rassemblements à Lourdes ?
3: grand rassemblement à Lourdes.
4: Moi, je ne connais pas les deux, mais... peut-être taiser.
2: Et pour finir, est-ce que vous êtes plutôt à vous projeter déjà vers la rentrée ou plutôt à profiter à 100% de chaque journée d'été ?
3: Je profite à 100% chaque journée d'été.
4: Moi, je fais un peu les deux.
2: merci les filles pour déjà ce petit échange au début. Et donc, pour la suite de l'émission, on va un peu voir ce que vous avez déjà vécu ce premier mois, en fait, parce qu'on va tout doucement arriver à la fin des deux mois d'été.
3: Ouais.
2: Et donc, déjà, Marie et Sylvie, comment est-ce que vous vivez le changement de rythme par rapport au reste de l'année ? Marie ?
3: Je le vis très bien. J'aime beaucoup cet été, même s'il passe très, très vite déjà. Mais il était bien rythmé. Il a surtout bien commencé. On est parti à Thésée avec un groupe de jeunes. Et comment je le vis ? En vrai, très bien parce que voilà, je vis plein de choses. L'été, je revois du monde, je rencontre des jeunes, c'est génial. Mais au niveau du travail, ça peut être parfois plus compliqué parce que j'ai décidé moi-même de prendre des congés, puis revenir au boulot, des congés, revenir au boulot, petit à petit, avec plusieurs petits congés par-ci, par-là. Et donc, travailler en revenant, il faut reprendre le rythme à chaque fois quand on revient au bureau. Mais ça me permet de recroiser aussi les collègues. Et donc, ça, c'est toujours chouette de pouvoir partager ce qu'on vit l'été aux collègues.
2: Et toi, Sylvie ?
4: Pareil, l'été, je le vis bien. Moi, j'imaginais beaucoup plus calme, mais c'est pas si calme que ça, parce que il y a notamment des choses à mettre déjà en place. On se projette déjà pour septembre, en fait. Donc voilà.
2: Marie, c'est ton deuxième été au SDJ. Est-ce que on aborde les choses différemment qu'on a déjà vécu une première année

0: ça correspond à ce que tu pensais.
1: Pas tout à fait. Mes collègues me disaient que elle était très calme et tout ça.
0: Pas nous. Hein. Je ne sais pas quel collègue, mais pas nous.
1: Que c'est notre rythme, mais oui, c'est vrai, c'est calme. Mais voilà, il y a quand même des choses à mettre en place, en fait. Hein, mais sinon, il se passe vraiment bien. On ne voit pas beaucoup de monde, ça c'est vrai. Mm-hmm. Les bureaux sont un peu vides. Mais voilà, on croise l'une ou l'autre personne quand on vient dans les bureaux.
0: C'était peut-être ça le calme.
1: Ouais, le calme à mon avis, c'était ça.
0: Avant de rentrer un peu plus en profondeur dans ce que vous avez fait, est-ce que vous pouvez déjà nous dire quelque chose qui vous a marqué cet été jusqu'ici ? Un moment, une rencontre qui vous a marqué ?
2: Alors... Moi, c'est en dehors d'un événement du travail, j'étais à la foire de Libramont, comme ça je vous dis tout. Et j'ai rencontré des jeunes là-bas qui m'ont demandé ce que je faisais dans la vie. Et j'ai expliqué. Et c'était une très belle rencontre parce qu'au final, c'est trois jeunes qui viennent de Namur qui ont commencé à me poser plein de questions. Qui s'intéressent à leur foi et qui ont envie de grandir là-dedans. Et donc je me suis sentie, j'ai eu plein de questions et j'étais là, je ne savais pas de tout y répondre, et c'était vraiment chouette parce que je me suis dit bah waouh, en fait même en dehors des événements du travail, ben je peux accompagner, en tout cas témoigner avec des jeunes de la foi. Et parce que c'est pas toujours évident, on sait pas vraiment la façon dont les gens vont prendre cette information que je travaille pour le service diocésain des jeunes. Mais là, ça a été super bien accueilli et justement, bah, j'ai partagé avec ces jeunes et ça m'a beaucoup touchée.
0: Et toi, Sylvie ?
1: Les moments marquants, ça a été la participation aux événements du MEJ. Donc, les deux camps, il y avait une journée à la mer et puis il y avait un camp des plus petits à Meugnes. Donc,
0: et est-ce que dans ces événements-là, il y a quelque chose en particulier ou quelqu'un, enfin quelque chose qui t'aurait vraiment... Tu dis, je me souviens de ça.
1: Oui, c'était le camp FNU, donc à Meugnes. Moi, je suis arrivée, donc j'ai participé à la journée du 24 juillet, c'était la veille de leur départ. Et à la veillée, j'ai vu, il y avait beaucoup d'émotions et les enfants étaient très touchés par ce qu'ils avaient vécu durant le camp. Et ça m'a vraiment touchée, ce moment qu'on a vécu ensemble.
0: Merci pour vos partages. Avant de rentrer un peu plus en détail justement sur tes activités avec le MEJ et toi, tes étés, Marie, on va écouter une chanson. Est-ce que vous pouvez nous en dire deux mots ?
2: Alors, c'est une chanson qu'on va écouter au Maretsu Sound Festival fin août. En fait, c'est Padre Guilherme, un prêtre portugais, qui remixe. Il fait des mix un peu de la techno. Et donc, ça s'appelle Alléluia. Donc, on va écouter un chant Alléluia, mais version techno.
0: On se retrouve juste après ça.

0: Nous voilà de retour dans Mission Surprise sur RCF Liège où la joie se partage. Donc on reprend notre discussion avec Marie et Sylvie du SDJ. Elles vont un peu nous parler un peu plus en détail de ce qui a marqué leur été. Et donc Marie, tu, début de l'été justement, tu as été à Thésée pour tes étés. Qu'est-ce qu'on y vit de fort? Qu'est-ce qui s'est passé? Enfin, qu'est-ce que tu as envie de nous raconter?
1: C'était une très belle expérience. On était un petit groupe, donc on était 11. Et au final, ça a été une belle rencontre avec ces jeunes qui nous ont rejoints, qui pour la plupart venaient pour la première fois. Certains, c'était des habitués, mais on va dire que la moitié du groupe venait pour la première fois. Et tous avec une sensibilité différente. Je pense que c'est ce que je retiens le plus, c'est que tous vivent un peu leur foi dans leur vie de tous les jours autrement, enfin différemment, chacun. En fonction de leur sensibilité. Et au final, à Thésée, mais ce mélange de sensibilité a été une vraie force pour notre groupe. On a fait des temps de partage, des discussions qui ont été très fortes. On a appris beaucoup avec des jeunes aussi qu'on a rencontrés en dehors du groupe. À Thésée, c'est œcuménique, donc on a rencontré des jeunes protestants. Et donc même les échanges avec eux ont été vraiment forts. Et donc voilà, je pense que c'est ça que je retiens le plus. Et puis on a vécu une semaine complète par rapport à la Toussaint qui arrive très bientôt. D'ailleurs, ce sera du 28 octobre au 30 octobre. Ici, on vit 5 jours à la Toussaint, alors que là, en été, on a fait 7 jours complets. Ça permet aussi de vivre le pèlerinage plus longtemps. Et en tout cas, nous, ça, on a beaucoup apprécié. Et le camping, on ne dort pas en dortoir, comme à la Toussaint. Là, on était en tente, il faisait beau. Et donc, c'est voir Thésée d'une autre façon. Et c'était très, très chouette.
0: Mais tu viens de nous dire que quelques différences avec quand on va à Thésée en novembre. Est-ce qu'il y a un autre truc qui t'a vraiment marqué cet été par rapport à novembre, à part la durée du séjour?
1: Alors, à la Toussaint, en fait, il faut comprendre que c'est une grosse semaine et où il y a du monde. Je ne m'en rendais pas compte. Pour moi, Toussaint, y avait toujours ce monde-là pendant toute l'année. Et non, je pense qu'il y a vraiment des périodes qui sont différentes. Donc, il y avait moins de personnes à la Toussaint, ce qui permettait aussi...
0: À la Toussaint ou à l'été?
1: Il y avait moins de personnes en été, merci. ce qui permet que dans l'église aussi, c'est plus calme, plus silencieux. Le fait qu'il y ait moins de monde, du coup, il y a moins de bruit. Et au niveau, on va dire, de l'âge, je pense que si on regarde la moyenne, les jeunes sont un peu plus âgés qu'à la Toussaint. Ils sont plus jeunes parce que c'est la spéciale jeune à la Toussaint. Et donc voilà, c'est une autre façon aussi de rentrer dedans, dans Thésée. Je pense que parfois, ça peut être plus compliqué pour les plus jeunes. Enfin, ça dépend. Hein, mais voilà, au niveau des temps de prière, c'était plus calme. On sentait qu'on vivait tous ensemble le temps de prière.
0: Et toi, Sylvie, donc tu as vécu pas mal de choses, enfin deux choses avec le MEJ, donc la journée à la mer et le camp FNU, les camps des petits dont tu nous as déjà un peu parlé. Est-ce que justement tu peux aller un peu plus loin? Comment ça s'est passé, cette immersion auprès des jeunes du MEJ?
2: Ça s'est super bien passé. Moi, je découvrais le mouvement du MEJ. C'est un mouvement que je ne connaissais pas avant. Donc, et je trouve que c'est vraiment un très... un très chouette mouvement qui fait que les jeunes puissent se rassembler comme ça en été et de vivre des choses fortes en fait. Et j'étais impressionnée par toute l'organisation autour de ces événements-là et où les enfants s'amusent mais aussi vivent des temps forts.
0: Est-ce que tu as pu justement échanger avec les jeunes et qu'est-ce que tu as pu en retirer de ces journées-là?
2: Oui, j'ai pu échanger avec les jeunes. Et je parlerai surtout du camp des plus petits à Meugnes. Donc, les enfants étaient. Ils ne voulaient pas que ça se termine. Ils avaient vécu vraiment des choses fortes. Ils étaient là depuis une semaine, je pense. Et donc, ils étaient, certains pleuraient. Et on essayait de les consoler en disant que ça recommencera l'année prochaine. Mais c'était très touchant.
0: Et Marie, avant la rentrée, tu vas aller à Lourdes. Je suppose que tu t'en réjouis.
1: Oui. Et ce que Sylvie vient de partager en disant que les jeunes sont tristes quand c'est la fin d'un rassemblement, pèlerinage, retraite, convive. Et en fait, je sais que je vais le vivre à Lourdes. Donc, ça m'a fait beaucoup sourire quand j'ai écouté Sylvie. Oui, donc on part le 17. En tout cas, moi, avec le groupe ABC. Jacqueline part avec le groupe Amitié 2000. Donc, c'est les deux groupes, on va dire, des plus jeunes qui brancarde à Lourdes. Donc voilà, je suis impatiente. On a un bon petit groupe chez ABC cette année, on est 26 jeunes. Moi j'adore dire qu'on devient les bras et les jambes des malades. Puis on va retrouver aussi nos malades qu'on n'a plus vus depuis l'année dernière. En fait, c'est vraiment Lourdes, le rendez-vous de retrouver un peu toutes ces personnes qui partent à Lourdes. Donc voilà, on a hâte. Et alors le thème de cette année, c'est « Je vous salue Marie, comblée de grâce ». Et donc, voilà, on va vraiment vivre ce thème tout au long de la semaine. Puis Luc sera avec nous aussi, avec Johanna, Frédéric, Nathan et Joël. Donc, c'est le groupe musical qui accompagnera le pèlerinage de cette année. Donc, on a hâte de chanter.
0: Et après Lourdes, il y aura le Marais Toussaint Festival. On a écouté Padre Guilherme qui sera la tête d'affiche de ce festival. Oui. Est-ce que l'une de vous peut nous en dire un mot ? Marie ?
1: Oui. Du festival en général.
0: Festival, oui.
1: C'est un chouette événement. Hein. Donc, c'est deux jours, vendredi et samedi. Vendredi, c'est vraiment Padre Guilherme, en tout cas, qui fait une grosse partie de la soirée. Et puis, le samedi, c'est une grosse journée, là où il y aura plein d'activités. Mais donc, on écoutera plein de groupes musicaux pendant la journée, dont Revival. Je crois que c'est Poise qui fait le dernier chant et puis la célébration. Donc on termine le samedi par une célébration. Et le samedi, il y a la Kettlebell Cup aussi. Hein. Liège a fait une équipe. Donc c'est un tournoi de foot avec les différents pastorales des jeunes de Wallonie et plus deux de Flandre qui vont se disputer pour remporter la fameuse coupe. Donc voilà, c'est un beau festival. Il y a encore des places, donc si on veut s'inscrire, vous mettez Marais Toussaint Festival sur internet et vous trouverez toutes les infos. Et moi j'aime bien parce que c'est montrer aux jeunes que la foi elle peut se vivre de plein de manières différentes, et le Marais Toussaint Festival en fait partie. La musique, le partage, le jeu, voilà, tout ça pour moi c'est une belle manière aussi de rencontrer d'autres jeunes et de faire vivre sa foi différemment.
0: Et après tout ça, ça sera le moment de rentrer, on appelle ça, même si on n'est pas vraiment parti.
1: Non.
0: Et du coup, avec toutes ces images, avec ce que vous allez encore vivre cet été, comment envisagez-vous l'année pastorale qui arrive ?
1: Moi, j'y ai pensé et je ne sais plus, j'étais en voiture, mais je ne sais plus qu'est-ce que j'ai réfléchi par rapport à ça. Mais... je sais que la pastorale, j'espère que je ne spoil pas, mais il me semble qu'on l'a déjà dit, la pastorale des écoles, pastorale scolaire, pardon, le thème c'est la paix. Et moi j'y ai pensé une fois et je me suis dit, mais il y a tellement de choses à faire autour de ce thème et il est tellement important aujourd'hui. Et donc moi j'ai hâte, je me dis que ce thème, j'ai envie qu'on le fasse tourner autour de nous, que vraiment on en parle. Donc impatiente, voilà. Fin août va être hyper chargé. Hein. Il y a Lourdes, il y a le Marais Toussaint Festival. J'ai l'impression que août est déjà fini parce qu'on va être très vite le 15. Mais voilà, impatiente.
0: Et toi, Sylvie ?
2: Moi, j'attends de voir comment ça va se passer la rentrée. Donc, en effet, il y a des choses quand même qui se préparent début de rentrée et pour septembre. Donc notamment j'en profite pour communiquer la messe des étudiants, la messe de rentrée des étudiants qui aura lieu le 24 septembre. Donc voilà, et j'ai hâte de vivre ce moment de rentrée avec eux.
0: Avec l'année pastorale qui va commencer, c'est pas possible de ne pas se projeter un peu plus loin, les prochaines JMJ, parce que c'est une année JMJ qui commence. Elles auront lieu à Séoul. Est-ce que vous pouvez un peu nous en parler ? Peut-être Marie, toi, un peu plus de Séoul, et Sylvie, un peu plus de ce qui va se passer en Belgique.
1: Oui, donc c'est pour l'année prochaine, en 2027, c'est deux semaines. Alors pour la Belgique, pour partir à Séoul, on va donner deux possibilités. Avec le Welcome to Paradise, donc c'est la communauté du Chemin Neuf qui organise, là c'est vraiment deux semaines à vivre avec plein de jeunes du monde entier. Et alors, on fait une deuxième route aussi, c'est on s'accroche avec la Conférence des évêques de France. Donc là, c'est 2 semaines où, dont la première semaine, on ira plus vite rencontrer les locaux, donc aller dormir chez l'habitant. Donc voilà, 2 formules pour partir à Séoul avec Church for You. Mais 2 semaines, toutes les deux sont comprises pour 2 semaines.
0: Et Sylvie, donc il y aura quand même quelque chose ici, parce que tout le monde ne peut pas aller à Séoul.
2: Oui, et du coup, ceux qui ne pourront pas partir, il y aura un festival qui sera vécu au même moment que les JMJ, donc dans le domaine de Cheftogne. Donc voilà, on vivra un moment fort là aussi, à ce festival-là.
0: Et pour vous les auditeurs, juste après la chanson qu'on va écouter pour finir, ce sera l'hymne des JMJ, comme ça vous êtes déjà un peu dedans comme nous, vu que ça a vraiment rythmé l'année qui va venir. Est-ce que vous avez un mot de la fin que vous aimeriez dire aux auditeurs ou aux jeunes qui nous écoutent ?
1: Profitez de votre été, hydratez-vous bien parce qu'il fait chaud, faites attention, pas des feux, ne jetez pas vos mégots par terre, car la planète, c'est important d'en prendre soin.
0: Et toi Sylvie, un mot de la fin ?
2: Je dirais aussi de profiter de ce beau soleil, voilà.
0: Ben, merci à vous deux, merci Marie, merci Sylvie, pas pour votre enthousiasme, mais pour tout ce que vous faites pour les jeunes de notre diocèse. On vous souhaite une bonne fin d'été et une bonne rentrée en forme.
1: Merci, on te souhaite aussi une belle fin d'été, Benita, et une belle rentrée.
2: Merci Benita.
0: Un grand merci aussi à Christophe pour la technique, et à vous tous et à toutes qui nous écoutez. 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Et à très vite pour une autre émission. Merci.

0: 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Intéressons-nous à l'évangile de ce dimanche dans Enfin une bonne nouvelle.
1: Rien de plus désagréable qu'une litanie de cris qui vous poursuit comme les guêpes d'un essaim vous tournant autour. Alors qu'ils veulent avoir la paix, les disciples ne peuvent plus supporter les jérémiades d'une femme qui leur colle aux baskets, demandant instamment à Jésus de chasser l'intruse. Ainsi démarre la scène d'évangile que Matthieu nous donne à contempler ce dimanche, un épisode crucial dans la vie de Jésus qui lui fera comprendre, à travers la supplique d'une étrangère, la soif de toutes les nations et l'amplitude de sa mission. Pour commenter ce passage, je reçois la bibliste Régine Maire. Bonjour.
2: Bonjour Béatrice, bonjour à tous.
1: Nous commençons par écouter la parole chez Matthieu, chapitre 15, versets 21 à 28.
3: Jésus s'était retiré vers la région de Tyr et de Sidon. Voici qu'une Cananéenne, venue de ces territoires, criait « Aie pitié de moi, Seigneur, fils de David, ma fille est tourmentée par un démon. » Mais il ne lui répondit rien. Les disciples s'approchèrent pour lui demander « Donne-lui satisfaction, car elle nous poursuit de ses cris. » Jésus répondit « Je n'ai été envoyé qu'aux brebis perdues d'Israël. » Mais elle vint se prosterner devant lui. « Seigneur, viens à mon secours. » Il répondit « Il n'est pas bien de prendre le pain des enfants pour le donner aux petits chiens. » « C'est vrai, Seigneur, reprit-elle. Mais justement, les petits chiens mangent les miettes qui tombent de la table de leur maître. » Jésus répondit « Femme, ta foi est grande, que tout se fasse pour toi comme tu le veux. » Et à l'heure même, sa fille fut guérie.
1: Régine Maire, dans quel contexte a lieu ce passage ?
2: Alors, j'aimerais parler de deux contextes. Le contexte de l'écriture de Matthieu, mais aussi le contexte de quand il écrit et pour qui il écrit, parce que je crois que ça éclaire ce texte d'une façon assez lumineuse. Le contexte dans l'évangile de Matthieu qui suit tout à fait Marc se trouve après une controverse avec les pharisiens sur le pur et l'impur. Et ce texte qui est juste avant celui que nous venons d'entendre éclaire cet épisode que Matthieu a placé là. Alors peut-être le contexte aussi, j'aime bien le titre que donne un exégète à cette série, aussi bien dans Marc que dans Matthieu, qu'il appelle l'affaire des pains, qui commence par la première multiplication des pains en Israël pour le peuple juif, et qui se termine, après le passage que nous lisons aujourd'hui, par une deuxième multiplication des pains en territoire païen pour les païens.
1: Donc ça parle d'un élargissement.
2: Absolument, et ce texte fait charnière entre eux, ces deux épisodes de l'affaire des pains. Alors évidemment, on peut penser aux miettes, hein, mais voilà, cette affaire des pains est un fil qu'on peut tirer pour éclairer cet épisode.
1: Pour qui écrit Matthieu ? Parce que c'est la deuxième chose dont voilà. vous voulez nous parler.
2: Souvenons-nous que Matthieu écrit autour des années 80. Et là, Paul et les Actes des Apôtres en sont témoins. Nous allons assister à cette immense question qui a traversé la première communauté, faut-il accueillir les païens dans notre communauté et comment par rapport à toute la tradition juive que nous vivons. De plus, Matthieu, on pense qu'il écrit d'Antioche. Antioche était une ville où il y avait beaucoup de judaïsants et où cette question a dû se poser, qu'obliger les gentils, les païens, les craignants Dieu qui demandent à devenir disciples de Jésus, faut-il leur interdire l'accès s'ils ne veulent pas respecter les lois de la nourriture, par exemple, ou de la circoncision? Et du coup, ce passage que nous lisons, s'adressant à une communauté qui est en pleine réflexion sur ces questions-là, éclaire aussi le fait que ce n'est pas une réflexion théologique qui va changer les esprits, mais les événements, et donner des réponses aux questions plutôt qu'une réflexion théologique.
1: Alors cette idée que Dieu vient pour l'ensemble des hommes et pas seulement le peuple d'Israël, on va la retrouver ici. géographiquement, le pur et l'impur, il va se jouer là, entre
2: Absolument.
1: Le territoire que Jésus connaît bien et puis cette fameux passage dans le territoire voilà. de Tyr et de Sidon, puisque ça commence comme ça. Jésus s'était retiré vers la région de Tyr et de Sidon. Quand on parle de territoire païen, c'était des lieux où on adorait d'autres dieux. Qu'est-ce que ça voulait dire exactement?
2: Ça voulait dire des peuples qui ne croyaient pas au Dieu d'Israël et qui avaient sans doute leur propre Dieu et leurs propres adorations.
1: Régine Mère, lisons avec vous ce texte d'évangile de Matthieu. Voici qu'une Cananéenne venue de ces territoires criait « Aie pitié de moi, Seigneur, fils de David, ma fille est tourmentée par un démon. » C'est une habitante, une Cananéenne, la terre de Canaan, c'est cette terre-là?
2: La terre de Canaan est multiple. Elle signifie le lieu où le peuple, après avoir traversé le désert pendant 40 ans, est arrivé, qu'il a conquis. C'est sans doute le territoire de la Phénicie, mais qui revêt un caractère, une connotation païenne, parce que lorsque le peuple hébreu est arrivé en Canaan, il a dû imposer sa foi à un peuple qui
1: étranger.
2: Ne croyait pas. Et du coup, c'est intéressant, parce que on voit bien que Matthieu va appeler cette femme la Cananéenne, là où Marc l'appelle la Syrophénicienne. Donc, pour bien marquer à la fois cette dimension d'étranger, d'étrangère, et aussi de païenne.
1: Regardons cette femme qui crie. Elle ose exprimer sa plainte vers Jésus. On peut se demander d'ailleurs comment elle le reconnaît, puisque elle n'est pas normalement dans le territoire où Jésus
2: oui.
1: marche, vit.
2: Alors, peut-être juste avant, on a le passage à Gadara où Jésus va délivrer un possédé, vous savez, et qu'il est fort possible que les rumeurs autour de Jésus avait franchi les frontières, puisque lui-même avait franchi les frontières et avait fait des guérisons en territoire païen. Mais ce qui est intéressant, c'est qu'elle va l'appeler d'un nom pieux, j'allais dire, mais juif, quoi. Juif.
1: Seigneur, fils
2: de
1: David.
2: David.
1: Qu'est-ce que ça veut dire, ça?
2: Alors, vous vous souvenez, l'aveugle de Jéricho, Bartimée, va dire aussi, fils de David. C'était un des noms du Messie.
1: Le Messie qu'on attendait, qui allait délivrer le peuple
2: voilà,
1: en Israël.
2: Voilà. Et sans doute que cette façon d'interpeller Jésus nous laisse à penser que autour d'elle, on l'avait désigné comme le Messie, en tout cas le Messie des Juifs.
1: Aie pitié de moi, comment comprendre cette parole?
2: Ah, c'est une expression que j'aime beaucoup parce qu'elle fait appel à l'utérus, au ventre, les entrailles. Prends pitié de moi, ça veut dire c'est pas avec ta tête que tu vas rentrer en relation avec moi, mais par ce qui remue en toi et par tes entrailles.
1: Et sois saisi de compassion.
2: On peut le dire comme ça, ça fait penser à la parabole du bon samaritain où on nous dit que le bon samaritain fut saisi aux entrailles, quoi. Et combien de fois dans l'évangile on va nous dire que Jésus a été saisi aux entrailles. Et c'est la façon d'entrer en relation avec quelqu'un de façon profonde et réelle.
1: Cette femme dit que sa fille est tourmentée par un démon. Il s'agit d'une maladie, une possession?
2: Sans doute, peut-être quelque chose. On a vu Jésus guérir des épileptiques, par exemple, ou des maladies qui s'exprimaient de façon un peu, qui joignaient un peu la folie, on dirait aujourd'hui.
1: En tout cas, elle n'a pas amené sa fille, Elle est venue porteuse de cette demande. Elle croit déjà, en venant seule, qu'il va se passer quelque chose.
2: C'est extraordinaire, parce que c'est juste sur sa foi à elle que Jésus va s'appuyer pour guérir sa fille. Ça fait penser à l'épisode du serviteur du centurion qui vient pour implorer Jésus pour son centurion et que Jésus va guérir à distance.

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1: Régine Mère, nous continuons à regarder avec vous l'évangile de ce dimanche, chez Matthieu, chapitre 15, versets 21 à 28. Alors qu'une femme cananéenne, une étrangère, ose demander à Jésus de lui venir en aide parce que sa fille est souffrante, le texte se poursuit. Jésus ne lui répondit rien. Comment interpréter ce silence de Jésus ?
2: Moi, j'ai une façon de l'interpréter qui est tout à fait dans la conscience de Jésus, qui n'a cessé de répéter qu'il était venu pour les brebis d'Israël et qui jamais, jamais ne va dire que lui vivant, il appelait les étrangers ou les païens. On va juste entendre dans l'évangile de Jean, il y a encore des brebis qui ne sont pas encore... Et c'est après la mort et la résurrection. Donc, moi, je crois que cet événement va éclairer la conscience de Jésus au niveau de sa mission et va élargir sa vision de la mission. Mais encore une fois, souvenons-nous que cet évangile a été écrit bien après la mort et la résurrection de Jésus et que, à ce moment-là, les disciples avaient pris conscience que la bonne nouvelle était pour tous, y compris les étrangers.
1: Et ils mettent ça en scène dans le récit que nous sommes en train de lire.
2: Absolument. Mais vous sentez qu'à travers l'ambiance générale des communautés disciples de Jésus entre les années 30 et les années 100, cette question était au centre. Et du coup, pour Matthieu, c'est une façon de remettre sur les lèvres de Jésus quelque chose qui ouvre à cette dimension.
1: Les disciples en ont ras-le-bol de cette femme qui n'arrête pas de crier puisqu'il s'approche de Jésus, donne-lui satisfaction car elle nous poursuit de ses cris.
2: Alors moi je serais moins sévère que vous parce que après la mort et la résurrection de Jésus, on sait que c'est aux apôtres qu'est confiée la bonne nouvelle et c'est eux qui vont être les intermédiaires. Et je l'entends aussi un peu comme ça, après la mort de Jésus, ça revient aux apôtres d'alerter Jésus. On peut l'entendre comme ça. Moins en réaction contre.
1: Vient la réponse de Jésus après cette intervention des disciples. Je n'ai été envoyé qu'aux brebis perdues d'Israël. Donc ça va bien dans le sens de ce que vous expliquiez.
2: Oui. Les événements, on voit bien dans tout l'évangile, on voit comment Jésus est sensible aux rencontres, aux événements, et que c'est ça qui va aussi éclairer sa mission et sa vocation. Et ici, on a transmis par Matthieu un épisode qui pointe ça de façon absolument extraordinaire.
1: Mais c'est intéressant parce qu'on peut avoir l'idée d'un Jésus qui, de son vivant, sait exactement ce qu'il fait, qu'il est venu pour tous. Et on a l'impression que c'est une progression dans
2: absolument.
1: Sa vie.
2: Absolument. Il y a un livre d'un père jésuite, le père Guillet, qui explique très bien ça, comment Jésus, la conscience de Jésus comme nous, incarnée, notre conscience, on n'a pas la même conscience à 5 ans, à 15 ans ou à 50 ans, et que la conscience de Jésus s'est faite, construite, et alors ça, on le voit dans tous les évangiles, les quatre, au fur et à mesure des rencontres et des événements qui vont l'aider à entrer dans sa vocation profonde.
1: Il est question des brebis perdues. Qu'est-ce que ça signifie, cette expression ?
2: Eh bien, moi, ça me fait penser au baptême de Jean-Baptiste, qui déjà annonçait la bonne nouvelle à tous les pécheurs d'Israël. D'ailleurs, cet épisode arrive un peu après la mort de Jean-Baptiste, et où Jésus, en écho à Jean-Baptiste, dit qu'il est là pour sauver les brebis perdues, c'est-à-dire les pécheurs.
1: Il s'agit de sauver, vous venez de le dire, mais sauver de quoi, au fond ? Le Messie, il vient sauver l'homme de quoi ?
2: Il vient nous faire vivre. Le salut, c'est la vie.
1: Donc donner la vie en abondance, comme
2: en
1: le
2: abondance,
1: dit Jésus.
2: Et pas seulement après la mort. La vie, aujourd'hui, ici et maintenant. Il annonce la vie.
1: Régine Mère, continue à regarder le texte. L'évangéliste Matthieu continue à nous décrire la scène pour cet évangile de ce dimanche. La femme vient se prosterner devant Jésus, la cananéenne. « Seigneur, viens à mon secours ». Donc, loin de se démonter, cette femme, elle associe le geste à la parole.
2: Ah ouais. Je ne sais pas si son point d'appui, c'est son amour fou pour sa fille ou la foi qui grandit en elle, mais c'est assez extraordinaire comme démarche.
1: « Viens à mon secours ». Alors là, c'est une phrase qu'on retrouve dans des textes, notamment les psaumes.
2: Notamment les psaumes, mais même Pierre marchant sur les eaux, « Viens à mon secours ». Je veux dire que c'est vraiment un appel au salut. Au salut au sens large du terme, à la fois secourir quand j'ai besoin, mais aussi me donner la vie.
1: Alors Jésus va répondre à la femme, « Il n'est pas bien de prendre le pain des enfants pour le donner aux petits chiens. » On a une réponse imagée de la part de Jésus, métaphorique, mais très cinglante.
2: Terrible, terrible. Parce que les chiens, c'est comme ça qu'on appelait les païens. Donc il qualifie la femme de païenne et donc elle n'a pas droit au partage du pain qui est réservé aux enfants d'Israël. Terrible.
1: Et comment vous l'interprétez, cette phrase ?
2: Moi, je crois que ces questions se sont posées
1: aux premières communautés
2: de façon cinglante, puisque on voit bien le débat entre Paul et Pierre, on voit bien comment Paul, dans l'Épître aux Galates, va qualifier Pierre de tous les noms, parce que il n'a pas eu cette intelligence d'ouvrir la communauté aux païens. Donc, je crois que c'est un reflet de la façon dont les premières communautés chrétiennes traitaient les païens.
1: Oui, elles étaient divisées sur ce sujet-là.
2: Oh là là, oui.
1: La femme ne se laisse pas démonter après cette réponse de Jésus. C'est vrai, Seigneur, mais justement, les petits chiens mangent les miettes qui tombent de la table de leur maître.
2: Ah, c'est vraiment... On reste baba, quoi. On reste complètement admiratif devant l'intelligence de cette femme et devant la façon dont elle comprend qu'elle n'a pas droit à la table des maîtres. Les Juifs ne mangeaient pas. Et Dieu sait si Jésus s'est fait reprocher de manger à
1: avec
2: la même
1: les
2: table que les pécheurs. Qu'elle n'avait pas droit, mais qu'il y avait quelque chose du royaume de Dieu qui pouvait lui revenir. Et elle a cette image étonnante des miettes qui tombent. Et en plus, si elle se met au niveau des miettes qui tombent sous la table, elle-même, dans une attitude de compréhension du mystère, se met pas à la hauteur des convives, pas à la hauteur des Juifs, mais elle se met sous la table. Là aussi, il y a chez cette femme, je trouve, une intelligence du plan de Dieu qui est fantastique, quoi.
1: C'est-à-dire qu'elle n'est pas dans un désir mimétique, je veux comme l'autre.
2: Absolument.
1: Mais si c'est ça, ben moi je le prends.
2: C'est ma place. Elle reconnaît que c'est sa place. Et je veux dire, là aussi, on a une belle leçon pour chacun de nous, quoi. Chacun a sa place.
1: Écoutons la réponse de Jésus. « Femme, ta foi est grande, que tout se fasse pour toi comme tu le veux. »
2: Voilà, Jésus, pour le coup, à la fois ses entrailles et son intelligence de la démarche de foi a été pris. Je crois qu'il a été pris et qu'il ne pouvait rien faire d'autre que accéder à la demande de cette femme.
1: Il l'appelle femme ?
2: Oui, debout. Alors pour le coup là, elle est plus sous la table. Elle est en vis-à-vis, elle est debout en face de lui. C'est remarquable parce que cette appellation la relève.
1: Et on a l'impression que c'est finalement la première fois dans le texte qu'il s'adresse à elle personnellement en tant que sujet. Hein.
2: Eh bien oui, oui. C'est un vis-à-vis, c'est devenu un vis-à-vis. C'est comme dans toutes ces rencontres de Jésus qui nous épatent, quoi. Rien que son regard bienveillant sur la personne, met la personne debout et vivante, et la rend vivante.
1: Que tout se fasse pour toi comme tu le veux, donc ce n'est pas Jésus qui agit là. Qu'est-ce que vous diriez sur cette formule qu'on retrouve dans d'autres passages d'évangile?
2: Centurion, c'est la foi qui fait le miracle, c'est pas la main de Jésus.
1: C'est-à-dire?
2: Eh bien que c'est la foi de celui qui demande, et avec audace, c'est une bonne leçon pour nous aussi, hein, qui fait que la vie est là. Jésus n'imposera jamais rien, même des bonnes choses, quoi. Mais c'est si tu veux, qu'est-ce que tu demandes, que veux-tu? Donc, Dieu a besoin qu'on exprime notre désir pour pouvoir nous répondre.
1: Et la balle est dans le camp de celui qui demande.
2: Et la foi, c'est ça. La foi, ce n'est rien d'autre que ça, hein. C'est demander en croyant que oui, il peut le faire, mais en même temps, ça demeure la foi. C'est pas acquis d'avance.

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1: Régine Mère, nous continuons à regarder avec vous l'évangile de ce dimanche, chez Matthieu, chapitre 15, versets 21 à 28. Le texte nous dit que la fille de la Cananéenne guérit. On ne sait pas la suite, on ne sait pas ce qui va se passer, si cette femme finalement va repartir bouleversée, changée, mais on suppose que cette rencontre-là l'a travaillée autant que Jésus.
2: Je ne sais plus où j'ai lu un récit qui était fait par la fille de cette femme, justement. Et c'est elle qui raconte l'épisode. Et on voit comment, effectivement, la puissance de la parole de Jésus, non seulement a guéri et a consolé la mère, mais a permis que la parole se répande en territoire païen. Je crois que la pointe aussi de cet évangile, c'est ça. Et ça nous ramène, nous aussi, à nos limites, aux frontières que l'on met. Ne pas parler à un tel, ne pas dépasser telle frontière. Vous sentez comment cet évangile nous rejoint dans toutes les limites et toutes les barrières que nous mettons, non seulement avec les étrangers, mais je pense aussi avec tous les croyants, que ce soit les musulmans, les juifs, les autres confessions chrétiennes, toutes les barrières que nous mettons là où Jésus voit large et voit grand.
1: C'est ça, Régine Mère, la bonne nouvelle de ce texte. Au fond, c'est que la bonne nouvelle est pour chaque homme, chaque femme, quel qu'il soit, quel que soit son pays, sa culture, on peut même jusqu'à aller dire la manière dont il vit et qui peut nous gêner parfois.
2: Oui, c'est la foi qui est agissante. La bonne nouvelle, elle est répandue partout. Et celui qui l'accueille ouvre son cœur et rentre en relation avec le Christ. Et c'est ça le salut. Moi, j'ai été édifiée par la foi, la fidélité de la foi de certains musulmans ou la foi immense de certains de la communauté juive. Et je me dis, mais cette foi-là, elle n'a pas de barrière, quoi. Et le salut est annoncé pour tous. Il faut s'en saisir.
1: Jésus dit à cette femme, ta foi est grande. Comment, Régine Mère, augmenter notre foi? Comment croire comme cette femme qui s'est pas laissée démonter?
2: La foi, c'est une relation. Comment vous entretenez vos relations? Entretenir sa relation à Dieu et à Jésus.
1: Et comment l'entretient-on, cette relation?
2: Par la prière et par les actes que l'on peut poser parce que on le fait avec lui.
1: Donc les actes quotidiens de tous les jours.
2: Absolument, absolument. On les fait avec. Donc, il y a quelque chose qui nous porte, qui nous soulage même parfois, et qui est une expression de notre foi.
1: Ce texte, il parle aussi de l'impossible. Oser aller vers une demande qui nous paraît impossible. Enfin, cette femme, elle a quand même été voir une sorte de maître à l'époque, quelqu'un qui devait être suivi aussi, ne serait-ce que par les disciples. Donc, il y avait une certaine aura. Elle a osé.
2: Oui, oui, c'est ça. La foi nous donne de l'audace, quoi. Quand on voit les grands saints, les fondations impossibles, une mère Teresa, quelle audace, quelle audace. Voilà, c'est de cet ordre-là, on sait qu'on n'est pas seul et que avec lui, tout est possible.
1: Et que demander alors? Parce que c'est souvent une question que nous nous posons. Qu'est-ce qu'il faut demander à Dieu?
2: Je crois qu'il faut demander tout ce que notre cœur porte comme désir et qu'il faut demander avec précision. Je me souviens cette petite histoire du pasteur évangélique Yonggi Cho, en Corée, qui disait « Quand vous priez, certes, vous demandez un vélo, mais demandez un vélo bleu. » Voilà, la réponse ne nous appartient pas, mais osez faire confiance.
1: Osez être précis, c'est ce que vous voulez
2: oui,
1: dire
2: Oui.
1: Dans son désir.
2: Dans son désir.
1: Aller jusqu'au bout de son désir. Oui. Régine Mère, on voit dans ce texte un Jésus qui se laisse transformer, déplacer dans sa manière de concevoir sa mission, on l'a déjà dit. Qu'est-ce que ça nous dit de Dieu, ça? Du Dieu d'Israël, finalement, qui pourrait, justement, évoluer, se transformer au contact de l'homme?
2: Alors, est-ce que ça nous dit quelque chose de Dieu ou est-ce que ça nous dit quelque chose de nous qui sommes appelés à nous laisser éclairer par les événements et à changer? Notre vie est une dynamique de foi, c'est-à-dire de changement. Et si j'ai toujours aujourd'hui ma foi de petite fille de 6 ans, j'ai rien compris, quoi. Et nous sommes tous appelés à changer, au plan déjà anthropologique, mais aussi au niveau de
1: spirituel.
2: La foi. Et nos institutions aussi sont appelées à changer.
1: Parce qu'il est très fort pour les institutions, ce texte.
2: Ça, c'est terrible. Et ça, c'est difficile. Hein.
1: Ouvrir large les portes, comme dit François, le pape,
2: ouais.
1: Et se laisser dérangé par l'étranger, le cananéen d'aujourd'hui? C'est un vrai défi, ça.
2: C'est un vrai défi et c'est une autre pointe de ce texte et qui nous rejoint, quoi. À qui est-ce que je ferme la porte? Qui je considère comme impur? Qui je considère comme pas de mon troupeau? Ça, c'est terrible parce que Jésus n'a jamais eu ce regard-là, quoi. Et le fait qu'elle soit étrangère, en terre étrangère, ça a été, on se le disait, une question pour les premières communautés de judaïsants, mais c'est aujourd'hui une question bien plus large et qui nous rejoint dans notre pratique, hein, dans notre relation à Jésus et notre pratique de disciple.
1: Alors nous disons ça pour l'Église, mais ça peut être valable aussi pour la politique aujourd'hui, la manière dont nous formons société aujourd'hui, hein, cet accueil de l'autre.
2: Bien sûr, et puis l'un rejaillit sur l'autre.
1: Merci à vous, Régine Maire. Je recommande à nos auditeurs la lecture de cet évangile. C'est chez Matthieu, chapitre 15, versets 21 à 28. Merci à Antoine Picot à la technique.

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2: Bonjour à toutes et à tous dans l'émission Vive Dieu aujourd'hui consacrée à la musique chrétienne moderne ou ancienne. Aujourd'hui, j'ai le plaisir de vous présenter une nouveauté de musique liturgique chez Bayard Musique, la Messe de Notre-Dame de l'Unité sous titre Chant pour la liturgie et la prière volume 1. Composé par Vincent Terrenoir, interprété par l'ensemble Camera Vocis et Marie-Elisabeth Galouedec. Vincent Terrenoir compose depuis plusieurs années des chants liturgiques. De nombreuses paroisses, communautés et groupes de prière pourront facilement s'approprier ces chants dont les mélodies pour les assemblées, comme les harmonies pour les chorales, les organistes et les musiciens sont très accessibles. Ce premier volume comprend un ordinaire de messe, la Messe de Notre-Dame de l'Unité, ainsi que quelques autres chants, dont un chant de communion, deux chants d'entrée ou d'envoi, deux chants à Marie et d'autres encore. Les chants sont interprétés par un ensemble de chanteurs professionnels, Camera Vocis, dirigé par Marie-Elisabeth Galouedec. Je vous propose d'écouter tout de suite le chant au Seigneur qu'il est grand.

Vincent Terrenoire est président du mouvement pour l'unité du monde par l'Église catholique. Dans ce cadre, il organise et anime 3 fois par an des pélées nocturnes, des nuits entières de prières en l'église Saint-Sulpice à Paris. Ces longues veillées nocturnes réunissent aujourd'hui des assemblées de près de 1000 fidèles dans une ambiance de piété populaire. Vincent Terrenoire est aussi un compositeur autodidacte depuis plus de 30 ans. Amoureux de l'Église, il se nourrit des textes de la Bible. Soucieux que ses assemblées ferventes puissent s'approprier facilement les chants, il écrit des mélodies vivantes, faciles à retenir, harmonisées avec goût. Par ailleurs, il a une longue expérience de l'animation liturgique et de la direction de chorale en paroisse. Voici donc une autre de ses compositions présentes sur le CD Messe de Notre-Dame de l'Unité. C'est un chant de communion. Nous allons manger le pain de vie.

Vous êtes à l'écoute de RCF dans l'émission consacrée à la musique chrétienne. Aujourd'hui, avec un nouveau CD de chants liturgiques publié chez Bayard Musique, intitulé « Messe de Notre-Dame de l'Unité » sous titre « Chants pour la liturgie et la prière, volume 1 ». Un mot au sujet de l'ensemble Camera Vocis qui a été créé en septembre 2018 par Marie-Elisabeth Galouédec. C'est un ensemble à géométrie variable allant du quatuor au chœur de chambre qui se donne pour but d'explorer la musique vocale du Moyen-Âge à nos jours. À la période baroque, le terme italien musica di camera désigne la musique écrite pour un petit groupe de musiciens pouvant se produire dans la grande chambre d'un palais. Depuis 2018, l'ensemble a animé dans toute la France plus d'une centaine de messes de mariage ou de funérailles, a participé à l'animation liturgique de messes et de grandes cérémonies religieuses comme des messes solennelles à la basilique Saint-Denis, à la cathédrale Saint-Louis des Invalides ou bien la célébration des 800 ans de l'abbaye de Farmoutier en 2020. Ensemble attaché à la mise en valeur du répertoire sacré, Camera Vocis se produit aussi régulièrement en concert privé ou public. Ici, l'ensemble élargit ses prestations en enregistrant son premier CD autour des compositions liturgiques de Vincent Terrenoire. Ce CD comprend aussi une messe complète appelée justement « Messe de Notre-Dame de l'Unité ». Je vous propose d'écouter successivement le Gloria, le Sanctus et l'Agneau de Dieu.

Encore un mot au sujet de Marie-Elisabeth Galouedec, qui dirige donc l'ensemble Camera Vocis. Diplômée de l'école du Louvre et du chœur grégorien de Paris, elle attache une importance toute particulière à concevoir des programmes qui replacent les œuvres dans leur contexte de création. Elle dirige ainsi la Schola Vocem Laudis à l'église Saint-Roch à Paris, dont les programmes font dialoguer chant grégorien, orgue et polyphonie, avec un accent particulier mis sur l'adéquation du répertoire avec les textes liturgiques du jour. Elle fait partie des membres fondateurs de l'ensemble vocal féminin Flos de Virga, qui donne à redécouvrir les chefs-d'œuvre du répertoire médiéval. Attachée à la transmission de la culture et du patrimoine, elle enseigne l'histoire de l'art et l'histoire de la musique en tant que chargée de cours universitaires. En 2018, Marie-Elisabeth Galouedec fonde donc l'ensemble Camera Vocis avec lequel elle crée des programmes de concert pour chœur de chambre et solistes. Elle met en parallèle des œuvres picturales et musicales qu'elle accompagne de commentaires permettant au public de mieux s'approprier les œuvres qu'elle choisit. Nous allons les entendre une dernière fois avec le chant « Jésus, fils du Dieu vivant » extrait du CD que je vous ai présenté aujourd'hui, donc « Messe de Notre-Dame de l'Unité, chant pour la liturgie et la prière volume 1 ». Ce CD est disponible dans les librairies religieuses pour les Liégeois, à la librairie Siloé 40 rue des Prémontrés. Je me réjouis déjà de vous retrouver la semaine prochaine. Bonne écoute sur RCJ.

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1: Ravi de vous retrouver dans Venu d'ailleurs cette semaine encore avec un nouvel invité. Venu d'ailleurs, on vous rappelle, cette émission donne la parole à ces personnes originaires d'un autre pays que le nôtre. Aujourd'hui, on va parler avec Luis. Luis, vous êtes originaire d'Albanie.
2: Oui, effectivement.
1: Et vous êtes ici en Belgique, vous travaillez dans un salon de coiffure.
2: C'est ça.
1: Pouvez-vous nous expliquer pourquoi vous avez avec votre famille, votre papa, votre frère, vous êtes venu vous installer et quand en Belgique et à Liège en particulier?
2: Mon cheminement, ça a commencé en 2015. Donc fin 2015, mon papa et ma mère, ils ont décidé de quitter l'Albanie. C'était vraiment sur le coup de tête. On l'a quitté, je crois comme la plupart des gens, c'est pour une meilleure vie, pour plus d'opportunités, pour plus de choix. Et donc,
1: vous aviez déjà une partie de la famille en Belgique ou pas du tout?
2: J'avais un ami de mon papa. Donc on connaissait une personne, mais on connaissait pas énormément de gens en fait.
1: Et ça a été quoi la réaction dans la famille quand vos parents vous ont dit ben voilà, on va quitter le pays? Vous aviez quel âge en 2015?
2: En 2015, j'avais 12 ans et demi, presque 13.
1: Donc des amis, une école, toute une vie déjà bien établie. Ça vous a fait quoi, la première réaction? Ça a été « oui, ok, super » ou « non, pitié, restons ici ».
2: Alors à la base, j'étais très très content de partir parce que j'ai été destiné à une carrière de danse. Et donc pour moi, c'était plus d'opportunités, j'allais devenir danseur et tout ça. Donc comme un enfant qui ne savait pas grand-chose, et puis j'avais vu trop de films à l'américain, donc où tu te fais plein d'amis et tout ça, donc voilà.
1: Les écoles de danse, ça fait rêver en plus. Hein.
2: Ça fait rêver, effectivement.
1: Et donc, vous êtes parti en 2015, vous êtes venu comment? En train, en avion?
2: On est venu en avion, effectivement.
1: Et vous avez un frère qui est plus âgé?
2: C'est ça.
1: Il n'était pas encore marié à l'époque, je sais qu'il est marié aujourd'hui.
2: C'est ça. Il est marié maintenant, mais à l'époque, non. Il avait déjà une copine avec qui il décidait de continuer et de ne pas couper les ponts. Et je crois que ça a bien...
1: C'est elle qui est devenue son épouse.
2: Exactement.
1: Et elle est venue aussi s'installer ici.
2: C'est ça.
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1: Donc aujourd'hui, on est en Venu d'ailleurs avec Luis, originaire d'Albanie, qui, comme il vient de le dire, est ici depuis une petite dizaine d'années. Comment ça s'est passé, l'intégration, l'arrivée ici, les premiers jours? Vous avez le souvenir, Luis?
2: Oui, bien sûr, c'est des choses quand même qui marquent très fort. Donc, pour commencer, déjà, moi, ça, je ne savais pas, mais bon, on a dû quand même passer par un centre de réfugiés, dans lequel on est resté quand même plusieurs mois. Je ne peux pas dire que c'est facile. Heureusement que la mémoire, il y a quand même des petites parties qui partent avec le temps et on guérit un peu quand même. Mais c'est une expérience assez dure quand même de passer par un centre de réfugiés. C'est jamais assez... C'est pas cool, quoi.
1: Et là, vous étiez avec votre famille, vous n'étiez pas séparés de vos parents?
2: Non, j'ai eu beaucoup de chance. J'étais avec ma famille dans une petite chambre, toute petite. Mais bon, quand il y a de l'amour, tout peut, on peut passer à plein de choses si on est bien entouré, je crois.
1: Oui, effectivement, pour nos auditeurs, si vous êtes passé notamment par là, c'est pas une justification, hein, bien sûr, mais c'est aussi parce que l'Albanie ne fait pas partie de l'Union européenne. Et c'était un centre ouvert, c'était pas un centre fermé.
2: Non, c'est bien ça, c'était un centre ouvert.
1: Après avoir la régularisation, ça a duré combien de temps d'avoir vos papiers?
2: Alors, on a eu nos papiers en 6 mois, donc on a eu énormément de chance parce qu'il y a des gens qui doivent rester des années là-bas. Et on est resté 9 mois au total dans ce centre parce qu'on n'arrivait pas à trouver une maison, parce que plein de gens disaient qu'on n'allait pas les payer ou voilà. Mes parents, ils n'avaient pas encore travail, donc pour le moment, on se faisait aider par l'État. Ça n'a pas duré longtemps. Et donc, voilà, il nous a fallu 3 mois, 3 bons mois pour trouver un appartement sur Liège, quoi.
1: Et alors, évidemment, il y a la langue. Parce que quand vous arrivez en 2015, même vos parents, ils parlent français, ils ont quelques notions, même si on peut dire l'albanais, c'est un peu proche de l'italien, donc c'est quand même des langues latines. Mais comment ça se passe, l'apprentissage, quand on arrive dans un pays dont on ne comprend pas la langue, et même pour vos parents?
2: Alors, je vais te faire juste une petite correction là-dessus. L'albanais ne ressemble pas à l'italien. C'est une langue
1: isolate.
2: Faites
1: bien de me corriger.
2: C'est une langue isolate, donc il y a des petits mots qui sont venus en albanais, mais... Voilà, ça ne ressemble pas. Non, ni moi ni mes parents ne connaissaient rien du tout de la langue française. Et donc, voilà, on a dû apprendre.
1: Ça doit être effrayant quand même, non? Quand on...
2: Oui, surtout, je trouve que pour les adultes, c'est encore plus difficile parce que nous, les enfants, on s'intègre beaucoup mieux qu'un adulte. Mais oui, c'était quand même difficile. Aujourd'hui, ça m'a l'air un peu très loin, toute cette époque-là, mais honnêtement, c'était très difficile.
1: Parce que vous parlez bien français, et ça fait, je crois, un petit temps que vous parlez bien français. Donc effectivement, vos parents, ils parlent, ils ont pris combien de temps à apprendre le français?
2: Alors, mon papa, il a toujours un peu plus il a un peu plus difficile que ma mère. Ma mère, elle parlait très très bien le français, et elle comprenait surtout, et moi, je crois que c'est très important quand même de comprendre et de parler un tout petit peu quand on vient ici, parce que sinon... on est un peu sourd-muet, comme on dit, en fait. Il faut se faire comprendre par les gens. Maintenant, regardez, moi, ça fait 10 ans que je suis ici. Il y a toujours des gens où, des fois, ils me font répéter en disant qu'ils ne comprennent pas et tout ça. Donc, je crois que ceux qui veulent comprendre, ils vont comprendre. Et ceux qui ne veulent pas, tant pis pour eux.
1: En même temps, vous avez un accent charmant, hein, Louise. Donc, c'est gai aussi de vous écouter parler. J'espère que les auditeurs aussi prennent plaisir à vous écouter. On marque une première pause. On se retrouve tout de suite.
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1: 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Vous êtes toujours dans Venu d'ailleurs, gros plan sur un parcours de vie. Cette personne venue de pays étrangers s'est installée chez nous. Aujourd'hui, on est à la rencontre de Louis qui habite Liège, qui est d'origine albanaise. Vous êtes toujours albanais, Louis, ou vous êtes devenu belge entre-temps?
2: J'ai les deux nationalités, j'ai une double nationalité.
1: Alors, on n'épiloguera pas, mais c'est vrai que vous avez perdu votre maman ces dernières années. Et donc aujourd'hui, vous êtes avec votre papa et votre frère, qui est donc marié, qui a des enfants, votre frère?
2: Oui, il a un enfant, un petit-fils de 3 ans, Hector.
1: Et comment s'est passée cette intégration depuis 10 ans? Parce qu'une fois que vous êtes sortis, vos parents, ils avaient quoi comme métier? Ils ont quand même travaillé? Ils sont occupés de quelle manière?
2: Mes parents, métier... Ils n'en avaient pas, enfin, ils travaillaient en Albanie, ils en avaient notre propre entreprise, on avait fast food. Et donc voilà, on travaillait depuis des années là-bas, ça marchait très bien. Et quand ils sont venus ici, déjà, la langue, c'est une grande barrière, donc tu ne peux pas te permettre de devenir, prof de langue ou quoi. Mm-hmm. Donc, comme la plupart des femmes et des hommes, ils passent quand même par des métiers un peu plus difficiles, je dirais, comme le nettoyage. Ma mère, elle a nettoyé jusqu'à la fin de sa vie. Mm-hmm. Et grâce à elle et mon papa, on a quand même une maison aujourd'hui en Belgique. Et donc, voilà.
1: Vous habitez à Liège. Et le choix de s'installer à Liège, ça s'est imposé à vous ou vous avez choisi de venir vous installer ici?
2: Non, ça s'est imposé à nous parce que quand tu vas au commissariat à Bruxelles, c'est eux qui décident où nous installer, en fait.
1: Commissariat aux réfugiés. C'est eux qui vous...
2: En fait, c'est eux qui dispatchent dans quel centre.
1: Dans la population. Et ça, c'est pas toujours connu. Donc, vous n'avez pas le choix.
2: Finalement. Non, on n'a pas le choix. Finalement.
1: Vous auriez pu vous retrouver en Flandre.
2: C'est vrai. Ma meilleure amie, d'ailleurs, elle se trouve à Flandre.
1: Et donc, vous avez... vous parlez justement de votre meilleure amie. Elle est belge ou elle est d'origine albanaise, elle aussi?
2: Non, elle est aussi albanaise. Et on s'est rencontrés justement dans un centre de réfugiés ici à Liège. Elle a décidé de continuer son parcours à Bruges.
1: Ah oui, d'accord. Oui, donc, comme quoi, le centre de réfugiés, ça vous a permis de rencontrer aussi votre meilleure amie.
2: Oui, souvent. je lui dis que je suis venue en Belgique juste pour elle, je crois. Le destin a voulu, donc.
1: Alors aujourd'hui, bienvenue d'ailleurs, je le disais, nous sommes avec Louis, avec lequel nous passons en revue son parcours depuis 2015, son arrivée depuis l'Albanie avec sa famille, ici à Liège, avec son passage par le camp de réfugiés, dont on aura l'occasion aussi de reparler dans d'autres émissions. Louis, aujourd'hui, vous avez terminé vos études. Où en est la danse? Parce que c'était aussi pour ça que vous souhaitiez être danseur plus jeune. Aujourd'hui, vous avez une autre voie, vous avez suivi la coiffure. Est-ce que la danse reste quand même un rêve? Je sais que vous dansez en loisir.
2: Oui, c'est effectivement ça. Oui, je continue toujours de danser. Maintenant, dans un autre but. Avant, c'était vraiment pour devenir danseur. Maintenant, c'est vraiment pour mes plaisirs personnels à moi. Et oui, je continue toujours, ça me fait vivre et ça me fait trembler, je crois, toujours.
1: Qu'est-ce qui vous manque de votre pays, de l'Albanie? Vous êtes arrivé il y a une petite dizaine d'années, quand on a 10-12 ans quand même, on en compte des souvenirs. C'est quoi qui vous manque le plus quand vous pensez à l'Albanie?
2: Oh, plein de choses. Je commencerai par mes bien-aimés, comme mes tantes, mes cousins avec qui j'ai grandi. Je dirais mes amis, parce que je suis parti quand même dans un âge où c'était assez délicat. J'avais déjà créé mes amitiés, j'avais créé plein de choses. Et donc, on se retrouve complètement déboussolé, en fait, au plein milieu de Belgique, à Liège, où personne ne te connaît. Donc, oui, c'est tout ça, en fait. C'est ce sentiment d'appartenir, en fait, qui me manque fortement dans mon pays. Et puis, la mer aussi.
1: Vous y retournez, je crois, régulièrement, quand même en vacances, même en famille. C'est important de retourner en Albanie une fois ou l'autre par an?
2: Ah oui, pour moi c'est très important. Pour moi c'est comme me recharger l'âme. Donc j'ai vraiment besoin de rencontrer mes cousins, mes tantes. Sentir l'air de mon pays, c'est quand même très important pour moi, honnêtement.
1: Et vous comprenez aujourd'hui, avec 10 ans de plus, les raisons du départ de votre famille? Vous les compreniez, vous disiez à l'époque, on a suivi, on a compris. Vous les comprenez d'autant plus aujourd'hui ou vous regrettez peut-être qu'ils soient partis?
2: Alors, avant un an et demi, j'ai perdu ma mère. Donc, moi, je crois que c'est là où j'ai vraiment compris. J'ai l'impression que ça a fait du sens, le fait qu'on soit venu en Belgique. Parce que on a reçu, le côté social, c'est-à-dire comme les hôpitaux et tout ça, ils ont tellement bien soigné ma maman que... Je crois qu'en Albanie, malheureusement, ce n'est pas encore le cas. Justement, l'année passée, il y a eu un gros scandale sur l'oncologique. Et c'est triste d'en arriver jusque-là, mais...
1: Elle a été mieux soignée en Belgique, et vous pensez qu'elle n'aurait pas été aussi bien soignée si vous étiez restée en Albanie?
2: C'est bien ça.
1: Et par rapport au... Je reviens toujours à ça, parce qu'on sait que souvent, c'est aussi les difficultés. Alors, quand vous êtes arrivée, il n'y a jamais eu de... Même vous, votre frère, vous n'avez jamais voulu, plus jeune, à vos parents, d'être parti, parce que justement, vous vous sentiez un peu déboussolé ici ou...
2: Non, jamais. Je crois que...
1: Vous êtes une famille très unie,
2: sais. Exactement. On est tellement unis que non. On ne se juge jamais. On se pose des questions, évidemment. Des fois, on se demande comment est-ce que notre vie aurait été si on était en Albanie. Mais finalement, on se dit que c'était notre destin et que c'est pas mal du tout ici non plus. Donc, une partie de moi, c'est que je suis quand même en partie belge du coup maintenant, parce que les années les plus constructives, je les ai passées à Liège, où j'ai rencontré plein de belles personnes. Donc, on ne regrette pas du tout en vrai, non.
1: Si vous deviez, justement, c'est la fin de la Coupe du Monde, là, Belgique-Albanie, le cœur, il balance avec quelle équipe?
2: J'adore. Mais malheureusement, je sais que les Belges, vous allez m'en vouloir, mais voilà. J'aurais pas le choix. Je crois que chez moi, on va me tuer si je dis Belgique.
1: Ok, on va pas vous en vouloir, Louis. On marque une nouvelle pause, on se retrouve tout de suite.

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1: Avec Louis, originaire d'Albanie, qui nous raconte son parcours d'intégration, son parcours de vie et puis sa vie ici en Belgique. Louis, vous avez effectué vos écoles, votre école secondaire, où ça ?
2: Au collège Saint-Louis à Liège.
1: Ah oui, dans le quartier Grétry. Et après, vous vous êtes dirigé... Alors, vous avez choisi la coiffure, c'est bien ça ?
2: C'est bien ça.
1: Et pourquoi pas la danse, finalement ? On en revient à ça, pourquoi pas ?
2: Ah ben, je crois que c'est quand même la question de tous les artistes, entre guillemets. Je ne me dis pas artiste, mais... mais je crois que l'art, de nos jours, il ne permet pas de vivre, en tout cas. Ou alors, il faut être exceptionnel et... Voilà, il aurait fallu que je continue ça tout de suite et que je n'aie pas toute cette pause.
1: Oui.
2: Voilà, moi, je viens de reprendre, ça fait quelques mois, donc j'aurais perdu toute la capacité.
1: En Albanie, vous dansiez déjà ? Vous aviez déjà des cours de danse ?
2: Oui, bien sûr.
1: Ah oui, donc il y a eu toute la coupure du départ, de l'intégration. Et comment s'est passée justement cette intégration au niveau de la langue, à l'école, les rapports avec les enfants ? On sait que parfois les enfants ne peuvent pas toujours gentils avec ceux qui viennent d'ailleurs. Comment vous avez vécu ça, vous, Louise ?
2: Pour commencer, j'ai fait une année à l'école Simone des Beauvoir pour apprendre vraiment la langue. Là, on avait vraiment des cours de langue, même si on faisait un peu de maths et tous les autres cours, anglais et tout ça. Mais c'était principalement pour apprendre le français. Donc déjà là, j'étais avec plein de copains de centres de réfugiés.
1: Oui.
2: Là, c'était beaucoup plus facile parce que voilà, on avait tous les mêmes chaussures. Je me rappelle encore de ces chaussures horribles que quand je vois dans la rue, ça me donne envie un peu de gerber, excusez-moi du terme. Mais voilà, et puis quand j'ai fait une année de langue, ensuite je suis passé par le Collège Saint-Louis. Et là, c'était évidemment un peu plus difficile parce que j'avais l'impression que les amitiés étaient déjà créées. Tout d'abord, tu es quand même un objet de curiosité. Et je crois que tout de suite, les gens s'approchent à toi pour savoir un peu plus parce que tu ne parles pas bien la langue et tout. Mais bon, après, une fois qu'ils savent tout ça, voilà, ils se distancent un peu. En tout cas, c'était mon expérience à moi.
1: Mm-hmm.
2: Et donc, oui, effectivement, en première année, j'ai eu beaucoup de mal. D'ailleurs, j'ai fait une petite... changement d'école, je suis allée à Marie-Thérèse.
1: Mmh.
2: Et si mes profs, ils m'entendent, merci beaucoup parce qu'ils m'ont tellement appris. C'est là où j'ai osé poser des questions, apprendre des nouveaux mots. Mes amis, ils ont été exceptionnels. Et puis, pour reprendre ma revanche, comme moi je voulais, je me suis retournée au Collège Saint-Louis au 3e.
1: Ah.
2: C'est ça.
1: Et là, vous avez pris vos marques.
2: Et là, puis finalement, plus rien ne m'a arrêté.
1: Et là, vous vous êtes fait des amis aussi que vous avez gardés.
2: Oui, bien sûr, je me suis refait des amis. Je crois qu'il y avait quand même un goût un peu... Il y avait certains visages qui... je ne les pardonnerai pas.
1: C'est pas grave.
2: Je rigole, évidemment.
1: On comprend, non, mais on comprend, effectivement. Vous dites, après avoir été un attrait de curiosité, les gens sont un peu éloignés de vous. Une fois la curiosité passée, c'était un peu l'indifférence qui s'est installée. Votre frère a vécu la même chose ou pas ?
2: Mon frère, il a eu un parcours un peu plus différent parce que lui, il n'a pas continué ses études quand il est arrivé. Donc, il a fait ses études générales en Albanie. Il avait commencé l'UNIF aussi pour, je crois, comptable ou autre truc dans le genre. Puis, quand il est venu ici, il a décidé de reprendre le boulot. Il a travaillé en usine durant quelques années pour reprendre sa femme d'Albanie parce qu'il fallait bien qu'il ait revenu.
1: Mm-hmm.
2: Et donc, il a réussi à l'avoir ici avec lui. Et donc, il a repris ses études et il a fini. Et maintenant, il est indépendant. Donc voilà, je suis très fier de lui, honnêtement.
1: Il est indépendant dans quel domaine ?
2: Il est commercial.
1: Il s'est marié ici, en Belgique ou en Albanie ?
2: Non, il s'est marié ici, en Belgique.
1: Et vous êtes quand même retourné faire une petite fête en Albanie ou pas du tout ?
2: Puisque son fils, il avait son premier anniversaire avant 2 ans. On a fait un petit retour où il a fêté l'anniversaire de son fils et il a invité plein de monde. Il a fait, entre guillemets, un petit mariage. Et donc, c'était super chouette.
1: Et qu'est-ce qui est mieux, l'ambiance de fête en Albanie ou la fête en Belgique ?
2: Oh, c'est dur, ça, c'est dur. Vous, les Belges, vous êtes quand même imbattables. les deux, honnêtement, je trouve que l'Albanie, c'est super chouette. On danse beaucoup, c'est une super belle ambiance. D'ailleurs, je vais vous inviter de venir un jour.
1: Avec plaisir, avec plaisir. Il paraît qu'en Albanie, il y a des très belles plages aussi.
2: Effectivement.
1: La côte est très belle.
2: C'est vrai. Et les montagnes aussi sont très
1: beaux. Et les montagnes.
2: Très, très
1: on se vous voit dans cette émission, mais c'est vrai qu'on se connaît un peu de façon plus intime. Louis, c'est aussi pour ça que je vous ai proposé de participer à cette émission, parce que je trouvais que vous aviez un chouette parcours et puis vous avez un chouette sourire qui montre que venir d'ailleurs, c'est aussi très très positif pour celles et ceux qui parfois pensent le contraire. Il y a aussi plein de belles choses que l'on peut gagner à rencontrer ces personnes qui viennent d'ailleurs. On marque une nouvelle pause, on se retrouve tout de suite.
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1: On est toujours dans Venu d'ailleurs avec Louis, originaire d'Albanie, qui est présent en Belgique depuis 2015 avec sa famille, frère, sa belle-sœur, son papa et puis sa maman aussi, qui hélas n'est plus de ce monde. Et donc Louis, on en parlait de cette vie d'enfance que vous avez vécue, des petites difficultés, puis de la revanche que vous avez repris à l'école, après avoir suivi maintenant donc des études en coiffure, et puis vous travaillez aujourd'hui, vous habitez toujours avec votre papa.
2: Oui,
1: qui est très, très, très présent dans votre vie, je sais bien, qui est très proche de vous et votre frère aussi. L'esprit de famille, c'est important pour vous. Ça vous a porté aussi toutes ces années jusqu'à aujourd'hui?
2: Énormément, énormément. Je crois que si je ne les avais pas, je serais très perdu, très triste et tout ça. Donc oui, c'est pour moi la première chose, c'est en premier rang. D'abord eux et ensuite que ce soit carrière et tout ça, ça revient après. D'ailleurs, petite anecdote puisque je suis là. Une fois, j'avais une patronne qui m'avait dit « Oh là là, si tu es vraiment de cette idée-là, d'avoir la famille et les amis, de les mettre en première place, vraiment, tu ne vas pas y arriver. » Et je lui ai répondu voilà, c'était mon choix. Si je ne réussirais pas, tant pis. Mais en tout cas, en moi, je serai toujours soutenu par ma famille.
1: Ouais, tu ne serais jamais seul.
2: Et donc, c'est ça.
1: Ouais, c'est vrai que c'est important, la famille, être bien entouré. Là.
2: Et vous le savez bien en plus.
1: Tout
2: hein.
1: À fait. Eh oui, moi, je sais bien aussi à quel point l'importance de la famille. Pour autant qu'on ait une chouette famille, hein, ce n'est pas toujours le cas de tout le monde. Mais quand on a la chance d'être entouré par de belles personnes bienveillantes qui vous veulent du bien, et je sais que c'est votre cas, c'est important évidemment de les préserver, de les garder près de soi. Justement, la Belgique, vous en pensez quoi, Louis, la Belgique, le fonctionnement? Qu'est-ce qui vous plaît dans ce pays que vous faites partie de ces intégrations réussies, pas trop le mot, mais enfin bon, voilà, ça va avec votre parcours de vie. Vous faites partie de ces intégrations réussies. Qu'est-ce qui vous plaît chez nous, Louis?
2: Je dirais
1: et qu'est-ce qui vous déplaît aussi, hein? Vous avez le droit de le dire.
2: Je reviendrai parce que je ne parle pas avec des pinces, vous le savez bien. Alors, ce qui me plaît énormément ici, c'est l'accueil. Je veux dire que vraiment, les gens, ils sont très, très accueillants. Ils n'ont pas peur de s'approcher. On est très cool ici à Liège. Je suis très chanceux aussi d'être tombé ici, puisque finalement, ce n'était pas notre choix. Donc, j'aime l'accueil, j'aime la fête, j'aime la bière. Donc, ici, il y a plein de belles choses. Puis, j'aime bien les systèmes qui sont mis en place pour l'intégration. Je trouve que ça avance de plus en plus. Donc, ici, quand j'ai commencé au Collège Saint-Louis, il n'y avait pas des cours de FLE,
1: ouais, je crois. Français, si langue étrangère.
2: Exactement. Et puis, quand j'étais en quatrième, je crois qu'ils ont commencé à ouvrir, à faire des cours pour aider les gens, parce qu'il y avait énormément d'étrangers. Mm-hmm. Et donc, je trouve qu'il y a vraiment des belles systèmes. Par exemple, l'IFAPME mm-hmm. aussi. Moi, je l'ai fait au Château-Massard. Donc, c'est super cool pour les gens qui, finalement, viennent ici en Belgique sans ce métier.
1: Ouais, qui débarquent un peu à tout âge, à tout moment de leur vie.
2: Exactement. Et donc, ça aide beaucoup, énormément. Je trouve que celui qui veut réussir en Belgique, il réussit.
1: Est-ce qu'il y a par rapport à votre... Quel regard vous portez sur l'Albanie d'aujourd'hui? Quand vous y retournez, forcément, il y a l'amour du pays, du terroir, de votre histoire, de votre famille, de vos amis restés là-bas. Mais est-ce que vous estimez... quel regard vous portez sur votre pays? Est-ce que vous estimez que c'est un pays qui est en voie de développement à proprement parler?
2: Je trouve que l'Albanie a énormément de choses encore à améliorer, que ce soit au niveau de la santé, au niveau de l'éducation, à plein de choses. Je crois quand même qu'il y a beaucoup de... le pays a beaucoup avancé depuis, mais il y a encore énormément de choses à travailler. Si on veut faire partie de l'Union européenne, je trouve qu'il y a encore énormément de choses à régler.
1: Est-ce qu'il y a des points communs? Est-ce qu'il y a des choses communes que vous retrouvez ici par rapport à l'Albanie, que ce soit en termes de mentalité ou est-ce qu'il y a des choses que vous retrouvez quand même un petit peu, qui vous permettent de vous sentir aussi ici bien, puisque visiblement vous vous sentez quand même bien en Belgique?
2: Mais alors, il y a quand même, je crois que l'humain, c'est l'humain partout où on va, donc il y a des bons, il y a des moins bons. Est-ce qu'il y a des choses qui me rappellent l'Albanie? Je ne suis pas vraiment sûr, hein, parce que la mentalité est différente quand même là-bas, malgré que ça avance énormément.
1: C'est quoi la mentalité albanaise actuelle?
2: Ah, la mentalité actuelle, c'est un pays très libre de nos jours, où tout le monde peut vivre la vie qu'il veut. Mm-hmm. Je trouve que, contrairement à ici, les gens ils travaillent beaucoup plus qu'ici pour en avoir beaucoup moins. Mm-hmm. Ça, c'est très malheureux. Et ça engendre quand même des frustrations chez les gens. Et puis, d'où le fait que des fois, vous nous trouvez beaucoup plus ambitieux. D'ailleurs, j'ai eu ce commentaire hier par une cliente à moi qui me dit « Ah, t'es fort ambitieux, vous avez acheté une maison et tout. » Donc, oui, parce que on travaille énormément en Albanie et quand on vient ici, ben, ça ne nous fait pas peur du tout de travailler puisque au moins on est payé, quoi.
1: Mm-hmm. Donc, et puis avoir une maison, c'est avoir un chez-soi qui est sûr, c'est une forme d'assurance aussi, j'imagine. C'est ça aussi que vos parents voulaient, c'était s'assurer une pérennité. Donc de s'installer vraiment en Belgique et avoir une maison, c'est la preuve d'une installation, quoi.
2: Exactement, c'était très important pour nous d'avoir... Puis moi, je fais partie d'une famille qui a toujours voulu avoir un côté un peu en sécurité. Donc, on voulait voilà, avoir au moins notre chez-nous. Et finalement, on a réussi à l'avoir ici en Belgique. Voilà, je suis très heureux, je suis très fier de tout ce qu'ils ont fait.
1: Vous avez un petit neveu. Est-ce qu'on lui apprend l'albanais aussi? Comment est-ce qu'il est élevé, ce petit garçon?
2: Alors, c'est un petit garçon exceptionnel, super intelligent, qui parle les deux langues. Quand je lui parle en français, il va me répondre en français. Quand je lui parle en albanais, il va me répondre en albanais. Maintenant, il parle énormément de français à l'école. Mm-hmm. Mais on essaie à la maison qu'il parle quand même l'albanais. Parce que celui qui connaît une deuxième langue, il possède une deuxième âme. C'est ce qu'on dit, non?
1: Évidemment, tout à fait. C'est une richesse, on le sait, on le sait.
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0: Mais par contre, on adore les frites, hein, les Belges.
1: C'est quoi les plats, la cuisine albanaise?
0: La cuisine albanaise, elle est fort mélangée. Ça, je dirais que c'est fort mélangé. Il y a un peu du turc, il y a un peu d'italien, il y a un peu de grec. Donc, c'est assez méditerranéen comme cuisine. Nous aussi, on a ce qu'on appelle des genres de bouillons. On mange énormément de bouillons tout le temps, avec des patates, avec des courgettes et tout ça. Donc, du burek.
1: C'est quoi ça, du burek?
0: Burek, c'est... c'est un genre de... C'est feuilleté, comment dire. C'est un genre de plat feuilleté qu'on replie avec de l'épinard, du fromage et tout ça.
1: Comme des friands, quoi. C'est de la pâte qui enrobe des légumes, quoi. C'est ça?
0: Oui, c'est un peu ça. C'est exactement ça. C'est comme vous dites. Et je crois que ça vient un peu... ça vient des Turcs, je crois, si je ne me trompe pas.
1: Et votre ami qui... On peut dire son prénom, peut-être?
0: Özkurt, oui.
1: Özkurt, voilà. Qui, elle, habite Bruges, donc?
0: Oui, c'est bien ça.
1: Son parcours d'intégration s'est passé de la même façon que vous?
0: Non, je suis désolée, je vais le dire quand même. Mais je trouve qu'elle a eu un peu plus de mal. Mais déjà, pour avoir les papiers, elle a dû rester dans un centre de réfugiés durant 2 ans.
1: 2 ans.
0: Et puis qu'on est partie à Flandre.
1: Elle est arrivée à quel âge?
0: Elle avait presque 14 ans.
1: Ah oui, donc 2 ans, c'est 14 à ses 16 ans.
0: Oui, c'est ça. Et puis Özkurt, c'est une fille vraiment imbattable. Déjà au centre de réfugiés, elle nettoyait les toilettes pour gagner un peu de sous. Elle n'a jamais arrêté de travailler, vraiment, elle m'impressionne. D'ailleurs, on parlait un jour de ça et puis elle me dit comment je travaillais, tu ne savais pas ce que c'était le travail. Et donc, elle travaille énormément, mais elle a eu un peu plus beaucoup plus difficile que moi, je dirais, à Flandre, parce que ce n'est pas la même mentalité. Je crois qu'ils sont un peu moins accueillants, de ce que j'ai entendu,
1: oui,
0: en tout cas, de
1: Özkurt. C'est ce qu'on en dit, en tout cas, c'est vrai.
0: Et donc, oui, elle a eu énormément plus de difficultés que moi, en tout cas.
1: Et entre vous, vous parlez albanais ou elle parle aussi un peu français? Ou vous parlez flamand, peut-être?
0: Non, malheureusement, je ne parle pas le flamand. J'aurais bien voulu quand même. C'est toujours plus. Mais on parle un mélange. Moi, je lui parle des fois en français, en anglais, en albanais, parce qu'on parle beaucoup d'anglais entre nous. On a beaucoup d'amis aussi qui parlent anglais. Et donc, c'est ce qu'elle me disait un jour. J'ai plus facile en anglais des fois que de parler en albanais. Mais voilà, c'est notre nouvelle génération, la génération Z, où on mélange un peu tout. Donc, on parle vraiment.
1: Mais c'est vrai, vous êtes la génération Z, à ceux qui sont nés après 2000. Dites-nous un peu une phrase en albanais, genre « je suis content d'être ici », je ne sais pas. Dites-moi une phrase en albanais.
0: Faleminderit shumë për ftesën, jam shumë i lumtur që të jem këtu edhe që të shpërndaj pak më shumë mbi eksperiencën time personale. Shpresoj që do ndihmoj shumë njerëz.
1: D'accord, ça veut dire?
0: Ça veut dire ben, merci beaucoup pour votre invitation. Je vais parler un peu de mon expérience personnelle et j'espère que ça aidera des autres personnes.
1: Oh, merci Louis. On marque une pause, on revient tout de suite.

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1: On est toujours dans Venu d'ailleurs avec Louis, originaire d'Albanie, arrivé en Belgique en 2015 avec sa famille. Louis, on parlait de ce que vous aimez, de ce que vous aimez moins en Belgique. Alors justement, avant d'aller encore un peu plus dans le personnel, qu'est-ce qui est difficile pour vous depuis que vous êtes arrivé peut-être? Ou qu'est-ce qui était difficile plus petit? Et qu'est-ce qui reste difficile pour vous aujourd'hui?
2: En fait, c'est une question culturelle, je trouve. Donc, il y a plein de choses que des fois, je pourrais dire et qu'on me dit que c'est déplacé ou que je suis trop tactile. Donc, évidemment, j'ai quand même supprimé un peu ce côté tactile. Sinon, les gens, ils disaient que c'est un peu trop. Il y a des choses où des fois, je comprends pas parce que pour ici, c'est trop déplacé, que pour moi, c'est pas du tout déplacé.
1: Voilà. C'est aussi une question d'éducation, parfois.
2: Et des fois aussi, effectivement. Comme je vous dis, quand j'entends, j'écoute ma meilleure amie me parler de la partie flamande, je trouve qu'on a énormément de chance de vivre à Liège. Où il y a une mixité, on le voit dans les rues, on le voit dans les couples maintenant, on le voit de partout. Donc oui, évidemment, ici, je me sens quand même... Il y a quand même un côté beaucoup plus chaleureux que...
1: Vous n'avez jamais souffert de racisme ?
2: Si, quand même. Je me rappelle une fois, pour la petite anecdote, où j'ai fait un entretien pour vendre dans les rues, je ne sais pas si vous voyez, comme job d'étudiant. Et bien là, on m'a dit que tu sais très bien vendre, mais bon, t'as un accent et donc on va te prendre pour un arnaqueur. Et ça, je me rappelle que je ne pleurais pas souvent, hein, parce que j'étais quand même habitué à ça. Là, j'ai quand même pleuré, je vous avoue.
1: Et vous aviez quel âge?
2: Je crois que je devais avoir 16 ans. Et c'est quand même
1: on va vous prendre pour un arnaqueur parce que vous avez un accent.
2: C'est ça. Et moi, ça, je trouvais que j'avais quitté mon pays et que j'avais fait... On avait fait énormément de sacrifices parce que c'est pas tout gagné non plus. C'est pas parce qu'on vient ici que ça y est, on perd autant qu'on gagne. Et donc voilà, j'avais quand même un peu la rage contre ces gens et ces propos. Qui finalement, c'est délit de sale gueule, je crois qu'on appelle ça.
1: Oui, tout à fait, délit de sale gueule, on peut le dire, c'est comme ça.
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1: Quel regard vous portez sur les réfugiés, les personnes qui viennent d'ailleurs, justement? Si vous deviez travailler aujourd'hui avec des réfugiés, pensez-vous que vous auriez plus de compassion, de patience pour l'avoir été vous-même?
2: Oui, bien sûr. Je continue encore d'ailleurs. On a eu un petit stagiaire dernièrement au salon qui était passé par le même parcours que moi. Moi, ça me touche toujours des gens qui sont passés par le même... qui ont vécu les mêmes choses parce que je me retrouve là-dedans et je sais à quel point c'est difficile. On se sent très différent aussi. Je me rappelle encore une fois quand on était dans un centre, je tiens quand même à le dire, on était au centre de réfugiés, on terminait nos études avec ma mère amie à 5 heures, quelque chose comme ça. Sauf que pour aller à Biarzé, il y avait des bus très rarement, c'est-à-dire que tous les 1 heure.
1: C'est toujours le cas aujourd'hui.
2: Ben voilà. Et donc souvent on devait attendre et des fois on courait très fort après qu'on ait terminé nos cours. Et donc, ces gens, dont les conducteurs de bus, ils savaient, déjà, à part nos chaussures, on revient à cela, et bien ils nous fermaient quand même la porte dans le visage en voyant quand on courait. Et souvent, on se retrouvait à Saint-Lambert durant 2 heures en train d'attendre. Quoi. Donc voilà, il y a quand même...
1: Le regard, alors qu'ils savaient très bien où vous alliez et où vous retourniez, évidemment.
2: Sauf que les gens de Biarzé, ils sont quand même un peu plus... c'est un peu plus la bourgeoisie là-bas. Donc ils ont souvent des voitures. Donc ils savent très bien que ceux qui prennent le bus, c'est souvent nous. Donc voilà, il y a encore des choses...
1: Il y a encore des choses à changer. Et c'est vrai que vous avez raison de parler de ce passage par les centres parce qu'on n'en parle pas très souvent et on ne sait pas très bien comment ça se déroule. Juste pour revenir là-dessus, sans vouloir vraiment appuyer sur le bouton, mais au sein des centres, vous étiez bien considéré, ça se passait bien ou le rapport avec les encadrants était difficile? Je sais que parfois la nourriture n'est pas toujours il faudrait qu'elle soit. Vous avez un souvenir ou quelque chose à dire par rapport au centre, au fonctionnement du centre, en tout cas à l'époque où vous êtes arrivé, à savoir en 2015-2016?
2: Alors j'aurais une demande publique à faire, s'il vous plaît, changez-moi ces toilettes qui sont dégueulasses et où 500 personnes vont pour faire ses besoins. Et donc oui, ce qui m'a marqué vraiment, c'était quand même les toilettes où on était énormément de personnes à y aller. Donc voilà, moi j'avais mon petit désinfectant tout le temps sur nous. On devait mettre des papiers autour du WC, voilà.
1: Les sanitaires.
2: Donc, c'est ça. Sinon, je trouve que dans ce centre, on rencontre énormément de gens. C'est quand même un choc culturel parce que moi, avant de venir ici, j'avais jamais, c'est quand même malheureux de le dire, mais j'avais jamais vu un noir ou un arabe parce que l'Albanie n'est pas non plus le pays le plus... ça vient seulement de s'ouvrir un peu plus à tout ça. Il n'y avait pas des touristes et tout ça. Donc voilà, ça m'a un peu choqué au début, mais c'est super beau d'apprendre parce que maintenant, juste en voyant les gens, ben, je sais un peu souvent d'où ils viennent et ça m'a énormément ouvert d'esprit.
1: Parce que c'est vrai que dans les centres, on vient des quatre coins du monde ou d'Europe et qu'on a l'occasion de rencontrer, c'est le choc culturel, interculturel.
2: C'est ça. Ah oui, il y a énormément de nationalités différentes. Mais je trouve que aussi il y a plein de communautés qui se créent là-bas, plein de vrais liens, parce qu'on se trouve tous un peu dans la même
1: galère.
2: Merci. Et donc voilà, on a quand même nos petites communautés. Les Albanais restent souvent avec les Albanais dans le centre. Mais après voilà, il y a des movie nights qu'on appelait ça, où on regardait des soirées ciné, où on regardait des films, où tout le monde était là. Donc il y a quand même des petits moments qui réchauffent le cœur. Et heureusement.
1: Et c'est là aussi que vous avez développé l'apprentissage de l'anglais, parce que c'est en anglais que les gens se débrouillent le plus. Vos parents, votre papa, ils parlent aussi un peu anglais ou...
2: Non, mon papa, il ne parle pas vraiment anglais. C'est quand même une autre génération qui aimerait rester avec ses Albanais. Quoi qu'il disait, mon ami à tout le monde au centre, donc il s'entend avec tout le monde et je ne sais pas comment il fait pour se comprendre, je le vois tout le temps parler avec des étrangers, avec des Belges, mais bon pourtant, voilà, il se comprend toujours.
1: Et donc aujourd'hui, vous avez tous la double nationalité, votre papa, votre frère.
2: Oui, c'est bien ça.
1: Et alors, c'est quoi la religion en Albanie?
2: Ouais, bah écoutez, il y a un peu de tout, il y a des musulmans, il y a des catholiques, il y a des chrétiens, donc il y a vraiment de tout. Et c'était une question, avant qu'on vienne ici, on ne se posait pas vraiment. En Albanie, on n'en parle pas trop des religions, un peu plus dernièrement, je crois. Mais sinon, à la base, on n'en parle presque pas. Chacun est libre de vivre ce qu'il veut. Et donc, c'est une question qu'on ne se pose pas vraiment en Albanie, c'est très libre.
1: Et vous, dans votre famille, vous aviez une religion particulière ou pas du tout? Aucune...
2: Alors, à la base, on est nés musulmans. Mm-hmm. Donc, ma maman, son papa et tout ça, voilà. Et du côté papa aussi, c'était des musulmans. Des Bektashi, je crois que c'est un peu moins répandu ici, mais ça vient des Turcs, parce qu'on a été envahis 500 ans par les Turcs. Je crois que c'est... Ben, je ne suis pas très très fiable ce que je vais dire, mais je crois que c'est un tout petit peu plus tolérant, je dirais, cette religion-là. Oui, à la base, on est des musulmans, mais moi, je ne connais rien de la religion, parce qu'on n'a pas grandi avec... voilà, nous, on est allés aussi dans des églises. On aimait beaucoup aller en église avec ma maman, allumer la bougie pour la famille, pour les gens qui ont besoin.
1: Vous vous êtes pas tourné vers ça, justement, dans le parcours? Il y en a parfois qui se tournent vers une religion ou vers une communauté. Vous n'avez pas eu besoin vraiment de ça?
2: Non, parce que moi, je suis vraiment... Je pars du principe où fais le bien, peu importe. Et donc, pour moi, je crois qu'il y a quand même quelque chose dans l'univers. Je ne sais pas, vous pouvez l'appeler comme vous voulez, Allah, Jésus, Bouddha, ce que vous voulez. Mais pour moi, en tout cas, il y a une puissance plus grande que nous. Il y a quelque chose, c'est sûr. J'ai toujours respecté ce que les gens ils désirent faire, dans quoi ils désirent croire, mais moi non, jamais ça m'a... Chacun ses trucs, moi je veux pas qu'on m'impose les choses, je n'impose pas les choses, donc...
1: On a bien compris.
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1: On est toujours dans Venu d'ailleurs pour cette dernière partie avec Louis, originaire d'Albanie, arrivé à Liège il y a une petite dizaine d'années, qui, comme vous l'entendez, parle très bien français avec un accent chantant, comme on aime les entendre. Alors Louis, quel type de musique vous écoutez? Vous êtes toujours branché musique d'Albanie ou alors vous êtes ouvert à plus de choses, mais en conservant un lien avec peut-être les artistes locaux, les artistes albanais?
2: J'écoute toujours énormément de chansons albanais. Les traditionnels en plus, les vieilles chansons que mon père il entend, parce que j'adore ça, mais voilà, mon frère par exemple, lui, il n'écoute pas tout ça. Mais je suis assez mixte en fait, même au salon, je crois que vous avez pu constater que j'écoute un peu de afro, j'écoute un peu de chansons françaises, albanaises.
1: On va écouter d'ailleurs dans quelques minutes, en fin d'émission, un titre que vous avez choisi, qui résonne et qui sent l'Albanie. Vous aimez voyager?
2: Oui, effectivement.
1: Beaucoup. Alors si demain on vous disait, on repart, on quitte tout ici, on va s'installer à Tirana, ailleurs, je crois que vous venez du sud de la capitale. Vous partez sans regret?
2: C'est très difficile parce que comme je vous dis, moi, pour moi, la Belgique c'est mon deuxième chez moi maintenant, pour ne pas en dire mon premier chez moi. Je connais plus d'ici maintenant que de là-bas. Je connais plus de gens ici, voilà, ici il suffit de faire une petite promenade et je rencontre énormément de gens qu'en Albanie, quand je fais une petite promenade, personne ne me connaît. Je crois que j'aurai quand même beaucoup de peine de repartir de nouveau en Albanie, même si j'ai quand même plein de cousins, de cousines et tout ça, donc je crois que ce sera toujours facile, je parle très bien la langue aussi, donc Je crois que vraiment, j'ai deux maisons maintenant. Si avant, j'en avais un, maintenant, j'en ai deux. Peu importe où je vais, que je vais habiter en Italie ou pas, ou quoi, ben, la Belgique sera toujours ma deuxième maison.
1: Vous continuez à parler albanais. C'est important de conserver la langue, l'apprentissage et de maintenir finalement cette langue que vous parlez peut-être au quotidien avec votre papa, je ne sais pas.
2: Oui, on continue toujours de parler en albanais ensemble à la maison. Oui, c'est très important pour nous parce que ben, il ne faut jamais oublier d'où on vient. Pour moi, il faut toujours se rappeler de ses racines pour comprendre qui on est aujourd'hui. Je crois qu'on n'arrête jamais d'avoir, ça me rappelle un peu le livre L'identité meurtrier de Amin, je ne sais plus son nom de famille. Et donc, il dit qu'on n'arrête jamais, on a plusieurs personnalités et qu'ils se développent tous les jours. On est un peu albanais, on est un peu belge, on est un peu citoyen du monde. Donc moi, je pars du principe qu'on ne cesse jamais de se développer. Mais il ne faut jamais oublier d'où on vient. C'est très important de se rappeler. Ben voilà. Moi, je me rappelle tous les jours qu'au ben, début, je n'avais pas facile et que maintenant, ben, j'ai beaucoup plus de privilèges quand même. C'est important. C'est très important pour nous.
1: Louis, je rappelle, vous avez 24 ans. Est-ce que vous pensez que vous auriez été quelqu'un d'autre aujourd'hui sans ce parcours de vie depuis 10 ans, ce déménagement, ce déracinement? Bon, évidemment, vous avez perdu votre maman aussi. En plus, tout ce tremblement, ce bousculement, pensez-vous que vous auriez été quelqu'un d'autre?
2: Oui, je crois que j'aurais été quand même beaucoup plus insouciant par rapport à mes les gens de mon âge. Ben, j'ai vécu un peu plus de choses que ce qu'il faut au-delà de mes 24 ans, mais ça m'a tellement enrichi, donc je ne changerais ça pour rien au monde. Je crois que j'ai rencontré dans mon parcours des gens exceptionnels qui m'ont appris tant sur eux que sur moi, et j'ai appris aussi à être beaucoup plus ouvert envers l'autre. Et je ne vis toujours que par la règle de « traite l'autre comme t'aimerais bien qu'on te traite ». Et donc, je suis ouvert à tout.
1: Merci, Louis. Ma dernière question, ce sera quels sont vos rêves aujourd'hui? Vous rêviez à 12 ans d'être grand danseur. Aujourd'hui, vous dansez toujours pour votre plaisir. Vous avez une autre carrière qui peut toujours évoluer. Quand on a 24 ans, on peut faire beaucoup de choses. C'est quoi votre rêve aujourd'hui, en l'été 2026?
2: Alors, mon rêve, ce n'est pas réalisable, parce que mon rêve, ce serait de revoir ma mère. Par contre, un autre rêve que j'espère que la vie me donnera l'opportunité de rencontrer des super belles personnes qui vont me faire grandir de plus en plus. Et surtout, j'espère qu'un jour, j'aurai l'opportunité de rendre fière ma mère dans ce que je ferai et de parler de son histoire. Je crois que c'est ça mon plus grand rêve actuellement.
1: Merci Louis.
2: Merci à vous.
1: Merci de vous être confié ici à notre micro d'RCF dans Venu d'ailleurs. On se retrouve la semaine prochaine avec un autre invité. Et nous, on vous souhaite que le meilleur, Louis.
2: Ben, merci beaucoup pour cette invitation. C'est vraiment un grand plaisir de partager avec vous.
1: Vous pouvez nous le dire en albanais?
2: Falim dhe shumë përftesën edhe shkonajsia ime që të flas për këtë eksperiencë që kam kaluar.
1: Je ne le répéterai pas. Au revoir, merci à tous. Bon après-midi.
2: Grand bisous. Madame Kersman.
3: Au revoir.

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Allez, tiens, une petite musique là-dessus.

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En français des années Meissis, et c'est des sonates pour le violon, comme vous en avez doté, ben donc, jouées par l'Assemblée des Honnêtes Curieux. Vous n'êtes des drôles, DJ. 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Faut se taraper vos mains. Merci, monsieur l'ingénieur des sons. 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
7: Avec Patrick Choutin à la technique, bonjour et bienvenue pour la musique dans l'âme. J'aimerais aujourd'hui vous proposer d'écouter un guitariste classique virtuose espagnol qui fut anobli en 1981 pour la reconnaissance de ses apports à la musique et aux arts, Andrés Segovia. Andrés Segovia est né en 1893 à Linares. Il a ses premiers contacts avec la guitare alors qu'il n'a que 4 ans. Très vite, Segovia va se lancer dans une quête pour élever la guitare au même niveau de reconnaissance que le piano ou le violon. Son premier contact avec la guitare vient d'un joueur de flamenco. Adolescent, Segovia déménage à Grenade où l'Alhambra sert à son éveil spirituel. Il a 16 ans quand il se produit pour la première fois en public. Quelques années plus tard, il donne son premier concert professionnel à Madrid, où il joue des transcriptions pour guitare de Francisco Tárrega et quelques œuvres de Jean-Sébastien Bach qu'il a lui-même transcrites et arrangées. Découragé par sa famille, Segovia a toujours persévéré dans l'étude de la guitare. La technique de Segovia diffère de ses contemporains. Il gratte les cordes en combinant les ongles et la pulpe des doigts, ce qui donne un son plus puissant et une plus grande gamme de timbres. Nous allons tout de suite écouter Andrés Segovia avec 3 titres. La fugue en sol mineur BWV 1000 de Jean-Sébastien Bach, ensuite Recuerdos de la Alhambra et Capricho Arabe de Francisco Tárrega.

C'était Andrés Segovia pour la musique dans l'âme sur RCF Liège. Andrés Segovia a contribué, en collaboration avec un travail de luthier, à concevoir ce qui est maintenant connu comme la guitare classique avec le meilleur bois et les meilleures cordes. En 1928, Andrés Segovia entame une tournée aux États-Unis. Le compositeur brésilien Heitor Villa-Lobos lui dédie ses 12 études et lui compose un concerto pour guitare. Segovia continue à transcrire de nombreuses pièces classiques. Le compositeur Alexandre Tansman lui dédiera une pièce, Joaquin Rodrigo également. Andrés Segovia a gagné le Grammy Award de la Best Classical Performance. Andrés Segovia est décédé à Madrid en 1987. Et nous allons terminer avec trois derniers titres de ce guitariste Andrés Segovia, Pasacay en sol mineur, Sarabande de Händel et Asturias d'Isaac Albéniz. 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Bonne écoute, portez-vous bien et à très bientôt.

0: 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Et voici l'œil de Dieu, on y retrouve Laurent Verporten.
1: L'œil de Dieu à la découverte du cinéma chrétien. Aujourd'hui dans l'œil de Dieu, nous abordons un monument du cinéma, Solaris d'Andrei Tarkovski, sorti en 1972.
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1: Et pour parler d'une telle pépite de l'art cinématographique, j'avais bien besoin de deux intervenants. Je salue donc Jean-Marc Richard, bonjour.
3: Bonjour Laurent Verporten.
1: Accompagné de Dimitri Larmans, que les auditeurs les plus fidèles de cette émission ont déjà eu l'occasion d'entendre une fois. Bonjour Dimitri.
4: Bonjour Laurent, bonjour Jean-Marc.
1: Alors messieurs, les auditeurs les plus fidèles de l'œil de Dieu auront remarqué qu'en parlant aujourd'hui de Solaris, nous faisons d'Andrei Tarkovski le seul réalisateur à voir deux de ses films analysés dans cette émission. En effet, nous avions déjà réalisé en votre présence, Jean-Marc Richard, une double émission consacrée à Stalker, donc d'Andrei Tarkovski, sorti en 1979. Alors, pourquoi cet honneur, ou tout du moins ce privilège? Eh bien, parce qu'Andrei Tarkovski est considéré comme un réalisateur extrêmement profond, sinon mystique, travaillé par des questions existentielles et religieuses. J'en veux pour preuve la réalisation en 1969 d'un film de plus de 3 heures consacré au moine peintre russe Andrei Rublev. Mais encore une fois, toutes ces thématiques apparaissent clairement dans un film aussi puissant et aussi incontournable que Stalker. 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Toute la question aujourd'hui est de savoir si le film Solaris d'Andrei Tarkovski recèle un substrat chrétien aussi indiscutable, aussi inspiré et aussi aspirant que les deux films précédemment cités. La réponse est à venir, et d'ailleurs, messieurs, nous n'aurons pas nécessairement tous la même. Mais pour commencer cette émission, Jean-Marc Richard, Dimitri Larmans, rappelons que, quelle que sera notre conclusion, nous nous attaquons aujourd'hui à un véritable monument de l'art cinématographique. Solaris, qui a d'ailleurs fait l'objet d'un remake 30 ans plus tard, en 2002, un remake hollywoodien commis par Steven Soderbergh. Et il y a quelque chose d'ironique au fait que ce remake soit réalisé de l'autre côté de l'Atlantique comme une réponse au film russe qu'est Solaris, parce qu'à l'origine, c'est le trajet inverse qui a eu lieu historiquement, puisque Solaris est une réponse à un film hollywoodien. Alors, Dimitri Larmans, vous êtes un grand admirateur de l'œuvre de Tarkovski. Vous avez lu le roman qui est à l'origine de l'histoire, du scénario de Solaris. On est donc dans ce début des années 70. Pouvez-vous nous repréciser le contexte historique à la fois dans la carrière d'Andrei Tarkovski lui-même, mais le contexte géopolitique, idéologico-politique de l'époque que je viens très succinctement de suggérer?
4: Solaris, c'est le troisième film de Tarkovski. Quand il se lance dans la réalisation de Solaris, il a déjà réalisé Andrei Rublev et avant ça, L'enfance d'Ivan. Et il se trouve dans une situation un peu particulière puisqu'il commence à la fois à gagner de l'estime au niveau de la critique internationale et en même temps, nul n'est prophète en son pays. Il commence à avoir des problèmes avec la censure soviétique. On se méfie de lui. Et il est dans une passe de sa vie artistique où il se questionne sur la suite. Comment est-ce qu'il va pouvoir créer? Comment est-ce qu'il va pouvoir trouver les moyens de ses ambitions dans ce système qui ne le porte pas dans son cœur? Sauf que le contexte fait en sorte qu'on est en 1972, qu'on est toujours dans la guerre froide, qu'on est toujours dans la course à l'espace et que les Soviétiques viennent avec une proposition. L'idée est de donner une réplique au fameux 2001, l'Odyssée de l'espace américain, réalisé par Stanley Kubrick.
1: En 68.
4: Tout à fait. Et là, on va choisir Tarkovsky. Alors, les raisons sont un peu obscures. Probablement que les Soviétiques ont un peu de nez. Ils se disent, on ne va pas filer le projet à Tacheron. Hein. On va quand même choisir quelqu'un qui est connu dans le monde entier pour la qualité de ses images. Donc là-dessus, ils ont eu du flair. Et Tarkovsky se retrouve au final avec une sorte de film de commande qu'il a du mal à aimer dans un premier temps, à s'approprier en fait ce projet. Il parviendra à le faire de manière tout à fait idiosyncratique et en réussissant à réinjecter évidemment tous ses thèmes. C'est ça qui fait l'intérêt de ce film.
1: Jean-Marc Richard.
2: Je peux citer Tarkovsky sur son propre film par rapport à ce que vous venez de dire. Il disait « Solaris est mon film le moins réussi parce que je n'ai pas réussi à éliminer tous ses rapports avec le genre de la science-fiction. » Lem, donc Stanislas Lem, l'auteur du roman original, Lem qui avait lu le scénario, avait décelé ma tentative d'éliminer ces facteurs de science-fiction et en avait été contrarié. Il menaça même de retirer son autorisation, si bien que nous rédigeâmes un autre scénario que nous pourrions, je le souhaitais, aborder en douceur pendant le tournage. Voilà.
4: C'est ça.
1: Deux remarques, Dimitri Lermans. La première chose, c'est qu'en 1972, le communisme soviétique a encore des ambitions artistiques. Il s'agit de donner le change à l'autre grand système capitaliste hollywoodien. Donc on voit le chef-d'œuvre que constitue 2001, l'Odyssée de l'espace. Et on se dit là, on est en train de se faire un peu dépasser. Puis comme vous l'avez dit, on est non seulement dans la guerre froide, mais dans cette course à l'espace. On marche sur la Lune depuis en fait quelques années à peine. Et vous l'avez rappelé aussi, c'était la mauvaise expérience que Tarkovsky avait eu sur Andrei Roublev, où on l'avait obligé à couper des scènes. Il s'était d'ailleurs battu, on retrouve ça dans certains de ses écrits. Il ne cédait pas d'un pouce, il voulait maintenir certaines scènes. Donc c'est vraiment un contexte particulier, puisque c'est le parti qui vient le rechercher après l'avoir, entre guillemets, fait souffrir artistiquement.
4: Oui, et ce qui est amusant, c'est que Tarkovsky n'a aucun intérêt pour la science-fiction, mais alors là, vraiment pas. Il dira dans un autre interview que pour lui, en fait, tous ces gadgets, tous ces bidules futuristes, etc., ouais, ça amène l'homme vers l'erreur. Donc pour lui, la technologie, c'est vraiment quelque chose qui dénature l'homme en profondeur. Donc c'est rien à dire qu'il n'a vraiment aucune affinité de base avec le matériau qu'on lui met entre les pattes. Et en plus de ça, son film, on peut le voir aussi comme quelque chose d'assez critique par rapport au système soviétique dans ses aspects technophiles et productivistes. Donc il arrive quand même à twister, je vais dire, totalement le projet d'origine.

0: avec la version américaine, ce qu'il reproche principalement aux deux versions cinéma de son bouquin, c'est que lui prend la science-fiction très au sérieux. Et donc lui, la question qui l'intéresse et qu'il pose, c'est cette question de l'altérité absolue, d'une espèce d'intelligence extra-humaine, là en l'occurrence Solaris, une espèce de planète cerveau. Et ce que Lem développe, c'est le mystère de qu'est-ce que cette intelligence veut, et est-ce que l'être humain est capable de comprendre ses intentions? Est-ce que cette planète veut délivrer un message? Est-ce qu'elle cherche à rentrer en communication? Est-ce qu'elle réagit de manière automatique et peu consciente? Est-ce que c'est une sorte de système de défense contre l'être humain qu'elle met en place? C'est toutes ces questions très, très SF comme ça qui sont développées. Et lui, ce qu'il reproche aux deux réalisateurs, c'est d'avoir réduit cet ensemble de questions à quelque chose de beaucoup plus humain, de beaucoup plus émotionnel, de beaucoup plus relationnel, et d'avoir essentiellement développé la question de la relation amoureuse.
1: Alors Dimitri Larmans, on a bien compris que le titre du film Solaris désigne une planète. J'explique en quelques mots le scénario, l'histoire qui est racontée dans ce film. Un chercheur, un psychologue est envoyé dans l'espace afin de rejoindre un satellite qui tourne autour de cette planète Solaris, qui est une planète mystérieuse. Sa mission est de déterminer si la mission doit se poursuivre, parce qu'on reçoit de ce satellite des communications très étranges. On a l'impression que les trois astronautes, les trois cosmonautes, pour parler à la soviétique, qui résident dans cette station orbitale, n'ont peut-être plus tout leur équilibre psychologique. Et arrivant donc dans cette station, ce psychologue va très rapidement rencontrer sa propre ex-femme. En fait, la planète Solaris est une planète qui est capable de faire apparaître des êtres humains dont elle a été puisée l'image et l'aspect physique dans les souvenirs ou dans les rêves ou dans la mauvaise conscience des personnes qui vivent dans sa proximité. Alors on est bien chez Tarkovsky car il y a une sorte de faux rythme dans ce film, une forme de lenteur, il y a des dialogues à teneur philosophique ou tout du moins introspective. Reste à voir, messieurs, si on peut trouver dans ces dialogues ou dans cette situation de confrontation avec le tout autre quelque chose qui se rapproche de près ou de loin à une interrogation chrétienne. Et je dis bien chrétienne car Tarkovsky était de tradition orthodoxe. Dimitri Larmans.
0: Ça va être difficile de déceler des thèses explicites dans ces films, en particulier dans Solaris. Je ne pense pas que c'est un réalisateur qui veut délivrer un message cérébral ou en tout cas...
1: Ou même moral.
0: Ou même moral, en tout cas pas de manière comme ça aussi directe. C'est quelqu'un qui a beaucoup parlé de son œuvre, qui a essayé de beaucoup communiquer sur ce qu'il a voulu faire. Et c'est quelqu'un qui plaçait l'œuvre d'art vraiment à une place très très élevée, comme... une façon d'exprimer les choses sensuelle, sensualiste ou vraiment c'est en expérimentant les choses, en vivant une expérience qui part de nos sens que se situe le message de l'œuvre, quoi. C'est particulièrement vrai dans ce film-ci, dans Solaris, où on retrouve tout l'attirail tarkovskien qu'on a l'habitude de voir dans ses autres films. C'est ça qui est intéressant, c'est de voir que cet artiste libre se permet comme ça, à partir d'une commande de science-fiction, de se lancer, par exemple, dans une bonne demi-heure d'introduction, on va dire, où il n'y a absolument rien de fantastique ni de science-fictionnesque, quoi. La première demi-heure de Solaris, c'est juste du pur Tarkovsky, c'est-à-dire son rapport à la Terre, aux éléments aquatiques, très peu de plans où on voit le ciel, quelque chose de très ancré, et où il laisse traîner sa caméra dans quelque chose de très planant, avec un effet très hypnotique, alors certains diront un peu agaçant ou un peu embêtant, etc., c'est selon, mais il se permet ça, quoi. Et pendant tout le long du film, il va réinstaurer ses éléments, sa grammaire cinématographique, etc., malgré le fait qu'on est dans une station orbitale là-bas dans le ciel.
1: Jean-Marc Richard, vous avez revu le film très récemment. Alors avant d'essayer de dégager peut-être certaines thématiques, même si on voit bien que nous avons avec Dimitri Larmans.

0: Mans, quelqu'un qui va nous freiner quelque part.
1: Bien
0: parce
1: sûr.
0: Que peut-être que c'est pas comme ça qu'il faut aborder Tarkovski, mais c'est un peu le jeu aussi de l'émission. Ouais. Qu'est-ce que vous avez pensé du film? Comment vous l'avez reçu?
1: Écoutez, je l'avais vu il y a une dizaine d'années, on va dire, et j'avais trouvé ça extrêmement prenant, très intéressant et totalement hypnotique. Je vous avouerai que j'ai regardé la dernière version, la version remasterisée de 2h46, donc c'est un film russe contemplatif, enfin avec toutes les caricatures que voilà, elle peut avec toutes les caricatures que ça peut accompagner, et malgré cela, je l'ai trouvé extraordinaire. Ce film est un chef-d'œuvre réellement. C'est de toute façon une pierre angulaire de la science-fiction métaphysique et de ce qu'on appelle la hard SF. Là, c'est même quasi pas un film de science-fiction qui a fait des petits, hein, on te retrouve des opéras, des pièces musicales, des œuvres d'art plastique, ça a même fait des remous dans le jeu vidéo, hein. Je pense à Hiroyuki Omawaku qui est le scénariste de Silent Hill 2 qui s'est attaqué à cette thématique de la matérialisation des pensées et qui est directement copié, hein, inspiré de l'œuvre de soit de Lem, soit de Tarkovsky, et Hideo Kojima avec son Death Stranding qui a vraiment des aspects solariesques, vous m'excuserez le barbarisme, dans toute son œuvre. Et donc moi j'ai trouvé ça extraordinaire. Et j'ai trouvé quand même ce film empreint de mystère, de foi, et derrière son côté cérébral et un peu comme ça glacial, avec quand même de la chaleur et de l'amour qui peuvent se raccorder à certaines thématiques chrétiennes.
0: Oui, alors on pourrait en profiter pour citer les deux acteurs principaux pour le plaisir d'entendre des noms russes, hein, Donatas Banionis. La jeune fille qui est donc cette matérialisation de l'amour perdu, de la femme qui s'est suicidée du héros principal, ce psychologue qui rejoint la station, s'appelle Natalia Bondarchuk, et musique Jean-Sébastien Bach, oui. Dimitri Larmans et Édouard Artemiev. Là aussi, on est vraiment en plein dans cette époque. Hein.
2: On est en plein dans cette époque et ça fait totalement en mouche par rapport à la thématique du film. C'est-à-dire que là, l'idée de génie, c'est d'aller chercher du Jean-Sébastien Bach. Et là, on retrouve, en écoutant Bach, cette idée que l'être humain qui intéresse Tarkovsky, c'est l'être humain dans son côté éternel. Ou, enfin,
1: oui,
2: l'être humain tel qu'il était il y a 2000 ans et tel qu'il sera encore dans 4000.
1: Oui, c'est la prélude de Bach en fa mineur. C'est un mouvement vers le Christ qui a été conçu, écrite dans cette optique, en fait.
2: Donc, on retrouve des thèmes anciens, profonds, des thématiques comme ça, universelles. Mais avec cet artiste Artemiev, une version de Bach au synthétiseur, c'est-à-dire avec quelque chose d'une sonorité comme ça, un peu futuriste.
1: Absolument.
2: Donc c'est une sorte de version actualisée, version future comme ça. Et je trouve que ça donne une ambiance tout à fait étrange, un peu angoissante aussi, qui colle très très bien avec ces coursives de vaisseau spatial où tout est tordu, où les personnages sont enfermés, etc. Ça fonctionne à merveille.
0: Oui, alors je reviens un instant sur les aspects typiquement tarkovskiens. Très vite, il va réaliser donc Stalker. Il me semble quand même qu'il y a de grands parallèles entre ces deux films, même si à mon avis Stalker est plus réussi. On est dans les deux cas face à une entité qui dépasse l'être humain.
1: Absolument. Ouais.
0: Et finalement, qui l'oblige à se regarder lui-même. Elle n'est pas là pour phagocyter, pour l'hypnotiser, mais finalement, encore une fois, même au fin fond de l'espace, pour le mettre face à lui. Est-ce qu'on peut déjà dire ça, Dimitri Larmans?
2: C'est un peu deux variations sur un même thème, mm-hmm. Stalker et Solaris. Deux variations, mais très intéressantes dans leurs différences, puisque d'une certaine manière, Solaris, c'est la question d'un trop-plein, ou en tout cas d'une entité qui crée quelque chose en trop, donc ici qui matérialise les remords ou les fantasmes des protagonistes, tandis que dans Stalker, on a affaire à un trop-vide. Donc, c'est-à-dire, on a affaire à une absence. C'est-à-dire, la zone, c'est quelque chose où on imagine qu'il y a certains pouvoirs, etc. Mais ce n'est jamais montré dans Stalker, contrairement à Solaris. Et donc, Stalker pose la question, finalement, je pense, de la foi. Donc, c'est-à-dire de croire dans le merveilleux pour qu'il existe réellement, tandis que Solaris se positionne un peu différemment. Il y a quelque chose qui est déjà là et qui est là en surplus.
1: Maintenant, Dimitri Larmans, par rapport à l'auteur d'origine Stanislas Lem, qui est donc polonais et qui, à mon sens, doit aussi avoir des accointances chrétiennes, est-ce qu'il n'y a pas déjà dans l'œuvre d'origine, dans la proposition de départ de l'écrivain, des thématiques qui sont quand même crypto-chrétiennes, comme cette espèce de métaphore de l'incarnation qui part d'une entité abstraite qui est censée être pensante, en tout cas qui nous dépasse. C'est résurrection aussi, vous voyez, à répétition. Donc voilà, est-ce que vous ne pensez pas qu'il y a déjà cette base?
0: Dimitri Larmans,
2: probablement un minima, dans le sens où chaque artiste est nourri, je vais dire, par sa culture d'origine, et même si la volonté n'y était pas de placer ces thèmes-là, ils y sont peut-être, simplement parce que ça fait partie de la culture de l'auteur. Maintenant, assez clairement, c'est assez typique dans la science-fiction, c'est plutôt une question qui a une portée plutôt agnostique, je vais dire. Enfin, oui. Lui, son sujet, c'est de dire qu'est-ce qui se passe quand on est face à quelque chose d'inconnaissable. Et je pense qu'il a un intérêt à montrer que, contrairement à ce que l'assurance soviétique ou même américaine à l'époque peut faire penser de toutes les potentialités de la science, eh bien, on se rendra vite compte que, malgré ça, l'intelligence humaine est limitée et peut vite se retrouver face à un mur. Mais il n'y aurait pas la question de ce mur dans son livre. Ça reste un mystère, ça reste un point d'interrogation. Et je pense que c'est ça son propos, c'est de mettre l'intelligence humaine face à ses limites.
1: Oui, c'est ça.
2: Donc, agnostique plutôt que chrétienne, comme ambiance.
1: Maintenant, Tarkovsky n'en fait pas grand-chose, cette espèce de thématique crypto-chrétienne qui pourrait se trouver derrière la thèse du livre. Par contre, les limites de la pensée humaine, la critique de la science ainsi que la recherche de l'immortalité comme étant une impasse, ça c'est aussi le propos du film en fait.
2: Incontestablement.
0: Alors, j'aime bien cette idée de limitation de l'intelligence qui serait en quelque sorte exposée à la vue de tous dans ce film, mais j'ai l'impression que cette incompréhension, elle est généralisée. C'est-à-dire que, certes, les personnages ne comprennent pas ce que souhaitent ou ce qu'est cette planète Solaris, mais ils n'ont pas plus compris qu'ils sont eux-mêmes ou qu'ils sont les uns les autres. Ils ont tous précisément fait des erreurs dans leur vie qui montrent qu'ils ont mal évalué ce qu'est l'humain.
2: Oui, et d'ailleurs, un des thèmes récurrents du film, c'est le miroir. Enfin, oui. On a l'impression que l'idée de Tarkovsky, c'est d'amener ces personnages à se rendre compte que il y a une intelligence impénétrable là derrière eux, une espèce de cerveau pensant, mais dont on ne connaît pas les intentions. Et quelque part, ça les ramène toujours à eux, à leur questionnement existentiel en tant qu'être humain. Il y a plein d'éléments dans le film qui vont dans ce sens-là. Et ce qui est vraiment intéressant dans la démarche de Tarkovsky, c'est qu'il arrive, en partant d'une situation de huis clos dans l'espace, à aller rechercher ces éléments profondément humains. Il y a par exemple une scène où il repart dans quelque chose de très ancré, de très terrien, etc., à travers la contemplation d'un tableau. Donc je pense que c'est un tableau de Bruegel.
1: Oui, c'est un tableau de Bruegel.
2: Qui apparaît un moment dans une des pièces du vaisseau. Et là, il reprend un peu sa façon de filmer, très lente, avec de nouveau la musique d'Artemiev, etc. Mais cette fois, on suit, parce qu'il n'y a pas d'élément naturel, je veux dire, dans la situation artificielle de la station orbitale. Mais il repart sur ces thématiques à travers leur représentation, donc à travers le tableau. Donc même coupé des racines, l'être humain, en fait, les porte avec lui et repart dans ce qu'il caractérise, quoi.
0: Oui, tout à fait. Et ses racines sont peut-être terrestres, elles sont aussi dans ses souvenirs. Hein. C'est à ce moment-là qu'il y a un très beau flashback. En fait, chaque fois qu'on parle d'une scène du film, c'est pour ça que, même si dans sa globalité, il ne m'a pas passionné, c'est vrai que chaque fois qu'on prend l'une scène ou l'autre, on pourrait disserter. Jean-Marc Richard, vous m'avez dit avant l'émission qu'au-delà même de la nouvelle d'origine, vous aviez quelques références chrétiennes du film, parce qu'il faut me rassurer, là.
1: Oui, oui, par rapport justement à cette thématique du miroir, au fait qu'on renvoie l'être humain face à sa propre existence, il y a la grande thématique de la rédemption qui est quand même traitée par le réalisateur. C'est quelque chose qui prend,
0: ça, il faut bien expliquer,
1: à bras le corps, les remords, ce qui a été réalisé de mauvais dans le passé peut être réparé, alors de façon un peu factice, avec un simulacre, celui de sa femme qui s'est suicidée. On le comprend d'ailleurs, je trouve, mieux chez Soderbergh, on y reviendra. Hein. Là, c'est un peu exposé dans un dialogue, enfin même, je dirais, un monologue assez long. Hein.
0: Il faut Donc être... ce que Solaris produit serait en fait, oui, les remords des gens.
1: Exactement, c'est mentionné dans le film, c'est la mauvaise conscience. C'est oui, les remords, et qui pourrait, à un moment donné, malgré tout, le personnage pourrait envisager une rédemption. Il y a aussi beaucoup de vanité qui est mise en avant, et surtout par rapport aux personnages de scientifiques. Ce sont des personnages enfermés sur eux-mêmes, qui sont peu sociaux ou complètement fous, délirants, qui ne parlent que avec un jargon technique qu'on ne comprend pas. Ils veulent bombarder la surface de Solaris de rayons X, n'est-ce pas? Et puis ces êtres qui sont finalement des êtres incarnés, c'est du vide, hein, vu que ce ne sont pas des atomes. Et tous ces personnages sont d'une certaine manière ici pour rechercher l'immortalité. Vous comprenez, péché ultime, si on essaie de se mettre au niveau de l'entité qui nous dépasse. Donc là, je crois qu'il y a quand même quelques ferments chrétien qu'on pourrait identifier.
0: Oui, je trouve ça très intéressant. En fait, ce qui m'a frappé finalement, c'est le désir de vérité. des personnages. On aurait pu imaginer, à mon avis surtout à notre époque, que finalement les gens se contentent de ce que Solaris leur propose. Voilà, ma femme a été poussée au suicide, peut-être en partie par ma faute. Je la retrouve grâce à Solaris. Eh bien, j'essaye de trouver une forme de rédemption, même artificielle, dans le factice. Et c'est une tentation, à mon avis, très contemporaine. On ne cesse de nous parler de mondes virtuels dans lesquels on va pouvoir se fondre. Et là, ces Russes notamment, et peut-être que ce n'est pas totalement anodin. Ils sont peut-être scientifiques, mais ils veulent la vérité. Et finalement, il y aura un retour sur la Terre. Donc on n'en restera pas là.
2: Sauf à l'exception notable du personnage principal, Laurent, qui lui, en fait, choisit de se départir de cette recherche de vérité ou de sa volonté d'objectivité, et il décide, lui,
1: De plonger dans le simulacre.
2: Oui,
1: tout à fait.
2: Et ce que Tarkovsky semble nous dire, c'est voilà un personnage qui fait le choix de l'amour.
0: Oui,
1: bien sûr.
2: L'amour au-delà de la vérité. Il préfère l'amour que la vérité.
0: Je l'avais bien noté, surtout c'est le personnage principal. À un moment, il dit mais que me vaut toutes les vérités scientifiques pour autant que je t'aime. Mais néanmoins, on voit bien que ce n'est pas le final du film. Il revient quand même sur la Terre parce que, après cette célèbre scène où ils sont en apesanteur, elle disparaît. Donc peut-être que ce personnage-là a voulu, en quelque sorte, se contenter de l'amour. Mais le film ne se termine pas là-dessus. Ou il se termine là-dessus, on ne sait pas.
2: Il se termine un peu là-dessus.
0: Alors, il faut qu'on explique. Alors qu'est-ce qu'on voit à la fin?
2: C'est toute la question de la fin, mais selon moi, à la fin, il fait le choix du simulacre. Il reste sur Solaris.
0: Finalement, il reste sur Solaris.
2: C'est en tout cas, me semble-t-il, la signification du plan final, puisqu'on voit qu'il est de retour dans la maison paternelle, la maison familiale, avec toute la nostalgie qu'il y a derrière, etc. Ça forme une boucle, puisque c'est en réponse directe aux images qui ouvrent le film. Et la caméra décadre légèrement, et qu'est-ce qu'on voit? C'est qu'en fait, cette petite datcha de l'enfance du héros, où il finit par retrouver son père, etc., en fait, est complètement cérébrale. Il est sur Solaris, parce qu'on aperçoit l'océan de Solaris.
0: Oui, je suis d'accord.
1: Elle est perdue dans l'océan, comme le cosmonaute le décrivait au début du film.
2: Voilà. Il ne revient pas sur Terre.
0: C'est tout à fait exact. Finalement, on ne s'en sortira pas, puisqu'évidemment, que signifie cette image? Est-ce que c'est lui? Est-ce que c'est juste une dernière émanation à la surface de Solaris de quelque chose qui a été extrait de la psyché du personnage? C'est très compliqué. D'ailleurs, Tarkovsky le disait, que lui, c'était avant tout la poésie qui l'intéressait. Et donc on voit bien qu'il y a cette volonté de ne pas exposer les choses d'une manière absolument logique, quoi. C'est plutôt de grandes et franches et larges propositions. Et on voit bien, par exemple, sur l'interprétation de cette scène finale, qu'on ne sera pas d'accord.
2: On peut même se poser la question de savoir pourquoi sa femme n'est pas là.
0: Bah exactement.
2: Parce que, d'une certaine manière, ce qu'on voit aussi au cours du film, c'est que ce fameux simulacre, donc ces êtres qui ne sont pas des êtres humains, qui sont des copies, qui ne sont pas faits d'atomes, etc., n'ont une conscience qui est formée que par les souvenirs des protagonistes. Ils n'ont pas de souvenirs réels. Et ils le savent, et ils en souffrent.
1: Et ils veulent se suicider d'ailleurs à cause de cela.
2: Parce que c'est ça qui est intéressant, ce sont des entités qui évoluent et qui s'humanisent au contact des êtres humains. Et à un moment, la compagne ressuscitée du héros, se rendant compte qu'elle ne pourra jamais que faire souffrir, je ne vais pas dire son amoureux, mais en tout cas le personnage, et qu'elle, quoi qu'elle fasse, elle ne sera jamais celle qu'elle représente, décide, pour son bien à lui, de se sacrifier en se supprimant.
0: Oui, c'est ça, le personnage qui n'est qu'un simple simulacre, qui n'est qu'apparence, eh bien, malgré tout, finit au contact des êtres humains par atteindre ce qui constitue leur essence même, leur capacité à aimer et à poser un acte d'amour pur, lui aussi typiquement humain, qui est l'acte de sacrifice. On peut citer ici le Christ qui a dit qu'il n'y a pas de plus grand amour que de donner sa vie pour ceux qu'on aime. C'est ce que réalise cette femme, ce personnage du film. C'en est tout pour l'émission d'aujourd'hui. Dimitri Darmans et Jean-Marc Reichardt, nous nous retrouvons dans la prochaine, car nous continuerons à nous interroger sur Solaris. J'aimerais en effet avoir votre avis sur la place occupée par la figure du Perse dans ce film de 1972. Dans le prochain numéro de L'Œil de Dieu, nous évoquerons également le remake américain de ce film, 30 ans plus tard, en 1992, un remake réalisé par Steven Soderbergh. Jean-Marc Reichardt, Dimitri Darmans, merci. On se retrouve dans la prochaine émission.
2: Merci Laurent.
1: Merci Laurent.
0: Nous rejoignons la suite des programmes sur RCF avec, comme il se doit, morceau extrait de la bande originale de Solaris, un morceau composé par Jean-Sébastien Bach, mais remixé, rejoué au synthétiseur par le musicien russe Édouard Artemiev.

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2: Bonjour à tous, bienvenue dans notre émission Terre et Vie. Aujourd'hui, on a le plaisir d'accueillir dans nos studios Olga Delange, qui va nous parler des plantes invasives. Bonjour Olga.
3: Bonjour.
2: Alors Olga, vous êtes biologiste. Et vous faites une thèse notamment sur une plante invasive qui est arrivée en Belgique il y a quelques années, qui s'appelle la Jussie.
3: C'est ça.
2: Alors peut-être Olga, pour commencer, est-ce que vous pouvez nous expliquer un petit peu c'est quoi le concept de plante invasive?
3: Alors, du coup en français on appelle ça une plante, le nom complet c'est une espèce exotique envahissante. Donc il y a déjà plusieurs aspects. Déjà une espèce exotique, c'est une espèce qui a été introduite en dehors de sa répartition naturelle, soit volontairement, soit involontairement, généralement par l'humain. Et ensuite, pour qu'elle devienne envahissante, il faut que cette espèce se naturalise, donc elle s'installe, qu'elle se propage. Et ensuite, si elle se propage de trop avec des effets négatifs, soit sur l'environnement, soit sur les humains, eh ben là, on considère que c'est une espèce exotique envahissante.
2: Alors c'est un sujet qu'on connaît mais qu'on aborde peu, je trouve, dans les médias. Qu'est-ce qui a fait que vous vous êtes intéressé à un moment donné justement à cette plante, la Jussie, qui s'est installée chez nous?
3: C'est pendant mes études. Donc j'ai d'abord fait un master en écologie à Bruxelles, à l'ULB. Et puis j'ai fait un master complémentaire en écologie humaine à la VUB. Et là, je suis tombée sur une prof qui... m'encadre toujours aujourd'hui, et qui travaillait sur ce sujet. Et en fait, pour moi, j'avais envie de travailler sur quelque chose qui ait un impact concret actuellement. Et je trouvais que c'était un sujet qui était, comme tu l'as dit, très peu abordé, et en même temps, qui a des très gros impacts sur nos modes de vie, sur nos environnements, et où on peut agir concrètement, directement.
2: Alors justement, quand vous parlez d'impact sur notre mode de vie, notre environnement, en quoi est-ce que c'est important justement de s'arrêter sur ce sujet et de s'y intéresser? En quoi ça peut vraiment perturber nos écosystèmes?
3: Alors,
4: grande question.
3: Grande question, oui. Je vais parler plus spécifiquement des plantes parce que c'est mon sujet de thèse, mais il y a aussi tout ce qui est animaux, oui. Bactéries, champignons. Donc les impacts principaux, ça va être sur les espèces natives, donc indigènes, qu'on va trouver chez nous, qui sont responsables de tout un tas de services écosystémiques, d'avoir une bonne régulation, par exemple, des pathogènes, donc tout ce qui est moustique qui peut transmettre des maladies, ce genre de choses. Ça va aussi réguler la qualité de l'air, la qualité de l'eau qu'on a. Là, maintenant, on est en pleine sécheresse, on se rend compte que l'eau, c'est hyper important. Ça peut aussi impacter des activités économiques. Donc on sait que, par exemple, dans les cours d'eau où il y a beaucoup de pêche, de navigation, ben, la présence de plantes envahissantes va forcément faire un barrage. Ça peut aussi envahir des champs. Donc il y a une grosse pression sur les agriculteurs avec ces espèces-là. Voilà, ça fait un peu un panel.
2: Un sujet systémique, donc qui a un impact sur beaucoup de choses à la fois. Alors, je sais qu'avec le réchauffement climatique, visiblement, c'est un phénomène qui est grandissant. Et puis avec la mondialisation aussi, je pense qu'il y a toute une série d'espèces qui ont pu arriver jusque chez nous. Est-ce qu'en Belgique, comme ça, on a identifié quelques espèces qui sont vraiment problématiques et qui nous posent déjà pas mal de soucis?
3: Oui, tout à fait. Donc, on a plusieurs listes. Il y a des listes européennes et puis il y a des listes régionales. Avec une liste d'espèces. Donc les listes européennes, c'est pour toute l'Europe et ça couvre des espèces qui sont interdites à la vente, la reproduction, le déplacement. C'est-à-dire qu'on peut juste les détruire. Et puis il y a au niveau régional, donc je vais parler de la Wallonie, on a ces espèces qui sont sur la liste européenne et il y a une dizaine d'espèces où il faut, c'est une liste d'attention. Donc, c'est-à-dire, c'est des espèces à surveiller, parce que la phase de propagation peut prendre du temps. Et donc, on dit, OK, elle est présente. On ne sait pas encore si elle est envahissante, mais donc, on va les surveiller.
2: Ok. Et donc, c'est vrai que les plus connues, visiblement, je pense, chez nous, c'est la renouée du Japon.
3: Tout à fait.
2: Et la balsamine de l'Himalaya. Oui. On en a parlé, je pense, sur les bords de l'Ourthe. Alors, est-ce qu'avec ces deux espèces, par exemple, qu'on sait déjà que c'est problématique, est-ce qu'il y a des décisions qui ont déjà été prises pour essayer de les éradiquer, ou est-ce que c'est impossible au fait d'éradiquer une plante qui est devenue invasive?
3: Alors, généralement, on va parler de deux cas de figure, parce qu'effectivement, il y a certaines espèces pour lesquelles on est un peu trop tard. Et donc, pour ces espèces-là qui sont déjà vachement présentes sur le territoire, par exemple la renouée du Japon, qui est à peu près partout en Belgique, pour celles-là, on va plutôt avoir des plans de, pas d'éradication, mais de limiter leur développement. Donc, on va essayer de les contenir là où elles sont déjà et éviter qu'elles se propagent vers d'autres espaces qui ne sont pas encore colonisés. Par contre, pour les espèces qui ne sont pas présentes sur tout le territoire, mais seulement sur certaines petites populations, là, on va essayer de les éradiquer le plus tôt possible. Et en fait, il faut savoir aussi que la phase entre le moment où elle est naturalisée, donc elle s'est établie sur notre territoire, et la phase où elle devient envahissante, il peut y avoir 20 ans entre les deux. Et donc, c'est vraiment important d'avoir du monitoring, de pouvoir aller chaque année dans les environnements potentiellement atteints pour vérifier est-ce qu'elle est là. Et ça coûtera beaucoup moins cher de l'éradiquer au début qu'à la fin. Et donc, il y a aussi un compromis économique à faire là-dessus.
2: Alors justement, quand l'État décide de se battre contre une de ces plantes invasives, c'est quoi les acteurs concrets qui vont intervenir? Est-ce qu'il y a des services qui sont spécialisés pour identifier, ou des services spécialisés pour enlever ou arracher, comme vous dites?
3: Oui, tout à fait. Donc en Wallonie, c'est le DNF, donc le département Nature et Forêt, qui est responsable. Il y a toutes les informations qui sont disponibles sur le portail de la biodiversité wallonne, donc le portail wallon pour la biodiversité, je pense. Et là, en fonction de l'espèce qui est ciblée, de l'environnement dans lequel elle est présente, on va avoir différentes mesures. On peut faire appel soit à des entreprises privées, soit à du public. Ça va généralement être toujours supervisé par le DNF, qui va coordonner les différents acteurs. Généralement, on fait aussi appel à des bénévoles, parce que ça demande une force physique. En termes de main-d'œuvre, il faut savoir que pour éradiquer une plante envahissante, on va généralement revenir 3 à 5 fois par an, pendant 3 à 5 ans, et faire de l'arrachage, soit mécanique, soit manuel.
2: Ça demande de l'endurance.
3: Exactement.
2: Et justement, là, récemment, on a vu qu'il y avait des bénévoles, je pense, qui se sont mobilisés là, le long des berges de l'Ourthe.
3: Oui.
2: Vous, comme chercheuse, quand vous voyez ça, quand vous entendez ça, est-ce que ça vous réjouit? Est-ce que vous vous dites, oh, c'est une goutte d'eau dans l'océan? Parce que moi, j'habite sur les bords de l'Ourthe et je me suis dit, tiens, il y en a plein à côté de chez moi. Et je me dis, comme citoyen, qu'est-ce qu'on peut faire, hein? Donc, qu'est-ce que vous pensez de ces démarches un peu citoyennes comme ça?
3: Je pense que c'est super important, qu'on en a besoin. Faut savoir que ces campagnes d'arrachage, ça paraît une goutte d'eau dans l'océan, mais ça marche. En fait, c'est juste que ça marche pas sur un an, ça marche plutôt sur 10 ans. Donc il faut être persévérant. Et malheureusement, l'état du service public étant ce qu'il est, on a besoin de bénévoles, en fait. C'est parce qu'on a besoin de 50 personnes qui viennent pendant 3 mois. Et qui travaillent pendant 3 jours par-ci, 4 jours par-là. Et donc d'engager des gens pour faire ce type de travail-là, c'est très compliqué. D'où le fait d'avoir recours à des bénévoles. Et en plus, ça permet de l'implication citoyenne aussi. Donc ça permet d'intéresser les gens en fait, à ce qui se passe autour de chez eux, à observer leur environnement juste dans lequel ils sont tous les jours. Et je pense que ça, c'est hyper important aussi pour reconnecter les gens à leur environnement, quoi.
2: Et c'est là peut-être qu'on peut faire un lien vraiment avec votre activité à vous, qui êtes chercheuse, et qui allez amener la connaissance justement peut-être auprès des populations qui se demandent, tiens, quelle est cette plante et qu'est-ce que je dois faire avec. Alors peut-être, avant de faire une petite pause musicale, vous êtes formé justement, vous avez fait une spécialisation en écologie humaine. Est-ce que vous pouvez nous expliquer un petit peu à quoi ça consiste de se former justement dans l'écologie humaine?
3: Tout à fait. Donc en fait, le principe, c'est de former des gens qui puissent à la fois parler le langage des scientifiques et le langage des décideurs, donc que ce soit les politiques, les associations, les lobbies, le privé, etc. Et le but, c'est de former des gens qui puissent faire un pont entre ces deux mondes-là. Parce qu'on se rend compte que ces deux mondes qui, qui travaillent de manière assez fermée. Et là, depuis les 5-10 dernières années, il y a vraiment une volonté de reconnecter ces deux bulles. Et d'où ce master qui a émergé à la VUB.
2: Oui, et qui est un nouveau master, ou qui existe déjà depuis longtemps?
3: Je ne pourrais pas dire, mais je pense qu'il a moins de 10 ans.
2: Oui, on sent bien que c'est dans les préoccupations contemporaines.
3: C'est ça.
2: Alors, je propose de faire une première petite pause musicale avec un morceau que vous avez choisi. J'espère que je vais bien le nommer. Il s'appelle Demos de Cosmo Sheldrake.
3: C'est ça.
2: On découvre alors ce morceau ensemble.

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1: On se retrouve à nouveau dans nos studios avec Olga Delange. Olga qui est biologiste, qui travaille pour l'ULB et la VUB comme chercheuse et qui fait sa thèse sur une plante invasive encore méconnue en Wallonie mais qui risque peut-être d'arriver un jour chez nous, qui s'appelle la Jussie. Alors Olga, pour cette deuxième partie d'émission, je propose qu'on parte à la découverte de cette plante que je pense que vous connaissez bien. Est-ce que vous pouvez nous décrire un petit peu quelle est cette plante et comment est-ce qu'elle est arrivée chez nous en Belgique ?
2: Oui, donc c'est une plante, une très jolie plante qui fait des grandes fleurs jaunes et qui a les pieds dans l'eau, donc un peu comme les roseaux. Et elle est originaire d'Amérique centrale, principalement, un peu en Argentine, mais voilà. Et elle est arrivée dans les années 1830 dans le sud de la France. Donc c'est de là qu'elle a commencé à coloniser l'Europe. Elle a été amenée pour l'ornement, parce qu'elle est très belle. Et malheureusement, elle s'est échappée du jardin botanique de Montpellier. Et maintenant, elle est présente jusqu'au Danemark. Voilà, en 150 ans, elle a colonisé à peu près toute l'Europe du Sud.
1: Et est-ce que le réchauffement climatique joue en sa faveur, justement ?
2: Totalement. Donc en fait, elle est très sensible au gel. Et jusqu'à il y a 5-10 ans, il gelait encore assez en Europe pour la contenir dans le sud de l'Europe, en France, en Espagne, Portugal, un peu en Italie. Mais maintenant, on n'a plus assez de longues périodes de gel, et donc elle survit à l'hiver, et elle peut repartir dès qu'il fait assez chaud pour elle. Elle reprend sa croissance, elle étouffe à peu près tout, et donc les autres plantes, mais aussi les animaux, ne peuvent pas se développer parce qu'ils n'ont plus la place ou plus les ressources.
1: Alors c'est une plante qui se développe justement sur les cours d'eau, un peu comme des roseaux. Et est-ce que, quand cette plante arrive dans un nouveau lieu, entre guillemets, qu'est-ce qu'on constate comme dégradation concrète ? Elle pique la place, entre guillemets, à qui ?
2: D'abord, en premier lieu, aux autres plantes aquatiques, qui ont des fonctions d'oxygénation, mais aussi de rendre l'eau limpide. Donc avoir de l'eau claire, c'est important pour avoir de la photosynthèse au fond de l'eau et produire de l'oxygène qui va alimenter toute la chaîne trophique. Donc c'est pas seulement pour les plantes, c'est aussi pour tout le plancton, les animaux qui sont plus gros, les poissons, etc. et qui ensuite sont mangés par des prédateurs. Donc moi, j'ai très souvent constaté en allant sur des étangs très envahis qu'il y avait plein de poissons morts, par exemple, qui flottaient à la surface. Ça, c'est très visible d'un premier abord. Puis il y a des choses plus cachées. Ça va notamment augmenter la teneur en matière organique dans les sols, ce qu'on appelle l'eutrophisation. Et donc s'il y a plus de matière organique, ça va changer l'environnement global. Donc quelles espèces vont pouvoir y survivre ou pas en fonction de leur compétitivité. Donc ça, c'est un gros impact qui est peut-être un peu moins visible d'un premier abord, mais ça va vraiment changer les espèces qui vont être capables de s'installer dans cet étang.
1: Et ça va diminuer la biodiversité en général ?
2: En général, oui. Alors justement, c'est un de mes sujets de thèse, donc je pourrais vous en dire un peu plus à la fin de ma thèse. Mais les premières études préliminaires, en tout cas, montrent qu'il y a un gros impact, surtout sur les autres espèces de plantes submergées, donc qui sont sous l'eau, et qui du coup ont ce rôle principal d'oxygénation. Et donc vraiment, s'il n'y a plus de plantes dans l'eau, vous avez une eau morte, en fait, où il n'y a plus de vie qui est capable de s'y développer.
1: Et en général, quand une plante invasive s'installe comme celle-ci, en fait, elle n'a pas de... Je ne sais pas si on peut parler comme ça pour les plantes, elle n'a pas de prédateurs, elle n'a pas d'autres éléments de nature
2: qui
1: vivent. Ça veut dire qu'en Belgique, aucune espèce ne mange cette plante, par exemple.
2: C'est ça.
1: Oui.
2: Alors, il y a eu un peu d'études qui ont montré en France que c'était vite fait manger par des vaches, mais pas assez que pour impacter la plante en elle-même. Donc elle perd 3 feuilles, mais sinon elle va bien.
1: Et est-ce que par exemple, vous, votre rôle de chercheuse, c'est d'imaginer, par exemple, d'introduire, je ne sais pas moi, un prédateur sur place qui la mangerait, ou alors effectivement, vous devez préconiser, je ne sais pas, d'arracher, ou bien d'autres solutions
2: Oui, c'est ça. Donc en fait, dans mon labo, on travaille sur ces différents aspects. Donc il y a quelqu'un qui travaille sur ce qu'on appelle le biocontrôle. Donc c'est-à-dire, est-ce qu'on pourrait introduire une espèce de prédateur de son aire naturelle en Belgique sans qu'il y ait d'impact négatif sur le reste de la diversité. Donc ça, c'est un aspect sur lequel on est en train de travailler, mais il y a des aspects législatifs aussi à prendre en compte. Tout ça, ça prend du temps. C'est pas, on ne peut pas venir mettre quelques insectes, revenir 5 ans plus tard et voir ce qui se passe. Oui. Il y a des protocoles de sécurité. Et puis, moi, plus particulièrement, je travaille sur sa reproduction sexuée, donc par graines, qui était une des questions des gestionnaires au début de ma thèse. Donc j'ai rencontré des gestionnaires flamands, wallons et bruxellois pour voir un peu c'était quoi leur question par rapport à la reproduction de cette plante. Et le sujet qui est venu, c'est est-ce qu'elle forme des graines qui sont viables et des graines qui sont capables de rester longtemps dans les sols. Parce que ça permet, si on arrache tout, s'il y a des graines dans les sols, ça va revenir. Et donc moi, je me concentre principalement sur cet aspect de ce qu'on appelle la banque des graines dans les sols.
1: Et est-ce que, par exemple, vous, comme chercheuse, vous voyez que pour la, je ne sais pas, cette plante est en Flandre aujourd'hui essentiellement, est-ce que pour la région flamande, elle est devenue déjà un problème, cette plante en question?
2: Oui,
1: et est-ce qu'ils se questionnent vraiment sur qu'est-ce qu'on va en faire?
2: Complètement. Donc en fait, faut savoir qu'elle produit une biomasse énorme, donc on peut ressortir plusieurs tonnes de masse fraîche par mètre cube d'eau. Et donc, toute navigation est impossible une fois qu'elle est présente. Toutes les activités de pêche, qui sont quand même une activité économique assez conséquente pour la Flandre. Mmh. Mais il y a aussi tout ce qui est régulation de la qualité de l'eau. Et ça impacte tout le monde. Parce qu'en fait, en étant présente, elle va aussi participer au comblement des canaux, des voies d'irrigation, etc. Et donc là, il y a aussi tout un impact économique, notamment pour l'agriculture, pour l'arrosage, etc., où si elle est présente, potentiellement ça bloque les voies d'eau, et là, ça peut poser un vrai problème.
1: Alors quand on vous entend, on se dit qu'effectivement, pour un responsable politique, ça ne doit pas être des bonnes nouvelles, quand ils entendent qu'il y a une plante qui s'est installée sur leur territoire. Est-ce que vous avez l'impression que, comme pour le réchauffement climatique, ou je ne sais pas, ou comme des problèmes de pollution, vous avez l'impression que les plantes invasives, c'est un phénomène vraiment à prendre autant au sérieux et pour lesquels il va falloir sans doute imaginer des solutions structurelles importantes?
2: Ah, complètement. Donc, on sait déjà que les espèces exotiques envahissantes au niveau mondial sont responsables de 60% des extinctions, par exemple. Donc, c'est conséquent. Rien qu'en Europe, 18% des espèces menacées le sont à cause des espèces envahissantes. Donc on a quasiment une espèce sur 5 qui est menacée à cause d'une espèce envahissante, ce qui n'est pas rien, dans mon avis. Et donc oui, clairement, je pense qu'il y a autant d'impact direct économique qu'écologique, et il y a énormément d'impacts indirects qui doivent être pris en compte, tout ce qui est qualité de l'air, de l'eau, etc. Et donc oui, je pense que c'est clairement... un sujet qu'il ne faut pas prendre à la légère.
1: C'est quand on vous entend, on se dit, parce que cet été, on a des efforts marqués par le réchauffement climatique, les incendies, et on voit que les citoyens se mobilisent et en fait, défendent leur territoire. Là, on entendait tout à l'heure vous expliquer qu'effectivement, c'est intéressant que les citoyens défendent leur territoire par rapport à des plantes qui peuvent être invasives. Est-ce que vous, qui avez étudié l'écologie humaine, vous avez déjà imaginé quel dispositif on pourrait imaginer citoyen, ou bien est-ce qu'il y a des exemples comme ça où je ne sais pas, les gens ont les communes ont organisé des cellules, je sais pas, des lanceurs d'alerte ou des dispositifs qui font et qui permettent à un territoire d'être un petit peu plus prêt à faire face quand une plante arrive.
2: Alors au niveau d'un grand territoire, je ne suis pas forcément au courant, mais au niveau local, ça fonctionne assez bien, surtout pour des espèces qui ont des effets directs sur la santé humaine. Par exemple, la berce du Caucase, qui peut causer des brûlures assez importantes au troisième degré. Je sais qu'il y a des campagnes d'arrachage qui se forment au niveau de communes ou de villages, où c'est les citoyens eux-mêmes qui ont pris l'initiative parce qu'ils n'en pouvaient plus de retrouver des gens brûlés, en fait, ce qui est logique. Et donc oui, il y a toujours des campagnes comme ça, que ça soit au niveau local ou plutôt portées par soit de la recherche participative, il y en a pas mal, soit par le public. Et actuellement, en Belgique, on a un accord de coopération interrégionale qui est assez récent, je crois qu'il a 2 ou 3 ans, qui permet de coordonner justement toutes les actions au niveau du territoire belge. Et c'est très complexe parce qu'il faut imaginer toute une série de couches. Donc on a la commune, on a la région, le pays, le continent, et les espèces envahissantes, elles s'en fichent de nos frontières. Et donc, il faut se coordonner entre nous. C'est indispensable.
1: Merci à Olga Delange pour toutes ces explications. Peut-être un dernier mot pour terminer. S'il y a un auditeur qui nous écoute et qui se dit « Moi, je voudrais bien savoir s'il y a une plante invasive qui est arrivée dans mon jardin. Est-ce qu'il y a un lieu comme ça pour tout public où on peut aller jeter un œil, un peu savoir les plantes auxquelles il faut être vigilant pour nous ?»
2: Tout à fait. Donc, sur le portail wallon pour la biodiversité, il y a un onglet avec toutes les espèces, comment les reconnaître et aussi quelles espèces planter à leur place, parce que beaucoup des espèces envahissantes viennent par l'ornement. Et sinon, il y a l'application observation.be qui permet de reconnaître des plantes ou des animaux sur simple photo. Et là, ils vous disent aussi si c'est une espèce qui est classée dans les listes des espèces envahissantes.
1: Ok, ben, merci beaucoup. On espère que nos auditeurs seront plus alertes sur ce sujet grâce à votre interview. Merci Olga Delange d'être venue jusque chez nous. Et on se quitte alors avec un deuxième morceau que vous avez choisi, The Big Tree du groupe The Sunday Patrol.
2: Merci.

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0: Dans son recueil de nouvelles publié en 1877 et intitulé « Trois contes », pourquoi Gustave Flaubert a-t-il choisi, au seuil de sa vie, de raconter trois histoires tirées du patrimoine chrétien? Les spécialistes, les lecteurs peut-être, s'interrogent encore, mais une chose est certaine, jamais, dans aucune de ses œuvres, Flaubert n'aura porté aussi haut l'excellence de son style. À l'occasion de la fête de Saint-Julien l'Hospitalier, célébrée ce 12 février, je vous propose d'écouter à présent la dernière partie de la légende de Saint-Julien l'Hospitalier.
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0: Résumé des épisodes précédents. Julien mène désormais une vie tranquille dans son château avec son épouse. Mais au fond de son âme, sa soif de sang, son désir de mort, ne l'a pas quitté. Cependant, il se refuse à la chasse, pressentant que du sort des animaux dépend celui de ses parents. Un soir pourtant, il succombe à la tentation. Après plusieurs jours de chasse infructueuse et frustrante, tous les animaux lui échappent inexplicablement. Julien rentre enfin au château plein de rage. Il ignore cependant que ses parents s'y sont présentés et que sa femme, par hospitalité, les a fait coucher dans son propre lit.
2: Gustave Flaubert, la légende de Saint-Julien l'Hospitalier. C'était le jour, et il reconnut, au-delà des orangers, le faîte de son palais. Puis, au bord d'un champ, il vit, à trois pas d'intervalle, des perdrix rouges qui voletaient dans les chaumes. Il dégrafa son manteau et l'abattit sur elle comme un filet. Quand il les eut découvertes, il n'en trouva qu'une seule, et morte depuis longtemps, pourrie. Cette déception l'exaspéra plus que toutes les autres. Sa soif de carnage le reprenait. Les bêtes manquant, il aurait voulu massacrer des hommes. Il gravit les trois terrasses, enfonça la porte d'un coup de poing, mais au bas de l'escalier, le souvenir de sa chère femme détendit son cœur. Elle dormait, sans doute, et il allait la surprendre. Ayant retiré ses sandales, il tourna doucement la serrure et entra. Les vitraux, garnis de plomb, obscurcissaient la pâleur de l'aube. Julien se prit les pieds dans des vêtements, par terre. Un peu plus loin, il heurta une crédence encore chargée de vaisselle. « Sans doute elle aura mangé, » se dit-il. Et il avançait vers le lit, perdu dans les ténèbres au fond de la chambre. Quand il fut au bord, afin d'embrasser sa femme, il se pencha sur l'oreiller où les deux têtes reposaient l'une près de l'autre. Alors, il sentit contre sa bouche l'impression d'une barbe. Il se recula, croyant devenir fou. Mais il revint près du lit et ses doigts, en palpant, rencontrèrent des cheveux qui étaient très longs. Pour se convaincre de son erreur, il repassa lentement la main sur l'oreiller. C'était bien une barbe, cette fois, et un homme couché avec sa femme. Éclatant d'une colère démesurée, il bondit sur eux à coups de poignard, et il trépignait, écumait, avec des hurlements de bête fauve. Puis il s'arrêta. Les morts, percé au cœur, n'avait même pas bougé. Il écoutait attentivement leurs deux râles presque égaux, et à mesure qu'ils s'affaiblissaient, un autre, tout au loin, les continuait. Incertaine d'abord, cette voix plaintive longuement poussée se rapprochait, s'enfla, devint cruelle, et il reconnut, terrifié, le bramement du grand cerf noir. Et, comme il se retournait, il crut voir dans l'encadrement de la porte le fantôme de sa femme, une lumière à la main. Le tapage du meurtre l'avait attirée. D'un large coup d'œil, elle comprit tout, et s'enfuyant d'horreur, laissa tomber son flambeau. Il le ramassa. Son père et sa mère étaient devant lui, étendus sur le dos avec un trou dans la poitrine, et leur visage, d'une majestueuse douceur, avait l'air de garder comme un secret éternel. Des éclaboussures et des flaques de sang s'étalaient au milieu de leur peau blanche, sur les draps du lit, par terre, le long d'un Christ d'ivoire suspendu dans l'alcôve. Le reflet écarlate du vitrail, alors frappé par le soleil, éclairait ses taches rouges et en jetait de plus nombreuses dans tout l'appartement. Julien marcha vers les deux morts en se disant, en voulant croire, que cela n'était pas possible, qu'il s'était trompé, qu'il y a parfois des ressemblances inexplicables. Enfin, il se baissa légèrement pour voir de tout près le vieillard, et il aperçut, entre ses paupières mal fermées, une prunelle éteinte qui le brûla comme du feu. Puis, il se porta de l'autre côté de la couche, occupé par l'autre corps, dont les cheveux blancs masquaient une partie de la figure. Julien lui passa les doigts sous ses bandeaux, leva sa tête, et il la regardait, en la tenant au bout de son bras roidi, pendant que de l'autre main, il s'éclairait avec le flambeau. Des gouttes, suintant du matelas, tombaient une à une sur le plancher. À la fin du jour, il se présenta devant sa femme, et d'une voix différente de la sienne, il lui commanda premièrement de ne pas lui répondre, de ne pas l'approcher, de ne plus même le regarder, et qu'elle eût à suivre, sous peine de damnation, tous ses ordres qui étaient irrévocables. Les funérailles seraient faites selon les instructions qu'il avait laissées par écrit, sur un prie-Dieu, dans la chambre des morts. Il lui abandonnait

front dans la poussière. Après l'ensevelissement, on le vit prendre le chemin qui menait aux montagnes. Il se retourna plusieurs fois et finit par disparaître.

mendiant sa vie par le monde. Il tendait sa main aux cavaliers sur les routes, avec des génuflexions, s'approchait des moissonneurs, ou restait immobile devant la barrière des cours, et son visage était si triste que jamais on ne lui refusait l'aumône. Par esprit d'humilité, il racontait son histoire. Alors, tous s'enfuyaient en faisant des signes de croix. Dans les villages où il avait déjà passé, sitôt qu'il était reconnu, on fermait les portes, on lui criait des menaces, on lui jetait des pierres. Les plus charitables posaient une écuelle sur le bord de leur fenêtre, puis fermaient l'au vent pour ne pas l'apercevoir. Repoussé de partout, il évita les hommes. Et il se nourrit de racines, de plantes, de fruits perdus et de coquillages qu'il cherchait le long des grèves. Quelquefois, au tournant d'une côte, il voyait sous ses yeux une confusion de toits pressés avec des flèches de pierre, des ponts, des tours, des rues noires s'entrecroisant, et d'où montait jusqu'à lui un bourdonnement continuel. Le besoin de se mêler à l'existence des autres le faisait descendre dans la ville, mais l'air bestial des figures, le tapage des métiers, l'indifférence des propos glaçaient son cœur. Les jours de fête, quand le bourdon des cathédrales mettait en joie dès l'aurore le peuple entier, il regardait les habitants sortir de leurs maisons, puis les danses sur les places, les fontaines de cervoise dans les carrefours, les tentures de Damas devant le logis des princes, et le soir venu, par le vitrage des rez-de-chaussée, les longues tables de famille où des aïeux tenaient des petits-enfants sur leurs genoux. Des sanglots l'étouffaient et il s'en retournait vers la campagne. Il contemplait, avec des élancements d'amour, les poulains dans les herbages, les oiseaux dans leurs nids, les insectes sur les fleurs. Tous, à son approche, couraient plus loin, se cachaient effarés, s'envolaient bien vite. Il rechercha les solitudes. Mais le vent apportait à son oreille comme des râles d'agonie. Les larmes de la rosée tombant par terre lui rappelaient d'autres gouttes d'un poids plus lourd. Le soleil, tous les soirs, étalait du sang dans les nuages, et chaque nuit, en rêve, son parricide recommençait. Il se fit un cilice avec des pointes de fer. Il monta sur les deux genoux, toutes les collines ayant une chapelle à leur sommet. Mais l'impitoyable pensée obscurcissait la splendeur des tabernacles, le torturait à travers les macérations de la pénitence. Il ne se révoltait pas contre Dieu qui lui avait infligé cette action, et pourtant se désespérait de l'avoir pu commettre. Sa propre personne lui faisait tellement horreur qu'espérant s'en délivrer, il l'aventura dans des périls. Il sauva des paralytiques des incendies, des enfants du fond des gouffres. L'abîme le rejetait, les flammes l'épargnaient. Le temps n'apaisa pas sa souffrance. Elle devenait intolérable. Il résolut de mourir. Et un jour qu'il se trouvait au bord d'une fontaine, comme il se penchait dessus pour juger de la profondeur de l'eau, il vit paraître en face de lui un vieillard tout décharné, à barbe blanche, et d'un aspect si lamentable qu'il lui fut impossible de retenir ses pleurs. L'autre aussi pleurait. Sans reconnaître son image, Julien se rappelait confusément une figure ressemblant à celle-là. Il poussa un cri. C'était son père, et il ne pensa plus à se tuer. Ainsi, portant le poids de son souvenir, il parcourut beaucoup de pays, et il arriva près d'un fleuve dont la traversée était dangereuse à cause de sa violence

et parce qu'il y avait sur les rives une grande étendue de vases. Personne, depuis longtemps, n'osait plus le passer. Une vieille barque, enfouie à l'arrière, dressait sa proue dans les roseaux. Julien, en l'examinant, découvrit une paire d'avirons, et l'idée lui vint d'employer son existence au service des autres. Il commença par établir sur la berge une manière de chaussée qui permettait de descendre jusqu'au chenal. Et il se brisait les ongles à remuer les pierres énormes, les appuyait contre son ventre pour les transporter, glissait dans la vase, y enfonçait, manqua périr plusieurs fois. Ensuite, il répara le bateau avec des épaves de navire et il se fit une cahute avec de la terre glaise et des troncs d'arbres. Le passage étant connu, les voyageurs se présentèrent. Il l'appelait de l'autre bord en agitant des drapeaux. Julien, bien vite, sautait dans sa barque. Elle était très lourde, et on la surchargeait par toutes sortes de bagages et de fardeaux, sans compter les bêtes de somme, qui, ruant de peur, augmentaient l'encombrement. Il ne demandait rien pour sa peine. Quelques-uns lui donnaient des restes de victuailles qu'ils tiraient de leurs bissacs, ou des habits trop usés dont ils ne voulaient plus. Des brutaux vociféraient des blasphèmes. Julien les reprenait avec douceur, et il ripostait par des injures. Il se contentait de les bénir. Une petite table, un escabeau, un lit de feuilles mortes et trois coupes d'argile. Voilà tout ce qu'était son mobilier. Deux trous dans la muraille servaient de fenêtres. D'un côté, s'étendaient à perte de vue des plaines stériles, ayant sur leur surface de pâles étangs, çà et là, et le grand fleuve, devant lui, roulait ses flots verdâtres. Au printemps, la terre humide avait une odeur de pourriture. Puis, un vent désordonné soulevait la poussière en tourbillon. Elle entrait partout, embourbait l'eau, craquait sous les gencives. Un peu plus tard, c'étaient des nuages de moustiques dont la susurration et les piqûres ne s'arrêtaient ni jour ni nuit. Ensuite, survenaient d'atroces gelées qui donnaient aux choses la rigidité de la pierre et inspiraient un besoin fou de manger de la viande. Des mois s'écoulaient sans que Julien vît personne. Souvent, il fermait les yeux, tâchant par la mémoire de revenir dans sa jeunesse. Et la cour d'un château apparaissait, avec des lévriers sur un perron, des valets dans la salle d'armes, et, sous un berceau de pampres, un adolescent à cheveux blonds, entre un vieillard couvert de fourrure et une dame à grand hennin. Tout à coup, les deux cadavres étaient là. Il se jetait à plat ventre sur son lit et répétait en pleurant « Ah, pauvre père, pauvre mère, pauvre mère !» et tombait dans un assoupissement où les visions funèbres continuaient. Une nuit qu'il dormait, il crut entendre quelqu'un l'appeler. Il tendit l'oreille et ne distingua que le mugissement des flots. Mais la voix reprit « Julien !» Elle venait de l'autre bord, ce qui lui parut extraordinaire vu la largeur du fleuve. Une troisième fois, on appela « Julien !» Et cette voix haute avait l'intonation d'une cloche d'église. Ayant allumé sa lanterne, il sortit de la cahute. Un ouragan furieux emplissait la nuit. Les ténèbres étaient profondes et, çà et là, déchirées par la blancheur des vagues qui bondissaient. Après une minute d'hésitation, Julien dénoua l'amarre. L'eau, tout de suite, devint tranquille. La barque glissa dessus et toucha l'autre berge où un homme attendait. Il était enveloppé d'une toile en lambeaux, la figure pareille à un masque de plâtre et les deux yeux plus rouges que des charbons. En approchant de lui la lanterne, Julien s'aperçut qu'une lèpre hideuse le recouvrait. Cependant, il avait dans son attitude comme une majesté de roi. Dès qu'il entra dans la barque, elle enfonça prodigieusement, écrasée par son poids. Une secousse la remonta, et Julien
se mit à ramer. À chaque coup d'aviron, le ressac des flots la soulevait par l'avant. L'eau, plus noire que de l'encre, courait avec furie des deux côtés du bordage. Elle creusait des abîmes, elle faisait des montagnes, et la chaloupe sautait dessus, puis redescendait dans des profondeurs où elle tournoyait, ballottée par le vent. Julien penchait son corps, dépliait les bras, et, s'arc-boutant des pieds, se renversait avec une torsion de la taille pour avoir plus de force. La grêle cinglait ses mains, la pluie coulait dans son dos, la violence de l'air l'étouffait. Il s'arrêta. Alors, le bateau fut emporté à la dérive. Mais, comprenant qu'il s'agissait d'une chose considérable, d'un ordre auquel il ne fallait pas désobéir, il reprit ses avirons, et le claquement des tollés coupait la clameur de la tempête. La petite lanterne brûlait devant lui. Des oiseaux, en voletant, la cachaient par intervalles, mais toujours il apercevait les prunelles du lépreux qui se tenait debout à l'arrière, immobile comme une colonne. Et cela dura longtemps, très longtemps. Quand ils furent arrivés dans la cahute, Julien ferma la porte et il le vit siégeant sur l'escabeau. L'espèce de linceul qui le recouvrait était tombé jusqu'à ses hanches et ses épaules, sa poitrine, ses bras maigres disparaissaient sous des plaques de pustules écailleuses. Des rides énormes labouraient son front. Tel qu'un squelette, il avait un trou à la place du nez et ses lèvres bleuâtres dégageait une haleine épaisse comme du brouillard et nauséabonde. « J'ai faim, » dit-il. Julien lui donna ce qu'il possédait, un vieux quartier de lard et les croûtes d'un pain noir. Quand il les eut dévorés, la table, l'écuelle et le manche du couteau portaient les mêmes taches que l'on voyait sur son corps. Ensuite il dit « J'ai soif. » Julien alla chercher sa cruche, et, comme il la prenait, il en sortit un arôme qui dilata son cœur et ses narines. C'était du vin. Quelle trouvaille! Mais le lépreux avança le bras et d'un trait vida toute la cruche. Puis il dit « J'ai froid ». Julien, avec sa chandelle, enflamma un paquet de fougères au milieu de la cabane. Le lépreux vint s'y chauffer et, accroupi sur les talons, il tremblait de tous ses membres, s'affaiblissait. Ses yeux ne brillaient plus, ses ulcères coulaient, et d'une voix presque éteinte, il murmura « Ton lit ». Julien l'aida doucement à s'y traîner, et même étendit sur lui, pour le couvrir, la toile de son bateau. Le lépreux gémissait, les coins de sa bouche découvraient ses dents, un râle accéléré lui secouait la poitrine, et son ventre, à chacune de ses aspirations, se creusait jusqu'aux vertèbres. Puis il ferma les paupières. « C'est comme de la glace dans mes os. Viens près de moi. » Et Julien, écartant la toile, se coucha sur les feuilles mortes près de lui, côte à côte. Le lépreux tourna la tête. « Déshabille-toi, pour que j'aie la chaleur de ton corps. » Julien ôta ses vêtements, puis, nu comme au jour de sa naissance, se replaça dans le lit, et il sentait contre sa cuisse la peau du lépreux, plus froide qu'un serpent et rude comme une lime. Il tâchait de l'encourager, et l'autre répondait en haletant « Ah, je vais mourir. Rapproche-toi. Réchauffe-moi. Pas avec les mains, non, toute ta personne. » Julien s'étala dessus, complètement, bouche contre bouche, poitrine sur poitrine. Alors, le lépreux l'étreignit, et ses yeux, tout à coup, prirent une clarté d'étoile. Ses cheveux s'allongèrent comme les raies du soleil. Le souffle de ses narines avait la douceur des roses. Un nuage d'encens s'éleva du foyer, les flots chantaient. Cependant, une abondance de délices,
Une joie surhumaine descendait comme une inondation dans l'âme de Julien pâmé, et celui dont les bras le serraient toujours grandissait, grandissait, touchant de sa tête et de ses pieds les deux murs de la cabane. Le toit s'envola. Le firmament se déployait. Et Julien monta vers les espaces bleus, face à face, avec notre Seigneur Jésus, qui l'emportait dans le ciel.

Et voilà l'histoire de Saint-Julien l'Hospitalier, telle à peu près qu'on la trouve sur un vitrail d'église dans mon pays.

C'était la dernière partie de la légende de Saint-Julien l'Hospitalier, un conte de Gustave Flaubert, publié en 1877 dans son recueil de trois nouvelles intitulé « Trois contes ». 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
1: En 2002, le duo britannique The Pet Shop Boys sortait une chanson intitulée « Searching for the Face of Jesus », ce qui peut se traduire par « À la recherche de Jésus », une chanson qui correspond bien à ce que fut la quête de Saint Julien l'Hospitalier et qui clôture ce cycle d'émissions consacré à la vie de ce saint telle qu'elle fut écrite dans une nouvelle publiée en 1857 par l'immense écrivain français Gustave Flaubert. Sur la radio chrétienne francophone, on écoute donc à présent The Pet Shop Boys, Searching for the Face of Jesus.

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1: Madame, mademoiselle, monsieur, bonjour. Bienvenue dans cette émission du vent dans les voiles. Et aujourd'hui, non, vous n'entendrez pas Jean-Pierre Binamé qui malheureusement ne pouvait pas nous rejoindre pour cet enregistrement. Mais vous êtes les, bien sûr, vous êtes chez vous. Cette émission où vous aurez l'occasion de recevoir une bonne bouffée d'air comme on n'en trouve pas nécessairement ailleurs dans la vie quotidienne. Cette bouffée de bon vent, vous le savez, ce n'est pas nous qui la produisons, mais nos invités qui nous font toujours le plaisir et l'honneur de venir s'asseoir derrière le micro. Et pour faire cette présentation, puisque mon compère n'est pas là, je salue quand même Patrick qui est à la console et qui nous aide, il lève le pouce, il vous fait un grand bonjour aussi. Et nous allons démarrer tout de suite avec la première partie de cette émission.
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1: Le carton d'invitation, eh bien, il s'adresse à un invité aujourd'hui, il s'agit de Bart Walter. Bonjour Bart Walter.
2: Bonjour Myriam.
1: Alors, Bart Walter, on va dire tout de suite la raison première, parce que ce n'est vraiment pas la seule pour laquelle nous vous avons invité sur RCF, c'est que vous êtes clown. Vous êtes clown de profession.
2: Oui.
1: Voilà.
2: Oui.
1: C'est l'occasion d'ailleurs de dire que Bart Walter, vous allez le retrouver dans une autre émission à la fin de ce mois, dans c'est l'émission Sacré Clown, qui fait partie d'une série d'autres émissions Un champ à moissonner. Mais donc, pour aller plus loin, aujourd'hui, on va vous donner une belle mise en bouche. Et bien, je suis sûre qu'après celle-là, vous allez guetter l'apparition, la deuxième apparition sur les ondes de Bart Walter, interviewé par Arlette Weingarten dans son émission, où il vous en dira encore beaucoup plus sur son métier de clown. Donc, bonjour Bart Walter, pour la deuxième fois.
2: Bonjour Myriam.
1: Alors le carton d'invitation, c'est un petit peu pour connaître la personne qui a accepté de répondre à notre invitation. Un petit peu ce qui est votre histoire à vous, parce que vous n'êtes pas né avec un nez rouge sur le nez, j'imagine.
2: Pas non.
1: Alors dites-nous un petit peu d'où venez-vous, où êtes-vous né, dans quel type de famille, qu'est-ce que vous avez fait avant d'être adulte?
2: Ah, ça c'est une grande question. Hein. Donc, moi je suis né à Veldhoven, c'est un petit village à côté de Eindhoven et c'est en Hollande. Et là, je viens d'une famille, j'ai deux frères, un plus grand, un plus petit. Donc, je suis l'enfant du milieu.
1: Oui.
2: Et moi, je pense que j'ai grandi dans une famille heureuse. Je me souviens pas de grandes tensions ou de grandes crises dans ma famille. Je m'attendais bien avec mes frères et mes parents.
1: Et vos parents s'entendaient bien entre eux aussi.
2: Oui, oui, oui.
1: Quelle merveille.
2: Donc ils sont encore ensemble.
1: Oh, oui. Quelle merveille.
2: Oui, oui. Il y en a pas beaucoup. Hein.
1: C'était un milieu rural ou bien près d'une ville.
2: Eindhoven, c'est une ville qui a été créée par Philips. Donc, avant, il y avait quelques petits villages et le grand monsieur Philips a créé une ville industrielle. Donc, c'est une ville qui, encore maintenant, est axée sur la technologie. Beaucoup. Il y a maintenant, je pense, un grand école de design. Il y a l'université technique.
1: Donc Philips, c'était une grande marque à la fois de gros et petits électroménagers et autres, hein, des rasoirs Philips ou radio Philips.
2: Mais dans la ville d'Eindhoven, il avait donc aussi le parc Philips, t'avais là où tu pouvais faire le sport, le PSV, c'est Philips Sportvereniging, hein, tu peux faire de tous les sports. Il y avait même des quartiers entiers qu'il avait créés, Drensdorp. Donc du coup, la ville, c'était, je ne sais pas comment ça s'appelle, mais presque communiste, ce n'est peut-être pas le mot, mais...
1: Un petit peu dans le fond, comme dans les charbonnages, il y avait des villages entiers de corons, on l'appelait ça en Wallonie, dont toutes les maisons appartenaient au propriétaire du charbonnage.
2: Oui.
1: Voilà. Et il y avait l'école, il y avait un petit hôpital, il y avait l'église, et tout ça faisait partie du charbonnage.
2: Et ce n'est pas une grande ville. Hein.
1: Non.
2: Moi, j'habitais là, il y avait 90 000...
1: Quand même.
2: Ce n'est pas une des plus grandes villes, ce n'est pas Bruxelles, par exemple.
1: Non, bien sûr. Et donc, le petit Bart naît dans une famille heureuse, épanouie. Est-ce que l'école appartenait également à Philips?
2: Non, c'était une école Saint-Thérésia School. C'était une école, donc du coup, chrétienne.
1: Oui.
2: Où c'était dans ma rue. J'allais à pied. J'étais content, là. Je ne me souviens pas d'autres, comment tu dis, souvenirs que d'être heureux. J'avais un bon place dans la classe. J'étais bien. Je pensais être un des meilleurs élèves à ce moment-là. Donc, du coup, je me sentais bien.
1: C'était l'école primaire, je suppose.
2: C'est l'école primaire, voilà. Oui.
1: Et après, l'école primaire? Après l'école primaire.
2: Oui, donc du coup, je suis allé à l'Athénéum et là, j'ai commencé à... Je pense que j'ai doublé en classe parce que j'allais moins bien. Hein, je pense que j'avais perdu mon cercle d'amis. J'étais la plus petite de la classe, ouais. J'avais un appareil, j'avais des boutons, j'avais des grandes lunettes. Pauvre moi quand je me regarde là. Donc du coup, j'avais une estime de moi qui n'était pas très, très développée, je pense, à ce moment-là. Ouais. Et je pense que pour ça, j'ai dû doubler une classe et c'était bien. Hein, quand j'ai doublé la classe, j'ai trouvé un bon ami qui m'a... Oui, qui m'a sauvé, c'est un grand mot, mais c'est un bon ami qui m'a soutenu dans tout ce que je faisais. Et après, j'ai commencé à rentrer dans ma puberté, je m'affirmais, je laissais pousser mes cheveux. Et c'est intéressant, vous me demandez... Donc du coup, on a parlé de ma famille juste avant, oui. Je dis « Ah oui, mais c'était tout bien ». Et en même temps, j'ai un petit frère qu'il avait des problèmes à l'école, il a fait des écoles spécialisées et on ne savait pas exactement ce qu'il avait. Et maintenant, des années plus tard, on a découvert qu'il a, comment ça s'appelle en français, dans le spectre de l'autisme, hein, mais d'un haut niveau. Hein, mais donc, du coup, ça a quand même eu une influence sur ma famille, sur, je pense, aussi, ça a quand même, aussi pour mes parents, n'a pas été facile, parce que je pense qu'ils s'inquiétaient beaucoup sur lui, et ça donc a influencé aussi la manière comment moi j'ai grandi.
1: Bien sûr. Et donc, le fait des humanités dans un collège.
2: Oui, dans un collège normal, une grande école.
1: Oui.
2: Autre que d'avoir doublé cette classe, j'ai passé un bon temps
1: un
2: là.
1: Un bon moment.
2: Mais j'ai aussi découvert que je n'étais pas très école. J'étais quand même un peu révolté. Je n'écoutais pas toujours bien, je faisais des choses, des conneries. Et donc, du coup, j'avais même découvert, après qu'il y a eu un moment où ils ont voulu me virer, parce que j'étais un peu révolté. Et là, il y a un prof d'histoire qui m'a... ils ont eu un projet, l'école existait 75 ans. Et donc, du coup, on pouvait faire, pour le sujet histoire, on pouvait faire un projet autour de l'école. Et donc, du coup, avec justement cet ami Ariane, dont j'ai parlé avant, et Marc, un autre ami, on a fait une maquette de l'école. Et de faire cette maquette de l'école m'a donné des libertés. Je pouvais... parfois ne pas aller dans certains cours parce que je devais travailler sur la maquette. J'avais à un moment donné la clé de l'école parce que je pouvais voir tous les endroits de l'école et surtout la relation avec les profs, ça m'améliorait beaucoup. Et aussi, je trouvais que pour moi, il y avait un sens pourquoi j'étais là. Hein? Et donc du coup, ce projet était important dans cette carrière de cette Athénée. Oui.
1: Et tu songeais à faire des études après ?
2: Après, j'ai fait des académies de beaux-arts. Je savais assez tôt déjà que je voulais faire ça. Donc aussi, les cours que j'ai pris, parce qu'à l'école secondaire, on pouvait choisir quel sujet on voulait. J'ai pris les choses qui m'intéressaient. Ce n'était pas forcément un truc qui te préparait pour une carrière gigantesque. Mais moi, je savais que je voulais aller à l'Académie des Beaux-Arts parce qu'à côté de l'école, moi, je dessinais. Tous les jours de ma vie, je dessinais. C'était ma passion, dessiner. Et donc, du coup, après l'école secondaire, j'ai fait un examen d'entrée, j'étais prise. Et donc, du coup, je suis allé à Maastricht pour apprendre à dessiner. En tout cas, c'est ça que je voulais. Je voulais devenir dessinateur.
1: Ou des études complètes de dessinateur, alors.
2: Après, je ne suis pas dessinateur.
1: Mais non, on va y venir. On va y venir, mais enfin, au départ, c'était ça.
2: Oui, donc du coup, hein, d'abord, on fait une année où on goûte un peu à tout. Et après, je me suis dit, je vais faire une formation pour devenir prof de dessin, parce que là, j'apprends toutes les techniques et tout. Je voulais vraiment faire ça. Mais une fois dans cette classe, je me sentais pas très très libre du niveau. Cet côté révolté peut-être revenait un peu. Je me sentais pas très bien dans cette classe et j'avais découvert que si je changeais mon parcours un tout petit peu, au lieu de devenir prof de dessin, donc, c'est ça que j'ai fait après, devenir prof d'art
1: plastique.
2: Voilà. Et j'étais la seule dans la classe. Et j'avais un atelier à moi. Je ne devais plus suivre les cours que je n'aimais pas, même si le contenu m'intéressait. Mm-hmm. Donc, du coup, dans cet atelier, je pouvais faire ce que je voulais. J'avais presque pas de prof. J'étais mais abandonné au vide de l'atelier et je me suis senti perdu, mais total. Je pense que j'ai traversé pas mal de dépression là parce que je ne savais pas quoi faire. Parce que chaque chose que je faisais, mes profs, parce que j'avais quand même des profs donc du coup, j'étais seul dans ma classe, mais donc du coup, ma classe était liée aux gens qui voulaient juste devenir plasticien. Et donc, d'accord. Du coup, j'étais un peu le mouton noir dans cette groupe. Donc, du coup, quand ils venaient, chaque chose que je faisais, ils critiquaient à fond et c'était jamais bien. Et donc, du coup, je savais plus quoi faire. À ce moment-là, donc, du coup, à côté de ma carrière à l'école, moi, dès mes 9 ans, je jouais dans la rue. D'abord comme automate, après comme clown, comme statue. Jouant dans la rue, je voyageais partout. J'avais la liberté des vacances, je partais avec mon sac à dos, jouer dans la rue, c'était la liberté. Je gagnais assez d'argent pour vivre et gagner mon argent comme ça. J'avais rencontré un homme, Dražen Zabek, un ex-yougoslave, qui avait un très grand charisme, qui était, il jouait comme statue, oui. Mais il bougeait tout le temps. Et chaque fois quand je le rencontrais, on avait des discussions mais très profondes, très spirituelles, très riches pour moi. Hein. J'avais quoi, 19 ans quand je l'ai rencontré la première fois. Et par hasard, je le rencontrais dans une autre ville. Donc, il m'a appris beaucoup de choses aussi sur jouer dans la rue, sur un autre niveau que théâtral aussi.
1: Oui.
2: Un jour, il m'appelle. Il dit, oui, est-ce que tu peux venir me sauver ? Parce que je vais mourir. Donc, j'allais le voir et il sortait de son... il habitait dans un camionnette. Il sortait de sa camionnette. Oui, ça va mieux. C'était en fait ça. Mon ex, c'était une sorcière. Elle m'a mis un sort et c'est pour ça que je suis malade. Mais je vais danser du buto. Je ne connaissais pas le buto. Et donc, du coup, je suis allé le voir. Et c'était magnifique. Et après ça, il... comment tu dis il allait mieux.
1: Et voilà.
2: Et j'avais découvert le buto. C'est une chose, peut-être on parle après encore, oui, qui a été important dans ma vie jusqu'à maintenant. Hein. voilà. Il y a quelques années, j'ai fait des recherches sur cet homme et j'ai découvert que il a été le chef d'un secte et que c'était pas très beau ce qu'il a fait. Il a même tué quelqu'un. C'était un secte de gens qui jouaient dans la rue justement et que qu'il s'est pendu dans son cellule. Donc j'ai trouvé que des choses très négatives sur lui. Et moi, j'ai des souvenirs magnifiques.
1: Eh bien, on va parler de tous ces souvenirs et puis surtout de ce que ça a enclenché chez vous, Bart Walter. Et on va passer maintenant à la première musique que vous nous avez proposée, donc de Max Richter, On the Nature of Daylight. Pouvez-vous en dire un mot? Pourquoi vous avez choisi cette musique qui est très méditative?
2: Oui, c'est pour ça. Je me dis, c'est une musique que, en fait, maintenant, on a un petit enfant d'un an et on l'a mis beaucoup et ça l'a calmé beaucoup. Donc, c'est une musique cette année-ci m'a accompagné beaucoup justement pour ça. Et c'est une musique très connue qu'on voit dans pas mal de films. Mais quand même, il a sa beauté, je trouve.
1: Nous écoutons un extrait.

0: Max Richter on the Nature of Daylight, le premier choix musical de notre invité du jour, Bart Walter, qui vient de nous raconter son enfance, son adolescence en Hollande. Et puis on l'a juste laissé évidemment au seuil de ce qui est désormais sa profession, c'est-à-dire être clown. Et pour ça, nous passons à la deuxième partie.
1: L'état des lieux.
0: L'état des lieux. Alors, Bart Walter, comment est-ce qu'un jour on devient clown alors qu'au départ vous vouliez être professeur de dessin et puis vous faites les arts plastiques et puis on a bien entendu, il y a eu une rencontre avec une personnalité un peu ambiguë comme ça, mais qui manifestement chez vous a été un déclic.
2: Mais c'est...
0: Vous nous avez dit que déjà dès 9 ans, vous aimiez bien...
2: Oui, c'est en fait, quand j'ai commencé à jouer dans la rue, oui. C'est là, en fait, le clown est venu vers moi. C'est le clown, pour moi, c'était le contact léger entre moi et le public. Et que je faisais des tout petites blagues, mais de rien du tout avec mon public. Et ça me faisait du bien et ça faisait bien à mon public. Et donc, du coup, ça... C'était pas un choix. C'est venu vers moi. C'était pas un vœu depuis très longtemps. Même les premières années, je voulais pas devenir clown. Tu vois, je voulais devenir dessinateur. Je voulais faire un truc sérieux. J'ai pendant des années, j'ai fait des spectacles. J'ai écrit des pièces de théâtre pour enfants, pour adultes. J'ai fait beaucoup de spectacles très poétiques, assez lourds parfois aussi. Et en même temps, ce clown était toujours là, à côté. Et donc, à un moment donné, j'ai commencé à... Voilà. Donc, quand j'ai déménagé en Belgique, je n'avais pas de métier. Je suis venu ici parce que j'avais rencontré une Française et je l'avais rencontrée à Gand. Et on s'est dit, mais où est-ce qu'on va vivre? Parce que je ne savais pas parler le français et elle parlait néerlandais. Et donc, du coup, on a choisi Bruxelles. Mais j'avais un petit peu d'argent sur mon compte bancaire, c'est tout. Donc là, j'ai commencé à jouer dans la rue. Et j'ai fait une audition chez les cliniques clowns. C'était un métier qui m'intéressait depuis longtemps, mais je me suis dit oui, mais ça veut dire que chaque semaine je dois aller travailler. J'avais envie de liberté, donc du coup, mais là j'avais besoin de pouvoir payer mes factures. Et je dis bon, je vais faire ça. C'est maintenant le moment. Et c'était donc tu fais une audition et c'est. Après, j'ai appris que c'est très compliqué d'être prise. Mais moi, c'était une évidence, c'était juste une étape à passer. Je dis, ok, je vais faire l'audition. Et j'étais prise. Et pour moi, c'était juste ça, parce que je sentais que ça, c'est ma voix. Et c'était que là où j'ai mis pour la première fois un nez rouge. Avant, mon clown n'avait pas de nez rouge. Il avait juste des gros lunettes. Mon clown avant, il ne parlait pas. C'était un clown très poétique, très silencieux, un mime.
0: Un mime, c'est ça. Ouais. Donc, vous avez suivi une formation d'abord
2: Pas. Non, j'ai appris dans la rue en faisant...
0: Donc, le clown était déjà vraiment près de vous à ce moment-là.
2: Oui, mais il est venu vers moi.
0: Il est venu vers vous, c'est ça.
2: Ou c'est un parti de moi qui a voulu s'exprimer. J'ai aucune idée.
0: Alors ça, je rappelle pour les auditrices, auditeurs qui n'étaient pas là en début d'émission que vous aurez l'occasion de réentendre Bart Walter dans l'émission d'Arlette Weingarten, Sacré Clown, dans le cadre d'un chant à moissonner, ici, à la fin du mois. Et donc là, vous avez avec elle creusé davantage cet aspect du lien entre ce clown qu'on imagine être un personnage, mais qui est en même fois vous, pas vous. Vous et le public, enfin, c'est quelque chose de particulier.
2: Oui, donc du coup, comme je disais, ce clown, pour moi, c'était pas un but. C'était le contact léger avec les gens, profond aussi. C'était pas toujours qu'avec des rires, c'était parfois c'était juste très beau et très poétique. C'est ça qui était plus important que la forme.
0: Oui.
2: Donc du coup, ok. Maintenant, je l'appelle clown. Hein, et je connais beaucoup de techniques de clown, je connais l'histoire de clown. J'ai quand même, entre-temps, j'ai appris beaucoup sur le métier de clown et de comédien. C'est en faisant des stages et tout. Donc, du coup, j'ai aiguisé mes outils. Mais aussi, dans la rue, on apprend beaucoup parce qu'on est confronté avec un public et le public... c'est lui qui décide si c'est bien ou pas.
0: Oui.
2: Hein? Et donc, du coup, on est obligé de chercher où est-ce que je suis bien. Et donc, du coup, le clown que je faisais, même comme enfant, j'improvisais. Je n'avais pas de spectacle. J'avais juste moi. Donc, j'étais présent, j'avais un petit parapluie et une petite valise qui appartenait à mon arrière-grand-père. Son nom était écrit dessus, j'avais les chaussures de mon grand-père, et j'avais donc le parapluie, et j'ouvrais le parapluie, mais quand il ne pleuvait pas, je le mettais au-dessus de la tête de quelqu'un, et je le regardais. Et cette personne commençait à me parler, il y avait toujours des histoires, et j'improvisais avec ça. Donc du coup, le jeu venait toujours de mon public. Et quelque part, maintenant, j'ai fait encore la même chose.
0: Mais finalement, est-ce que vous ne vous êtes pas découvert quelque chose que vous n'imaginiez même pas, par exemple, au moment où vous vouliez être professeur de dessin? Est-ce que vous pouviez imaginer que vous aviez tout ça en vous
2: qui vous permettait... Je ne trouvais pas très important.
0: C'est ça.
2: Parce que j'avais un but. J'adorais dessiner. Je voulais dessiner.
0: Oui,
2: je voulais apprendre ce métier-là.
0: Oui.
2: Je me voyais là dedans. Mais donc, du coup, on revient à la rencontre avec Drajn.
0: Oui.
2: Qui m'a montré le bouton.
0: C'est ça.
2: Donc, du coup, vu que j'étais perdu dans l'atelier que j'avais, vide, avec des petits essais qui étaient toujours critiqués, j'ai commencé à d'abord filmer mon corps et faire des installations vidéo. Et après, j'ai commencé à faire des performances où je...
0: Une fois,
2: je me souviens que dans la cave de l'école, j'avais trouvé un grand tas de sable. Je me suis enterré nu là-dedans et jusqu'à que j'étais couvert totalement et le public rentrait. Et je sortais très lentement de ce tas de sable. C'était la performance. J'ai fait un autre... c'était une installation vidéo où j'avais envie de questionner c'est quoi la perception de la réalité. Est-ce qu'on peut vivre autrement la réalité? Et j'avais découvert que quand on secoue la tête de droite à gauche, que en fait, on n'arrive pas à bien voir et le système d'équilibre est un peu perturbé. Et donc, du coup, je me suis filmé en faisant ça pendant 45 minutes. Et j'ai, pendant cette exploration, je me suis senti hors de mon corps. J'étais derrière mon corps. Et après ce petit film, je l'ai pris et j'ai créé toute une installation avec un tunnel où tu devais rentrer et tu pouvais observer le vidéo qui est toujours différente, même si je faisais toujours la même chose. Donc c'est une recherche quelque part de... une spiritualité quelque part.
0: Okay. Donc, ouais. Même si au départ, Clinique Clown, c'était le moyen de gagner votre vie, parce que vous dites qu'il faut quand même bien payer ses factures, ça a quand même fini par s'imposer, que c'était votre activité,
2: mais
0: ce que vous cherchiez.
2: C'est tellement beau. C'est un cadeau de chaque fois que je vais là. C'est devenu... l'argent n'est pas important.
0: Je suppose pour un clown, quand même, votre récompense, c'est que le public au moins sourit.
2: Pas toujours.
0: Pas toujours.
2: On a aussi... on cherche pas forcément l'humour ou le sourire. C'est bien sûr, on vient avec une légèreté, donc souvent on reçoit une énergie très positive de notre public.
0: Oui.
2: Parfois, on rencontre un enfant, tu ouvres la porte et il commence à pleurer. Ou t'as aussi des enfants qui, ou adultes, parce que je joue pas que pour des enfants, qui justement utilise l'arrivée du clown pour exprimer autre chose. Par exemple, il y a un enfant qui était dans son lit pendant des semaines parce qu'il était en traction, il avait eu une opération à ses jambes, il devrait rester comme ça. ça crée beaucoup de frustration. Et donc, du coup, ces enfants, souvent, j'ai remarqué, ils ont cette frustration. Et donc, du coup, je les aide à sortir cette frustration, bien sûr, avec une légèreté. Et souvent, voilà. Ça finit avec un sourire. Là, mais je joue aussi pour des personnes, pour les handicapés qui vivent dans une réalité totalement autre. Et mon clown rentre en contact comme un explorateur. Mm-hmm. Et le sourire n'est pas important. Non. C'est le contact qui est important.
0: C'est le contact. Est-ce que, comment ça se passe dans votre famille? Vous êtes marié, vous avez 3 enfants.
2: Oui.
0: Ah, vous avez parlé tout à l'heure de votre petite fille, là, d'1 an, qui s'endort en écoutant Max Richter.
2: Oui.
0: Vous faites le clown aussi? Vous convoquez le clown chez vous?
2: Tu sais, je ne sais pas qu'est-ce que c'est faire le clown, donc je suis moi. Et j'amène, je pense, un écoute qui pour moi est le clown. J'amène parfois une folie qui est aussi le clown.
0: C'est une manière d'exister.
2: Mais je vois quand même que le clown m'a appris beaucoup de choses sur ma vie et sur comment gérer des moments difficiles. Donc du coup, j'arrive à parfois avoir de la patience grâce au clown. J'arrive à détourner l'attention grâce au clown.
0: Généralement, les clowns ne sont jamais cruels. Je veux dire, cette espèce de cruauté, de barbarie qu'on peut avoir entre humains, hein, de démolir l'autre, de le mépriser, de lui faire comprendre qu'il ne vaut rien, etc. Ça ne fait pas partie du clown. Ça.
2: Tu vois, quand on regarde sur Internet et on tape le mot clown, on voit des creepy clowns, les clowns qui font peur. Il y a beaucoup d'images.
0: Oui.
2: Hein, donc
0: oui, c'est horrible.
2: C'est apparemment donc une facette des clowns, hein, mais ce n'est pas le type de clown que moi et toutes mes collègues aiment. Je pense que ça, c'est dû au fait que le clown, il joue avec l'inconnu.
0: Oui.
2: Et l'inconnu est son ami. Mais l'inconnu, ça fait peur à plein de gens.
0: Oui.
2: Parce que tout peut se passer.
0: Oui.
2: Et je pense que quelque part, ça peut se transformer en ça aussi.
0: Oui.
2: Hein? Donc, cette peur que quand tu étires la peur, tu arrives à un personnage comme, comment ça s'appelle en français, It, non, le film de Stephen King, en anglais c'est It, bon, avec le clown.
0: Oui, mais justement, c'est un produit, ce clown-là.
2: C'est un produit, oui, mais ça marche bien, apparemment.
0: Ah oui.
2: C'est pas évident. Hein.
0: Non, c'est pas évident du tout, mais je dirais que ce n'est pas un clown qu'on a envie de rencontrer, enfin, avec qui on a envie de parler.
2: Non,
0: hein.
2: non. Mais je comprends quelque part que ça existe.
0: Ça existe,
2: C'est une facette de l'inconnu qu'on transforme en diable.
0: Oui, c'est ça. C'est plutôt un diable, c'est un personnage un peu maléfique qui peut faire peur, qui peut terroriser. Et donc, j'imagine mal qu'on puisse créer une école de clowns maléfiques. Enfin, ce serait...
2: Et si tu as des clowns normaux, disons, qui... Parfois, ils peuvent aussi se taper, mais il y a toujours avec une légèreté.
0: Oui, c'est ça.
2: Donc du coup, c'est toujours pour faire rire ou pour faire sentir quelque chose.
0: Oui. Alors, on va passer à la deuxième phase musicale que vous nous avez proposée, Bart Walter. Il s'agit ici du grand compositeur estonien Arvo Pärt, le Cantus in Memoriam Benjamin Britten, c'est-à-dire le chant à la mémoire de Benjamin Britten. Pourquoi ce choix?
2: Cette musique, ça me fait penser à ma femme. Quand je l'ai rencontrée, on faisait des petites danses de main sur cette musique. Très, très beau.
0: Eh ben, nous écoutons cet extrait du Cantus de Arvo Pärt.

0: Un extrait du Cantus à la mémoire de Benjamin Britten d'Arvo Pärt, le choix musical de notre invité du jour, Bart Walter. Vous êtes toujours dans l'émission Du vent dans les voiles et nous passons maintenant à la troisième étape de cette mission.
1: La question.
0: Alors la question, elle est très directe, très simple. Bart Walter, en qui, en quoi croyez-vous?
2: Moi, je ne suis pas baptisé. Et moi, je, mais je suis très croyant, quelque part. Je le nomme toujours l'univers. Moi, c'est quelque chose de très important aussi quand je joue comme clown. C'est là où j'ai appris, en fait. L'univers joue toujours avec moi. Il m'aide toujours. Quand je, comme clown, je suis quelque part en problème et j'écoute, paf, l'univers va me sauver, va me proposer quelque chose. Et si on apprend à écouter les cadeaux de l'univers, tout devient facile. Parce que vous n'êtes pas toute seule. Donc je ne sais pas nommer en quoi je crois autrement que ça. Et quelque part, c'est qu'un nom. Et quelque part, toutes les noms qu'on peut donner sont réducteurs. Donc, du coup, oui.
0: C'est une réalité.
2: C'est un réel, une évidence.
0: Une évidence. Oui. Plus grand que soi.
2: Oui. Moi, je suis une petite graine qui n'est pas très importante.
0: Oui. Et donc, quand vous dites bien, ce n'est qu'un nom. Qu'on lui donne. Et donc, ce n'est pas nécessairement... Est-ce que c'est aussi la réalité matérielle d'un univers qu'on commence tout doucement à découvrir un peu grâce au télescope géant, etc. Enfin, ou est-ce que c'est...
2: Non, c'est autre chose. C'est pas les planètes et
0: non,
2: tout.
0: C'est ça.
2: C'est une énergie.
0: Je
2: ne sais pas le...
0: Non, j'ai
2: pas de mots pour ça. Et je ne ressens pas non plus le... la nécessité de donner un mot à ça. Mais ma femme, elle est italienne et elle est croyante. Et on s'est mariés à l'église et je découvre par elle, donc du coup, la foi chrétienne. Je trouve très intéressant. Mmh.

0: sain. Je lis ça et donc du coup je dis ah mais ok donc il y a des esprits qui peuvent aider. Donc je disais ok, je suis ouvert. Aujourd'hui laisse un esprit m'aider, l'esprit d'un animal. Et donc du coup mais quel animal? Bon, la première que je vais voir peut-être c'est lui. Je vois une femme avec un chien. Je dis ok, bon, on va voir un chien. Et je commence le stage et c'était encore un peu tendu. C'était un stage pour des leaders, pour des gens qui donnent des trajets pour les leaders dans les entreprises. C'était une première fois qu'on essaie de, si on peut intégrer le clown là. Et donc du coup, bon, c'est un public qui n'a pas l'habitude de travailler le clown. Donc, c'est un peu tendu. Je dis, mais qu'est-ce que je vais faire? Et quelqu'un dit, oui, regarde là, une poule, et derrière, un chien. Et même pas une minute, non, demi-minute plus tard, le chien était au centre du groupe. Il est rentré par une petite porte. Et je dis, ah, mais il est là. Tout le monde, on va imiter le chien, on va marcher comme le chien, on va penser comme un chien, on va... renifler comme un chien, et c'était parti. Le chien, je ne l'ai plus vu, mais l'énergie de tension a été cassée. Et comme ça, j'ai plein d'exemples de comment l'univers aide. Mmh. Peut-être une autre belle histoire, c'est j'étais en train d'expliquer une technique de clown qui s'appelle ping-pong. Ça veut dire une personne a le focus, joue, et l'autre observe. Et une fois que le premier a fini, regarde l'autre, et l'autre joue, et le premier observe. Et les deux clowns, ça marchait pas très bien, c'était un peu le chaos. Et là, il y a un petit mouche qui est venu, se poser sur le front d'un des deux clowns. Je dis, qui a le focus? Et heureusement, ils ont tous les deux vu que c'était la petite mouche. Et donc, du coup... la mouche s'est envolée et les deux commençaient du niveau, c'était un peu le chaos et il s'est posé sur la tête de l'autre. Je dis, ah mais qui a le focus? Et tous les deux regardaient, ils ne devaient plus rien faire, plus rien. Et comme ça, la mouche a volé 2, 3, 4 fois de visage à visage et il a fini dans la bouche d'un des deux et c'était l'improvisation le plus magique que j'ai vue et... c'était pour moi la mouche, mais c'était l'univers à travers la mouche. Oui. Donc si on arrive à voir que l'univers marche à travers tout, et on peut aider par beaucoup de choses, c'est beau.
1: Donc c'est loin d'être une vision matérielle, Justin.
0: Oui.
1: Alors, il
0: faut juste apprendre à écouter.
1: Juste apprendre à écouter, même les mouches. Alors ici, on va entendre un groupe, je pense, est-ce qu'il est néerlandais?
0: Oui, néerlandais.
1: Oui, hein, qui s'appelle The Kift.
0: The Kift.
1: Et vous avez choisi un passage qui en néerlandais, Goud, tout le monde sait que c'est l'or, oui. C'est ça? Oui. Alors parlez-nous un peu, c'est la première fois, je pense, en tout cas dans mes émissions, qu'on passe un chanteur néerlandophone, et c'est très bien, parce qu'en Belgique, on entend beaucoup d'anglais, mais notre deuxième langue nationale, on l'entend très peu. Donc merci de nous avoir amené de Clips. Alors parlez-nous un peu de ce groupe.
0: C'est un groupe que moi j'aime beaucoup, juste parce que c'est très poétique. Ils vont chercher dans des livres, des grands écrivains, leurs textes. Moi, j'aime pas beaucoup de musique néerlandophone non plus, mais celle-ci, j'aime beaucoup, justement parce qu'elle a cette... Il est totalement différent que beaucoup d'autres musiques que je connais. Il m'a accompagné pendant des années, ce groupe-ci. Et cette histoire de Goud, c'est de façon très, très poétique, quelqu'un qui regarde sa vie, quelque part.
1: Qu'est-ce que ça signifie, de Kift?
0: C'est ça que je me demandais aussi, je ne sais pas exactement.
1: Voilà.
0: On peut regarder sur Google.
1: Voilà, c'est ça l'énigme du jour. Nous écoutons de Kift dans Goud, l'or.

0: De Kift, groupe néerlandais qui nous interprétait Howl, l'or. Choix musical de Bart Walter, notre invité du jour dans Du vent dans les voiles.
1: Et chercher sur Google, ça veut dire jalousie.
0: Ça veut dire...
1: La jalousie.
0: La jalousie, ben merci. Pourtant, c'est un mot néerlandais, ça, de Kift.
1: Oui, mais ce n'est pas utilisé très souvent.
0: Ah, d'accord. Okay. Il y a un autre mot pour dire la jalousie. Ah, voilà.
1: La jalousie. La lourdeur.
0: Alors, nous passons à la quatrième et dernière étape de notre voyage avec vous.
2: Du côté de chez Proust.
0: Marcel Proust, Bart Walter, ça vous dit quelque chose?
1: Le nom, oui, mais je ne suis pas un très grand lecteur de Marcel Proust.
0: Non, mais ça, on vous pardonnera parce que beaucoup de francophones aussi ont du mal avec Marcel Proust. Immense écrivain, mais il faut reconnaître que c'est très long et c'est une qualité de langue qui est quand même un peu parfois dissuasive. Alors en fait, questionnaire de Marcel Proust, ce n'est pas du tout un questionnaire que Marcel Proust aurait inventé. C'était un jeu, une sorte, ça se dit en néerlandais, un portrait chinois.
1: Non.
0: Alors un portrait chinois, c'est je veux faire deviner un mot, par exemple, à partir d'autres éléments sans jamais dire le mot. Voilà. Si j'étais un animal, si j'étais ceci.
1: Ok, voilà. Oui.
0: Alors, voilà, c'était un jeu auquel on jouait en Angleterre. Et puis au 19e siècle, le jeu a passé en France. Et on a demandé à Marcel Proust d'y répondre. Et on appelait ça le questionnaire de Proust, alors que ça existait déjà bien avant. Mais parce que Marcel Proust a fait des réponses spéciales dans ce questionnaire. Alors, donc, j'ai choisi trois questions. Je ne sais jamais, ce ne sont pas des questions qui sont choisies particulièrement pour tel invité, parce que je le fais avant l'émission. Et donc, je ne saurais pas dire ce qui vous convient ou pas. Donc voilà, vous y répondez aussi loin ou aussi peu loin que vous le souhaitez. Et la première de ces questions, c'est celle-ci. Je suppose qu'il vous arrive tout de même chez vous de ne pas être avec votre clown. Quelle est votre occupation préférée en dehors de ça?
1: Être avec mes enfants.
0: Ah. Être père avec vos enfants.
1: Oui, oui, oui. C'est tellement riche. C'est important de pouvoir consacrer du temps. C'est tellement peu longtemps qu'il reste enfant et que je veux profiter d'eux, et ma femme bien sûr. Hein, mais donc du coup, je n'ai pas d'autres grands hobbies autre que ça. Oui, oui.
0: Voir grandir vos enfants, être à leur côté.
1: Être là, être présent.
0: Vous êtes un papa présent.
1: J'essaie d'être le plus présent que je peux. C'est parfois plus qu'à d'autres moments. Hein.
0: Vous avez déjà imaginé, puisque vous avez déjà une grande fille qui est à l'école primaire, et quand on leur demande « qu'est-ce qu'il fait ton papa ?» Qu'est-ce qu'elle répond?
1: Pour l'instant, il trouve ça très chouette. Hein, il est clown.
0: Il répond
1: je
0: clown.
1: Je suis très curieux comment ça va être quand ils sont intéressants. Ouais, mon père est clown, papa, arrête.
0: Je me souviens, par exemple, quand ils sont étudiants, quand on demande une bourse d'études, on demande aux parents leur profession, s'ils en ont une. Et donc, ben voilà, votre profession officielle, c'est clown. C'est ça.
1: Oui, c'est ça.
0: Vous n'avez jamais eu de remarques peu déplacées?
1: C'est presque toujours positif. Surtout, oui, quand on travaille en milieu de soins, c'est waouh, quel beau métier. C'est quel courage de pouvoir faire ça. C'est très, très peu souvent que les gens sont négatifs.
0: Voilà. Les soignants viennent vous regarder aussi.
1: Je trouve ça, comment tu dis, pour les soignants, je trouve qu'eux, ils font le métier beaucoup plus compliqué que nous, que c'est eux qui vaut la réaction que nous, on a.
0: Bien sûr. Deuxième question. Quel serait votre plus grand malheur?
1: Ça, c'est une grande question, oui. Mais je pense à relier à la première réponse.
0: Vos enfants.
1: S'il y a quelque chose qui se passe avec mes enfants ou ma femme. Je n'espère de pas devoir vivre ça. Hein, on vient de traverser un moment difficile pour mon fils et c'est mon cœur qui se tourne 20 fois dans mon torse, que oui. Ouais, j'espère qu'il va bien. Voilà. Donc,
0: oui, on ne va pas divulguer. Simplement, c'était un problème, ce qu'on leur a dit tout de suite, ce n'était pas un problème de santé, hein,
1: non,
0: un accident.
1: Non.
0: Et néanmoins, on sent que c'était un problème lié à une école,
1: oui.
0: Que ça vous affectait énormément.
1: Oui. On vient de changer d'école parce que la première école où il était, je ne vais pas donner
0: de nom,
1: nous a traité, mais d'une façon totalement irrespectueuse,
0: oui.
1: Et surtout lui.
0: Oui.
1: Et donc, du coup, on veut que nos enfants vont bien.
0: Hein,
1: et on a vu que dans cette école, il ne donnait pas la possibilité à mon enfant d'être bien. Et donc, du coup, c'est... Bon, heureusement, c'était que ça.
0: Oui, et en même temps, c'était tout ça quand même. Et donc, vous deviez gérer...
1: Tu vois, parce que je vois, bien sûr, quand je travaille à l'hôpital, je vois tous les malheurs du monde.
0: Oui.
1: Bon, peut-être pas tout, mais quand même.
0: Oui.
1: Je vois de très près des gens qui sont mourantes, qui vont vraiment mal, qui ont des grands accidents de vie, et tu vois, ça me travaille souvent à l'intérieur de moi, tu vois, c'est... Oui, parfois c'est un peu trop aussi, c'est comment est-ce que je donne tout ça une place, hein, et...
0: Vous êtes très empathique.
1: Oui, je pense que je suis empathique,
0: c'est
1: et
0: ça,
1: en même temps, le clown, ça aide aussi
0: à
1: tu vois, on porte un petit masque aussi pour ça, pour nous protéger, hein, mais il y a des histoires qui sont fortes, qui nous touchent, et c'est important aussi d'être touché. Bien sûr, il y a aussi beaucoup d'histoires que je vois que voilà, j'arrive à gérer. Hein, chaque petite chose difficile que je vois qui me
0: met
1: hors de moi. Donc, sinon, je ne pourrais pas faire ce métier.
0: Certainement. Troisième et dernière question. Ce que vous détestez par-dessus tout?
1: Mais l'injustice.
0: L'injustice.
1: Oui, ça... S'il y a une injustice, moi, ça bouillonne à l'intérieur parce que je trouve qu'on a tous le droit d'être traités juste et avec amour. Et je suis très bien conscient qu'il y a des injustices qui se font par naïveté. Donc, du coup, on ne peut pas tout changer. Hein? On espère toujours que les autres sont bien pour nous, mais ils ne sont pas tous. Hein? Et l'injustice, je pense que j'ai hérité ça de ma mère. Elle était toujours très... battante contre la justice. Elle pouvait se mettre en colère contre des gens qui étaient malhonnêtes. Ça, c'est une des choses que chez moi, je peux me mettre en colère aussi. Et c'est un grand leçon pour moi de parfois calmer cette colère. Et
0: votre souffle vous aide à ce moment-là face à
1: la
0: justice.
1: Oui, il y a même eu un moment où dans la voiture, j'avais mis un nez. Que s'il y avait quelqu'un qui me coupait la route, je mettais le nez. Pas forcément pour l'autre, mais pour moi-même.
0: Pour vous.
1: Parce que ça me calmait. Oui. Donc, le clown, oui, ça... Le clown, c'est le prof. C'est moi je suis prof de clown, mais c'est le clown
0: qui est mon prof.
1: Et mes enfants sont encore des plus grands clowns que tous les clowns que je connais. Donc.
0: Merci infiniment, Bart Walter. Merci pour tout ce que vous nous avez partagé.
1: Merci à toi.
0: Que vraiment, ça a donné grande envie, j'espère en tout cas, à nos auditrices et auditeurs de vous suivre, de vous écouter encore beaucoup plus loin, justement, dans ce lien très particulier du clown. Dans l'émission d'Arlette Weingarten, Sacré Clown, hein, dans Un champ à moissonner, à la fin de ce mois, guettez bien. Vous le retrouvez, puis sachez bien sûr que vous pouvez toujours retrouver aussi en podcast toutes nos émissions. Merci infiniment, Bart Walter, d'être venu nous rencontrer. C'est vraiment une vraie joie. Merci pour le souffle que vous avez apporté à cette émission. Merci à Patrick, notre magicien des ondes, qui va encore une fois faire un travail magnifique. Et puis merci à vous, bien sûr, qui nous écoutez avec votre fidélité. Donc on vous fixe rendez-vous, bien sûr, avec joie, la semaine prochaine pour une nouvelle rencontre avec un invité rempli de souffle ou une invitée qui nous le partagera. Que votre semaine soit très belle et on se quitte toujours avec une musique choisie par Bart Walter, qui est ici la Llorona, interprétée par Chavela Vargas. C'est une personnalité de quelle...
1: Oh, ça, c'est une bonne question.
0: Elle est sud-américaine, à mon avis.
1: Je pense, hein. Oui, mais oui. Je me souviens à Une scène dans le film de Frida, ça vient de là, cette musique,
0: du film Frida Kahlo.
1: On la voit et ouais, sa présence est juste magique. C'est une sagesse, une légèreté, mais aussi en même temps, le rôle, ce n'est pas une chanson gay.
0: Non, hein, non,
1: et,
0: non.
1: Et, mais elle est faite avec tellement plein de vie et plein de tout, c'est magnifique.
0: Eh bien, nous écoutons La Llorona par Chavela Vargas. Merci, à bientôt, bonne semaine. Merci.

0: 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C'est Laurent Verporten qui nous rejoint dans Perspective.
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2: Pour le pape Léon XIV, l'intelligence artificielle n'est pas comparable à l'intelligence humaine, car, entre autres choses, elle n'a pas de conscience morale. Elle n'est pas non plus comparable à un outil usuel, tel un marteau, car le simple fait d'utiliser l'intelligence artificielle modifie la vision du monde de celui qui l'emploie. Face à cette révolution numérique, quelle doit être l'attitude d'un catholique et de tous les hommes et de toutes les femmes de bonne volonté ? Pour répondre à ces questions, je vous propose de poursuivre notre commentaire de Magnifica Humanitas sur la protection de la personne humaine à l'ère de l'intelligence artificielle, la première encyclique signée du souverain pontife. Et pour ce faire, Dominique Villard, spécialiste des nouvelles technologies en sciences de l'éducation, est aujourd'hui l'invité de Perspective. Dominique Villard, bonjour.
3: Bonjour.
2: Dominique Villard, on est heureux de vous retrouver. Vous êtes chercheur à l'Université de Liège, spécialiste des nouvelles technologies et notamment de l'intelligence artificielle utilisée dans le cadre de l'enseignement. Et avec vous, nous poursuivons la lecture et le commentaire de l'encyclique intitulée Magnifica Humanitas, donnée à Rome le 15 mai de l'année 2026, mais présentée 10 jours plus tard par le pape lui-même en compagnie d'autres spécialistes justement de ces nouvelles technologies, puisque le sous-titre de cette encyclique c'est « Sur la protection de la personne humaine à l'ère de l'intelligence artificielle ». On l'avait dit dans la première émission, de par sa formation, on sentait que le pape avait envie de publier quelque chose qui concerne en fait cet univers hyper technologique et numérique dans lequel nous vivons désormais, Dominique Villard. Alors, est-ce qu'on pourrait rappeler ce qu'on a pointé dans la première émission ?
3: Oui, certainement. Donc, la première partie de l'encyclique présente ou redéfinit la légitimité et le devoir de l'Église de s'engager dans les affaires du siècle. C'est très intéressant, le pape redit en quoi sa parole, la parole de l'Église, a vraiment à prendre place dans l'information de ces problématiques du numérique. Le pape rappelle que cette légitimité et ce devoir de l'Église de s'engager dans les affaires du siècle se fait à la lumière de son héritage et de sa mission, de son expertise en humanité. Et le pape redonne dans la deuxième partie de l'encyclique les grands principes qui vont lui permettre d'aborder l'intelligence artificielle et le monde du numérique, des principes bien connus. Le pape s'inscrit, veut à tout prix inscrire son encyclique dans l'enseignement de l'Église, et donc il va rappeler le principe d'égale dignité de tous les êtres humains, le principe du bien commun, le principe de la destination universelle des biens, le principe de subsidiarité, le principe de solidarité et le principe de justice sociale.
2: Oui, et le pape insiste en disant que l'intelligence artificielle ne va pas nécessairement à l'encontre de la doctrine sociale de l'Église, mais elle a une tendance à mettre de côté, et c'est de ça à mon avis dont on va beaucoup parler aujourd'hui, à mettre de côté tous ces grands principes de la doctrine sociale de l'Église.
3: En tous les cas, le pape attire l'attention que la contribution de l'intelligence artificielle au bien commun, à une société meilleure, doit être jaugé, ce potentiel doit être jaugé à l'aune du respect de ces grands principes. Si l'intelligence artificielle et le monde qu'elle engendre va à rebours du bien commun, de la justice sociale, c'est-à-dire génère des exclusions, de la subsidiarité, c'est-à-dire par exemple concentre trop de pouvoir entre les mains de quelques-uns, évidemment, défaisant, détricotant ou rendant inopérant le tissu social qui doit aussi se prononcer sur ces évolutions, si il y a une atteinte au principe de solidarité par cet univers ou dans cet univers engendré par l'intelligence artificielle, eh bien, il faut à tout prix rectifier. Donc, il est très intéressant de voir que le pape ne porte pas sur l'IA un regard nécessairement négatif ou catastrophiste. D'ailleurs, je pense que son arrière-plan d'ingénieur lui permet d'éviter précisément des simplismes, tout comme d'ailleurs dans l'histoire de l'Église et notamment dans les encycliques les plus sociales, il n'y a jamais eu une condamnation absolue, par exemple, du capitalisme. Il y a eu une réflexion sur est-ce que le capitalisme est à même de matérialiser une société plus juste, une société plus relationnelle, une société qui lutte contre l'exclusion. C'est exactement le même prisme que prend le pape et donc il n'est pas du tout dans un discours catastrophique. Il n'embrasse pas, bien entendu, un discours irénique non plus. Il est une sorte de lanceur d'alerte, je dirais, dans cette encyclique, en, disons, ramenant les chrétiens et le monde, puisque l'encyclique est adressée à tous, dans une forme de vigilance par rapport, justement, au respect de ces principes fondamentaux.
2: Oui, et je trouve ça très intéressant parce qu'il n'y a pas de position de principe, il n'y a pas de position purement théorique ou théologique. Et c'est ça qui est intéressant, c'est que le pape, en fait, il est pragmatique. Ce qui l'intéresse, c'est les effets de ce monde numérique et de la nouvelle technologie. Et ça se voit d'ailleurs dans deux figures, dans deux images qui sont présentes tout au long de l'encyclique, deux types de constructions. Alors, il y a la construction de la tour de Babel et la reconstruction des murs de Jérusalem. On en a longuement parlé dans la dernière émission. Mais tout ça, en fait, c'est parce que nous construisons en permanence des choses. Et d'ailleurs, à la toute fin de l'encyclique, il cite la première épître aux Corinthiens, au chapitre 3, le verset 10, « Que chacun prenne garde à la manière dont il bâtit. »
3: C'est vraiment intéressant de relever ce champ lexical de la construction. Et effectivement, nous l'avions vu la fois passée, hein, donc on a fait cette introduction sur la légitimité et le devoir de l'Église de se mouiller dans les affaires du siècle. Nous avons enchaîné avec le pape dans une révision finalement des grands principes fondateurs, des grands principes qui permettent d'interpréter les évolutions du monde. Et vous avez raison de rementionner les deux paraboles, les deux histoires qu'il raconte. La tour de Babel qui va finir dans une domination déshumanisante parce qu'elle s'est coupée de Dieu et qu'elle est allée vers une forme d'orgueil. Et versus Néhémie et la reconstruction des murs de Jérusalem qui reconstruit la cité aussi, mais en s'appuyant sur les familles, en valorisant le dialogue et la relation humaine, et qui fait de la construction de la cité ou de la reconstruction de la cité une responsabilité partagée. Et le pape adresse à tous cette question, l'IA, pourquoi pas, mais attention, que sommes-nous en train de construire ?
2: Dominique Villard, on va maintenant passer à la suite de la lecture de cette encyclique, principalement les chapitres 3, 4 et 5. Hein, il y a 5 chapitres plus une conclusion. Et je voudrais, pour commencer cette émission, lire un paragraphe, c'est le paragraphe 99, qui me semble particulièrement clair parce que finalement, le pape Léon XIV donne une explication très claire d'une erreur à éviter, à savoir dire que l'intelligence artificielle, certes, elle est produite par des machines, mais finalement, elle ne s'en distinguerait pas. C'est vraiment intéressant de l'entendre, parce que c'est une question que se posent de grands spécialistes. Finalement, quand on voit les prouesses extraordinaires de l'intelligence artificielle, on peut se dire ben, on a réussi à créer quelque chose d'équivalent. Ce n'est pas ce que pense le pape Léon XIV, et je lis donc cet extrait du paragraphe 99. « Il faut éviter l'erreur consistant à assimiler l'intelligence artificielle à l'intelligence humaine. » Ces systèmes imitent certaines fonctions de l'intelligence humaine. Ce faisant, ils la surpassent souvent en termes de vitesse et d'ampleur de calcul. offrant des avantages concrets dans de nombreux domaines. Et pourtant, cette puissance reste exclusivement liée au traitement de données. Les prétendues intelligences artificielles ne vivent pas d'expérience, ne possèdent pas de corps, ne connaissent ni la joie ni la douleur, ne mûrissent pas dans la relation, ne savent pas de l'intérieur ce que signifie l'amour, le travail, l'amitié, la responsabilité. Elles n'ont pas de conscience morale, elles ne jugent pas le bien et le mal, ne saisissent pas le sens ultime des situations et n'assument pas le poids des conséquences. C'est pas mal.
3: Le caractère ramassé des formulations de Léon XIV dans cette encyclique mériterait à lui seul une étude. On discute depuis le 30 novembre 2022 des conséquences du surgissement d'une intelligence artificielle dans le paysage civilisationnel. Et Léon XIV a cette faculté d'aller à l'essentiel. Voilà une formule extrêmement ramassée qui dit tout. Elle montre à la fois la tentation qu'il y a d'assimiler IA et IB, hein, intelligence artificielle et intelligence biologique, et en même temps la distance qu'il faut prendre par rapport à cela. Notez que, par exemple, en pédagogie, qui est le domaine que je fréquente le plus, un pédagogue comme Philippe Mérieux, par exemple, conseille de ne jamais s'adresser à une intelligence artificielle en utilisant l'impératif « fais ceci ». Il conseille de toujours utiliser l'infinitif « faire ceci » pour éviter d'anthropomorphiser l'intelligence artificielle. Maintenant, c'est extrêmement, extrêmement, extrêmement difficile et ça ne tient pas seulement à l'intelligence artificielle. Dans les années 80, sort un livre que j'avais lu à l'époque, qui s'appelle « The Media Equation », et qui, par des études empiriques, démontre que l'être humain a spontanément tendance à anthropologiser, anthropomorphiser même les personnages à la télévision, en fait. Des personnages, en tout cas, il a tendance à y voir une relation directe, même si cela passe à travers un écran. Donc, à saisir des éléments du monde, humains ou non, dans une perspective relationnelle. Donc c'est extrêmement difficile de maintenir cette distance. Et donc le pape a raison de rappeler que effectivement l'intelligence artificielle n'a pas de corps, elle n'a pas de conscience, elle n'a pas d'expérience, elle n'a pas de croissance intérieure. Son rapport aux erreurs est totalement différent que dans le cas d'un être humain. C'est un élément qui est mentionné deux ou trois fois et qui m'intéresse particulièrement parce qu'évidemment, il y a en pédagogie une ancienne réflexion sur quel statut donner à l'erreur. Et en pédagogie, on va essayer de se détacher de ce que fait l'intelligence artificielle, c'est-à-dire vouloir corriger l'erreur à tout prix, mais plutôt, en pédagogie, se servir d'une erreur comme d'un tremplin vers une plus grande compréhension. Et c'est assez intéressant de voir que deux ou trois fois, le pape, disons, discute spécifiquement du statut de l'erreur qui, pour l'intelligence artificielle, est quelque chose qui doit être corrigé, alors que dans une perspective humaine et particulièrement chrétienne, c'est au contraire un moment de maturation qui peut déboucher précisément sur un horizon totalement nouveau. Il peut y avoir une rédemption qui sort précisément d'une erreur vécue. Et donc là encore, on a une différence forte entre IA et IB. Donc voilà, cette perspective de maturation de corps, de conscience morale n'est pas présente dans l'IA et le paragraphe se termine, il n'a pas de responsabilité, l'IA n'a pas de responsabilité. Petite anecdote, dans le monde de la recherche académique, certains auteurs ont voulu, hein, au début de l'IA, de l'intelligence artificielle générative grand public, donc de l'intelligence artificielle démocratisée, ont voulu mentionner ChatGPT dans les auteurs d'articles. Et donc, il y a une réflexion au niveau juridique aussi chez les éditeurs qui a écarté cette possibilité-là. Pourquoi ? Parce que pour être auteur, il faut pouvoir avoir une responsabilité. Or, une intelligence artificielle ne peut pas, par définition, être responsable. Donc, c'est encore un autre élément de distinction qui est bien saisi par le pape dans le dernier mot de ce paragraphe.
2: Alors, Dominique Villard, cette question de l'erreur qui, dans le discours du pape Léon XIV, n'est pas envisagé justement en termes d'erreur. Ça, c'est un langage d'algorithme, en quelque sorte. Ce que l'algorithme ou la vision qu'il charrie va faire appeler erreur, dans le christianisme, on appelle ça la limite. On appelle ça la faiblesse. On appelle ça la petitesse. C'est un point crucial qui traverse toute l'encyclique. Qu'est-ce que nous produisons comme valeur de ce qui compte finalement dans nos vies ? C'est en fait la question de l'effet même de la technique sur nos modes de pensée. C'est la question de la neutralité. Nous allons discuter de cela, Dominique Villard, dans la seconde partie de l'émission. Mais auparavant, je vous propose un premier extrait d'une chanson que l'on doit à la formation britannique pionnière dans la musique électronique, Depeche Mode. Nous en entendrons deux dans cette émission parce que, en fait, beaucoup de leurs chansons rejoignent des thématiques que nous abordons aujourd'hui. Et la première, c'est celle de notre dépendance potentielle, ou en tous les cas d'une forme de domination que pourrait provoquer le développement aveugle de la technologie et de l'intelligence artificielle. Je vous propose d'écouter Maître et esclave, Master and Servant. C'était en 1984.

0: C'était Maître et Serviteur, Maître et Esclave, Master and Servant, Dépêche Mode en 1984.
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0: Seconde partie de Perspective consacrée à la lettre encyclique Magnificat Humanitas du Saint-Père Léon XIV sur la protection de la personne humaine à l'ère de l'intelligence artificielle. Mon invité aujourd'hui, le spécialiste en nouvelles technologies, en pédagogie, Dominique Villard. Et pour lancer cette deuxième partie de l'émission, je voudrais vous lire un passage que l'on trouve au paragraphe 104. On est au chapitre 3. Le voici. Nous ne pouvons pas considérer l'intelligence artificielle comme moralement neutre. En réalité, tout dispositif technique implique des choix et des priorités. Ce qu'il mesure, ce qu'il ignore, ce qu'il optimise et la manière dont il classe les personnes et les situations. Si un système est conçu ou utilisé de manière à traiter certaines vies comme moins dignes ou à les exclure sans possibilité d'appel, il ne s'agit pas d'un simple instrument à bien utiliser. Il introduit déjà un critère qui contredit la dignité inaliénable de la personne. C'est pourquoi le discernement éthique ne peut se limiter à se demander si nous utilisons un certain système à des fins bonnes ou mauvaises, mais doit également s'interroger sur la manière dont il est conçu et sur la conception de la personne et de la société qui est inscrite dans les données et les modèles qui le guident. Dominique Villard, je voudrais que nous nous arrêtions un instant sur ce passage qui m'apparaît comme étant d'une très grande profondeur et je voudrais qu'on essaye de l'expliquer, de la détailler pour ne pas qu'elle nous échappe. Si on demande à l'homme de la rue ce qu'il pense de l'intelligence artificielle, si celle-ci est intrinsèquement bonne ou mauvaise, une réponse qui va être généralement donnée, c'est de dire que l'intelligence artificielle n'est rien de plus qu'un outil, comme un marteau. C'est donc un objet neutre, inerte, dont l'usage sera considéré comme bénéfique ou maléfique uniquement au regard des intentions de celui qui l'utilise. Ce n'est pas ce que dit Léon XIV, il dit que l'outil lui-même modélise en quelque sorte la manière dont il doit être utilisé et développe chez ceux qui l'utilisent, chez ceux qui vivent dans sa proximité, développe chez eux une manière de concevoir le monde qui, elle, pour le coup, risque de n'être pas du tout chrétienne.
2: Oui, je pense que ça vaut la peine de s'arrêter un moment sur cet élément essentiel de l'encyclique. Vous faites bien de citer l'homme de la rue. Nous le sommes tous d'une certaine manière, avec des raisonnements spontanés, mais parfois de surface. Et donc, par rapport à l'intelligence artificielle, si on fait un micro-trottoir, il est à peu près certain que quelqu'un va dire « c'est comme un couteau, vous pouvez utiliser un couteau pour extraire une balle d'une blessure, ou vous pouvez utiliser un couteau pour faire cette blessure, pour poignarder quelqu'un. » Et donc, quand on dit cela, c'est l'idée d'une neutralité technologique qu'on met en avant. Mais Léon XIV attire de façon très subtile notre attention sur le fait que, avec n'importe quelle technologie, on achète toujours un chat dans un sac. C'est-à-dire que toute technologie contient en elle-même une certaine vision du monde, une certaine vision des relations sociales. Une technologie va mettre en avant certains éléments du monde, va les doper, pourrait-on dire, et va au contraire faire basculer en arrière-plan d'autres éléments. L'encyclique attire notre attention sur une idée qui n'est pas simple à comprendre. J'insiste, mais moi, quand je dois parfois la penser, il faut que je me refasse le fil intellectuel pour ne pas justement retomber dans une vision neutre.
0: Est-ce qu'on ne pourrait pas évoquer McLuhan, « The medium is the message »?
2: « The medium is the message », c'est absolument dans cette ligne-là que s'inscrit Léon XIV et franchement, il fallait aller le chercher. Parce que comprendre cette idée-là n'est pas facile. La manière dont personnellement je l'ai le plus fréquenté, mais c'est dans un autre domaine, c'est quand j'ai étudié les différentes formes de communication. Quand on est dans des sociétés orales, on voit bien qu'on a besoin d'un arbre à palabres. parce que tout se fait oralement. On n'a pas besoin d'un matériel très compliqué, les choses sont en interaction directe. Quand on invente l'imprimerie, qui est quelque chose d'intéressant, on va faire passer davantage en arrière-plan cette dimension collective des histoires et du savoir au profit d'un rapport individuel au texte. On va aussi transformer la manière de penser, alors que dans les sociétés orales, la manière de penser est sans doute plus globale. On va avoir, avec l'outil technique que représente l'imprimerie, tout comme l'outil technique que représente la simple parole, pourrait-on dire, on va voir qu'il y a une conséquence sur la manière même de penser et d'envisager le monde. Quand on arrive avec l'Internet, où tout se joue dans une technologie d'hyperlien, où on surfe, comme on dit, on va sortir probablement davantage, on va façonner notre pensée davantage comme un zapping, comme une mise en relation un peu immédiate de choses dans une grande nébuleuse de sens, plutôt que ce qu'on avait façonné comme pensée avec justement l'imprimerie. J'essaye d'amener ces éléments-là parce que pour moi, c'est vraiment une grande contribution de l'encyclique à l'édification de l'humanité. Faire en sorte que les hommes et les femmes se rendent compte qu'on achète avec la technologie une vision du monde.
0: Nous sommes modelés.
2: Nous sommes modelés par la technologie. Elle n'est pas neutre, précisément. C'est une vision du monde qui est mise en place, et on rejoint ce qu'on dit dans ce paragraphe. Il y a un danger que la vision du monde amenée, ou en tout cas amenée à son paroxysme par l'intelligence artificielle, soit ce que le pape François nommait déjà et mettait en garde contre ce paradigme, le paradigme technocratique.
0: Paragraphe 92. Dans l'encyclique Laudato Si, le pape François dénonçait l'affirmation croissante d'un paradigme technocratique dans le monde globalisé. La tendance à laisser la logique de l'efficacité, du contrôle et du profit régir à elle seule les choix personnels, sociaux et économiques. Il apparaît ainsi plus clairement que la technique n'est pas un simple instrument et que lorsqu'elle devient un critère, elle finit par déterminer ce qui compte et ce qui peut être écarté, réduisant la création à un objet d'exploitation et les personnes à des rouages d'un système qu'il faut rendre toujours plus performant. C'est cela la vision qui risque de se répandre par un usage mal maîtrisé du numérique et de l'intelligence artificielle. C'est ce paradigme technocratique qui est une logique de l'efficacité à tout prix.
2: Paradigme technocratique, efficacité, contrôle, profit, optimisation partout. Voilà ce qui va nous imprégner avec le monde numérique. On peut retrouver aussi ce qu'on a dit sur le statut de l'erreur. Dans le monde numérique, n'importe quoi émis en 0 et 1, en langage numérique, doit être optimisé. Et donc, il se développe à partir de la technique, ou plutôt la technique pousse quasi de façon inconsciente une certaine vision de l'homme, une certaine vision des relations humaines. Il y a donc une conséquence quasi anthropologique. On va mettre en avant des éléments d'organisation de la société et de considération de l'homme qui sont en fait très spécifiques à ce monde numérique et qui peuvent être critiqués. Et c'est ce que vous mentionnez. L'Église déclare la dignité inaliénable de tout être humain et cette dignité n'a rien à voir avec l'efficacité.
0: Tout à fait, Dominique Villard, et dans la lettre encyclique Magnifica Humanitas, le souverain pontife appelle également ce critère, le critère de la performance, et insiste sur le fait que ce critère, en fait, efface tout autour de lui, invisibilise des réalités, pour utiliser une expression très actuelle. Alors, je vais citer deux exemples. La première chose qui est invisibilisée, qui n'est pas prise en compte, parce que Ce qui intéresse les concepteurs et les utilisateurs du numérique et de l'intelligence artificielle, c'est qu'elle fonctionne et qu'elle fonctionne de mieux en mieux. Donc on ne l'envisage que par rapport aux résultats. Alors que derrière cette intelligence artificielle, il y a toute une infrastructure technique. Il y a des conditions de production qui sont elles-mêmes très concrètes. En d'autres termes, ce sont des hommes et des femmes, généralement de pays très lointains, qui travaillent, souvent dans de mauvaises conditions, pour des salaires extrêmement faibles, et qui s'occupent par exemple d'extraire les minerais qui sont nécessaires à la production de ces nouveaux outils technologiques, ou qui sont employés à traiter des données pendant des heures, à des rythmes de travail qui sont tout à fait inadmissibles. Donc, encore une fois, l'intelligence artificielle, le numérique, il vient bien de quelque part et on ne peut pas se masquer les yeux en observant uniquement ce qui sort de la machine, mais il faut s'intéresser aux conditions de production de la machine qui, bien souvent, sont tout à fait moralement critiquables. Autre chose qui est invisibilisée, qui est mise de côté par le critère de la performance, eh bien, ce sont tout simplement les personnes qui vivent à proximité de cette technologie, mais qui n'ont pas, pour différentes raisons, la capacité de performer, c'est-à-dire de participer à l'élaboration de cette technologie ou à l'utiliser de manière adéquate. Et dès lors, ces personnes, elles sont mises sur le côté, elles sont périphérisées, on n'en tient pas compte. C'est ce qu'on appelle parfois la fracture numérique, mais encore une fois, ça ne concerne pas que la technologie en tant que telle, c'est le fait que cette technologie répand sur le monde une grille de lecture de la performance qui fait que celui qui ne l'est pas, quel que soit son domaine, eh bien, est considéré comme ne valant pas grand-chose. On n'a plus besoin de faire attention à lui, à ses faiblesses, à ses limites, à ses difficultés. Et le souverain pontife va même plus loin. À partir du moment où l'intelligence artificielle devient l'étalon suprême du critère de la performance, qu'il n'en existe pas d'autre, eh bien c'est chacun de nous qui risque d'être déclassé. C'est l'humanité elle-même qui est considérée comme n'étant plus au niveau.
2: Voilà, c'est évidemment ce qui pointe à l'horizon. À partir du moment où seule la performance compte, il est déjà clair actuellement que l'intelligence artificielle est nettement plus performante qu'un être humain dans un certain nombre de tâches. Et donc, si seule la performance compte, on peut aller jusqu'au bout du processus en se demandant si cela a beaucoup de sens de maintenir une humanité qui est défaillante, précisément. Et donc, on touche à un autre point discuté dans l'encyclique et qui représente l'apogée, si on peut dire, de cette obsession du paradigme technocratique, du souci de la performance, du contrôle et du profit, que sont les mouvements dits de transhumanisme ou de posthumanisme.
0: Alors, il faut un peu expliquer ce que c'est, Dominique Villard.
2: Ce sont des mouvements qui considèrent que l'humanité est défaillante, l'humanité donc telle que donnée depuis le début du monde, et donc qu'il s'agit de l'augmenter. C'est le paradigme de l'homme augmenté, donc il faudrait lui mettre des prothèses cognitives, physiques, pour améliorer ses performances, puisque dans ce monde-là, il n'y a que la performance qui compte, et une des performances ultimes, c'est de faire en sorte de ne pas mourir, puisque nos corps sont soumis à l'obsolescence. Dans le paradigme technocratique, c'est considéré comme une défaillance. Et puisque dans le paradigme technocratique, toute erreur, toute défaillance doit être corrigée, tout être humain qui devient une matière brute, en fait, hein, c'est un mouvement très matérialiste qui va considérer nos cerveaux sur lesquels on peut mettre des puces, nos corps sur lesquels on peut mettre des prothèses, comme un matériau brut qu'il faut, dans ce paradigme technocratique, perfectionner. Et donc cela donne des mouvements qui vont considérer le perfectionnement de l'être humain jusqu'à repousser, voire éliminer la mort. Alors ce n'est pas nécessairement très connu dans le grand public, mais il y a vraiment des courants de pensée et des courants très actifs, notamment en lien avec les géants du numérique dans la Silicon Valley, qui ont l'esprit complètement orienté vers cette perspective. Je signale en passant que si ça intéresse certains auditeurs de creuser cette question du transhumanisme, post-humanisme, quelqu'un qui a travaillé très sérieusement dans une perspective chrétienne sur ce sujet, c'est le philosophe Fabrice Hadjadj. Je cite deux conférences qu'on trouve sur YouTube. Écologie, l'écologie intégrale du pape François contre le transhumanisme, ou, très beau titre aussi, l'homme augmenté, n'est-ce pas le rêve d'un homme diminué ? Et on retrouve ce qu'on disait au tout début de notre première émission avec les trois grands déclassements, les trois grandes blessures narcissiques de l'homme qui ont placé l'homme dans une telle situation que peut-être qu'il a été tellement minorisé d'une certaine façon, réduit à peu de choses, et bien qu'il se tourne finalement vers la technique pour lui redonner une espèce de dignité, alors que bien sûr dans l'Église, cette dignité, il l'a d'entrée de jeu comme fils ou comme fille de Dieu.
0: Dominique Villard, le pape Léon XIV ne s'arrête pas là. Parce que derrière cette culture, cette presque idéologie de la performance qui découle de l'intelligence artificielle et du numérique, derrière tout cela, il y a des enjeux de pouvoir. Il y a des enjeux de domination. Car bien évidemment, si seule la performance compte, ce sont les performants qui doivent dominer, qui doivent diriger. Or, il le dit au paragraphe 110, il faut rompre l'équivalence entre la puissance technique et le droit de gouverner. Nous en parlerons dans la troisième et dernière partie de Perspective avec vous, Dominique Villard. Mais auparavant, un second extrait que l'on doit au groupe britannique Depeche Mode, un extrait d'une chanson dont le titre pourrait illustrer des propos du pape Léon XIV développés dans le chapitre 4 de son encyclique. Cette chanson s'intitule « Apprécie le silence, enjoy the silence ».

0: Et sur la radio chrétienne francophone, nous étions en 1999 avec ce grand, grand classique de la musique britannique, Depeche Mode avec Enjoy the Silence.
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0: Que chacun de nous prenne garde à la manière dont il bâtit. Un extrait de la première épître aux Corinthiens au chapitre 3, le verset 10, que l'on trouve à la toute fin de la lettre encyclique du pape Léon XIV, Magnifica Humanitas, dont nous vous proposons une lecture et un commentaire aujourd'hui en compagnie du spécialiste de ces nouvelles technologies, Dominique Villard. Et donc, on pourrait commencer cette troisième partie en pointant une expression forte que l'on trouve au paragraphe 110 et dans lequel le souverain pontife propose de désarmer l'IA. Et dit-il, désarmer, c'est rompre cette équivalence entre la puissance technique et le droit de gouverner. Désarmer ne signifie pas renoncer à la technologie, mais l'empêcher de dominer l'humain. Et un peu plus loin, au paragraphe 112, que signifie préserver l'humain ? Ne pas privilégier une seule dimension. Il explique en fait que pour qu'un système fonctionne bien, il faut en quelque sorte pouvoir l'envisager sous différents angles. Et si nous limitons notre compréhension, notre lecture du réel, notre lecture de l'humanité au paradigme unique de la performance, à cette logique de l'efficacité, nous allons à la catastrophe.
2: Nous allons à la catastrophe. Et c'est remarquable dans le passage que vous avez cité combien le pape donne une grande leçon de démocratie. Pour lui, la puissance technique n'est pas le droit de gouverner et on sent une inquiétude par rapport à la confiscation du pouvoir et de la vision du monde par les géants de la technique dont il dit par ailleurs que tout ce qui concerne finalement le bien commun, parce que la technologie est déjà dans notre vie de tous les jours, elle concerne déjà le bien commun, ce bien commun n'est plus au niveau des États que l'Église n'a jamais absolutisés, n'est-ce pas, n'a jamais sanctifiés non plus, puisque le pape revient à un fondamental de l'enseignement social de l'Église qui est le principe de subsidiarité. Principe pas toujours connu, un vocabulaire qui parfois surprend, les gens ne savent pas très bien que mettre derrière ce mot, mais c'est un mot absolument essentiel. Ça

0: c'est la soustraire à la logique précisément de la compétition, de la concurrence entre ces grands GAFAM, entre ces grands GAFAM et la société civile également, qu'ils prennent de court. Il faut désarmer l'IA certainement au niveau militaire. C'est une partie non négligeable
1: C'est le
0: de
1: chapitre 5, hein.
0: l'encyclique, c'est le chapitre 5, où le pape est très inquiet par rapport au fait de déléguer à des IA la décision d'intervention militaire. Donc il a creusé particulièrement cet aspect-là, on ne va pas trop insister.
1: Tout à fait d'accord, Dominique Villard, mais je voudrais quand même pointer quelque chose qui est présent dans ce chapitre 5 et qui concerne certes la guerre elle-même, mais aussi le développement, encore une fois, de cette technologie numérique et de l'intelligence artificielle. Le pape Léon XIV parle du faux réalisme de la guerre. Et que veut-il dire par là? C'est que se répand aujourd'hui dans nos sociétés l'idée qu'en fait la guerre est inévitable, qu'elle fait partie de la nature humaine et que ça ne sert à rien, en quelque sorte, de tenter de la limiter, puisqu'elle fait intrinsèquement partie du mode de relation, si on peut dire, propre à la condition humaine. Et le pape n'est pas du tout d'accord avec cette banalisation de la violence, cette banalisation de la guerre. Le pape développe dans cette encyclique un discours de liberté et de volonté. Comme il le dit au paragraphe 106, rien n'est nécessaire ou inévitable. Et ce qu'il explique dans le cadre de la guerre, il explique également, je le disais, par rapport à la technologie. On entend en effet assez souvent l'idée que la technique, la technologie et les pouvoirs financiers qui sont derrière ont pris leur autonomie, que rien ne peut les arrêter, qu'il s'agit d'un rouleau compresseur, qu'on ne peut pas influencer la marche du monde, qu'il y aurait donc une sorte de destin vers lequel on s'avancerait et qui ne serait pas nécessairement un destin heureux. Le pape n'est pas du tout d'accord avec cela et il dit d'ailleurs que c'est quelque chose qu'il faut apprendre ou réapprendre aux jeunes. C'est encore une fois que rien n'est inéluctable. L'être humain, l'homme et la femme peuvent modifier, de par leur volonté, de par leur espérance, leur destin, leur histoire.
0: Oui, le pape s'inscrit totalement en porte-à-faux avec certaines formes de fatalisme, fatalisme technologique, fatalisme de la guerre, fatalisme aussi, et c'est une partie également importante de l'encyclique, il s'inscrit en porte-à-faux par rapport à un fatalisme qui concernerait les relations internationales et le primat de la diplomatie sur les coups de menton et les chantages. Et d'ailleurs, le cinquième chapitre se termine sur une incitation vraiment à chaque être humain à tenir son poste dans la discussion, dans le combat éventuellement, pour une vision du monde qui soit plus humaine. Et donc, il s'inscrit vraiment contre toute forme de fatalisme. Je reviens sur cette question de désarmement de l'IA, qui est une phrase forte de l'encyclique. C'est quoi? C'est soustraire l'IA à la logique de la compétition et à la logique de la domination, hein, c'est-à-dire tout ce qui concerne la remise en selle des corps intermédiaires pour décider de ce qu'on fait de cette IA, mais également la soustraire à la logique donc économique. Il y a du bien commun que des intérêts privés exploitent avec l'IA. On connaît un certain nombre de procès d'écrivains ou de maisons d'édition ou même de bibliothèques universitaires qui sont littéralement pillées par les grands acteurs de la technologie pour alimenter, pour entraîner les IA. Et il faut également soustraire l'IA à une forme de domination cognitive. C'est aussi un point important dans l'encyclique. Attention que l'IA nous entraîne encore davantage dans une espèce d'économie ou de logique de l'attention ou de la relance permanente par les écrans, qui elle aussi peut s'inscrire en porte-à-faux avec le soin premier à, ou la priorité à conserver à la relation. Et donc, il y a toute une série de réflexions sur cette espèce de danger à la fois du délestage

0: tâches cognitives sur l'IA, c'est-à-dire le fait d'avoir une société pousse-bouton et que plutôt que de réfléchir soi-même ou plutôt que de vivre les relations, de vivre le dialogue qui demande une forme d'effort, qui demande du temps, ben on ne se met plus qu'à dialoguer avec l'IA ou à lui demander une solution toute faite. Hein. Donc ce lien très fort qui unit l'IA au produit et donc à une forme d'efficience, de performance, alors que l'Église est souvent dans une forme de processus. En tout cas, le produit est sans doute important, mais le processus n'est pas à négliger. Et donc, il y a notamment dans les principes éducatifs qui sont redits, l'insistance du pape d'échapper à l'emprise de l'intelligence artificielle sur nos esprits même.
1: Tout à fait. Je pourrais citer par exemple le paragraphe 139. L'omniprésence des médias numériques engendre une culture de l'immédiateté et de l'hyperstimulation qui alimente la fatigue, l'ennui et l'apathie face à l'effort nécessaire pour rechercher la vérité. La vérité, Dominique Villard, c'est une notion que nous n'avons sans doute pas assez creusée au cours de ces deux émissions, alors qu'elle est omniprésente dans Magnifica Humanitas. On voit que la vérité est vraiment une préoccupation de Léon XIV. La vérité entendu dans le sens développé par la doctrine sociale de l'Église, c'est-à-dire la vérité en tant que bien commun, un bien que nous partageons, que nous construisons ensemble. Il met plusieurs fois en garde contre ces monopoles technologiques qui possèdent donc les données, les infrastructures et la puissance de calcul, et qui, de ce fait, sont capables d'instiller dans la société une seule version de la vérité. Et comme si ce n'était pas déjà assez grave, et on revient donc à cette question de la manière dont la technique transforme ceux qui l'utilisent, l'intelligence artificielle nous rend paresseux, nous rend las de chercher les choses, les vérités qui nous entourent semblent nous tomber toutes chaudes, toutes prêtes dans la bouche. Et dès lors, nous ne développons plus l'envie de connaître, l'envie de chercher, l'envie de nous interroger, l'envie d'aller vers cette vérité, puisqu'elle semble nous être servie sous une forme agréable et directement accessible. Là aussi est le danger.
0: Oui, Fabrice Hadjadj a des réflexions sur la société pousse-bouton. Il voit même des traces de cela dans les dessins animés pour enfants, hein, comme si cette imprégnation allait jusque-là. Il comprenait presque les enfants au berceau pour leur instiller cette vision du monde, de la performance, de l'immédiateté. Le pape, dans ses réflexions notamment sur les familles, donc, insiste sur le fait que effectivement, il faut pouvoir encore discuter de la vérité. Et ce qu'il y a de frappant dans les quelques paragraphes qui concernent directement l'école, l'éducation, c'est cette insistance du pape qui est surprenante dans une certaine mesure de ramener ce grand mot de vérité dans les passages pour l'école. Il le dit à deux ou trois occasions, l'éducation, c'est ce qui doit nous rassembler autour de la recherche de la vérité. Mmh. Et donc, il repositionne d'une certaine façon l'éducation et met à distance, justement, la vérité pousse-bouton. J'introduis une requête, j'obtiens une réponse. Et également, il revalorise la maturation progressive qui doit prendre place et aussi l'effort. L'effort vers la vérité, il insiste là-dessus. La vérité, ce n'est pas quelque chose qui tombe comme ça parce qu'on a justement poussé sur un bouton. C'est quelque chose qui se travaille. Il a même à un moment le terme de se frotter à d'autres, dans d'autres textes, mais aussi d'autres personnes. Voilà, c'est intéressant, cette revalorisation de l'école comme lieu de recherche de la vérité et qui, parce que c'est une recherche de la vérité, devrait, elle, se placer dans une autre vision du monde que celle qui nous imprègne avec l'IA, une logique de maturation, une logique de dialogue, une logique d'effort, une logique de tension vers quelque chose de plus grand que nous. Donc, je trouve que dans ces paragraphes, on boucle assez bien la boucle parce qu'on a parlé du paradigme technocratique et il montre bien que l'éducation par quoi tout commence relève probablement d'un autre paradigme, même s'il insiste aussi en homme moderne sur le fait de donner aux jeunes les instruments par l'éducation qui leur permettent de jauger le potentiel finalement de l'intelligence artificielle. Mais on voit que l'éducation de base et cette nouvelle alliance à laquelle il fait appel donc entre l'école, les parents et les autorités publiques relève finalement d'un autre paradigme, d'une autre vision du monde. En cela, je trouve que mettre en parallèle ce paradigme technocratique et ce que le pape recommande comme paradigme pour l'école nous place finalement devant ce choix. Que voulons-nous construire ?
1: Oui, j'en profite pour citer une autre expression forte de cette lettre encyclique. On la trouve au paragraphe 140. Le pape nous incite à faire un jeûne de l'IA, jeûner de l'IA. Alors on sait que pendant le carême, c'est déjà quelque chose qui se fait, mais là c'est dans une encyclique en tant que telle. Et il propose justement pour cette jeunesse et pour son éducation de développer une hygiène de l'attention. Et ça passe par des choses à la fois toutes simples, mais qu'on ne fait plus du tout, c'est-à-dire faire des temps de silence, des temps de lecture. Bref, dit-il au paragraphe 147, l'école n'est pas appelée à courir après la rapidité du monde numérique, mais à donner ce que l'intelligence artificielle ne donne pas, du temps.
0: Voilà, le temps, c'est ce qu'on peut donner de plus précieux, c'est ce qu'on donne à la relation, c'est ce dont la relation a besoin pour mûrir. Et je dois encourager les auditeurs à lire aussi la fin de l'encyclique que nous n'aurons pas l'occasion de détailler. On ne peut pas reprocher à Léon XIV d'être dans les nuages et de ne rien proposer de concret. Je trouve que pour un texte d'une telle ampleur, d'une telle vision, il a toujours cet effort de revenir sur des réalités très concrètes. Et c'est notamment le cas à la fin, puisqu'il propose, hein, vous en avez mentionné un, trouver des temps de silence, jeûner de l'IA, 5 façons concrètes. Hein. Alors, je ne dis pas qu'on est vraiment sur le dernier carin, il faut encore réfléchir ensemble sur comment on matérialise ça vraiment, mais les directions ne sont pas des directions abstraites. Et ces façons très concrètes d'être des acteurs dans ce monde du numérique, d'infléchir à notre niveau, subsidiarité, ce que nous voulons construire comme société, eh bien, cela s'inscrit, ces modalités concrètes, dans cette idée que tous nous pouvons apporter notre contribution. Donc, dans cette lutte contre le fatalisme, contre l'impuissance acquise. Et ces éléments de comportement, d'action, c'est désarmer les mots, construire la paix dans la justice, adopter le regard des victimes, cultiver un saint réalisme, relancer le dialogue. Et puis, dernière chose, prier et espérer. Nous sortons d'un jubilé sur le thème de l'espérance. Et donc, l'encyclique se termine sur l'espérance chrétienne que la Magnifica Humanitas va parvenir dans ces éléments très compliqués, dans ces dédales de la pensée et de l'action, mais éclairée par Dieu dans la prière, va parvenir à trouver son chemin et à précisément faire en sorte que l'intelligence artificielle et tout ce qui en découle puisse in fine contribuer à un monde plus humain.
1: Un monde plus humain et un monde qui peut se tourner à nouveau vers Dieu. Paragraphe 233, c'est dans le visage du Fils qu'on contemple une magnifique humanité. Dominique Villard, on renvoie tous nos auditeurs, car c'est la fin de l'émission, à cette lettre encyclique. On la trouve bien évidemment sur le site du Saint-Siège, vatican.va. Dominique Villard, je rappelle que vous êtes spécialiste des nouvelles technologies à l'Université de Liège. Merci d'avoir procédé à ce commentaire, à cette lecture, sans doute incomplète, mais ça permet à nos auditeurs au moins d'avoir quelques outils. Merci beaucoup, à bientôt.
0: À bientôt, merci.

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0: Soyez les bienvenus dans notre émission Forme et Formation pendant l'été, émission un peu spéciale puisque nous avons un seul sujet, John Henry Newman, Saint John Henry Newman, docteur de l'Église maintenant depuis un an. Sa théologie, sa vie, son œuvre est assez abondante, large, et ça vaut vraiment la peine de le présenter un peu en détail. Et c'est un prêtre d'origine africaine, l'abbé Joseph Sagaoutou, qui est avec nous pour nous le présenter. Alors aujourd'hui, comme on l'a déjà fait aussi dans une autre émission, on va commencer par une prière de John Henry Newman que vous avez apportée et que je vais lire donc pour entrer dans cette émission. Guide-moi, douce lumière, dans les ténèbres qui m'enveloppent, guide-moi encore. La nuit est sombre et je suis loin de ma demeure, guide-moi encore. Garde mes pas, je ne demande pas à voir l'horizon lointain, un seul pas me suffit. Je ne fus pas toujours ainsi et je ne t'ai pas toujours prié de me guider. J'aimais choisir et voir ma route, mais maintenant, guide-moi encore. J'aimais l'éclat du jour. Et malgré mes craintes, l'orgueil dominait mon vouloir. Ne te souviens pas d'années passées. Ta puissance m'a béni si longtemps. Elle continuera certes à me guider à travers landes et marais, à travers rocs et torrents, jusqu'à la fin de la nuit. Et avec le matin, je verrai sourire ces visages d'anges que j'aime depuis toujours, et qu'un temps je perdis. Amen. Père Joseph, pourquoi avoir choisi justement cette prière? Je crois que John Henry Newman a écrit beaucoup de prières, mais pourquoi celle-ci?
1: Effectivement, John Henry Newman a écrit beaucoup de prières qui sont condensées dans un livre. Moi, je le possède, mais ce sont des livres en italien. Mais ce livre existe et en anglais et en français, certainement dans d'autres langues aussi. Cette prière, Kindly Light, guide-moi douce lumière, et je rappelle que lumière, quand il parle de lumière, c'est en majuscule, c'est Jésus-Christ. Et alors, c'est en 1833, John Henry Newman se trouve en Sicile, en Italie. Voilà que maintenant, il tombe malade. Il tombe malade et alors il voit que son œuvre n'est pas encore achevée. Il prie au Seigneur, c'est la providence. Il prie au Seigneur de lui donner encore quelques années pour achever son œuvre. Ce qu'il fera, parce que nous nous souvenons qu'arrivé à Londres, c'est à ce moment-là, en 1833, qu'il a fondé le mouvement d'Oxford. Et c'est à ce moment-là aussi qu'il a mobilisé beaucoup de gens. Paraît-il qu'il y a une conscience collective qui s'est formée. Et alors, il y a eu l'abolition de l'esclavage. Souvent, on n'en parlait pas beaucoup, mais c'est cette année-là, ça coïncide. Alors lui, il voyait qu'il est venu en Sicile parce qu'il est allé aussi en Italie, à Rome. Et il est allé au centre de la cité romaine. Mais en Sicile, c'est important parce que justement, il faisait un voyage en bateau. Et voilà que justement, il tombe malade, gravement malade. Et il se trouve devant la vie et la mort. Et
0: il n'avait que 32 ans en ce moment-là.
1: Oui, il était trop jeune, trop jeune. Parce qu'il a été en Italie plusieurs fois, et cette fois-ci, il était seul. Et voilà, cette prière est importante parce que c'est une prière qui est reprise dans beaucoup de chants qui sont dédiés à Newman. Comme il était musicien, on sent vraiment la beauté de cette prière. C'est comme une poésie. Et voilà, donc j'ai choisi cette prière pour ne pas la rater parce que c'est la prière célèbre de John Henry Newman.
0: C'est ça. Alors, la semaine passée, nous avons parlé de l'unité de l'Église et notamment des différentes appartenances de Newman. Donc, il était anglican, il est devenu catholique, il s'est vraiment intéressé à l'œcuménisme, donc l'unité de l'Église. Mais aujourd'hui, on va parler de l'Église en général. Alors, l'Église, l'image qu'il en avait, peut-être le rêve qu'il en avait. Qu'est-ce que c'était pour John Henry Newman, l'Église, une institution, une forme du royaume des cieux? Comment voyait-il l'Église?
1: Pour comprendre John Henry Newman, quand il parlait de l'Église, je dirais qu'il y a deux éléments importants. Il y a un livre qu'il a écrit, et c'est sur la doctrine chrétienne. C'est ce livre qui montre justement comment il voit l'Église. C'est un livre qui a inspiré le Concile Vatican II. Mm-hmm. Donc, pour lui, l'Église, c'est une Église vivante. On avait la tentation à son époque de prendre une Église comme une Église enfermée, figée, limitée en ghetto. Mm. Et lui, il va montrer que non, ce n'est pas ça l'Église.
0: Et surtout une Église pyramidale.
1: Donc, oui, tout à fait.
0: Avec au sommet le pape et puis...
1: Et ça va changer avec le Concile Vatican II. Mmh. Justement, il va montrer que l'Église évolue. C'était une époque où on parlait de révolutionnisme. Il va dire que justement l'Église ne reste pas figée, ne s'enferme pas. Il évolue tout en évoluant. Il reste le même. Il reste fidèle au Christ. C'est cela qui est très important. Et ça va inspirer beaucoup de théologiens, comme on le verra. Mais c'est justement lui qui voudrait mettre le Christ au centre. Et pour montrer qu'il a mis le Christ au centre, il y a deux événements de sa vie. Quand il était jeune déjà, anglican, quand il avait 15 ans, il était vraiment tout jeune. Eh bien, il va écrire « Moi et mon Créateur ». Et là, il montre que justement, il conçoit Dieu comme une personne qui chemine avec lui, qui ne l'abandonne pas. Et depuis ce jour-là, il va vraiment changer de conception. Et c'est comme ça qu'il va montrer que le Christ est au centre de notre foi. Depuis qu'il a écrit cela, on verra tous les pères conciliaires insister sur cela. Et le Christ est au centre de nos foi, et quand il sera cardinal, il le mettra dans sa devise « cor ad cor loquitur ». Dans son blason, il reprend trois cœurs. Si on analyse bien, c'est les trois cœurs, donc le Père, le Fils et l'Esprit Saint de la Trinité. Mmh. Et alors donc, c'est comme ça, sa référence à la Sainte Trinité, et ces trois personnes justement, entretiennent une éternelle relation, un dialogue d'amour, comme pour dire corps à corps, d'un seul cœur vers un autre cœur. Et lui, il montre que justement, je l'avais dit, que le cœur de l'homme doit être relié vraiment avec le cœur de Dieu. C'est à son courant de vie et d'amour divin que Dieu vient associer tous les hommes. Et c'est pourquoi donc, la deuxième personne divine, le Fils, a pris une nature humaine dans le sein de la Vierge Marie. C'est le thème de l'incarnation qui va traverser tous les siècles chez les théologiens. Lui qui habite en une lumière inaccessible, comme nous le disons dans la première lettre à Timothée, est fait avec le Père et l'Esprit Saint, les deux cœurs de la zone supérieure du blason, justement. Et puis, est descendu dans le monde, c'est le cœur de la partie inférieure, devenant en tout semblable à nous, sauf le péché. Et alors, par l'incarnation, on le verra avec le Concile Vatican II, par l'incarnation du Fils de Dieu, l'histoire que la chute avait marquée par le péché, nous sommes au 19e siècle, ce sont des points forts qui reviennent, devient une histoire de salut, ça change tout. Et même dans le livre à la Vierge Marie, va montrer que la Vierge Marie est la nouvelle Ève. Donc en Jésus-Christ, Dieu a révélé son mystère intime. Il a tout donné. on pourrait dire qu'il a ouvert son cœur, qu'il élève les hommes vers une nouvelle dignité. Je cite les mots, sont en anglais, mais ce sont les mots de John Henry Newman. Le Christ est venu faire un nouveau monde. Donc, c'est le sacrement. C'est vraiment donc le corps mystique, le thème qui sera développé par tous les théologiens du 20e siècle jusqu'à nos jours. Donc, il est venu dans le monde pour le faire nouveau, le régénérer en lui pour instaurer un nouveau commencement, pour être le commencement de la création, pour rassembler et récapituler toutes choses en lui. C'est la lettre de Saint Paul qui est reprise ici. Car c'est là cette nouveauté du Christ apportée dans le monde. C'est une doctrine céleste, un système de vérité sainte qui n'appartient pas à nous et surnaturel que nous devons recevoir et transmettre parce qu'il est notre prophète, notre prêtre et notre roi. Donc maintenir juste justement dans la souffrance jusqu'à mourir sur la croix, c'est cela qui montre justement qu'on doit rassembler tout, recentrer tout dans le Christ. Et c'est pour cela que même pour le baptême, la formule que nous avons vient de cette époque. Donc, tu es prêtre, tu participes à la dignité de Jésus, prêtre, roi et prophète. C'est cela justement qui montre que nous devons recentrer tout dans le Christ. Et cela montre justement toute la vocation baptismale que nous allons trouver dans l'Église.
0: Moi, je vous propose une petite interruption de notre émission, comme nous le faisons chaque fois, au milieu de l'émission pour souffler un moment et nous continuerons donc après la musique.

0: Et vous êtes toujours à l'écoute de Forme et Formation, édition vacances, édition été, avec une présentation détaillée de la vie et de l'œuvre de Saint John Henry Newman, docteur de l'Église maintenant depuis presque un an. Et avec nous en studio, Joseph Sangautu, qui connaît bien John Henry Newman. Alors aujourd'hui, nous parlons de l'Église. Alors si j'ai bien compris, Père Joseph, tout à l'heure, vous avez parlé de la Trinité, de la communion qui existe à l'intérieur de la Trinité. Est-ce qu'on peut dire que l'Église est cette communauté appelée à vivre aussi cette même communion d'amour?
1: Tout à fait. En fait, pour John Henry Newman, il centre tout dans la Trinité. Il y a une prière qu'on n'a pas récitée aujourd'hui, on n'a pas prié avec cette prière, où justement, il montre que nous sommes guidés par la Sainte Trinité. Mais ce qui est important, c'est de montrer, par exemple, que dans l'évolution, après la mort de Newman, bien évidemment, après, il y a l'évolution de des théologiens vaticanistes qui vont reprendre justement ce thème, que tout découle de la Sainte Trinité et que même notre unité de l'Église découle à l'unité du Père et du Fils et du Saint-Esprit. Que ce n'est pas vraiment notre affaire, c'est l'affaire de Dieu, de la Trinité. Donc, cette communion est importante parce que justement, il y aura la formation d'une idée de l'Église, une Église communion. Et cela va traverser des siècles jusqu'à nos jours. Et je vous donne par exemple la liste des théologiens qui ont développé cela. En christologie, nous en avons beaucoup. Il y a donc Karl Rahner, il est très connu.
0: C'est le côté... aussi un des théologiens du Concile, oui, Karl Rahner.
1: Oui. Et qui vient d'Allemagne, c'est le courant d'Allemagne. Mais c'est, si vous venez par exemple les cours de Paris, nous avons Yves Congar qui insistait sur l'unité de l'Église. Il a même écrit beaucoup de livres et même une collection qui existe, Unam Sanctam. Et voilà, on voit donc tous ces théologiens, donc Henri d'Holbach, il y a Aloïs Grémer, ils sont nombreux qui ont repris justement cette idée de John Henry Newman. J'ai cité le théologien suisse Urs von Balthasar.
0: Hans Urs von Balthasar.
1: Oui, ils sont très nombreux jusqu'à voir justement le développement de la théologie, de la vision d'une église communion, d'une église peuple de Dieu, d'une église donc corps mystique, jusqu'à avoir justement beaucoup d'écrits sur cela. C'est après Newman, mais on trouve son idée qui date, disons, de quand il était devenu catholique, parce que c'est à ce moment-là, quand il a écrit le livre sur la doctrine, le développement de la doctrine chrétienne, c'est en 1845. Donc, il va développer l'Église en tant que telle. Il va changer même l'Église anglicane à une Église catholique. C'est à ce moment-là. Il va développer ce thème qui montre que vraiment, comme les pères de l'Église l'ont dit, comme c'est dans la Révélation, l'Église catholique finalement répond à ces critères d'une Église fondée par le Christ. C'est une Église qui a gardé vraiment la tradition apostolique. Moi, je pense que justement, à ce moment-là, on doit essayer de le comprendre dans ce sens d'unir tous les chrétiens sans division, parce que Newman, c'est quelqu'un qui a toujours la vision d'unir, même le contraire. Quand il parle de l'Église vivante, ce n'est pas que l'Église va changer, ne va pas continuer à suivre Jésus-Christ. Non, il doit changer, mais en gardant l'ADN du Christ.
0: Mais on peut quand même se demander, il a fallu quand même un siècle, donc presque 100 ans, pour que ces idées sur l'Église, et notamment Église communion, Église peuple de Dieu, hein, puisque c'est ça que dit le Concile Vatican, pour que ces idées deviennent vraiment réalité dans un concile.
1: Tout à fait. Parce qu'il faut savoir que les hommes n'aiment pas changer. Ils n'aiment pas changer. C'est pour cela qu'il a dû affronter déjà, dans le mouvement d'Oxford, qu'il a fondé lui-même, il a dû justement entrer en confrontation avec des jeunes qui ne voulaient pas ses idées. Après, quand il est devenu catholique, on se méfiait de lui. Mais lui, il a continué sa ligne, sa conscience pour montrer justement ce qui est important pour l'Église. L'Église de tous les baptisés sans distinction. Mmh. Aujourd'hui, nous voyons que c'est simple de le dire. Mais à cette époque, non, ce n'était pas si évident. Mmh. Une Église peuple de Dieu avec des laïcs, maintenant, c'était un fait accompli. Mais à l'époque, non, ça n'existait pas. C'est lui qui va donner cette idée de la dignité des laïcs de par leur baptême.
0: Mais alors, dans une Église peuple de Dieu, quelle est la place de la hiérarchie des prêtres, des évêques, des autres ordonnés?
1: Oui, parce que justement, on dirait que c'est comme des garde-fous. Même si tout chrétien doit être veilleur de cette Église, il y a des personnes qui, justement, ont son ministère propre pour guider le corps du Christ, pour guider l'Église et ses sur terre. Ça, c'est normal. Et il montre que vraiment, on ne doit pas les prendre à la légère. Il y a ceux qui veulent faire une sorte de cassure, de couper en deux. Et Newman, c'est quelqu'un qui n'aime pas le monde coupé en deux, qui veut justement l'unité. Ces ministres doivent être des prêtres sages, disons des prêtres. C'est ce que dit justement Monseigneur Giancarlo Perego dans son livre que nous avons écrit avec les jeunes. Les prêtres doivent savoir qu'ils portent vraiment un trésor qu'ils doivent garder pour donner aux fidèles, mais aussi savoir qu'ils ont un rôle à jouer pour que ce peuple de Dieu continue à suivre le Christ. Pas pour l'intérêt propre, mais pour justement garder, s'effacer pour garder l'intimité de chaque fidèle avec le Christ.
0: Que dire encore au niveau de sa conception de l'Église?
1: Alors, au niveau de sa conception de l'Église, il y en a beaucoup, mais je voudrais insister sur, encore une fois, sur le titre qu'il donne à Jésus. Il montre que Jésus est notre Sauveur et que c'est lui une source constante d'espérance face au contre-coup du moment inhérent à la vie humaine. Dans les tempêtes, dans le terme qu'il utilise, il dit les tempêtes. Il montre que justement, même s'il y a des tempêtes, des contre-coups du moment, il y a le Christ qui est toujours constant pour justement comme guider avec le même diapason. Ce thème de Newman est majeur dans la spiritualité chrétienne et tire son origine dans ses sermons. Il y a beaucoup de sermons. On a les sermons comme anglican, on a les sermons comme catholique, mais dans tous ces sermons, ce qui est curieux, il montre justement comment Jésus, c'est lui notre Sauveur et que c'est lui qui guide notre vie. Même s'il y a des problèmes, il ne faut pas avoir peur, nous dire voilà, c'est fini. Non, il y a le Christ qui guide son Église. Il le montre et à son époque, il y a un prêtre lyonnais, Paul Couturier, qui a montré que cela est le plus important à montrer justement l'écuménisme spirituel. Ne pas penser à une Église comme une société, comme une coopérative, ça tout le monde le dit, c'est surtout le pape François qui le rappelait, mais c'est une Église qui a Jésus comme chef.
0: Donc là, on peut revenir aussi à l'image donnée par saint Paul,
1: oui,
0: avec Jésus, la tête de l'Église, oui, mais dans l'Église, c'est, oui, un corps avec beaucoup de membres.
1: Avec beaucoup de membres. C'est la lettre aux Corinthiens, une lettre très importante justement pour comprendre comment l'Église s'est formée dans cette vision. Parce que justement, avant, malgré que la lettre de Saint-Paul existait, on ne comprenait pas cela. Et maintenant, nous devons vraiment avoir le courage de puiser sur cette pensée du grand docteur de l'Église qui est connu maintenant. Il est connu partout. Moi, je me rends compte que c'est chaque jour qu'il y a des thèses qui sont annoncés, qui parlent de Newman, peut-être avec une seule facette, mais qui parlent toujours de Newman, tous les jours, et dans toutes les langues. C'est déjà, disons, c'était natif, on peut se réjouir de cela.
0: Il nous reste une minute, peut-être une petite conclusion sur son regard sur l'Église.
1: Son regard sur l'Église, c'est aussi le côté de l'espérance. C'est-à-dire, donc, il montre que le Christ, il est toujours là. Et même si nous pouvons avoir peur, mais nous devons savoir qu'il va guider son Église et que l'Esprit Saint est à l'œuvre. Nous sommes là pour écouter seulement l'Esprit Saint. Il nous a promis d'être avec nous tous les jours. Et c'était la conclusion d'un article du directeur international du centre de Newman qui montrait que aujourd'hui nous avons besoin des chrétiens sages, mais vraiment qui doivent savoir qu'ils ont la chance de porter son nom de chrétien, mais que Newman leur demande de toujours savoir que le Christ est là avec son Esprit Saint. Voilà, je pense que c'est ce qu'on peut dire.
0: Eh bien, merci beaucoup, Père Joseph Sagaoutou, de nous avoir donc présenté un aspect de la théologie de Saint John Henry Newman, docteur de l'Église. La semaine prochaine, on va parler d'un aspect un peu différent, puisque ici, on a beaucoup parlé de sa théologie, mais il y a aussi l'homme, John Henry Newman, et notamment en relation avec les autres. Donc, c'est ce qu'on va voir la semaine prochaine. Merci beaucoup à vous aussi, chers auditrices et auditeurs, pour votre écoute fidèle. Et peut-être, si vous le souhaitez, à la semaine prochaine. Au revoir.

0: Former formation à l'instant et sans plus tarder, c'est au risque de la parole avec Pierre-Paul Delvaux qui s'intéresse au chapitre 5 de l'Évangile selon saint Matthieu.
1: 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Une émission où Pierre-Paul Delvaux vous propose une lecture cursive de l'Évangile de Matthieu avec Sœur Marie-Raphaël, bénédictine au monastère Notre-Dame d'Urtebise. Parce que lire un grand texte, c'est aussi être lecteur de soi-même.
2: Bonjour à tous et bonjour à vous, Sœur Marie-Raphaël.
3: Bonjour Pierre-Paul et bienvenue à Urtebise.
2: Et oui, Urtebise qui a mis son beau manteau blanc aujourd'hui.
3: Oui, nous sommes sous la neige.
2: Sous la neige, oui, en effet. Et nous sommes toujours dans le chapitre 5 de saint Matthieu. Nous sommes en train de lire les antithèses. Et tout ça, nous les lisons toujours en résonance avec les béatitudes. Jésus nous invite à faire toute une série de choses. Je rappelle simplement que, au point de vue de la violence, Jésus nous invite à aller à la racine de la violence. Et quand il parle des relations et de relations humaines, toujours Jésus nous invite à élever le débat, à ne pas faire de l'autre un objet. Et puis maintenant, nous sommes dans la quatrième antithèse, c'est l'importance de la parole et de la parole d'engagement. Mais nous n'en avons pas terminé avec cette quatrième antithèse que je relis à partir du verset 33. Vous avez encore appris qu'il a été dit aux anciens, tu ne manqueras pas à tes serments, mais tu t'acquitteras de tes serments envers le Seigneur. Eh bien, moi, je vous dis de ne pas jurer du tout, ni par le ciel, car c'est le trône de Dieu, ni par la terre, car elle est son marchepied, ni par Jérusalem, car elle est la ville du grand roi. Et ne jure pas non plus sur ta tête, parce que tu ne peux pas rendre un seul de tes cheveux blanc ou noir. Que votre parole soit « oui » si c'est « oui », « non » si c'est « non ». Ce qui est en plus vient du mauvais. Sœur Marie-Raphaël, vous avez déjà longuement cité l'Ancien Testament, Lévitique et Deutéronome, à propos justement de ce serment. Mais encore, il y a encore pas mal de choses à dire.
3: Oui, donc je rappelle rapidement ce que l'Ancien Testament dit à propos des serments. Matthieu ne cite pas ici littéralement, comme il le fait dans d'autres antithèses, mais c'est une allusion globale à ce que l'Ancien Testament, en particulier le Pentateuque, dit au sujet des serments, qui sont des dispositions qui tendent principalement à ce que celui qui jure ou celui qui fait un vœu respecte son engagement. Et nous avions lu ensemble les passages lévitiques au chapitre 19 et les passages du Deutéronome au chapitre 23, les versets 22 à 24. Et nous avions vu à quel point ce serment, ou disons le faux serment, celui qui n'est pas acquitté, est une façon de profaner le nom de Dieu. C'est comme ça que les textes du Pentateuque le présentent. Profaner le nom de Dieu, parce que le nom de Dieu, c'est sa sainteté. Le nom de Dieu, c'est saint, il est le saint. Et donc, si nous nous acquittons, si nous ne nous acquittons pas de nos serments, autrement dit, si nous les profanons, c'est un peu comme si nous disions que Dieu n'est pas saint. Voilà, en très bref. Mais je vous avais fait remarquer à quel point, donc même le fait de faire un faux serment vis-à-vis d'un autre humain touche Dieu au cœur. Dieu est lié à nos paroles humaines et aux engagements qu'elles représentent. C'était ça qui était intéressant à voir, en tout cas, à propos de l'allusion donc au texte du Pentateuque. Il y a aussi un autre texte de l'Ancien Testament qui peut être amusant à lire dans ce contexte. il ne vient pas du tout du Pentateuque, ce texte-là, il vient de Coëlète. Donc le livre de Coëlète, qui est beaucoup plus tardif et qui reflète une philosophie très influencée par l'hellénisme ambiant à l'époque de Coëlète. Peut-être plus désillusionné, parfois nous avons l'impression qu'il est un petit peu à tout vouloir remettre en question, à tout vouloir balancer tout ce qui était acquis, etc. Ça c'est Coëlète. Mais ici je ne vais pas faire un commentaire de qui est Coëlète, mais je vous invite à lire simplement Coëlète au chapitre 4, verset 17, jusqu'au chapitre 5, verset 6. Surveille tes pas quand tu vas à la maison de Dieu. Approche-toi pour écouter plutôt que d'offrir le sacrifice des sots. Ils ignorent le mal qu'ils font. Ne te presse pas d'ouvrir la bouche. Que ton cœur ne se hâte pas de parler à Dieu, car Dieu est au ciel et toi sur la terre. Donc, que tes paroles soient rares. Trop de tracas fait délirer. Trop de discours fait divaguer. Quand tu fais à Dieu une promesse, ne tarde pas à l'accomplir. Dieu n'aime pas les insensés. Ce que tu as promis, tiens-le. Mieux vaut ne rien promettre que promettre sans tenir. Évite les mots qui conduisent au péché et font dire devant le messager de Dieu, c'est une erreur. Faudrait-il que Dieu s'irrite de tes propos et ruine le travail de tes mains? Quand foisonnent les délires et prolifèrent les paroles vaines, alors crains Dieu. Fin de citation.
2: J'aime beaucoup cette expression, que ta parole soit rare. C'est vraiment, ça s'oppose véritablement à ce qu'on appelle le brouillard de mots. Et pour le moment, nous sommes envahis par des brouillards de mots, en effet.
3: Il nous invite au fond à une attitude de sagesse et de prudence, finalement, vis-à-vis de nos propres paroles. Ne parle pas trop vite, ne te presse pas d'ouvrir la bouche, et même que ton cœur ne se hâte pas de parler à Dieu. Que tes paroles soient rares, mieux vaut ne rien promettre que promettre sans tenir. Ça, c'est la philosophie bien terre à terre, finalement, de Coëlète. Et qui rejoint notre idée ici. Jésus nous invite non seulement à ne pas faire de faux serments, mais il va aller plus loin et va nous dire « ne fais pas de serment du tout ». Et pour cela, il va nous faire réfléchir à c'est quoi finalement un serment? Pourquoi est-ce qu'il vaut mieux ne pas en faire du tout? On croit que parfois c'est bien de faire des serments parce que c'est une façon d'appuyer nos paroles, de s'engager fermement, mais le pouvons-nous finalement? Le pouvons-nous? Au temps de Jésus, dans le judaïsme du 1er siècle, et en tout cas du côté des pharisiens, on était arrivé à une casuistique extrêmement complexe en matière de vœux et de serments. Matthieu en donne un aperçu dans le chapitre 23, le fameux chapitre des invectives contre les scribes et les pharisiens, que je vous ai déjà cité de temps en temps, tellement il est en lien avec le discours sur la montagne. Et je vais vous le citer encore une fois pour vous faire comprendre ce que je veux dire ici, voir à quel point cette casuistique des scribes et des pharisiens avait imaginé 36 ficelles pour contourner l'engagement contracté. Voici, je vous cite donc, c'est Matthieu 23, versets 16 à 22. « Malheureux êtes-vous, guides aveugles, vous qui dites, si l'on fait un serment par le sanctuaire, il est nul. Mais si l'on fait un serment par l'or du sanctuaire, on doit s'en acquitter. Insensé et aveugle, qu'est-ce qui est le plus important? L'or ou bien le sanctuaire qui consacre cet or? Vous dites encore, si l'on fait un serment par l'autel, il est nul. Mais si l'on fait un serment par l'offrande posée sur l'autel, on doit s'en acquitter. Aveugle, qu'est-ce qui est le plus important ? L'offrande ou bien l'autel qui consacre cette offrande ? Celui donc qui fait un serment par l'autel fait un serment par l'autel et tout ce qui est dessus. Celui qui fait un serment par le sanctuaire fait un serment par le sanctuaire et par celui qui l'habite. Et celui qui fait un serment par le ciel fait un serment par le trône de Dieu et par celui qui siège sur ce trône. »

0: 16 à 22 que je viens de vous lire ne critique pas le principe des serments, le principe des vœux, mais critique la casuistique pharisienne qui rend cette pratique hypocrite. En même temps qu'elle oriente la piété vers des prescriptions secondaires plutôt que vers les commandements principaux de la loi. Il nous dira aussi dans ce même chapitre 23, si tu déclares que quelque chose est corban, c'est-à-dire consacré à Dieu, tu te donnes le droit de ne plus venir en aide à tes propres parents. C'est quoi ça? Tu mets certaines choses, certaines priorités qui ne correspondent pas aux véritables priorités du royaume, des cieux finalement. Voilà, ce que Jésus fait sentir, c'est que quoi que l'on fasse aussi, c'est toujours vers Dieu que remonte en définitive notre parole.
1: Et au fond, ce qui est dénoncé ici, cette casuistique, moi je la sens comme véritablement une manipulation de ces gens de pouvoir, de ces gens de parole, de ces gens qui sont proches de l'Écriture et qui la manipulent à leur profit. Et finalement, les croyants sont un peu perdus dans cette suite de raisonnements. Et effectivement, vous venez de le dire, on est conduit vers des choses tout à fait secondaires et on oublie le cœur, finalement,
0: oui.
1: La sincérité.
0: Oui.
1: Le mot hypocrite va nous accompagner.
0: Il va nous accompagner. Hein. C'est un des reproches les plus durs que Jésus fait aux pharisiens tout au long de l'évangile de Matthieu. Et il signifie en fait, au départ, comédien. Hypocrite, c'est un masque de théâtre. Tu te présentes pour autre que ce que tu es. Donc tu n'es pas dans la vérité. Ton cœur et ta langue ne sont pas en harmonie, non. On le verra encore au chapitre 6, où il va traiter les pharisiens d'hypocrites à plusieurs reprises et dans plusieurs contextes différents. Ici, dans l'exemple qu'on a donné, que faire un serment par le sanctuaire, c'est nul, mais faire un serment par l'or du sanctuaire, c'est valable. On imagine très bien que ce sont des choses qui ont dû se passer. Jésus n'a pas inventé. Finalement, ce qui est derrière, c'est aussi une manipulation de la parole donnée à son propre profit, et un profit qui est sonnant et trébuchant, puisqu'il est question d'or. Donc on imagine très bien qu'un pharisien peut dire « je te jure par le sanctuaire, ceci, cela », et quand la personne vient à leur demander son dû, dit « oui, mais tu n'as pas payé ». Alors c'est pas valable parce que tu n'as pas payé. Donc quelque part, une récupération de la parole et une manipulation de la bonne foi des gens. Et ça, c'est profondément grave. Et ça, c'est un péché que l'Église a commis quand même aussi au cours de l'histoire.
1: Oui, j'aime beaucoup ce que vous avez dit à propos de l'hypocrisie. C'est se présenter comme autre que ce qu'on est. Et moi, je me pense à cette scène absolument magnifique. Nous allons faire un saut de plusieurs siècles. Nous sommes dans l'Idiot de Dostoïevski. Et à un moment donné, le prince Mishkin dit à Nastasia Philipovna: « Mais pourquoi vous présentez-vous toujours autrement que ce que vous êtes ?»
0: Oui.
1: Et Nastasia Philipovna, qui est une demi-mondaine, comme vous savez sans doute, est bouleversée. Et cette phrase est libératrice.
0: Oui.
1: Pourquoi entrez-vous dans ce jeu social dans lequel vous passez de mensonge en mensonge ? Soyez simplement vous-même. Et le regard du prince Mishkin est un regard christique, finalement, qui dit « mais qu'est-ce qu'il y a dans votre cœur ?» Et c'est ça que, finalement, Jésus va dire tout au long de sa vie, et c'est ce qu'il reproche, justement, à ces gens de pouvoir qu'il a devant lui et qui sont des manipulateurs. Et donc, finalement, on est dans ce jeu qui est du mensonge. C'est peut-être pour ça que Matthieu dit que tout le reste vient du malin. Du mauvais.
0: Oui, tout le reste vient du mauvais, avec un majuscule même écrit dans notre traduction, donc le malin.
1: Oui,
0: celui qui veut nous mettre des bâtons dans les roues. Et j'aime bien votre exemple du prince Mishkin et de Nastasia Philipovna, qui est en quelque sorte coincée dans des règles mondaines dont elle-même n'a sans doute même pas conscience,
1: absolument.
0: Jamais eu conscience, parce qu'elle a été éduquée là-dedans depuis toujours. et que donc la parole du prince Mishkin peut être libératrice pour elle, parce qu'à un moment donné,

0: Son cœur, sans doute, cherchait cette parole, l'attendait sans le savoir.
1: Oui.
0: Et ça me fait penser, puisque notre lecture du discours sur la montagne doit toujours bien rester en lien avec les béatitudes, eh bien ça me fait penser à la béatitude des cœurs purs. Quand Jésus dit « Heureux les cœurs purs, ils verront Dieu », il y a quelque chose de cela. Être vraiment soi-même et simplement soi-même, sans tout ce fatras de paroles et de façons d'être qui sont en quelque sorte demandées par la société pour paraître. Et si on s'en débarrassait, alors on rejoindrait la beauté de notre cœur, la pureté de notre cœur. Quel bonheur! Heureux les cœurs purs, quel bonheur!
1: Heureux les cœurs purs.
0: Oui.
1: C'est là-dessus que je vous propose une toute petite pause musicale.

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1: Et Jésus nous dit au chapitre 5 de saint Matthieu, « Et moi, je vous dis de ne pas jurer du tout. » Donc,
2: voilà.
1: Il y a quelque chose de malsain là,
2: dans le serment lui-même.
1: Serment.
2: Oui. Les antithèses sont toujours construites sur « Vous avez appris qu'il a été dit » et « Et moi, je vous dis ». Et alors parfois la parole de Jésus est une parole qui approfondit la parole de l'Ancien Testament, mais parfois, comme c'est le cas ici, c'est une parole qui va annuler la parole de l'Ancien Testament. Et il va dire tout simplement, non seulement tu ne te parjureras pas, mais tu ne jureras pas. Tout simplement, moi je vous dis de ne pas jurer du tout, ni par le ciel, car c'est le trône de Dieu, ni par la terre, car elle est son marchepied, ni par Jérusalem, car elle est la ville du grand roi. Donc de toute façon, quoi que tu fasses, ça remonte toujours à Dieu, son trône, son marchepied, sa ville. Hein. Et ne jure pas non plus sur ta propre tête, tu n'as pas de pouvoir même sur ta propre tête. Hein. Donc que votre parole soit oui, si c'est oui, non, si c'est non. Ce qui est en plus vient du mauvais. C'est très fort ça. Jésus nous invite, non pas à faire des serments, mais à avoir un langage qui est vrai, fiable. Si c'est oui, c'est oui. Si c'est non, c'est non. Je ne te demande pas de dire toujours oui. Tu peux dire parfois non. Mais que ton non soit non, que ton oui soit oui. Et que ton je ne sais pas soit un je ne sais pas. Il n'y a pas de problème avec ça. Mais si c'est oui, c'est oui. Si c'est non, c'est non. Si c'est je ne sais pas, c'est je ne sais pas.
1: Le oui et le non, moi, ça m'apparaît être une parole d'homme debout. Simplement, un homme simplement debout oui. Qui dira oui ou non, ou comme vous le dites, je ne sais pas. Oui, effectivement.
2: Au fond, c'est la fiabilité du langage et la fiabilité du cœur hein, qu'il demande. C'est qu'on soit authentique, c'est le contraire de l'hypocrisie, finalement, c'est ça. Parce qu'en fait, quand on y pense, un serment, c'est quand même toujours un peu hypocrite. Pourquoi est-ce que je dois faire un serment? Pourquoi est-ce que je ne peux pas dire simplement « c'est comme ça, crois-moi » hein? Mais moi, je te le jure. Pourquoi faut-il ajouter ce « je te le jure » Comme si on avait besoin d'appuyer ce que l'on dit parce qu'on n'en est pas vraiment sûr. Il y a quelque chose d'ambigu dans le serment.
1: Et donc, dans la perspective biblique, le serment, ce n'est pas vraiment cela qu'il faut mettre en valeur. C'est autre chose.
2: Le langage de Dieu dans la Bible n'est pas tant celui du serment. Le langage de Dieu dans la Bible, c'est celui de la promesse. Et c'est tout autre chose. La promesse, c'est un engagement de tout l'être, mais qui n'empiète pas sur ce que l'on ne connaît pas, sur les choses imprévisibles de la vie. Le mariage, par exemple, c'est un engagement. Tu ne dis pas « je te jure de t'aimer toute ma vie », mais « je te promets » de t'aimer. Et c'est tout à fait autre chose. Je ne peux pas m'engager sur ce que je ne maîtrise pas encore moi-même dans l'avenir, mais je peux m'engager aujourd'hui à travers une promesse véritablement sincère et je tiendrai parole parce que ma parole va s'engager dans la parole de Dieu dont je sais dans la foi que Dieu tient parole. Dieu est parole. C'est ça le sacrement finalement, la parole qu'un homme et une femme se donnent l'un à l'autre passe par la fiabilité de la parole de Dieu.
1: Oui, et à contrario justement, on pourrait terminer cette émission par cette façon de définir le mauvais ou le diable. D'ailleurs dans notre passage, ce qui est en plus vient du mauvais. Certains disent « Satan est l'ami qui ne reste pas jusqu'au bout ». L'ami qui n'est pas fiable, qui n'est pas fidèle.
2: Oui.
1: Tandis que ce que vous dites à propos « je te demande de Dieu », c'est quand la promesse de Dieu est une promesse qui ira jusqu'au bout. Et quand on voit la vie de Jésus, c'est bien ce qui s'est passé. Et
2: Jésus est en personne le oui de Dieu sur l'humanité. Ça, c'est une très belle phrase de saint Paul. Le Fils de Dieu, le Christ Jésus, que nous vous avons annoncé, n'a pas été oui et non. Il n'a été que oui. Et toutes les promesses de Dieu ont trouvé leur oui dans sa personne. 2 Corinthiens chapitre 1.
1: C'est ce que j'allais vous demander justement, 2 Corinthiens chapitre 1. Un très grand merci, sœur Marie-Raphaël. Nous allons en rester là pour aujourd'hui. Merci beaucoup, chers auditeurs. Sœur Marie-Raphaël et Pierre-Paul Delvaux vous saluent bien et vous disent à très bientôt.
2: À bientôt.

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2: Bonjour et bienvenue à toutes et à tous. Une fois de plus, je suis heureux de vous accueillir pour une heure de discussion et de débat entre églises chrétiennes. Je ne sais d'ailleurs pas si le sujet d'aujourd'hui va vraiment nous mettre en désaccord, puisque à première vue, au moins, les chrétiens devraient plus ou moins avoir la même attitude à ce niveau. En fait, aujourd'hui, nous évoquerons la question de la guerre. Le message chrétien est-il un message de non-violence qui condamne d'office toutes les formes de guerre? Y a-t-il par contre une forme de guerre juste, voire de guerre sainte? Quelle est l'attitude des hommes et du Dieu de la Bible à cet égard? Une fois de plus, autour de la table, fidèle au poste pour répondre à ces questions, Luc Maïls, diacre catholique, et Fikri Gabriel, prêtre de l'église syriaque. Malheureusement, les autres représentants d'églises qui viennent d'habitude, Alexandre Galaka et Rémi Paquet, ne sont pas libres aujourd'hui, donc on va le faire en petit comité. Donc bonjour à Luc et à Fikri.
3: Bonjour.
2: Alors pour les chrétiens, parler de la paix et de non-violence n'est pas évident lorsqu'on regarde les nombreuses guerres que le peuple d'Israël a menées au nom même de sa foi en Dieu. Et donc la question c'est, suffit-il de dire c'était une autre époque? Parce que les guerres sont de toutes les époques et on le voit actuellement notamment en Israël, en Iran, l'attitude des États-Unis, etc. et dans beaucoup d'autres endroits du monde. Voilà, donc je m'adresse à vous. Est-ce que finalement, on est pour ou contre la guerre, puisque les Israélites de la Bible ont mené de nombreuses guerres?
3: Oui, tout à fait. Maintenant, il faut faire attention à la lecture que nous avons.
2: C'est ça.
3: Tout d'abord, quand le peuple relit son histoire, je pense par exemple à la conquête de la terre promise, à des massacres, à des génocides qui sont pratiqués pour prendre la possession de la terre de Canaan, le peuple écrit les livres et les relit des centaines d'années après les événements. Donc, nous ne savons même pas exactement ce qui a pu se passer. Il y a une lecture qui est faite, une lecture où ils disent « agir au nom de Dieu », mais des centaines d'années après, ont-ils réellement agi au nom de Dieu à l'époque? C'est un autre problème. On peut tout remettre en cause à ce niveau-là, au niveau historique. S'il y a une guerre qu'Israël mène, peut-être, je dis peut-être au nom de Dieu, c'est la révolte des Maccabées. Donc là, nous sommes près du Christ, c'est quand le peuple se révolte contre un pouvoir qui veut lui imposer des pratiques grecques, qui veut combattre sa religion. Donc là, c'est dans les Maccabées, on peut dire qu'on est un peu dans une guerre de défense contre un pouvoir injuste, même si on ne mènerait pas cette guerre de cette manière aujourd'hui nous-mêmes. Hein. Mais je veux dire, là, on peut dire qu'ils défendent leur foi, mais aussi leur culture. Leur vie en tant que peuple, puisque le but, c'est quelque part de détruire ce peuple. Donc, c'est des situations tout à fait différentes de la conquête de Canaan, oui, ni des guerres menées par les rois d'Israël, qui d'ailleurs ne menaient pas des guerres au nom de Dieu, même s'ils le disaient peut-être. C'était des guerres où ils étaient alliés tantôt aux Égyptiens, tantôt à d'autres. Tantôt, c'était des guerres entre Israéliens et Juifs. Donc, difficile de mettre Dieu dans l'histoire. Nous sommes devant un peuple qui relie son histoire passée.
2: Et d'ailleurs, on voit quand même une grande différence aussi entre l'Ancien Testament et le Nouveau Testament, l'attitude de Jésus face aux questions de guerre, parce qu'on voulait faire de lui quand même le roi des Juifs pour justement se libérer.
3: Oui, c'est ça. Et alors, il ne faut pas oublier non plus que quand vous regardez les conflits du Christ avec les pharisiens, avec les sadducéens, même avec les zélotes, il n'y a pas d'allusion très claire au livre de l'Exode, par exemple, ou au livre des Nombres, à toute la conquête de la terre promise. Et le mouvement zélote qui aurait voulu prendre le Christ de son côté, c'est plutôt un mouvement qui est dans la tradition des Maccabées. Donc, nous nous révoltons contre un pouvoir qui veut s'imposer à nous. Ce n'est pas une guerre de conquête, ce n'est pas une guerre d'extermination. Et Jésus ne va pas accepter d'être pris là-dedans. Mais d'un autre côté, il y a une parole qui dit « Celui qui prend l'épée, qui utilise l'épée, périra par l'épée. » Il n'interdit pas nécessairement de le faire. Il constate un événement. Il constate que la violence entraîne, entraîne la violence. Et quand on regarde Jean-Baptiste, Jean-Baptiste ne dit pas aux soldats, aux gardes, de remettre leurs armes. Jésus va aller guérir le fils d'un centurion. Et pourtant, il ne va pas dire au centurion, bon, abandonne l'Empire romain, etc. Donc, il ne prend pas une position très nette. Sa vraie position, c'est l'amour, c'est le pardon des ennemis. C'est bénissez ceux qui vous persécutent. Tout est dit.
2: Et il se laisse clouer sur une croix. Fikri ?
4: Mais je crois que là, on est en train d'expliquer un peu la vision chrétienne de la guerre. Mais aussi, il faut revenir peut-être à la question qui était les textes bibliques parlent-ils de la violence ? Et puis, je crois que Luc l'a
2: développé. Et justifie-t-elle la violence ?
4: Voilà, c'est ça. Eh bien, il y a quand même certains juifs religieux, un peu, pour ne pas dire extrémistes, et justifient aussi même l'actualité de certaines guerres via ces textes.
3: Oui, tout à fait.
4: Je prends l'exemple de la guerre contre... le peuple palestinien de Gaza. J'ai entendu des écrits, en tout cas, de certains religieux un peu extrémistes qui prennent vraiment les textes bibliques au pied de la lettre et ils expliquent et ils justifient l'attaque contre les Palestiniens comme une volonté même divine.
2: Comme et si le génocide était voulu par Dieu.
4: C'est presque ça, et je vais aller même plus loin, c'est-à-dire que dans leur raisonnement, c'était un petit peu, pratiquement, dans les textes bibliques, surtout, vous avez cité aussi le texte de la création, à un moment donné, le peuple hébreu, on va dire comme ça dans les textes, il va, à la limite, s'égarer, s'éloigner de Dieu. Et Dieu, pour les punir, il va envoyer l'ennemi. Et puis après, une fois que l'ennemi attaque le peuple, le peuple retourne vers Dieu et il demande la protection de Dieu. Et Dieu va les pousser pour aller combattre l'ennemi à nouveau. Dans les textes bibliques, on a régulièrement... André Bénin, il explique très bien ça dans ses textes sur la présence de la violence dans la Bible. Certains religieux aujourd'hui expliquent ça, par exemple, lorsque, au mois d'octobre, les Juifs qui étaient attaqués, ou le peuple, ou les civils d'Israël étaient attaqués par des Palestiniens, pour certains religieux juifs, en lien avec les textes bibliques de l'époque, en comparant en tout cas ces textes-là, disaient que tout ce peuple qui festoyait, ils étaient égarés, ils étaient éloignés de Dieu. Donc Dieu a envoyé l'ennemi en attaquant ces égarés. Ils se sont après revenus vers le peuple de Dieu et on a demandé la protection de Dieu. Dieu nous donne l'autorisation maintenant d'attaquer et d'éliminer l'ennemi de Gaza et même, comme tu as utilisé même le mot, génocide, etc. Et ça, c'est vraiment une interprétation un peu simpliste. Et aujourd'hui, quand on regarde la guerre, par exemple, Israël qui attaque actuellement le sud du Liban. Au nom de quelle religion est-ce qu'on peut le justifier ? Au nom de quel Dieu est-ce qu'on peut le justifier ? Ça, c'est quelque chose, pour moi, c'est une manipulation, c'est une matérialisation peut-être de la religion pour justifier telle attaque pour le besoin personnel. Parce que derrière ça, il y a autre chose que la religion et autre. Alors, c'est pour ça qu'il faut rester attentif, il faut rester, je dirais, prudent quand on dit... les textes de l'époque, et c'est vrai que les textes de l'époque, en lien avec l'actualité, ne justifient nullement la présence de Dieu dans la guerre.
3: Oui, et ce que je voulais dire, c'est qu'aujourd'hui, on assiste dans certains milieux juifs et certains milieux protestants, notamment américains, évangéliques, à une utilisation de l'Ancien Testament qui est absente de... la tradition même juive. Les juifs ont vécu entre la dernière révolte dans les années 100 et quelques et le 20e siècle, les Juifs lisent autrement. Leur comportement est tout différent. Il y a une réflexion sur tout le niveau moral, théologique, etc., qui n'est plus du tout liée à cet aspect-là. C'est quelque chose d'assez récent qui nous apparaît. Et je crois qu'il faut toujours faire attention. La lecture que ces gens ont aujourd'hui de l'Ancien Testament et que nous pourrions avoir aussi, était-elle la lecture des Juifs à l'époque de Jésus ? N'avait-il pas une autre lecture ? Ne lisait-il pas surtout d'autres livres que ceux-là ?
2: Mais on dit que dans l'Ancien Testament, la violence est bien présente, peut-être même justifiée par la foi. Et pourtant, il y a les premiers commandements, tu aimeras le Seigneur ton Dieu et ton prochain comme toi-même. Est-ce que ça veut dire tu aimeras celui qui est proche de toi, c'est-à-dire de ton peuple, et tu haïras ton ennemi ?
3: Allez dire à l'interprétation, parce que ça s'y trouve aussi, les deux s'y trouvent. Oui. Les deux s'y trouvent aussi. Donc c'est ce qu'il faut toujours se rappeler, c'est que l'Ancien Testament, il y a une histoire du peuple d'Israël ou du peuple juif, enfin comme on veut, il y a une histoire qui dure 1200 ans au moins. Cette histoire a vécu des hauts et des bas, et cette histoire est écrite bien des siècles après. Donc avec une lecture tout à fait différente, je pense que, je vais dire pour nos compatriotes liégeois, on ne peut pas lire les événements de l'origine de la principauté de Liège avec notre mentalité actuelle.
4: Heureusement.
3: Et heureusement, là, nous avions une lecture, il y a des gens qui avaient écrit, mais imaginons que nous n'ayons aucun écrit ou juste des écrits parcellaires sur l'histoire de la principauté et que soudainement on décide de réécrire notre histoire depuis presque un millier d'années, depuis l'an 1000 jusqu'à présent, sans documents, sans beaucoup d'éléments, sinon une transmission orale qui est répétée, et qu'on essaie de lire ça avec quelle mentalité ? La mentalité d'aujourd'hui ? La mentalité ancienne ? Comme on dit par exemple, le Moyen-Âge, l'époque de la foi, le Moyen-Âge, le respect de la vie humaine, quand vous voyez le nombre de morts de la guerre de la vache vécue, hein, pour ceux qui aiment l'histoire, à les regarder, dans la principauté, ou les conflits entre les deux branches des Don Martin, les Awan et les Warou, pendant des dizaines d'années, le nombre de morts qu'il y a eu, le nombre de massacres, pour un âge de la foi qu'on nous présente, c'est un peu...
4: Moi, je voudrais quand même venir à une idée qui est vraiment développée aussi par certains juifs et par certains textes. Vous savez, les textes, à la limite, après la déportation à Babylone, chez les juifs naît aussi l'idée d'appartenir à une nation, à une religion, et l'idée du peuple élu devient de plus en plus primordiale. Mais quand on développe l'idée du peuple élu, choisi par Dieu parmi toutes les autres nations, c'est-à-dire derrière, il y a, que l'on veuille ou non, un genre de protectionnisme, un genre de il faut se murer entre nous, etc. Et au cas où, pour exister, on doit attaquer. C'est le cas d'Israël aussi actuellement. Alors, maintenant, la relecture ou la théologie de ce texte du peuple élu, quand on regarde dans la Bible aussi, régulièrement, le juif va développer cette idée, puisque je suis le peuple élu, eh bien Dieu est avec moi. Dieu est avec moi, même si je vais faire la guerre, Dieu est derrière moi, il est en train de me pousser, et je fais ça au nom d'eux, pour que je puisse exister. Moi, il y a une chose aussi par rapport à l'actualité qui m'a vraiment choqué, dans les milieux évangéliques, surtout la photo, quand on voit Trump,
2: entouré
4: de ces religieux, de ses pasteurs derrière, et on met la main. Donc vraiment, à la limite, on lui transmet l'Esprit Saint, on l'envoie, on l'encourage à faire cette guerre, alors que, je suis désolé, qu'est-ce que Trump a à voir avec la religion ? Et je dirais, ni les faits, ni les gestes. Je ne suis pas là pour juger la personne, mais quand on regarde cette guerre, que ce soit en Iran, et en même temps, à côté d'Israël, pour justifier la guerre en Iran, etc. Mais c'est vraiment, je dirais, abaisser la foi ou la religion à du matérialisme vraiment grave.
2: Mais je reviens encore une fois à l'Ancien Testament. Est-ce qu'il n'y a quand même pas aussi des passages, des textes vraiment, qui parlent de paix, qui vont dans le sens de la non-violence ?
4: Bien sûr que si, vous avez cité vous-même tout à l'heure, on est presque certain que la Bible nous donne aussi des images où il faut se réconcilier avec l'ennemi. Mmh. Et l'ennemi est considéré, déjà l'expression que vous avez citée tout à l'heure, « tu aimeras ton prochain comme toi-même », ça vient quand même de l'Ancien Testament. Mmh. Donc l'ennemi pour le juif, c'est quand même les gens étrangers. Et le Christ prend même cette parole-là avec la parabole, par exemple, du Samaritain. Quand il dit, voilà, donc le bon Samaritain, c'est qui ? C'est celui qui va venir. Et donc, c'est vraiment l'étranger.
2: Mais la question, c'est qui est mon prochain ?
4: Mais c'est ça.
2: Est-ce que c'est celui de mon peuple ?
4: Non, au contraire. Et le Christ, il va pousser même plus loin. Donc, il est au-delà de l'ethnie, au-delà de la même religion. Mmh. Et donc, c'est vraiment l'étranger, mon prochain.
2: Le Christ va plus loin, mais est-ce que dans l'Ancien Testament,
3: Je pense que ça devait... Quand on pense à la parabole du Samaritain, elle ne suscite pas, l'Évangile ne nous parle pas d'une réaction très négative des pharisiens qui l'entourent. Donc, c'est que sa lecture n'était pas si choquante que ça pour eux. Et il ne faut pas oublier que s'il y a quelque chose de bien présent dans l'Ancien Testament... N'en déplaise à M. Trump et consorts, c'est l'accueil de l'étranger. Vous vous souviendrez que vous avez été opprimé. Voilà. Il y a un accueil traîné de l'étranger et pas nécessairement de l'étranger qui veut se convertir. On dit bien, si un étranger veut se convertir, tu dois l'accepter, il sera circoncis et il prendra la Pâque avec toi. Mais on envisage aussi le cas d'un étranger qui est là-bas et on dit bien qu'il faut le respecter en se rappelant que nous avons nous-mêmes été des étrangers, nous avons été opprimés en Égypte, donc ne refaisons pas la même chose. Et c'est quelque chose qui apparaît à travers tout l'Ancien Testament. Tant que l'étranger ne pose pas un problème, évidemment, s'il commence à mettre tout en cause, etc., c'est différent. Je pense à l'histoire des femmes, des rois qui amenaient leur religion, là c'est exclu. Mais tant qu'il est un réfugié, il doit être accepté. On doit l'accepter.
2: Je vous propose peut-être de nous arrêter un petit moment et dans la deuxième partie, on peut peut-être revenir aussi à l'attitude de Jésus face à la guerre, face à la non-violence.

0: Et nous sommes de retour en studio aujourd'hui seulement avec Luc Maïls, diacre catholique, et Fikri Gabriel, prêtre de l'église syriaque, pour parler des chrétiens et de la guerre, en lien évidemment avec l'actualité qui nous préoccupe tous. On a déjà un peu parlé de l'attitude de Jésus qui se distingue quand même assez bien de ce que l'Ancien Testament peut dire de la guerre et de la violence. Est-ce qu'on peut dire que Jésus était vraiment un pacifique à tout prix?
1: Mais il n'a pas été confronté. Nous ne savons pas comment il a réagi. Il a accepté d'être arrêté. Bon, s'il avait dit à ses disciples de le défendre, de toute façon, il ne restait pas grand-chose. Peut-être quelques-uns, les autres étaient partis. Ça aurait fait du sang. Il n'a pas appelé les légions d'anges pour venir à son aide. Je me demande si c'est un refus de la violence. On pourra lui demander, quand nous serons en sa présence, ou si c'est le fait qu'il a voulu aller jusqu'au bout de sa destinée humaine. Un autre humain, un humain pur, je vais dire, qui aurait été confronté à ça, ben c'était fait, quoi. Dès l'entrée à Jérusalem, quelque part, les croix étaient prêtes. Enfin, la croix de la sienne était prête. Donc, je vais dire, pour moi, il est allé dans la logique de ce qu'il était. Il n'a pas nécessairement dit « vous ne devez pas me défendre ». Il dit à Pierre « ne le fais pas », mais de toute façon, est-ce que ça aurait servi à quelque chose devant la masse de gardes qui arrivaient pour l'arrêter? Sa position, c'est clair, il est quand même, si on te frappe sur la joue droite, tend la joue gauche.
2: Mais moi, je vais utiliser, je vais aller plus loin.
1: Aimez vos ennemis.
2: Oui,
1: donc.
2: Oui. Voilà, priez pour les ennemis, etc.
1: Bénissez ceux qui vous persécutent. Et heureux les pacifiques.
2: Et pourtant, certains textes ou certaines paroles, en lien avec la question, Jésus, à un moment donné, il dit « je ne suis pas venu pour apporter la paix, je suis venu...
0: » Apporter le glaive.
2: Le glaive, voilà. Et je sais que certaines... ce texte-là, on sait très bien, c'est un texte qui est un peu post... on va dire, c'est vraiment après Jésus-Christ, c'est pas lui-même qui a dit ça, c'est vraiment à l'époque de l'évangélisation en lien avec les familles, etc. etc. Mais on sait très bien que dans l'histoire du christianisme, et surtout ici dans le monde occidental, cette parole-là a été utilisée par certains chefs d'État, de gouvernement, que ce soit au Moyen-Âge, que ce soit à l'époque des croisades, etc., pour apporter la glaive, je dirais, ailleurs que chez eux.
0: Le Gott mit uns, Dieu avec nous.
2: Ah ben voilà, c'est ça. Eh ben, ce qu'il faut faire, il faut faire quand même attention à une parole et à un texte, ou je dirais, utilisé dans l'Évangile. Mais c'est vrai, Luc, il vient de le dire aussi, tout au long de l'Évangile, quand on regarde la réaction, je dirais, de Jésus par rapport à la violence, qui prendra l'épée, périra par l'épée, priez pour vos ennemis, si tu prépares une offrande... Et tu sais très bien que ton frère est fâché contre toi, je vais résumer un peu l'affaire, alors tu dois laisser ton offrande, tu dois te réconcilier, etc. C'est vraiment tout l'évangile se tourne autour de cette réconciliation et de ce pardon. Jésus prend vraiment, moi je dirais, une décision, et il crée, pour ne pas dire, un genre de fracture avec la théologie ancienne du peuple élu, etc. Et c'est pour ça... Même quand on regarde, même avec la cananéenne, quand il va, donc la cananéenne, une dame qui demande de guérir sa fille, le Christ, à un moment donné, il dit, mais non, je ne peux pas le faire, parce que je ne peux pas donner la bénédiction à quelqu'un qui est étranger, etc. Et puis à la fin, quand elle dit, il la traite de chien, hein. Et puis elle répond, mais les chiens aussi peuvent manger des petits miettes qui tombent de la table, etc. Et comme ça, ils vivront, etc. Il dit ta foi, etc. Il pousse ce qui signifie l'amour de Dieu, ou bien la foi, ou le salut, au-delà de la frontière. Et donc, donc Jésus détruit les murs de la violence, les murs des gens qui ont créé des guerres, etc.
0: Alors, tout à fait. Oui, la question qui se pose, c'est évidemment, est-ce que c'est réaliste? Parce que beaucoup, après lui, ont essayé de vivre cette attitude, mais toujours donner sa vie au lieu de riposter, parce que parfois, on a le droit aussi de se défendre.
2: Eh bien, écoutez, à la question, quand on regarde dans l'histoire du christianisme, le christianisme, je vais prendre le christianisme oriental.
0: Oui.
2: Dans lequel on a une autre histoire que celui de l'Occident.
0: C'est ça.
2: Et il faut savoir que de l'Occident aussi, la question est-ce que c'est réel ou pas, il faut attendre presque Charlemagne ici en Europe pour faire la guerre au nom de la religion. pour faire la guerre au nom de la religion, convertir de force par l'épée. Et en Orient, avec l'arrivée de l'islam, directement les chrétiens d'Orient sont devenus un peuple de la religion. Et jamais le peuple de l'État ou de gouvernement civil. Surtout le côté syriaque, je parle ici. Quand je dis les églises syriaques, que ce soit l'église assyrienne, que ce soit l'église chaldéenne, que ce soit l'église syriaque orthodoxe ou catholique, y compris les maronites.
0: Donc l'identité d'abord religieuse.
2: Absolument. Oui. Et l'islam a imposé cette religiosité, je dirais, à ce peuple. Et on n'a jamais, on n'est jamais devenu un peuple de civil, d'administration ou de gouvernement. Et la religion est devenue beaucoup plus communautaire et religieuse, la foi, l'existence de ces communautés-là, au lieu d'être la foi d'une administration, la foi d'un gouvernement au nom de telle ou telle nation ou ethnie. C'est pour ça que le regard est un peu différent, parce que la question, est-ce que c'est réel ce que le Christ a dit ?
0: Réaliste,
2: oui. Voilà, et bien cette réalité ne peut être justifiée que lorsque on devient un gouvernement, lorsqu'on devient un État civil, c'est impossible de mettre en pratique si on veut exister en tant qu'ethnie, nation, peuple, linguistique, etc.
1: Oui, c'est ça. D'ailleurs, dans l'Église ancienne, certains conciles refusaient la communion à des gens qui avaient versé le sang, ce soit des criminels ou des militaires ou des magistrats qui avaient prononcé une condamnation à mort. Ça ne veut pas dire qu'ils étaient excommuniés au sens exclus de l'Église, mais ils ne pouvaient plus communier sauf à leur dernier moment, je vais dire à la fin de leur vie. Et cette position n'a pas été maintenue, notamment devant les invasions barbares. Il fallait alors se défendre, parce que quand les barbares arrivent, c'est le massacre. Il a fallu mener l'Église à leur ennemi. Très bien, les premiers chrétiens ont admis qu'il fallait pouvoir se défendre, sauver sa vie face à une invasion, même s'il faut éviter. Et comme dit Fikri, les premiers conflits, les premières guerres de conquête, entre guillemets, maintenant, la religion a bon dos. Le pape de l'époque, à l'époque de Charlemagne, a d'ailleurs dit que la conversion de force n'avait pas de valeur, qu'on ne pouvait pas baptiser les gens de force. Donc, ça, il y avait aussi une volonté d'étendre l'Empire, de se protéger, d'avoir, je veux dire, son précaré, qui n'a pas tenu longtemps, mais sa protection. Et durant le Moyen-Âge, l'Église essaye de combattre la violence, toute la paix de Dieu, par exemple, l'interdiction de combattre les samedis, dimanches, les jours de fête, des tentatives, toute une série de tentatives pour essayer d'éliminer les conflits internes. Mais d'un autre côté, on est dans une autre époque.
2: On peut aller même plus loin de ce que tu dis. Même lorsque le christianisme est devenu la religion de l'État à l'époque de Théodose, le roi, quand il parlait de la religion, il ne pouvait pas être habillé avec les habits de guerre qu'ils avaient à l'époque. Il devait carrément enlever ses vêtements, je dirais, de chef d'État, et il ne pouvait pas faire la guerre au nom de. Et ça, c'est quelque chose de très, très important. Et c'est vrai, ici, il faut attendre à l'époque de Charlemagne. Là, il y avait aussi la concurrence, peut-être, ici en Europe. Il y avait surtout le nord de l'Europe qu'il fallait conquérir, pour ne pas dire l'Orient était déjà christianisé. On parlait de l'Empire. Et c'était pour équilibrer peut-être l'Empire ou le César occidental, d'où Charlemagne se considérait comme le nouveau César ou le nouveau empereur d'Occident, et il fallait absolument christianiser le Nord pour satisfaire aussi peut-être la religion de l'époque ou bien le pape de l'époque.
1: Oui, il ne faut pas oublier non plus que le Nord, tant que le Nord était païen, il n'a pas hésité, à le nord de l'Europe, à mener des attaques sur nos pays. Je pense que la ville de Liège a été brûlée complètement par les envahisseurs nordiques, les villages des environs aussi. Donc, c'était aussi une manière de se protéger contre des gens qui trouvaient plus intéressant de se servir chez nous.
0: Laissons peut-être un peu de côté l'histoire. Regardons ce que les églises de nos jours disent au sujet de la guerre et de la non-violence. Est-ce que vos églises respectives ont pris position clairement dans un passé récent par rapport à cette question de la guerre qui est peut être juste à certaines conditions. Je sais que, par exemple, du côté catholique, on vient de célébrer les 60 ans de Pacem in Terris. Vous venez de le dire, Fikri, votre peuple a été victime d'un génocide, donc n'a pas pu vraiment se défendre contre...
2: Il ne s'est jamais défendu.
0: C'est ça. Voilà. Et donc, est-ce que vos églises ont pris position par rapport à ces questions?
1: Oui, donc du côté catholique, il y a eu pas mal de positions. Je distinguerai les positions des papes, pour prendre le plus simple, les positions des papes dans des encycliques ou des textes qui n'ont pas de soi une valeur normative du droit de l'Église. Alors si on prend les positions des papes, regardons par exemple Benoît XV, pendant la guerre de 14, a toujours prôné la paix, en refusant de désigner un agresseur aux grandes dames de l'Église de Belgique, qui n'avait rien demandé à personne et qui avait subi la furie des hordes allemandes. Nous savons très bien ce qui s'est passé chez nous, les ruines, les morts, etc., qui ont été vécues, alors qu'on n'était pas partie prenante à cette guerre. Donc là, quelque part, il était plutôt mal vu de l'Église de Belgique, un peu comme... Les Ukrainiens n'ont pas nécessairement apprécié le pape François à ce niveau-là non plus. Mais les textes, donc il y a l'encyclique Pacem in Terris, paix sur la terre du pape Jean XXIII, qui est vraiment un appel tout à fait à la non-violence, à la paix, renouvelé par le pape Paul VI, renouvelé par les textes du Concile, renouvelé largement par le pape François, ce qu'on peut lui reprocher un peu, moins par le pape actuel, parce qu'il n'a pas encore eu le temps. Donc il a eu des déclarations de paix, etc., mais il n'y a pas encore eu d'encyclique officielle pour le moment. Par contre, il y a le texte normatif, et j'ai été chercher notre code de droit de l'Église qui n'a toujours pas été modifié. Donc, les textes des papes actuels, notamment du pape François et ce qu'on trouve chez le pape Léon, semblent dire, ben oui, la guerre on la condamne, mais avant il y avait la théorie de la juste guerre, qui est plus ou moins exclue maintenant, on n'en parle plus. Mais dans le code qui n'a pas été changé et qui lui a valeur normative, ce n'est plus l'avis de l'évêque de Rome, je cite, hein, c'est les canons pour ceux qui veulent la vérifier, 2307 et suivants. L'Église commence par réaffirmer qu'il faut faire tout ce qui est possible pour éviter la guerre, que la paix est un devoir moral. Mais en même temps, elle reconnaît aux nations le droit de se défendre. Mais ce droit doit être encadré. Et alors, il faut notamment que le dommage soit infligé par un agresseur, qu'il soit durable, grave et certain. Que tous les autres moyens... tous les moyens pour l'éviter ont été utilisés et que une révolte ait des chances sérieuses de succès et qu'en aucun cas l'usage des armes ne peut entraîner des maux plus graves que le mal à éliminer. Et en même temps, on rappelle que les militaires sont au service de la paix et du bien commun, que les pouvoirs publics ont le rôle, le devoir de protéger leur État. Et en même temps, on garantit l'objection de conscience qui doit être respectée, à condition, dit le texte, que ceux qui refusent de porter les armes acceptent un autre service du bien commun. Donc on voit que d'un côté, il y a l'idéal qui est prôné, mais en même temps, il y a cette réalité que des gens sont agressés, attaqués. Je prends par exemple ici, personne ne peut nier, à moins d'être russe, et je peux parler au nom du père Alexandre, dont nous savons qu'il est ukrainien. Personne ne peut nier, à moins d'être russe et pas très instruit, que la Russie a mené une guerre d'agression, qu'elle n'était absolument pas menacée par l'Ukraine en aucun cas. Personne ne menaçait la Russie. C'est des fantasmes d'esprits dérangés qui ont pu se croire agressés, alors qu'ils avaient une puissance militaire énorme, croyaient-ils. Et la grande différence entre l'Église catholique et l'Église orthodoxe russe, je dis bien russe, je ne parle pas des autres églises, qui se taisent. Elles prient pour la paix, mais elles se taisent. Elles sont un peu dans l'optique, nous ne pouvons pas prendre parti. L'Église russe fait prier pour la victoire de l'armée russe. Si un prêtre refuse de prier pour la victoire de l'armée russe, il est dégommé, liquidé, mis à la porte, tout ce que vous voulez. les églises catholiques d'Ukraine prient pour la paix. Elles prient pour leur armée, mais elles ne demandent pas la victoire de leur armée. Elles prient pour leur armée et elles prient pour la paix. Protège l'armée et accorde-nous la paix. Elles ne demandent pas une invasion, etc., etc. Donc, c'est tout le problème entre un idéal et une réalité de gens agressés. Je pense aussi que du côté du pape François et probablement du pape Léon, il y a aussi cette réalité qu'il y a des centaines de milliers de chrétiens catholiques en Russie qui pourraient être un otage d'un régime totalitaire. Par exemple, là où l'armée russe a conquis des territoires ukrainiens, il n'y a plus d'église catholique. L'église gréco-catholique ukrainienne a été fermée, liquidée, bazardée. L'église orthodoxe ukrainienne, d'Ukraine, pardon, qui est indépendante, qui dépend de Constantinople, liquidée aussi. Donc il y a là un pouvoir totalitaire qui utilise la religion et une religion dont les évêques, je ne dis pas le prêtre moyen qui essaye de survivre, ni les chrétiens qui sont manipulés, qui n'ont pas d'informations, mais dont les évêques sont complices. Et là, je pèse mes mots, mais c'est une réalité. Jamais ils n'ont été aussi complices du régime que maintenant. Parce que même sous le régime communiste, il y avait toujours des évêques qui prenaient une position contre. Ici, c'est vraiment l'obéissance. Aucun évêque en Russie, je ne parle pas de la diaspora, de l'église russe, parce que l'église russe est aussi la diaspora, et plusieurs évêques ont pris des positions, mais il ne faut pas aller trop loin.
0: Évidemment, du temps des tsars, je crois que l'église était quand même proche du pouvoir.
2: Absolument.
1: Oui, mais je pense qu'elle n'a jamais été aussi proche du pouvoir, parce que même du temps des tsars, vous aviez de temps en temps des évêques qui se révoltaient, vous aviez des folles en crise qui se révoltaient, vous avez des patriarches qui ont fini exécutés. Il y a des saints martyrs qui ont été exécutés parce qu'ils reprochaient justement au tsar, notamment à Ivan le Terrible, son comportement. On lui reprochait en public. Et c'était la parole de moines, mais aussi d'évêques. Et ici, c'est vraiment une espèce de soumission. Pourquoi ?
0: On va écouter Fikri, mais ce sera de nouveau après une pause musicale, donc dans la troisième partie de notre émission.

0: Les chrétiens et la guerre, voilà le thème de Regards croisés de ce mois-ci. Et pour répondre aux différentes questions, j'ai en face de moi Luc Maïls, diacre catholique, et Fikri Gabriel, prêtre de l'église syriaque. Alors, la question que j'ai posée tout à l'heure déjà à Luc, que je pose aussi à Fikri, c'est est-ce que vos églises, votre église a déjà pris position dans ce sujet pas toujours facile de la guerre, entre guillemets, juste, peut-être même sainte.
1: Écoutez, il n'y a pas d'une guerre sainte, il n'y a pas d'une guerre juste. Il n'y a pas de guerre où on peut clarifier de juste, où il faut faire. Bien sûr, tout à l'heure, Luc aussi, il a expliqué un petit peu, il faut se défendre, bien sûr.
0: C'est ça.
1: Et je sais très bien, pendant le génocide que nous avons subi, les personnes qui se sont défendues, qui se sont, c'est le seul survivant aujourd'hui que, et nous sommes les enfants de ces gens-là qui se sont défendus. Mais par contre, il faut être honnête et dire les choses aussi autrement. Face à une guerre, quand on est agressé, c'est quelque chose, la vision est quelque chose. Quand on est l'agresseur, et la vision d'une guerre est aussi différente. Le même, je prends le côté, nous on parle de génocide, allons demander aux Turcs ce qu'ils pensent du génocide. D'une guerre même carrément, et c'était en plein guerre. Donc ils ont un autre regard aussi. Même au niveau de la religion, je parlais. Et ici, c'est pour ça, il ne faut jamais justifier une guerre au nom de la religion. Quand on la justifie au nom de la religion, il y a toujours des dérives. Surtout, alors là, si c'est du côté turc, je prends ici, alors on parlera alors du djihad, on parlera alors d'une guerre sainte pour défendre le peuple turc, on parlera d'une guerre juste, sinon il n'y aurait plus de turcs, etc., si on n'allait pas exterminer les minorités. Par contre, maintenant, quand on est agressé, on ne fera qu'une chose, et c'est de faire tout pour que la guerre s'arrête, je dirais, pour que l'agression s'arrête. C'est pour ça la vision actuelle, par exemple, de nos églises,

0: actuelle a donné priorité aux Kurdes au nom de l'islam, reconnaissance de la langue, reconnaissance de la présence du peuple, alors que les Syriaques sont de là. Comme il disait le patriarche, nous sommes Syriens, nous sommes en Syrie, nous sommes chez nous. Et comment on peut nier l'existence de ce peuple qui est chez lui? Et de nouveau, le patriarche, il a bien sûr donné son avis sur l'existence et sur la reconnaissance de la langue et de l'existence chrétienne en Syrie. Mais cet appel qu'il a fait, bien sûr, au nom de l'existence et jamais l'épée, oui, on doit faire des manifestations, oui, il faut absolument combattre pour que l'on existe, etc. Différent par rapport aux Kurdes qui faisaient des manifestations, par rapport aux Kurdes qui faisaient, je dirais même, des guerres contre le gouvernement syrien pour exister. C'est pour ça, je crois que lorsqu'on a une histoire derrière soi, ça influence aussi notre point de vue. Tout à l'heure, une guerre juste pour se défendre en Europe a amené aussi les croisades, a amené aussi Charlemagne, a amené aussi d'autres. Aujourd'hui, la guerre, même à l'époque de George Bush, on faisait, même on parlait au nom de Dieu pour faire la guerre contre les Irakiens. Mais les chrétiens de Syrie ne parleraient jamais comme ça. Parleraient autrement de la guerre, mais en étant, est-ce que je peux exister pendant cette guerre-ci? Est-ce que je serai vivant pendant cette guerre-ci? Est-ce que je peux exister en tant que religion et en tant qu'ethnie à l'intérieur de ce peuple? C'est pour ça que le regard est un peu différent. J'entends tout à l'heure, quand on a lu, surtout lui qui l'a lu, le droit canon de l'Église catholique, et c'est vrai, et on justifie, le peuple a le droit aussi de se défendre, c'est ça qu'il lisait, etc. Mais chez nous, il n'y a même pas, parce que le peuple n'est pas armé. Le peuple n'existe pas en tant que nation. Quand on est agressé, on est toujours agressé. Donc, c'est pour ça, le regard est un peu différent et c'est le côté religieux qui prime et la loi, je dirais, ou bien je dirais le côté évangélique de Jésus qui prime en disant « Priez pour ton ennemi », d'une certaine manière, qui nous conduira aussi peut-être à l'anéantissement aussi du peuple syriaque. Cette vision, comme on a dit tout à l'heure, qui est idyllique aussi dans certains cas. Mais la vision des patriarches et des églises orientales est un peu différente par rapport à une vision occidentale des guerres catholiques.
1: Je voulais revenir sur un point à propos de ces conflits, mais c'est un point d'histoire, mais important. On sait très bien que l'Europe a été déchirée théoriquement dans les guerres dites de religion entre protestants et catholiques. Alors là, je crois qu'il faut quand même les 100 ans de guerre, c'était de ça aussi, soutenir... Ouais. Cette affirmation pseudo-historique, je voudrais qu'on m'explique comment on peut appeler ça d'une guerre de religion entre catholiques et protestants, quand le premier ministre français, cardinal Richelieu, donc évêque de l'Église catholique, soutient les protestants suédois en guerre contre l'empereur d'Autriche catholique. Et dans les conflits, il y avait des régiments des deux côtés. Et si on les achetait, on passait d'un côté à l'autre. Et même en allant un peu plus loin, quand les troupes de l'Empire ottoman vont envahir l'Europe jusque Vienne, il y a des régiments chrétiens dans les troupes ottomanes. Donc, mettre la religion là-dedans, je crois que ça a bon dos. Il est clair, par exemple, dans les guerres de religion, qu'il y avait des tentatives du côté du roi de France, il fallait centraliser l'État. Du côté des protestants, c'était plutôt la dispersion. Avec le soutien des nobles qui voulaient garder leur petit pouvoir de leur côté. Idem entre l'Empire qui veut centraliser un peu la structure impériale et les princes allemands qui veulent garder leurs privilèges. Donc c'est facile d'utiliser la religion dans ce domaine-là.
0: Eh bien là, tu es en train de justifier vraiment, dans beaucoup de cas, la religion devient un alibi pour justifier les intérêts de quelqu'un.
1: Oui, c'est ça.
0: Des pays. Donc, la religion, on va, à la limite, manipuler le peuple pour essayer, dans l'intérêt d'aller peut-être aller chercher de l'or, l'argent, pétrole et autres ailleurs, et on justifie au nom de Dieu ou au nom de la foi pour essayer. Moi, je vois ça du côté un petit peu syriaque. Je suis certain que ce qu'on appelait à l'époque les jeunes turcs, avec leur mentalité datée, leur mentalité complètement occidentale de l'époque, ils avaient étudié ici en Europe, athée,

0: socialiste, darwinisme social, c'était vraiment leur théologie. S'ils n'avaient pas utilisé la religion, ils ne pouvaient jamais arriver à leur fin, à l'extermination de ces minorités. C'est pour ça, régulièrement, malheureusement, dans l'histoire, on voit que la religion a été utilisée par des gouvernements, par des pays, comme tu as donné l'exemple aussi ici en Europe. Oui. Donc on parle de guerre de religion pendant 100 ans, alors que c'est les intérêts qui priment.
1: Les intérêts, ce n'est pas nécessairement... On peut utiliser d'autres choses que la religion. Le nazisme, par exemple, a utilisé une idéologie nationaliste ethnique poussée à l'extrême, qui était fondamentalement...
0: d'originaire, qui venait aussi de ces minoritaires jeunes turcs.
1: Anti-religieuses.
2: C'est ça,
1: donc,
2: oui.
1: C'était, on a commencé par le nombre de Polonais, de prêtres polonais assassinés dans les camps d'extermination nazis. On voit qu'il y avait vraiment une volonté, et Dieu n'y était pour rien. C'était l'ethnie, la nation, une invention.
2: C'est ça.
1: Mais on peut manipuler les gens avec
2: Alors justement, ma dernière question, parce qu'on approche déjà tout doucement de la fin, donc ma dernière question, c'est en quoi la spiritualité, c'est-à-dire une vraie spiritualité personnelle intérieure, pourrait-elle être un remède au problème de la guerre et de la violence? Parce que c'est un peu facile de dire, on peut prier pour la paix dans les eucharisties, dans les églises, peut-être personnellement, oui, mais est-ce que, par exemple, une vraie relation à Dieu devrait vraiment nous conduire à nous opposer à la violence?
0: Moi, je dirais la réponse se trouve à l'intérieur de ta question elle-même. Déjà, une religion sans spiritualité, ce n'est pas une bonne religion. Donc, la remède, c'est bien la spiritualité qui est à l'intérieur de cette religion qui condamne toute forme de violence. Et y compris quand on voit chez les premiers chrétiens, ou même certains chrétiens, pour ne pas citer Elder Camara, même donner sa vie contre cette violence, qui est ce cercle de violence, il faut casser ce cercle de violence. Et la spiritualité, elle est là pour casser ce cercle de violence. Le remède à cette violence actuelle, surtout essayer de se remettre en question par rapport... Tiens, aujourd'hui, si je vais faire... Mais bien sûr, ici, c'est personnel, vous allez me dire.
2: Oui, on peut citer les moines de Tibérine.
0: C'est ça,
2: Ça fait 30 ans maintenant qu'ils ont été enlevés. Donc...
1: Oui, mais je crois qu'il faut distinguer l'attitude personnelle et l'attitude collective d'un État. Parce que je pense que le meilleur moyen d'éviter la violence, en tout cas la guerre, c'est d'éviter l'injustice. Il faut favoriser au maximum la justice. Et pourtant, le fait de nouer des relations économiques, par exemple avec la Russie, n'a pas empêché un pouvoir de décider une guerre. Donc, je pense que la seule manière, malheureusement, d'éviter une guerre, c'est... Vous connaissez l'expression « si tu veux la paix, prépare la guerre ». C'est de pouvoir dire à l'ennemi éventuel ou à l'autre « ne venez pas nous embêter ». Ça ne veut pas dire qu'on va vous envahir. Je n'ai eu aucun scrupule à faire mon service militaire et dans les cartes d'état-major que j'avais à ma disposition, aucune ne prévoyait qu'on allait envahir les pays du pacte de Varsovie jusque Moscou. La stratégie, c'était « nous sommes attaqués, nous allons nous défendre ». Je n'ai jamais appris à attaquer un territoire que je ne connaissais pas, par exemple.
0: Oui, mais Luc, chez moi, je vais même aller plus loin chez nous. Donc, tu as parlé du service militaire. L'Église chez nous appelait à faire le service militaire, si on prend le cas comme ça, des Turcs.
1: Des Turcs,
0: donc des gens qui nous ont exterminés, aller servir les gens qui nous ont exterminés. La justice, la vision de la justice n'est pas la même chose aussi.
1: Les premiers Arméniens massacrés par les Turcs dans les années 1900.
0: C'était des soldats.
1: C'était les officiers. On a commencé par désarmer les officiers qui servaient...
0: Dans le gouvernement.
1: Qui servaient dans le gouvernement. Donc,
0: qui faisaient la guerre contre les Français, les Anglais à l'époque. Donc c'est ces gens-là, on les a désarmés et on les a exterminés après. Donc, et même par après, encore aujourd'hui, j'ai encore ces visions de photos, des premières photos où tous les Syriaques de Midyat, de Mardin se sont rassemblés pour aller faire leur service militaire alors qu'ils ne voulaient pas après le génocide. Et que l'évêque, avec la bénédiction d'évêque et de prêtre, si c'est un devoir, civil, il faut le faire. Nous appartenons à cet état-là.
2: Mais je reviens quand même avec ma question. Voilà, en quoi la spiritualité peut-elle être un remède ?
1: Elle peut m'aider à accepter cette violence à titre personnel. Mm-hmm. Je crois que c'est le cas des moines de Tibérine. Maintenant, est-ce que cette violence, ils l'ont acceptée ou ils y ont été contraints quelque part ? Elle s'est imposée quand même à eux.
2: Ben, ils auraient pu partir.
1: Ils ont pris le risque. Mm. Mais quand la violence est arrivée, ils n'avaient plus le choix. Je crois que la violence peut m'aider à assumer le fait d'être tué, éventuellement.
0: Vous savez,
1: la spiritualité, pardon, peut m'aider à accepter le fait d'être tué, mais ça ne veut pas dire que je dois accepter que l'on tue mon voisin. Mmh. Si un terroriste se précipite
2: ou ma famille
1: à la cathédrale pour tuer, je caricature, pour tuer l'évêque ou quelqu'un d'autre, etc. Mon devoir de diacre, quelque part, c'est de mettre devant le terroriste.
0: Mmh. Mais
1: et d'accepter éventuellement d'être tué au nom pour éviter. Mais si je suis policier, mon devoir de policier, c'est de flinguer le terroriste.
0: Mmh. Mais moi, je vais aller un petit peu plus loin par rapport à ça. Quand on regarde dans l'histoire du christianisme, les premiers chrétiens, qu'est-ce qui a donné naissance au christianisme ? Qu'est-ce qui a permis au christianisme de se développer ? C'est
2: martyr.
0: La foi spirituelle de ces premiers martyrs. Ces gens-là étaient prêts à se donner la mort. Ils étaient convaincus dans leur spiritualité, on peut dire, dans leur foi, qu'ils allaient se ressusciter avec le Christ, on peut dire comme ça aussi. Donc, vivre le martyr, mais pas l'injustice. Mmh. Et la spiritualité, c'est aussi donner sa vie, comme tu as dit, Luc, aussi, donner sa vie pour n'a pas, et de la justice, bien sûr, il y a quelque chose, là, ce qui est juste pour moi, comme je disais tout à l'heure, n'est pas juste pour l'autre non plus. Mais le christianisme est né grâce à ce don de soi pour sa foi, pour sa spiritualité et pour sa religion, pour son Dieu même.
1: Oui.
0: Alors, c'est pour ça aussi le christianisme est né dans la paix, hein. Par rapport à d'autres religions.
1: Fait. Quand on regarde la liste des martyrs, les soldats romains, officiers, tribuns, etc., qui sont morts martyrs, il y avait finalement deux motifs. Le premier, c'est qu'ils refusaient de vénérer l'empereur comme un dieu.
0: Tout à fait, voilà.
1: Tout en disant, mais nous servons l'empereur, mais nous prions pour lui, mais pas comme un dieu. Et le deuxième, c'est qu'on leur imposait parfois une violence injuste. Mmh. Arrêter des chrétiens. Mmh. Ça, ils refusaient. Par contre, le reste... Ils ont accepté le service de l'Empire.
2: Mmh. Oui. Malheureusement, on doit déjà s'arrêter là, donc on ne va pas refaire le monde. Mais merci beaucoup à tous les deux, Luc Maïltz et Fikri Gabriel, donc, d'avoir échangé, d'avoir donné beaucoup de suggestions aussi pour prendre position par rapport à cette question malheureusement toujours actuelle de la guerre, de la violence dans le monde. Nous voilà donc arrivés à la fin de notre émission. Nous avons posé la question quelle devrait être l'attitude des chrétiens face à la guerre. Merci pour votre écoute, chères auditrices et auditeurs. 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Au revoir.
0: Au revoir.

0: Prions pour notre pape Léon, notre Père qui es aux cieux, que ton nom soit sanctifié, que ton règne vienne, que ta volonté soit faite sur la terre comme au ciel.
1: Donne-nous aujourd'hui notre pain de ce jour. Pardonne-nous nos offenses, comme nous pardonnons aussi à ceux qui nous ont offensés. Et ne nous laisse pas entrer en tentation, mais délivre-nous.
0: Je vous salue Marie, pleine de grâce, le Seigneur est avec vous. Vous êtes bénie entre toutes les femmes, et Jésus, le fruit de vos entrailles, est béni.
1: Sainte Marie, Mère de Dieu, priez pour nous pauvres pécheurs, maintenant et à l'heure de notre mort. Amen.
0: Je vous salue, Marie, pleine de grâce, le Seigneur est avec vous. Vous êtes bénie entre toutes les femmes, et Jésus, le fruit de vos entrailles, est béni.
1: Sainte Marie, Mère de Dieu, priez pour nous pauvres pécheurs, maintenant et à l'heure de notre mort.
0: Je vous salue Marie, pleine de grâce, le Seigneur est avec vous. Vous êtes bénie entre toutes les femmes, et Jésus, le fruit de vos entrailles, est béni.
1: Sainte Marie, Mère de Dieu, priez pour nous pauvres pécheurs, maintenant et à l'heure de notre mort. Amen.

Premier mystère glorieux, la résurrection. L'évangile appelle à la conversion, à la confiance, à la joie. Prions pour le pape, les évêques, les prêtres, tous ceux qui ont reçu mission d'annoncer le royaume. Prions pour les chrétiens qui les relaient.

0: terre comme au ciel.
1: Donne-nous aujourd'hui notre pain de ce jour. Pardonne-nous nos offenses, comme nous pardonnons aussi à ceux qui nous ont offensés. Et ne nous laisse pas entrer en tentation, mais délivre-nous du mal.
2: Je vous salue, Marie, pleine de grâce. Le Seigneur est avec vous. Vous êtes bénie entre toutes les femmes, et Jésus, le fruit de vos entrailles, est béni.
1: Sainte Marie, Mère de Dieu, priez pour nous pauvres pécheurs, maintenant et à l'heure de notre mort. Amen.
2: Je vous salue, Marie, pleine de grâce. Le Seigneur est avec vous. Vous êtes bénie entre toutes les femmes, et Jésus, le fruit de vos entrailles, est béni.
1: Sainte Marie, Mère de Dieu, priez pour nous pauvres pécheurs, maintenant et à l'heure de notre mort. Amen.
2: Je vous salue, Marie, pleine de grâce. Le Seigneur est avec vous. Vous êtes bénie entre toutes les femmes, et Jésus, le fruit de vos entrailles, est béni.
1: Sainte Marie, Mère de Dieu, priez pour nous pauvres pécheurs, maintenant et à l'heure de notre mort. Amen.
2: Je vous salue, Marie, pleine de grâce. Le Seigneur est avec vous. Vous êtes bénie entre toutes les femmes, et Jésus, le fruit de vos entrailles, est béni.
1: Sainte Marie, Mère de Dieu, priez pour nous pauvres pécheurs, maintenant et à l'heure de notre mort. Amen.
2: Je vous salue, Marie, pleine de grâce. Le Seigneur est avec vous. Vous êtes bénie entre toutes les femmes, et Jésus, le fruit de vos entrailles, est béni.
1: Sainte Marie, Mère de Dieu, priez pour nous pauvres pécheurs, maintenant et à l'heure de notre mort. Amen.
2: Je vous salue, Marie, pleine de grâce. Le Seigneur est avec vous. Vous êtes bénie entre toutes les femmes, et Jésus, le fruit de vos entrailles, est béni.
1: Sainte Marie, Mère de Dieu, priez pour nous pauvres pécheurs, maintenant et à l'heure de notre mort. Amen.
2: Je vous salue, Marie, pleine de grâce. Le Seigneur est avec vous. Vous êtes bénie entre toutes les femmes, et Jésus, le fruit de vos entrailles, est béni.
1: Sainte Marie, Mère de Dieu, priez pour nous pauvres pécheurs, maintenant et à l'heure de notre mort. Amen.
2: Je vous salue, Marie, pleine de grâce. Le Seigneur est avec vous. Vous êtes bénie entre toutes les femmes, et Jésus, le fruit de vos entrailles, est béni.
1: Sainte Marie, Mère de Dieu, priez pour nous pauvres pécheurs, maintenant et à l'heure de notre mort. Amen.
2: Je vous salue, Marie, pleine de grâce. Le Seigneur est avec vous. Vous êtes bénie entre toutes les femmes, et Jésus, le fruit de vos entrailles, est béni.
1: Sainte Marie, Mère de Dieu, priez pour nous pauvres pécheurs, maintenant et à l'heure de notre mort. Amen.
2: Je vous salue, Marie, pleine de grâce. Le Seigneur est avec vous. Vous êtes bénie entre toutes les femmes, et Jésus, le fruit de vos entrailles, est béni.
1: Sainte Marie, Mère de Dieu, priez pour nous pauvres pécheurs, maintenant et à l'heure de notre mort.
2: Gloria Patri et Filio et Spiritui Sancto.
1: Sicut erat in

0: Ô Marie conçue sans péché.
1: Priez pour nous qui avons recours à vous.
0: Deuxième mystère glorieux, l'Ascension. Je suis avec vous tous les jours jusqu'à la fin du monde. En prenant appui sur cette parole de Jésus, prions pour ceux qui résistent dans la nuit, qu'ils se laissent conduire par l'Esprit qui délivre de la peur et de l'esclavage, l'Esprit qui fait de nous des héritiers.

0: Vienne, que ta volonté soit faite sur la terre comme au ciel.
1: Donne-nous aujourd'hui notre pain de ce jour. Pardonne-nous nos offenses, comme nous pardonnons aussi à ceux qui nous ont offensés. Et ne nous laisse pas entrer en tentation, mais délivre-nous du mal. Amen.
2: Je vous salue Marie, pleine de grâce, le Seigneur est avec vous. Vous êtes bénie entre toutes les femmes, et Jésus, le fruit de vos entrailles, est béni.
1: Sainte Marie, Mère de Dieu, priez pour nos pauvres pécheurs, maintenant et à l'heure de notre mort. Amen.
2: Je vous salue Marie, pleine de grâce, le Seigneur est avec vous. Vous êtes bénie entre toutes les femmes, et Jésus, le fruit de vos entrailles, est béni.
1: Sainte Marie, Mère de Dieu, priez pour nos pauvres pécheurs, maintenant et à l'heure de notre mort.
2: Je vous salue Marie, pleine de grâce, le Seigneur est avec vous. Vous êtes bénie entre toutes les femmes, et Jésus, le fruit de vos entrailles, est béni.
1: Sainte Marie, Mère de Dieu, priez pour nos pauvres pécheurs, maintenant et à l'heure de notre mort. Amen.
2: Je vous salue Marie, pleine de grâce, le Seigneur est avec vous. Vous êtes bénie entre toutes les femmes, et Jésus, le fruit de vos entrailles, est béni.
1: Sainte Marie, Mère de Dieu, priez pour nos pauvres pécheurs, maintenant et à l'heure de notre mort.
2: Je vous salue Marie, pleine de grâce, le Seigneur est avec vous. Vous êtes bénie entre toutes les femmes, et Jésus, le fruit de vos entrailles, est béni.
1: Sainte Marie, Mère de Dieu, priez pour nos pauvres pécheurs, maintenant et à l'heure de notre mort. Amen.
2: Je vous salue Marie, pleine de grâce, le Seigneur est avec vous. Vous êtes bénie entre toutes les femmes, et Jésus, le fruit de vos entrailles, est béni.
1: Sainte Marie, Mère de Dieu, priez pour nos pauvres pécheurs, maintenant et à l'heure de notre mort. Amen.
2: Je vous salue Marie, pleine de grâce, le Seigneur est avec vous. Vous êtes bénie entre toutes les femmes, et Jésus, le fruit de vos entrailles, est béni.
1: Sainte Marie, Mère de Dieu, priez pour nos pauvres pécheurs, maintenant et à l'heure de notre mort. Amen.
2: Je vous salue Marie, pleine de grâce, le Seigneur est avec vous. Vous êtes bénie entre toutes les femmes, et Jésus, le fruit de vos entrailles, est béni.
1: Sainte Marie, Mère de Dieu, priez pour nos pauvres pécheurs, maintenant et à l'heure de notre mort.
2: Je vous salue Marie, pleine de grâce, le Seigneur est avec vous. Vous êtes bénie entre toutes les femmes, et Jésus, le fruit de vos entrailles, est béni.
1: Sainte Marie, Mère de Dieu, priez pour nos pauvres pécheurs, maintenant et à l'heure de notre mort. Amen.
2: Je vous salue Marie, pleine de grâce, le Seigneur est avec vous. Vous êtes bénie entre toutes les femmes, et Jésus, le fruit de vos entrailles, est béni.
1: Sainte

0: Ô Marie conçue sans péché,
1: priez pour nous qui avons recours à vous.
0: Troisième mystère glorieux de la Pentecôte, les 6 et 9 août 1945, avaient lieu les tragiques bombardements d'Hiroshima et de Nagasaki. En visite pastorale à Hiroshima, le pape François disait que l'utilisation de l'énergie atomique à des fins militaires est plus que jamais un crime. Unissons notre prière à la sienne pour un monde totalement libéré des armes nucléaires.

0: Sur la terre comme au ciel.
1: Donnez-nous aujourd'hui notre pain de ce jour. Pardonnez-nous nos offenses, comme nous pardonnons aussi à ceux qui nous ont offensés.
2: Et ne nous laisse pas entrer en tentation,
1: mais délivre-nous du mal.
3: Je vous salue, Marie, pleine de grâce. Le Seigneur est avec vous. Vous êtes bénie entre toutes les femmes, et Jésus, le fruit de vos entrailles, est béni.
1: Sainte Marie, Mère de Dieu, priez pour nous pauvres pécheurs.
3: Je vous salue, Marie, pleine de grâce. Le Seigneur est avec vous. Vous êtes bénie entre toutes les femmes, et Jésus, le fruit de vos entrailles, est béni.
1: Sainte Marie, Mère de Dieu, priez pour nous pauvres pécheurs, maintenant et à l'heure de notre mort. Amen.
3: Je vous salue, Marie, pleine de grâce. Le Seigneur est avec vous. Vous êtes bénie entre toutes les femmes, et Jésus, le fruit de vos entrailles, est béni.
1: Sainte Marie, Mère de Dieu, priez pour nous pauvres pécheurs, maintenant et à l'heure de notre mort. Amen.
3: Je vous salue, Marie, pleine de grâce. Le Seigneur est avec vous. Vous êtes bénie entre toutes les femmes, et Jésus, le fruit de vos entrailles, est béni.
1: Sainte Marie, Mère de Dieu, priez pour nous pauvres pécheurs, maintenant et à l'heure de notre mort. Amen.
3: Je vous salue, Marie, pleine de grâce. Le Seigneur est avec vous. Vous êtes bénie entre toutes les femmes, et Jésus, le fruit de vos entrailles, est béni.
1: Sainte Marie, Mère de Dieu, priez pour nous pauvres pécheurs, maintenant et à l'heure de notre mort. Amen.
3: Je vous salue, Marie, pleine de grâce. Le Seigneur est avec vous. Vous êtes bénie entre toutes les femmes, et Jésus, le fruit de vos entrailles, est béni.
1: Sainte Marie, Mère de Dieu, priez pour nous pauvres pécheurs, maintenant et à l'heure de notre mort. Amen.
3: Je vous salue, Marie, pleine de grâce. Le Seigneur est avec vous. Vous êtes bénie entre toutes les femmes, et Jésus, le fruit de vos entrailles, est béni.
1: Sainte Marie, Mère de Dieu, priez pour nous pauvres pécheurs, maintenant et à l'heure de notre mort. Amen.
3: Je vous salue, Marie, pleine de grâce. Le Seigneur est avec vous. Vous êtes bénie entre toutes les femmes, et Jésus, le fruit de vos entrailles, est béni.
1: Sainte Marie, Mère de Dieu, priez pour nous pauvres pécheurs, maintenant et à l'heure de notre mort. Amen.
3: Je vous salue, Marie, pleine de grâce. Le Seigneur est avec vous. Vous êtes bénie entre toutes les femmes, et Jésus, le fruit de vos entrailles, est béni.
1: Sainte Marie, Mère de Dieu, priez pour nous pauvres pécheurs, maintenant et à l'heure de notre mort. Amen.
3: Je vous salue, Marie, pleine de grâce. Le Seigneur est avec vous. Vous êtes bénie entre toutes les femmes, et Jésus, le fruit de vos entrailles, est béni.
1: Sainte Marie, Mère de Dieu, priez pour nous pauvres pécheurs, maintenant et à l'heure de notre mort. Amen.
3: Gloria.

0: Ô Marie conçue sans péché. Quatrième mystère du glorieux l'Assomption. Jésus, qui est la vie, assume nos morts, celles de chaque jour, comme celles du dernier jour. Prions pour le ressuscité, pour que le ressuscité accorde la paix aux mourants et à ceux qui sont morts, qu'il leur accorde le repos éternel.
1: Notre Père qui es aux cieux, que

0: la terre comme au ciel.
1: Donnez-nous aujourd'hui notre pain de ce jour. Pardonnez-nous nos offenses, comme nous pardonnons aussi à ceux qui nous ont offensés. Et ne nous laisse pas tomber en tentation, mais délivre-nous du mal. Amen.
2: Je vous salue Marie, pleine de grâce, le Seigneur est avec vous. Vous êtes bénie entre toutes les femmes, et Jésus, le fruit de vos entrailles, est béni.
1: Sainte Marie, Mère de Dieu, priez pour nous pauvres pécheurs, maintenant et à l'heure de notre mort. Amen.
2: Je vous salue Marie, pleine de grâce, le Seigneur est avec vous. Vous êtes bénie entre toutes les femmes, et Jésus, le fruit de vos entrailles, est béni.
1: Sainte Marie, Mère de Dieu, priez pour nous pauvres pécheurs, maintenant et à l'heure de notre mort. Amen.
2: Je vous salue Marie, pleine de grâce, le Seigneur est avec vous. Vous êtes bénie entre toutes les femmes, et Jésus, le fruit de vos entrailles, est béni.
1: Sainte Marie, Mère de Dieu, priez pour nous pauvres pécheurs, maintenant et à l'heure de notre mort. Amen.
2: Je vous salue Marie, pleine de grâce, le Seigneur est avec vous. Vous êtes bénie entre toutes les femmes, et Jésus, le fruit de vos entrailles, est béni.
1: Sainte Marie, Mère de Dieu, priez pour nous pauvres pécheurs, maintenant et à l'heure de notre mort. Amen.
2: Je vous salue Marie, pleine de grâce, le Seigneur est avec vous. Vous êtes bénie entre toutes les femmes, et Jésus, le fruit de vos entrailles, est béni.
1: Sainte Marie, Mère de Dieu, priez pour nous pauvres pécheurs, maintenant et à l'heure de notre mort. Amen.
2: Je vous salue Marie, pleine de grâce, le Seigneur est avec vous. Vous êtes bénie entre toutes les femmes, et Jésus, le fruit de vos entrailles, est béni.
1: Sainte Marie, Mère de Dieu, priez pour nous pauvres pécheurs, maintenant et à l'heure de notre mort. Amen.
2: Je vous salue Marie, pleine de grâce, le Seigneur est avec vous. Vous êtes bénie entre toutes les femmes, et Jésus, le fruit de vos entrailles, est béni.
1: Sainte Marie, Mère de Dieu, priez pour nous pauvres pécheurs, maintenant et à l'heure de notre mort. Amen.
2: Je vous salue Marie, pleine de grâce, le Seigneur est avec vous. Vous êtes bénie entre toutes les femmes, et Jésus, le fruit de vos entrailles, est béni.
1: Sainte Marie, Mère de Dieu, priez pour nous pauvres pécheurs, maintenant et à l'heure de notre mort. Amen.
2: Je vous salue Marie, pleine de grâce, le Seigneur est avec vous. Vous êtes bénie entre toutes les femmes, et Jésus, le fruit de vos entrailles, est béni.
1: Sainte Marie, Mère de Dieu, priez pour nous pauvres pécheurs, maintenant et à l'heure de notre mort. Amen.
2: Je vous salue Marie, pleine de grâce, le Seigneur est avec vous. Vous êtes bénie entre toutes les femmes, et Jésus, le fruit de vos entrailles, est béni.
1: Sainte Marie, Mère de Dieu, priez pour nous pauvres pécheurs, maintenant et à l'heure de notre mort. Amen.

0: Ô Marie conçue sans péché.
1: Priez pour nous qui avons beaucoup à vous.
0: Cinquième mystère glorieux, le couronnement de la Vierge Marie. En ce 9 août, fête liturgique de Sainte Thérèse Bénédicte de la Croix et Liechtenstein, copatronne de l'Europe, avec Sainte Brigitte et Sainte Catherine de Sienne, redonnons force et attrait aux grands idéaux qui ont inspiré le continent européen. Ne masquons pas notre identité de croyants. Attestons contre vent et marée que Dieu nous mène à bon port.

0: comme au ciel.
1: Donne-nous aujourd'hui notre pain de ce jour. Pardonne-nous nos offenses, comme nous pardonnons aussi à ceux qui nous ont offensés. Et ne nous laisse pas entrer en tentation, mais délivre-nous du mal.
2: Je vous salue, Marie, pleine de grâce. Le Seigneur est avec vous. Vous êtes bénie entre toutes les femmes, et Jésus, le fruit de vos entrailles, est béni.
1: Sainte Marie, Mère de Dieu, priez pour nous pauvres pécheurs, maintenant et à l'heure de notre mort. Amen.
2: Je vous salue, Marie, pleine de grâce. Le Seigneur est avec vous. Vous êtes bénie entre toutes les femmes, et Jésus, le fruit de vos entrailles, est béni.
1: Sainte Marie, Mère de Dieu, priez pour nous pauvres pécheurs, maintenant et à l'heure de notre mort. Amen.
2: Je vous salue, Marie, pleine de grâce. Le Seigneur est avec vous. Vous êtes bénie entre toutes les femmes, et Jésus, le fruit de vos entrailles, est béni.
1: Sainte Marie, Mère de Dieu, priez pour nous pauvres pécheurs, maintenant et à l'heure de notre mort. Amen.
2: Je vous salue, Marie, pleine de grâce. Le Seigneur est avec vous. Vous êtes bénie entre toutes les femmes, et Jésus, le fruit de vos entrailles, est béni.
3: Sainte Marie, Mère de Dieu, priez pour nous pauvres pécheurs, maintenant et à l'heure de notre mort. Amen.
2: Je vous salue, Marie, pleine de grâce. Le Seigneur est avec vous. Vous êtes bénie entre toutes les femmes, et Jésus, le fruit de vos entrailles, est béni.
1: Sainte Marie, Mère de Dieu, priez pour nous pauvres pécheurs, maintenant et à l'heure de notre mort. Amen.
2: Je vous salue, Marie, pleine de grâce. Le Seigneur est avec vous. Vous êtes bénie entre toutes les femmes, et Jésus, le fruit de vos entrailles, est béni.
1: Sainte Marie, Mère de Dieu, priez pour nous pauvres pécheurs, maintenant et à l'heure de notre mort. Amen.
2: Je vous salue, Marie, pleine de grâce. Le Seigneur est avec vous. Vous êtes bénie entre toutes les femmes, et Jésus, le fruit de vos entrailles, est béni.
1: Sainte Marie, Mère de Dieu, priez pour nous pauvres pécheurs, maintenant et à l'heure de notre mort. Amen.
2: Je vous salue, Marie, pleine de grâce. Le Seigneur est avec vous. Vous êtes bénie entre toutes les femmes, et Jésus, le fruit de vos entrailles, est béni.
1: Sainte Marie, Mère de Dieu, priez pour nous pauvres pécheurs, maintenant et à l'heure de notre mort. Amen.
2: Je vous salue, Marie, pleine de grâce. Le Seigneur est avec vous. Vous êtes bénie entre toutes les femmes, et Jésus, le fruit de vos entrailles, est béni.
1: Sainte Marie, Mère de Dieu, priez pour nous pauvres pécheurs, maintenant et à l'heure de notre mort. Amen.
2: Je vous salue, Marie, pleine de grâce. Le Seigneur est avec vous. Vous êtes bénie entre toutes les femmes, et Jésus, le fruit de vos entrailles, est béni.
1: Sainte Marie, Mère de Dieu, priez pour nous pauvres pécheurs, maintenant et à l'heure de notre mort. Amen.
2: Gloria.

0: Ô Marie conçue sans péché, la foule que Jésus renvoie, après l'avoir rassasié de pain et de poisson, avait une première fois interrompu son projet de se retirer dans un endroit désert. C'était à la suite de la mort tragique de Jean-Baptiste, nous l'écoutions dans l'évangile dimanche dernier. Maintenant, une fois la foule rassasiée, Jésus revient à son projet initial. Après avoir obligé les disciples à le précéder sur l'autre rive, il gravit la montagne à l'écart pour prier. Frères et sœurs, à maintes reprises, les évangiles décrivent Jésus entrant en dialogue intime avec son Père, dont il est venu faire la volonté. La prière est une attitude intérieure, une manière d'être devant Dieu. Un pasteur protestant commentant une déclaration du président américain Jimmy Carter, qui disait qu'il se flattait de prier environ 25 fois par jour, peut-être plus. Ce pasteur protestant disait que la prière n'est pas une discipline olympique avec ses records homologués et ses médailles. Elle n'est pas davantage, renchérissait un théologien, un footing spirituel, ni un exercice laborieux de concentration cérébrale ou inversement de relaxation thérapeutique. La prière, selon la magnifique formule de Benoît XVI, est le lieu par excellence de la gratuité, de l'attention vers l'invisible, l'inattendu, l'ineffable. Frères et sœurs, cette tension requiert un espace de silence pour apaiser le tumulte qui est en nous et autour de nous. Le bruit fait obstacle à la solitude, ou pour le dire avec les mots de Pascal, au savoir demeurer en repos dans une chambre, qui est un besoin vital de l'être humain. Sur la montagne de l'Horeb, Élie découvrit la présence de Dieu dans le murmure d'une brise légère, dans un bruit de silence. Le Dieu de l'Horeb n'est pas un Dieu tonitruant. Le Père dit une parole, c'est son Verbe, son Fils. Il l'a dit dans un éternel silence, et c'est en silence que l'âme l'entend, écrit Saint Jean de la Croix. Frères et sœurs, prier, c'est faire l'expérience de la solitude, refuser de se laisser distraire, s'arracher à l'inanité d'occupations qui dispersent et éloignent de l'essentiel. Prier, c'est éviter de sombrer dans l'angoisse et la peur, en redécouvrant la présence du Dieu fidèle. L'affolement des apôtres sur le lac de Tibériade en témoigne, le tumulte et la confusion sont un obstacle à la paix de Dieu. Prier, c'est réévaluer notre manière de vivre la foi dans les circonstances qu'imposent les soubresauts de l'histoire. Toute vie humaine ressemble au lac de Tibériade. Remous, tumultes, tempêtes y sont fréquents, inévitables. Prier, c'est apprendre à redécouvrir la force de celui qui est seul capable de rétablir l'harmonie de la création. C'est de laisser nous prendre par la main. C'est croire que le Seigneur veille sur nous, sur notre avenir, même dans la nuit lourde de menaces. Seigneur, qui les avait pétris de cette terre, ne vous étonnez pas de les trouver terreux, écrit Péguy. Terreux nous nous sommes, et Dieu nous aime jusque dans nos pauvretés de terreux. Frères et sœurs, le déchaînement du mal et de la violence que nous vivons appelle à nous interroger sur la charge de confiance que nous mettons dans le Seigneur. Il y a peu d'années, méditant sur les conséquences humaines et spirituelles de la pandémie, le pape François martelait « Nous ne sommes pas autosuffisants. Nous avons besoin du Seigneur comme les anciens navigateurs avaient besoin des étoiles. » Il est impératif de lâcher prise, ou pour prendre un mot de sainte Catherine de Sienne, de sortir de notre nuage d'égocentrisme. Il est impératif de cesser de vouloir bâtir notre vie à notre manière, de ne plus avoir notre référence en nous, mais dans le Très-Haut. Frères et sœurs, apprenons à prier dans l'horreur des jours comme dans la sérénité des soirs. Le temps est venu d'entrer dans le combat de Jacob au guet du Yabok. Il a lutté toute la nuit jusqu'à l'heure de l'aurore, quand Dieu a dû partir prisonnier de sa fidélité, car Dieu ne peut être contre nous, sinon il manquerait à sa promesse d'être avec nous. Jésus vient toujours à notre rencontre pour nous sauver, comme il le fit hier à Abbé Pierre. Mettons à profit ces jours de repos pour lui donner du temps. C'est essentiel. Si nous voulons grandir spirituellement et face aux émules d'Hérode, ne point céder à la peur, à l'angoisse, à la détresse, c'est essentiel aussi et surtout si nous voulons ne pas nous laisser habiter par des sentiments de haine ou de vengeance. Frères et sœurs, Dieu est non seulement sauveur, mais il ne cesse de nous chercher pour nous sauver. Quand on a affaire à Jésus, disait Jean-Paul II aux jeunes, la question est toujours retournée. D'interrogeant, on devient interrogé. De chercheur, on se découvre cherché. Oui, cherché par un Dieu dont la fidélité miséricordieuse, compatissante, dénuée de toute remontrance, veut nous conduire de la peur à la foi. Il n'y a pas d'autre école de prière. Amen. Prions le Seigneur. Donne à ton Église, Dieu Tout-Puissant, de rechercher sans cesse ton visage, qu'elle se risque sur les flots et ose prononcer le nom qui engendre la paix. C'est toi le Seigneur. Donne-nous le courage de vivre l'aventure de la foi sans nous laisser submerger par la fatalité. Béni sois-tu, Dieu notre Père, pour les siècles des siècles. Amen. Le Seigneur soit avec vous.
1: Et avec votre esprit.
0: Que Dieu Tout-Puissant vous bénisse, le Père, le Fils et le Saint-Esprit.
1: Amen.
0: Notre-Dame de Lourdes,
1: priez.
0: Sainte Bernadette,
1: priez.
0: Ô Marie conçue sans péché,
1: priez.
0: À la demande des évêques de France, prions pour la prochaine visite pastorale du pape Léon dans notre pays. Seigneur notre Dieu, toi qui ne cesses de semer en nos cœurs le désir de vivre dans la justice et la paix, nous te rendons grâce pour la visite en France et à l'UNESCO de notre Saint-Père le pape Léon XIV. Bénis son voyage apostolique, prépare nos cœurs à l'accueillir avec joie. Donne-nous de recevoir ses paroles avec confiance. Apprends-nous à servir la magnifique humanité que tu as créée. Fortifie notre foi, affermis notre espérance, stimule notre charité. Par l'intercession de Notre-Dame et de tous les saints de France, fais de nous des artisans d'unité pour que le monde ait la vie. Que le voyage apostolique du pape Léon XIV porte des fruits abondants et heureux pour l'Église, notre pays et le monde. Toi, l'auteur de la vie pour les siècles des siècles,

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0: Et c'est notre prière. Tu peux faire trembler les murs de ta maison en élevant simplement ce nom. Et la maladie s'enfuit, et la crainte s'enfuit, et la détresse s'enfuit par la puissance de ce nom. Merci pour ta présence, Jésus. Est-ce qu'on peut acclamer ce nom de Jésus ?
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ce même Dieu qui m'a délivré de la griffe de l'ours et du lion, et ce même Dieu qui me délivrera de la main de Goliath. Ce sont les mots de David qui se basaient sur un historique de ce que Dieu avait déjà fait pour marcher avec l'assurance qu'il ferait encore. J'irai, qui veut dire Dieu, ma providence, est également le nom qu'Abraham a donné à la montagne où il était venu perdre ce qu'il avait le plus cher. Il était prêt à aller jusqu'au bout, faire ce sacrifice et être obéissant. Et à ce même endroit, il était censé tout perdre. Le Seigneur a pourvu. Et nous prenons autorité sur nos situations et sur l'endroit dans lequel nous sommes, sur les difficultés de nos foyers, sur nos difficultés financières, pour dire que mon foyer s'appelle J'irai, que cet endroit s'appelle J'irai, que mon problème s'appelle J'irai. Là où les gens voient un problème, je vois J'irai. Là où les gens voient une épreuve, je vois J'irai. Et sans

Bonjour à tous. Aujourd'hui, dans Solem l'Opéra, nous allons évoquer le dernier opéra de Mozart, La Flûte Enchantée, créé en 1791, 3 mois avant sa mort. Pour cet opéra, il a collaboré avec Emmanuel Schikaneder, un acteur qui fait partie de la même loge maçonnique et qui propose un jour à Mozart d'écrire un Singspiel en allemand. Un Singspiel, c'est un opéra qui alterne les dialogues parlés et les chants. L'idée séduit d'autant plus Mozart que son protecteur, Joseph II, est mort et que Léopold II, son successeur, ne lui commande rien. Il devient donc urgent de faire rentrer des fonds. Mozart et Schikaneder se mettent au travail et vont puiser dans l'univers des contes, dans les codes des loges maçonniques et dans leur propre imagination débordante pour créer un opéra fantasmagorique et initiatique. Pour une belle histoire, il faut évidemment un héros. C'est le prince égyptien Tamino qui est joué par un ténor qui remplit cet office dans La Flûte Enchantée. Pourtant, l'histoire commence très mal pour lui. Il se promène en forêt lorsqu'il est attaqué par un serpent géant. Le prince Tamino commence par appeler à l'aide et puis il finit par s'évanouir de terreur. On a connu des héros plus valeureux. On va écouter Zu Hilfe, interprété par Siegfried Jérusalem. Il est accompagné de l'orchestre symphonique de la radio bavaroise, dirigé par Bernard Hettich.

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1: Le serpent ne va faire qu'une bouchée de tamino lorsque trois dames d'honneur de la reine de la nuit interviennent et chassent le serpent. Il faudrait aller chercher de l'aide. Oui, mais qui ? Chacune voudrait bien rester près du prince. N'arrivant pas à se départager, elles choisissent de partir toutes les trois prévenir la reine et de laisser tamino seul et évanoui. C'est le moment que choisit l'oiseleur de la reine, Papageno, pour faire son apparition. Vif, facétieux, Papageno, qui est joué par un baryton, n'est pas un personnage compliqué. Tout ce qu'il veut dans la vie, c'est attraper dans ses filets de beaux oiseaux, voire de belles demoiselles à embrasser et à épouser. C'est Emmanuel Schikadener qui tenait le rôle à la création. Disons clairement les choses, il n'était pas un très grand chanteur. Mozart, qui s'adaptait à tout, a donc doublé les violons pour soutenir vocalement les possibles défaillances vocales de Schikaneder. On va écouter Hermann Prey, qui reste encore aujourd'hui l'interprète incontesté de Papageno. Certaines critiques lui reprochaient son jeu outrancier, mais le public adorait le voir surgir avec sa cage à oiseaux. On l'écoute accompagné de l'Orchestre Philharmonique de Bratislava, dirigé par Kurt Voss.

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1: Tamino finit par se réveiller et tombe nez à nez avec Papageno qui se vante d'avoir fait fuir le serpent. Oh, le vilain menteur! Pas de chance pour lui, les dames d'honneur de la reine reviennent et pour le punir, lui installent un cadenas sur la bouche. Tamino, qui se demande un peu où il est tombé quand même, reçoit un portrait de Pamina, la fille de la reine de la nuit. Il en tombe instantanément amoureux et il va alors chanter « Dies Bildnis ist besonders schön ». Vous avez remarqué l'accent, hein ? Tout est initiation pour Tamino, même l'amour. Dans ses terres, il se demande si ce qu'il ressent, est-ce que c'est bien de l'amour ? Et si ça en est, quelle est la conduite à adopter ? Vous l'avez compris, ce n'est pas du tout un air de conquérant. Et dans ses terres, ce sont deux clarinettes qui semblent lui répondre et l'encourager. Mais oui, c'est de l'amour, vas-y, n'aie crainte. Fritz Wunderlich, je suis un très grand Tamino, mais j'ai choisi de vous faire écouter Mauro Peter qui campe depuis plusieurs années un Tamino tendre et valeureux, le parfait héros en somme. On l'écoute accompagné de l'Orchestre Philharmonique de Vienne dirigé par Johanna Malwitz.

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1: Satchel Hart qui m'enregistre m'a fait remarquer qu'effectivement j'avais un accent épouvantable. Donc maintenant ce sera lui qui donnera tous les titres de cette émission. C'est parti. Revenons à notre opéra. Le prince Tamino n'a qu'une idée en tête, retrouver et épouser sa belle. Malheureusement, les trois dames d'honneur lui annoncent que la princesse a été enlevée par Zarastro, un être puissant et démoniaque. C'est alors que surgit la reine de la nuit qui va chanter
2: « Au titre, nicht mein lieber Sohn ».
1: Effectivement, c'est beaucoup mieux. Dans cet air, la reine se fait implorante. Elle met tout son espoir dans le prince Tamino pour qu'il lui ramène sa fille et en cas de victoire, la main de sa fille lui reviendra, il peut en être certain. C'est par ses vocalises et les capacités extraordinaires de sa voix que la reine charme le prince Tamino et lui impose ses volontés. Il faut dire que le rôle est tenu par une soprano colorature. Une soprano colorature, c'est une soprano qui a une voix claire, capable de monter très très haut dans les aigus, mais qui doit aussi posséder une voix souple et agile, pouvant ornementer son chant avec des trilles, des arpèges, des sauts de voix. Autant dire que les très grandes soprano coloratures ne sont pas légion. L'Allemande Dania Damro a dit dans une interview que c'était un rôle d'une haute performance absolue. On entend immédiatement si quelque chose ne fonctionne pas. Depuis 2010, elle ne chante plus le rôle de la reine, mais on va se faire plaisir et l'écouter accompagnée du Cercle de l'Harmonie dirigé par Jérémy Rohrer.

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1: Après ces terres, la reine de la nuit disparaît comme par enchantement et le prince Tamino se demande s'il n'a pas pris un coup de trop sur la tête. Les trois dames le rassurent et pour l'aider dans sa quête, lui remettent une flûte magique qui a le pouvoir d'agir sur les sentiments des personnes. Papageno reçoit, lui, un carillon qui agit sur les animaux. De plus, trois jeunes garçons apparaîtront quand ce sera nécessaire pour les guider. Voilà donc nos deux héros qui partent vers le palais de Zarastro où Pamina est retenue prisonnière. Elle a bien essayé de s'enfuir, mais Monostatos, son gardien, l'a rattrapée. Papageno, qui est venu en éclaireur, fait fuir Monostatos et il apprend à Pamina qu'un prince va venir la délivrer. De son côté, Tamino fait la connaissance des trois jeunes garçons qui vont lui conseiller de rester patient, ferme et discret. Ce trio a souvent été chanté par des femmes, mais ce sont bien de jeunes garçons que pensait Mozart en composant cet air, et c'était une première. Jusqu'ici, les rôles d'enfants étaient muets. Mozart fut le premier à avoir l'idée de les faire chanter. Bizet s'en souviendra lorsqu'il composera Carmen bien des années plus tard. Pour l'heure, écoutons
2: Zum Ziel führt.
1: Voilà.

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1: Les trois garçons vont conduire Tamino vers trois temples. Un grand prêtre vient à sa rencontre et lui explique que Zarathustra n'est pas l'être maléfique décrit par la reine et que Pamina est toujours vivante. Fou de joie, Tamino se met à jouer de la flûte. Papageno et Pamina l'entendent, ils viennent à sa rencontre. Monostatos leur court après, mais la flûte l'ensorcelle et il finit par disparaître. C'est ce moment que choisit Zarathustra, qui est joué par une basse, pour apparaître. Il pardonne à Pamina sa fuite, mais il refuse de la rendre à sa mère, qui selon lui est une femme orgueilleuse. Pamina et le prince se dévorent des yeux, mais Pamina n'est pas pour le premier venu. Il va falloir franchir des épreuves. Je l'ai dit au début de l'émission, la flûte enchantée est un opéra maçonnique. Tamino va devoir passer par un processus de purification dans lequel la lumière, Zarathustra, vint l'obscurité, la reine de la nuit. L'opéra est truffé de symboles maçonniques, le chiffre 3 étant un des plus marquants. Pour accéder à la loge, l'apprenti devait frapper 3 fois à la porte. La reine de la nuit a 3 dames d'honneur, les enfants qui guident Tamino sont 3, il y a 3 temples et 3 épreuves à passer, etc., etc. Si vous voulez approfondir le sujet, je vous suggère l'excellent ouvrage « La flûte enchantée, opéra maçonnique » du musicologue Jacques Chaillet. Pour le moment, je vous propose d'écouter Roland Barthes et Lucia Pop, accompagnés de l'Orchestre symphonique de la radio bavaroise, dirigé par Bernard Hentink.

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1: Nous avons laissé Tamino et Papageno devant les temples à la fin du premier acte. Maintenant, il va falloir réussir les épreuves. Tamino est déterminé, mais Papageno, lui, y traîne les pieds. Un des prêtres lui dit qu'il y a peut-être l'amour d'une Papagena au bout du chemin pour lui. Cela le décide et il suit Tamino pour la première épreuve. Les deux prêtres leur recommandent le silence et de se méfier des artifices des femmes. Les trois dames d'honneur de la reine paraissent alors et tentent de convaincre les deux hommes de les suivre. Tamino tient bon, mais l'incorrigible Papageno ne peut s'empêcher de parler. Lorsque les prêtres reviennent, il emmène un Tamino victorieux et il réprimande la faiblesse de Papageno. On va écouter « Vie, vie, vie », ça je sais le dire. Les trois dames d'honneur sont accompagnées par l'orchestre de chambre de l'Europe dirigé par Yannick Nezet-Seguin.

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1: On va laisser seul un instant nos deux héros et revenir près de Pamina, toujours gardée par Monostatos qui voudrait bien la séduire. L'apparition de la reine de la nuit va le faire fuir. Furieuse, la reine rappelle à sa fille qu'en mourant, le père de la jeune fille a transmis à Zarathustra et à ses disciples, les initiés, le disque solaire aux 7 cercles. Elle donne à sa fille un poignard et lui ordonne d'assassiner Zarathustra et de lui rapporter le disque solaire, sous peine de se voir renier par elle. C'est rude tout de même, hein ? Elle chante alors le grand air de cet opéra, l'air de la vengeance, qui est un véritable tour de force pour la chanteuse, puisqu'elle doit chanter un contre-fa, la note la plus élevée du répertoire d'opéra. Qui plus est, l'air est saccadé pour montrer la colère de la reine. Il y a beaucoup de staccato, c'est-à-dire de passages, où la chanteuse doit détacher chacune des notes qu'elle chante. C'est très difficile, cela abîme beaucoup la voix. Respect donc pour celles qui se sont frottées à cet exercice périlleux. On va écouter Nathalie Dessay qui a mis fin à sa carrière de chanteuse d'opéra, mais qui reste pour moi la reine de la nuit.

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1: Quand même, elle est extraordinaire, cette Nathalie Dessay. Revenons à notre solemn opéra de l'aujourd'hui, consacré à la flûte enchantée de Mozart. Pamina va refuser le plan de sa mère et Zarastro lui promet qu'il ne cherchera pas de revanche. Retrouvons donc Tamino et Papageno qui doivent faire face à une nouvelle épreuve et garder encore une fois le silence. Tamino obéit, mais Papageno se plaint. Il en a marre, il a faim, il a soif. Une vieillarde apparaît alors avec de l'eau. Elle dit avoir 18 ans et être amoureuse de lui. Allons bon. Elle va pour prononcer son nom, mais le tonnerre éclate et la fait fuir. Papageno, effrayé, promet de se taire. Pour passer le temps, Tamino joue de la flûte, ce qui attire Pamina. Tamino lui tourne le dos pour ne pas céder à la tentation. Bouleversé par ce silence et pensant que Tamino ne l'aime plus, Pamina chante sa douleur dans...
2: Ach, ich fühl.
1: Merci beaucoup. Cet air écrit en mode mineur traduit le désespoir de Pamina. Les cordes jouent des accords entrecoupés de silence, l'orchestre est tout en retenue, comme pour montrer l'émotion qui étreint Pamina. Elle ne voit la mort que comme seule issue, et les mots « im tode sein »,« je suis dans la mort », sont repris comme un adieu à la fin de l'air. On va écouter Julie Fuchs, accompagnée du Balthazar Neumann Orchestra, dirigé par Thomas Engelbrock.

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1: Le prix était lourd à payer, mais Tamino a réussi. Les prêtres le félicitent et l'emmènent vers sa dernière épreuve, malgré les mises en garde de Pamina qui craint pour la vie de son amour. Papageno, qui n'a pas arrêté de jacasser, n'a pas le droit de continuer. Il s'en manque un peu. Lui, ce qu'il veut, c'est un verre de vin. Le grand prêtre exauce son vœu. Une fois le vin bu, il se dit qu'une femme, ce serait bien aussi. Au contraire de Tamino, Papageno n'a pas évolué pendant l'opéra. Ses désirs sont les mêmes que dans son premier air. Boire du bon vin, manger à profusion et avoir une belle femme à embrasser. C'est ce qu'il va chanter dans
2: « Ein Mädchen oder Weibchen ».
1: Voilà. Sur scène, Papageno joue de son carillon pour s'accompagner, mais en réalité, c'est un musicien de l'orchestre qui joue sur un glockenspiel, un xylophone où les lames de bois sont remplacées par des lames de métal. C'était souvent Mozart qui jouait ce morceau. Un jour, il modifia la mélodie pour faire une blague à Schikaneder. Celui-ci ne s'est pas laissé démonter. Il a frappé quelques coups sur son carillon, s'est tourné vers les coulisses et a crié « Taisez-vous !» Mozart était mort de rire, le public aussi. J'aurais bien voulu être dans la salle pour vivre ce moment. Nous allons écouter Dietrich Fischer Disco, accompagné par l'Orchestre Philharmonique de Berlin, dirigé par Karl Böhm.

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1: Après ces terres, la vieille femme refait son apparition. Papageno doit choisir. Soit il lui jure fidélité à jamais, soit il restera enfermé toute sa vie. Papageno hésite quand même un petit peu, mais il finit par choisir d'épouser la vieille femme qui se transforme en Papagena. Joie et bonheur, et non. Car un grand prêtre sépare les jeunes gens, Papageno n'est pas encore digne d'elle. De son côté, Pamina, désespérée, pense au suicide. Heureusement, les trois garçons lui disent de garder espoir et ils la conduisent à Tamino qui va passer sa dernière épreuve, celle de l'eau et du feu. Tamino n'est plus le prince trouillard du début de l'opéra. Il est prêt. Ils vont affronter ensemble cette dernière épreuve. Il s'agit de se purifier en franchissant deux rideaux de feu et d'eau. Tamino jouera de la flûte et Pamina guidera ses pas. Grâce à la flûte, le feu et l'eau s'écartent. Pamina et Tamino ont triomphé de toutes les épreuves. Les grands prêtres les félicitent et leur amour peut enfin éclater au grand jour. On va écouter
2: Wir wandelten durch Feuersgluten,
1: interprété par Christian Karg et Klaus Florian Vogt, accompagné de l'Orchestre de Chambre d'Europe dirigé par Yannick Nozet-Seguin.

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1: Pour Tamino et Pamina, l'affaire est réglée. Et pour Papageno alors? Eh bien, Papageno cherche partout sa Papagena et il regrette très fort d'avoir parlé pendant les épreuves. Sans Papagena, autant mourir. Heureusement pour lui, cette fois encore, les trois garçons veillent et ils lui suggèrent d'utiliser son carillon. Papageno joue alors un petit air et Papagena apparaît comme par magie. Il se tombe dans les bras et envisage déjà un avenir radieux entouré d'enfants. À l'entrée du temple, la reine de la nuit fait une dernière tentative avec ses dames d'honneur et Monostatos pour détruire le temple et les initiés. Mais le ciel s'illumine et ils vont disparaître tous les cinq dans les ténèbres. L'amour et la sagesse ont vaincu. Tout est bien qui finit bien dans le meilleur des mondes et je laisse la parole à Satchel Hart.
2: Merci Solène. On écoute Die Strahlen der Sonne vertreiben die Nacht qui clôture cet opéra et ce solemne opéra consacré à la Zauberflöte de Mozart. Et je vous dis auf Wiedersehen.

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2: Quels sont les trois pays ex-soviétiques qui partagent aujourd'hui près de 800 km de frontière avec la Russie et se trouvent au cœur du dispositif sécuritaire de l'Alliance Atlantique? Oui, ce sont les trois États baltes, Estonie, Lettonie et Lituanie. Ont-ils quelque chose à nous apprendre au sujet de la Russie? Planisphère pose la question à Céline Bayou. Céline Bayou est spécialiste de la région baltique et chargée de mission au Centre d'analyse, de prévision et de stratégie, le CAPS, du ministère de l'Europe et des Affaires étrangères. Elle est également rédactrice en chef de la revue en ligne Regard sur l'Est. Céline Bayou publie « Les pays baltes face à la menace russe » aux éditions Talendier. Céline Bayou s'exprime en son nom propre.

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1: Bonjour Céline Bayou.
2: Bonjour Pierre Verluise.
1: Est-il exact de dire que les États baltes sont un terrain de jeu privilégié des attaques hybrides russes ?
2: Je crois que c'est parfaitement exact et que, en fait, ils sont une sorte de lieu de test d'un certain nombre d'attaques hybrides de la part de la Russie. Ça a commencé en 2007, je pense symboliquement en tout cas, avec une cyberattaque de grande importance qui a été la première d'une telle importance en Europe.
1: 2007, ça date ?
2: Ça date et c'était lié à un événement ponctuel sur une histoire de déménagement d'une statue, c'est-à-dire on était sur du mémorial, sur une question mémorielle entre Russie et Estonie. Et depuis, ça n'a pas cessé, ça s'est intensifié et en fait, les attaques se sont multipliées par le nombre et par en fait leur diversité. Et donc on a tout un jeu, je ne pourrais pas tout citer ici, autrement on en aurait vraiment pour la journée, mais tout un jeu d'attaques qui sont, enfin ce qu'on considère comme étant sous le seuil, c'est-à-dire sous le seuil d'une éventuelle réaction conventionnelle, a commencé par la manipulation notamment des minorités russophones, tout particulièrement en Estonie, en Lettonie.
1: Qui sont de l'ordre de 25%.
2: Exactement. Et donc des actions de désinformation, mais aussi de manipulation par le biais par exemple d'associations de défense des droits des russophones, etc. Mais on a aussi donc, tout le champ cyber, sachant que ces États sont particulièrement numériques et depuis très longtemps. Mais on a aussi des violations d'espace aérien, un peu moins des violations de frontières terrestres directement, mais on a aussi des brouillages GPS, on a eu des colis piégés, en particulier en Lituanie, on a eu des cas de crise migratoire parfaitement organisée et orchestrée par la Biélorussie. Désormais, on a aussi des ballons qui traversent la frontière biélorusse pour des histoires de trafic de cigarettes, mais ce qui vient aussi perturber le trafic aérien. Et on a aussi des cas de coupure ou d'endommagement de câbles sous-marins, câbles électriques ou Internet. Voilà, donc ce n'est qu'un exemple, mais ces États doivent gérer, en fait, cette multiplicité et le fait qu'il peut y avoir d'autres choses qui seront inventées encore demain.
1: Céline Bayou, puisque les États baltes sont un terrain de jeu privilégié et des attaques hybrides russes, comment est-ce que les Baltes réagissent ? Est-ce qu'ils réussissent à se prémunir de ces attaques hybrides russes ?
2: Alors, je pense qu'ils se prémunissent avec beaucoup d'attention et beaucoup de méthodes, à la fois parce que les autorités, évidemment, des trois pays sont très mobilisées et sont très actives pour essayer de contrer, et de contrer avec une certaine mesure, c'est-à-dire que l'idée n'est de ne pas être escalatoire et de ne pas aggraver la situation. Et c'est une grande difficulté, parce qu'on pourrait avoir une tendance à dire on va réagir assez violemment ou de façon assez radicale.
1: Et tout est fait pour, en plus.
2: Et tout est fait
1: pour pousser à la faute.
2: Exactement. C'est exactement l'objectif, d'ailleurs, de ces attaques hybrides. L'idée, c'est de créer à la fois du stress, de créer en fait aussi de la dissension au sein des sociétés, et ça c'est l'effet très pervers de ces attaques hybrides. Donc l'objectif des autorités est de garder la cohésion des sociétés et d'impliquer en fait les sociétés. Donc on est sur des concepts en fait de ce qu'on appelle un peu défense totale, c'est-à-dire que les citoyens sont mobilisés aussi pour être responsabilisés par rapport à ce qui se passe et savoir eux-mêmes agir en fait, soit réagir, soit agir.
1: Donc il y a une mobilisation de la société. Est-ce que ça a des choses à nous apprendre pour nous autres Français, puisque la France est un des pays, après l'Ukraine, les plus ciblés aussi par les attaques informationnelles russes?
2: Oui, alors notamment sur les attaques informationnelles, est-ce que je trouve... Je pourrais citer un exemple que je trouve assez parlant. En 2015, les autorités lituaniennes ont distribué à toute la population un petit livret qui s'appelle « Comment réagir en cas de catastrophe », je crois. Et parmi ces catastrophes, la plus importante... Alors évidemment, il faut y avoir les catastrophes environnementales, mais la plus importante était en cas d'attaque russe. Et ce livret, il a été distribué, vous ne pouvez pas l'ignorer si vous êtes lituanien, c'est-à-dire qu'il est arrivé dans votre boîte aux lettres, il est arrivé sur votre boîte mail, il est distribué dans les bibliothèques, dans les universités, vous ne pouvez pas ne pas l'avoir vu. Et dans ce livret, ce qu'il y a, c'est à la fois une identification de tout ce qui peut arriver de problématique et des propositions de comment réagir. Et dans le comment réagir, il y a à la fois vous protéger, c'est-à-dire par exemple, s'il y a des tirs dans la rue, ne restez pas près des fenêtres, mais c'est aussi comment agir et comment, par exemple, mener des actions de subversion, si on est dans le cas d'une attaque par exemple conventionnelle russe.
1: Qu'est-ce qu'on entend par subversion ?
2: Eh bien, vous pouvez aller peut-être démonter des choses pour que ça fonctionne moins bien dans des gares, vous-même être un acteur de subversion aussi informationnelle, enfin voilà.
1: C'est ce qu'on aurait appelé la résistance
2: Complètement.
1: Pendant la Seconde Guerre mondiale.
2: Exactement. Et ça parle énormément aux Baltes, qui ont eu des actions de résistance, et notamment après la Seconde Guerre mondiale, lors de la deuxième occupation soviétique après 1945, avec les fameux Frères de la Forêt. C'est-à-dire, il y a quand même une tradition aussi très forte et très ancrée.
1: Les Frères de la Forêt ont résisté jusqu'en 1954.
2: Oui, 1953-1954, c'est-à-dire tant qu'ils ont pensé qu'on allait, l'Ouest allait venir à leur secours.
1: Ils étaient cachés dans les forêts, dans des trappes.
2: Exactement, soutenus par la population civile tant qu'elle le pouvait. Et ils ont vraiment posé des problèmes à l'armée soviétique, enfin à l'armée occupante, qui à une certaine période d'ailleurs évitait de traverser certaines campagnes, etc. Parce qu'ils savaient que vraiment c'était problématique. Mais ces gens, les Frères de la Forêt, comptaient vraiment sur une intervention britannique, peut-être française, voire américaine, qui n'est jamais venue. Et quand ils ont compris que ça ne viendrait pas, le mouvement s'est petit à petit étiolé, quoi.
1: Ça montre qu'il y a aussi donc une expérience, une volonté, vous avez dit, avec attention et avec méthode. Ce que j'entends aussi, c'est que les attaques informationnelles cherchent à cliver, à hystériser, et que c'est aussi peut-être une manière de les reconnaître, et pas forcément sur des sujets politiques. En fait, n'importe quel objet peut faire objet d'attaques informationnelles, puisque le but, c'est de diviser.
2: Tout à fait. Et donc, vous pouvez être à la fois sur des choses un peu attendues. Je vais prendre, par exemple, l'exemple assez récemment. Il y a des drones qui sont tombés sur les territoires des États baltes, qui sont des drones ukrainiens qui ciblaient des installations portuaires énergétiques russes. Aussitôt, la Russie a essayé d'antagoniser la question et éventuellement d'activer cette idée que ces pays n'étaient pas assez protégés, etc. C'est-à-dire créer un doute au sein de la population sur le fait que est-ce que les autorités font ce qu'il faut ou pas. Ce que je trouve intéressant par rapport à ce genre de démarche, c'est qu'en fait, vous avez une relative cohésion de société. Je ne veux pas être non plus dans une caricature, parce qu'il y a aussi des débats politiques, il y a aussi des désaccords comme partout, et il y a des débats qui sont très vifs. Mais vous avez une espèce de cohésion quand même dans ces sociétés qui demeure, et malgré cette question de population russophone, pas russophone, etc., qui font qu'il y a une relative confiance dans ce que font les autorités, et surtout, je pense que les citoyens sont conscients qu'ils sont des citoyens. C'est-à-dire, être citoyen, c'est être un acteur. Et donc, ils ne sont pas passifs. Et ils font partie de la solution. En tout cas, ils n'estiment pas que la solution doit venir de quelqu'un d'autre ou d'en haut, mais eux-mêmes sont impliqués. Après, les sujets peuvent être des sujets économiques, politiques. Enfin, ces actions un peu de désinformation ou de manipulation peuvent partir vraiment sur tous les sujets, évidemment.
1: Céline Bayou, conséquence de cette expérience, les Baltes sont devenus des lanceurs d'alerte au sein de l'Union européenne comme au sein de l'OTAN. On les regardait d'un peu haut en 2004, quand on était en France, et finalement, on a été obligé d'atterrir. Ils ont des choses à nous apprendre.
2: Oui, alors ils ont tendance d'ailleurs à dire depuis 2022 que l'histoire leur a donné raison, puisqu'ils étaient lanceurs d'alerte avant sur le fait que la Russie était une menace. Donc ils sont ravis d'avoir eu raison, mais ils sont aussi très malheureux parce qu'ils auraient préféré se tromper au final. Ils sont ravis qu'on...
1: Il y a une forme d'amertume chez les gens qui ont compris la Russie avant les autres.
2: Oui. Oui, oui, tout à fait.
1: En règle générale.
2: Et parce qu'ils ont senti qu'il y avait une forme de naïveté peut-être plus à l'ouest. Donc, prenons le positif dans cette évolution du monde assez catastrophique, c'est qu'ils trouvent vraiment leur place. C'est-à-dire que cette place qu'ils ont cherchée pendant longtemps, ou qu'ils ont cherché en tout cas à affirmer, et où pendant pas mal d'années, et surtout les années où en Europe de l'Ouest, on était plutôt sur une perspective de trouver un modus vivendi avec la Russie, d'en faire un partenaire, etc., ce qui, eux, ne les a jamais convaincus, puisqu'ils continuent à considérer que la Russie était une menace. Donc, maintenant, il y a un consensus au sein de l'Europe, et donc, ils sont complètement inclus dans cette réflexion, et on a bien vu, à partir de 2022, qu'ils sont devenus des forces de proposition. Alors, parfois, un petit peu, j'allais dire, décoiffantes. Je pense notamment à certaines propositions qu'a pu faire Kaja Kallas quand elle était première ministre estonienne, ou dans le cadre du soutien à l'Ukraine, elle a fait des propositions très engagées et très engageantes, et toutes n'ont pas été retenues, mais certaines l'ont été, notamment sur les achats en commun de munitions pour l'Ukraine, un prêt pour l'Ukraine, etc. Donc, parfois, ces propositions peuvent aller un peu loin, nous semblent peut-être un petit peu, enfin, pas décalées, mais peut-être un peu trop, allons trop loin. Je pense que cette césure qu'on pouvait ressentir il y a encore quelques années, on la ressent de moins en moins. Ce qui veut dire qu'ils ont complètement leur place, et symboliquement, on le voit aujourd'hui par le fait que Kaja Kallas est devenue haute représentante pour les affaires étrangères, que Kubilius, le lituanien, est devenu commissaire en charge charge de sécurité défense.
1: Quel extraordinaire poste. Parcours.
2: Complètement. Alors, c'est un symbole, et on va me dire, mais peut-être c'est un hasard, etc. Mais symboliquement, ça n'est pas rien, en fait, d'avoir une Estonienne et un Lituanien à des postes qui sont aussi exposés, aussi importants sur ces questions-là.
1: Il me semble que de temps en temps, il y a des propos informationnels, j'ose pas parler d'attaques informationnelles, mais volontairement, j'ai l'impression, notamment, ils sont de temps en temps assez ciblés, dénigrés dans la sphère médiatique. C'est peut-être pas tout à fait gratuit, non ?
2: Alors, c'est sans doute pas gratuit. Alors, je pense qu'il y a deux choses. C'est-à-dire qu'il y a évidemment de la manipulation qui vient de Russie aussi pour expliquer leur posture. Et le narratif russe, on le connaît bien à propos des Baltes. C'est un narratif qui part du principe que ces pays sont russophobes, en fait. Et donc, on peut trouver, en effet, un certain nombre d'arguments sur une prétendue russophobie des États baltes aussi dans la sphère française. Je pense qu'il y a une très large méconnaissance aussi. C'est-à-dire que en France, on continue à considérer qu'ils sont un peu éloignés, qu'ils sont un peu marginaux, peut-être, qu'ils sont petits. Mais je pense que c'est en train de passer, en fait, et qu'ils trouvent vraiment cette idée qu'ils trouvent leur place.
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1: Céline Bayou, les États baltes sont devenus membres de l'OTAN en fin mars 2004, membres de l'UE le 1er mai 2004. Longtemps, les États baltes ont été très confiants dans la relation transatlantique, comme dans les garanties de sécurité offertes par les États-Unis. Comment ont-ils pris l'idée d'autonomie stratégique portée par Emmanuel Macron lors de son premier mandat ?
2: Alors, ils l'ont pris assez négativement et avec une certaine angoisse, en fait. Et quand le président français a parlé d'autonomie stratégique, ils y ont vu un risque énorme d'invitation formulée aux États-Unis à quitter le continent européen. Et en fait, je pense que c'était ça. Le malentendu venait de là, c'est-à-dire qu'ils n'étaient pas intrinsèquement contre, puisqu'ils ont toujours dit d'ailleurs qu'une Europe de la défense leur paraissait quelque chose de positif, dans le sens où pour eux, toute garantie de sécurité est bonne à prendre pourvu qu'elle ne vienne pas de la Russie.
1: On rappelle que leur population, c'est entre 1 et 3 millions d'habitants, selon les cas.
2: Oui. Tout à fait. Donc ils ont besoin, ils ne peuvent pas rester dans un vide. Et donc, ils ont toujours voulu adhérer à l'OTAN, enfin jusqu'en 2004, où c'est devenu effectif.
1: Fantasme extraordinaire.
2: Oui.
1: Être balte et devenir membre de l'OTAN en 2004, c'est extraordinaire.
2: Oui,
1: et surtout, on était soviétique, on devient membre de l'OTAN.
2: Exactement. Et il reste à ce jour les trois seuls pays qui sont issus de l'URSS à être membre de l'OTAN, hein, ce qui est énorme. Et on voit bien que le quatrième qui aurait bien voulu, c'est l'Ukraine. Enfin, et on comprend bien ce qui se passe en Ukraine et quelle est la part de ce rêve.
1: Donc ils ont été très atlantistes, comme on dit.
2: Oui, alors très atlantiste, et il le reste en fait, avec cette idée, dès lors qu'ils ont été membres de l'OTAN et de l'UE, cette idée que la meilleure garantie de sécurité vraiment et sécurité militaire, c'est l'OTAN qui la porte, et donc ce sont les États-Unis. Alors aujourd'hui, évidemment, avec la politique américaine, ils sont dans le doute comme tout le monde, enfin comme toute l'Europe, comme tous les pays de l'OTAN. Et donc cette autonomie stratégique, pour revenir à cette proposition du président français, qui en 2017 leur paraissait complètement pas décalée mais un peu dangereuse, ils y adhèrent beaucoup plus aujourd'hui parce qu'ils sentent qu'il y a une vraie nécessité, une accélération de cette nécessité. Ça, c'est aussi l'effet 2022 et guerre en Ukraine, guerre d'ampleur en Ukraine.
1: Et 2025, Trump 2.
2: Voilà, exactement, avec une accélération en fait de ce processus de ce questionnement sur que va devenir l'OTAN et l'OTAN va-t-elle survivre à Trump 2. Et je pense en fait qu'il n'en reste pas moins aujourd'hui vraiment très accroché à cette idée qu'il y a une complémentarité entre UE et OTAN et qu'il faut qu'il y ait un pilier européen de l'OTAN ou une autonomie stratégique ou quel que soit le terme qu'on emploie. Mais il ne faut pas que ça soit exclusif. Et l'idée, c'est d'essayer vraiment de garder les Américains à bord autant que faire se peut.
1: Concrètement, ils achètent du matériel de guerre américain,
2: oui,
1: ou européen ?
2: Les deux. En fait, ils sont assez intéressants à cet égard parce qu'ils ont beaucoup remonté leur budget de défense. Ils font partie d'ailleurs de ceux en Europe qui ont les budgets de défense les plus importants en proportion du PIB. Ils ne sont pas loin des 5%.
1: Hein,
2: voilà, qui reste un objectif pour certains. Eux, ils y sont quasiment. Et ils ont alors des choix que je qualifierais d'assez éclectiques en termes d'équipement. C'est-à-dire qu'ils vont acheter du matériel américain, mais ils vont acheter du matériel français aussi, d'ailleurs, allemand, coréen, suédois, israélien. Ce qui fait que quand on leur parle de préférence européenne, ce ne seraient peut-être pas les plus réactifs, ou en tout cas ceux qui sont les plus convaincus par cet argument de la nécessité d'une préférence européenne. Ce qui pourrait être, à mon avis, envisagé et discuté avec eux et qui doit certainement l'être, c'est la question de la cohérence en fait des équipements entre eux.
1: Pour l'interopérabilité.
2: Exactement, exactement.
1: Ce que l'OTAN offre.
2: Ce que l'OTAN offre, voilà, pour le moment, on est tous un peu devant ces mêmes problématiques, c'est-à-dire devant une relative urgence de la situation pour les équipements, ils vont aussi vers le mieux et le plus offrant, c'est-à-dire celui qui est capable de fournir le plus rapidement et à un prix qui leur convient à peu près et qui soit efficace.
1: En termes de relations aux États-Unis, est-ce qu'il y a une différence entre les États baltes et la Pologne ?
2: Ah, c'est une question délicate. C'est une question très délicate. Il y en a certainement une. Ce que je sens, moi, chez les États baltes, c'est un mélange de déception. Je ne sais pas si on peut parler de déception aujourd'hui, mais de désarroi, en tout cas, par rapport à la politique américaine actuelle.
1: Un commentateur que je ne nommerai pas m'a dit que les Polonais et les Baltes étaient en position latérale de sécurité, en PLS.
2: Alors, on peut le voir comme ça. Ils continuent à avoir il y a une constante en fait dans leur approche et dans leur discours qui est ne surtout pas être dans une posture où on serait en train de se dire il faut faire sans. C'est-à-dire il faut faire mieux entre Européens, il faut faire plus entre Européens, et ça ils en sont convaincus, et ils sont plus Européens qu'ils n'ont jamais été. Et en même temps, en aucun cas, je pense qu'ils ne sont à un stade de penser une sécurité sans les États-Unis.
1: Ils ne veulent pas couper la branche sur laquelle ils sont assis.
2: Exactement.
1: Et on peut le comprendre parfaitement. Comment est-ce que les Baltes ont réagi au discours de l'île longue le 2 mars 2026 quand Emmanuel Macron a proposé la dissuasion avancée, entendons la dissuasion nucléaire avancée, dans les 8 pays associés dans son discours par le président Emmanuel Macron? Il y a le Royaume-Uni, l'Allemagne, la Pologne, les Pays-Bas, la Belgique, la Grèce, la Suède et le Danemark, mais à ma connaissance, aucun Balte.
2: Alors, tout à fait, aucun Balte. En fait, ils ont réagi, je dirais, ça a créé un débat, en fait, et qui est assez intéressant, et qui est tout à fait révélateur, je pense, de leur posture en général. C'est-à-dire que il y a eu un débat entre élites politiques, avec des désaccords, d'ailleurs, on voyait en Lituanie, entre la première ministre des Affaires étrangères, ministre de la Défense, des Baltes n'étaient pas tous forcément d'accord, enfin, dans les jours qui ont suivi. L'idée qui a été rappelée, c'est il faut absolument garder... Enfin, c'est une bonne nouvelle. Ce discours d'Emmanuel Macron a été vécu comme une bonne nouvelle parce que ça ressemble à une extension, en fait. Et donc, toute extension les rapproche de la couverture. Donc, comme ils ont vraiment cette angoisse d'être un peu isolés, d'être à la marge et en plus frontaliers et potentiellement sacrifiés. Donc, c'était une bonne nouvelle. En même temps, ils ne sont pas complètement dedans. Mais le débat n'a pas tellement porté, de ce que j'ai compris, enfin, de ce que j'ai vu sur le fait qu'ils ne soient pas inclus directement dedans. Le débat a plutôt porté sur très bien, mais à nouveau, il faut que ça soit complémentaire UE OTAN, et il faut que ça se fasse en accord avec l'OTAN. Il faut pas que ça soit une action qui soit complètement voilà, les Français qui avancent tout seuls et qui proposent quelque chose. Et c'est vraiment leur ADN en fait, cette idée bien de sûr. Complémentarité.
1: C'est un sujet à suivre, le fameux pilier européen de l'OTAN ou de la défense. Céline Bayou, les mois de mars et avril 2026 nous ont montré combien l'énergie reste un sujet majeur. Quelle est la situation énergétique des trois États baltes ?
2: Alors, je trouve qu'elle est tout à fait caractéristique et je vous remercie d'en parler parce que je trouve que c'est un très beau sujet, surtout au regard de ce qui se passe en ce moment en Hongrie, où on a eu quand même tout un sujet porté par Orban jusqu'à sa défaite électorale sur le fait qu'il voulait une exception parce que son pays dépend fortement du gaz et du pétrole russe, ce qu'on entend parfaitement. Quand j'entends ça, moi je pense aux États baltes qui, il y a quelques années encore, dépendaient à 100% pour leur consommation du pétrole et du gaz russe, et qui ont décidé de façon préventive, en fait, il y a déjà quelques années, de s'en passer, sentant bien que les choses se compliquaient et qu'il fallait aller voir ailleurs et qu'il fallait diversifier. D'ailleurs, l'UE, c'est dans la politique de l'UE, la politique énergétique de l'UE parle de diversification des sources depuis très longtemps, donc ils l'ont fait. Et ce qui fait qu'aujourd'hui, pour eux, la question de la dépendance à la Russie est inexistante, en fait. Alors, ils l'ont payé très cher, évidemment, ça ne se fait pas d'un coup de baguette magique, ça leur a coûté cher, ça veut dire que ça a été répercuté sur leurs économies.
1: Et ils ont fait comment, concrètement ?
2: Eh bien, ils ont cessé d'acheter du gaz et du pétrole russe. Ils se sont dotés d'infrastructures pour notamment du GNL. Vous avez un terminal de GNL en Lituanie depuis 2015 qui, très symboliquement d'ailleurs, s'appelle Indépendance. Comme ça, le message est clair. Alors, il venait jusque récemment, il venait des États-Unis, du Qatar. Voilà. Donc ils sont évidemment, ils sont très concernés comme tout le monde par la crise actuelle, avec beaucoup d'inquiétudes, toute une politique de subvention, enfin comme on le fait tous en Europe en ce moment, et très inquiets sur ce qui va suivre. Mais une chose que je peux vous assurer, c'est que pour eux, il n'y a pas de débat sur est-ce qu'à un moment donné, on va être en situation de pas lever les sanctions sur la Russie, parce que ça, il n'en est absolument pas question, mais peut-être que les prochains paquets retarder un petit peu la coupure par rapport notamment au GNL russe qu'on continue à acheter en Europe.
1: Il n'y a pas de complaisance à attendre de...
2: Aucune, je pense vraiment aucune, et je pense qu'ils iront très loin dans leur résilience, si je peux me permettre ce terme un peu échaudé maintenant. Mais c'est vraiment une posture, et je crois que ce qui est très partagé d'ailleurs par leurs voisins nordiques, je pense en particulier à la Finlande, qui est exactement sur la même posture. Il n'y a pas de place pour une discussion, c'est-à-dire que c'est un choix politique qui est fait, qui n'est pas un choix punitif, hein, mais qui est un choix qui relève de leur indépendance, de leur souveraineté, et aussi de leur engagement vis-à-vis de l'Ukraine, c'est-à-dire que l'objectif est aussi de réduire la capacité de nuisance de la Russie.
1: Oui, je vous ai entendu dire le mot prévention, on pourrait aussi dire anticipation, c'est des pays qui ont anticipé, et dans une certaine mesure, on a des choses à apprendre en la matière.
2: Oui, alors on a des choses à apprendre en la matière, je suis d'accord avec vous. En même temps, quand en fait on se pose la question de est-ce que la politique qu'ont les États baltes à l'égard de la Russie, et notamment on parlait des menaces hybrides, etc., est-ce qu'on pourrait transposer ça en France? Je pense qu'il y a une différence fondamentale entre eux et nous, c'est qu'il n'y a pas de débat dans ces pays sur comment doit-on apprécier la Russie, est-ce que c'est un ennemi, est-ce que c'est un adversaire, ou est-ce que c'est un partenaire potentiel. Et il n'y a pas de débat, non pas parce qu'il est empêché, puisqu'on est sur des États démocratiques, mais parce qu'il y a un consensus, et ce consensus, il est lié à la fois à la géographie, ils sont directement frontaliers, et à l'histoire aussi, par rapport à ce qu'ils ont vécu.
1: L'histoire, l'expérience.
2: Exactement.
1: On pourrait remplacer le mot histoire par le mot expérience. Céline Bayou, pour en savoir plus à ce sujet, nous pouvons d'abord commencer par lire votre livre, Céline Bayou, Les Pays baltes face à la menace russe, aux éditions Talendier. J'aimerais qu'en quelques secondes, vous nous parliez du site que vous animez, Regard sur l'Est, qui est très utile et très intéressant.
2: Merci beaucoup de signaler ce site. Donc c'est un site en effet internet qui est entièrement gratuit, qui est consacré à l'actualité des pays d'Europe centrale et orientale au sens très large, jusqu'à Vladivostok, et qui est ouvert à des signatures diverses et variées. La question n'étant pas d'avoir fait ses preuves, entre guillemets, et d'être très connu pour écrire dans Regard sur l'Est, il suffit de m'écrire, de faire des propositions qui se tiennent. Voilà, mais il y a beaucoup d'étudiants, de master 2, etc., qui publient dans Regard sur l'Est, et j'en suis assez satisfaite et assez fière.
1: Et c'est une chance parce qu'en France, les étudiants de master 2 n'ont pas la place qu'ils ont, par exemple, au Canada pour faire valoir leur début d'expertise.
2: Tout à fait, tout à fait.
1: Il y a un jour où il faut commencer.
2: Et il faut commencer, et je dois dire que Regard sur l'Est est assez fier d'avoir beaucoup de premières signatures, en fait. Et donc, évidemment, je les accompagne. Ils ne sont pas laissés tout seuls, et c'est un travail qu'on fait ensemble. Voilà. Mais revue d'actualité, avec un nouvel article chaque semaine, des brèves, et on essaye d'animer tout ça comme je peux.
1: Et c'est donc le site Regard sur l'Est. Sur DiploWeb, vous trouverez aussi un dossier géopolitique sur la Russie. Merci. Céline Bayou.
2: Merci beaucoup à vous.
1: Un grand merci également à notre réalisateur Cédric Koba. Planisphère recevait Céline Bayou, spécialiste de la région baltique et chargée de mission au Centre d'analyse, de prévision et de stratégie, le CAPS, du ministère de l'Europe et des Affaires étrangères. Céline Bayou vient de publier Les Pays baltes face à la menace russe aux éditions Talendier. Céline Bayou s'exprimait en son nom propre. Chères auditrices, chers auditeurs, merci de votre fidélité. Pensez à partager le podcast, c'est fait pour. À la semaine prochaine pour une nouvelle émission de Planisphère.

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L'avenir est un espace ouvert. Appel à l'homme d'habiter cet espace en vertu de la promesse « Je serai avec toi ».

Un chemin. Un texte de Jean-Marie Plou. La foi chrétienne ne serait-elle que l'une des formes possibles de la conversion requise de tout homme pour advenir en homme? Oui. Ce n'est que sur cette conviction, qui sape à la base toute prétention à quelque supériorité que ce soit, que l'on peut dire quelque chose de l'originalité de la foi vécue à la suite de Jésus. La vie chrétienne est un chemin parmi les autres, mais ce n'est pas n'importe quel chemin. L'Évangile n'a pas qu'une fonction critique. Le chant du Magnificat n'est pas neutre et ne maintient pas la balance égale entre les puissants et ceux qu'ils oppriment. Les béatitudes sont la pressante invitation à renverser un ordre du monde fondé sur la richesse, la force, l'injustice. Les gestes et la parole de Jésus ont manifesté clairement ce qui est incompatible avec le royaume. Des hommes choisissent de marcher à la suite de Jésus et d'aller par lui vers ce Dieu qui est Père de tous les hommes. En toute réalité humaine, en toute réalisation humaine, ce chemin est possible, et la vie et la parole de Jésus invitent à se tourner vers Dieu. Ici encore, selon l'univers culturel dans lequel on vit, selon les questions des hommes, les représentations de Dieu seront diverses. Elles auront en commun, il me semble, de présenter Dieu comme un vivant qui attend l'homme et le devance par son amour, comme le défenseur de tous les hommes et d'abord de ceux qui sont niés en leur humanité. Dieu est entièrement livré en chacune des représentations que les chrétiens s'en font, et il est au-delà de toutes. Celui sur qui l'homme ne met pas la main, celui qui est soustrait à sa volonté de puissance et qui reste ainsi le partenaire possible de sa liberté, est celui que l'on peut aimer sans réserve ni arrière-pensée. Jésus-Christ n'est pas le terme de la foi chrétienne. Il est, si je puis dire, le convertisseur de notre regard. Les yeux qui suivent Jésus sont conduits vers le Père. Nul n'a jamais vu Dieu. Le Fils unique qui est dans le sein du Père, lui, l'a fait connaître. Beaucoup d'autres hommes, une foule immense de femmes et d'hommes, voient un frère en tout autre homme. Des hommes innombrables servent Dieu, le cherchent sans fin et l'aiment sans le voir. La vie chrétienne est un chemin parmi les autres. Mais à la suite de Jésus-Christ, nous osons dire de Dieu notre Père. Et c'est la grâce et la profonde joie de ce chemin-là.

0: Dieu, notre Père, voici le temps où se manifeste ta grâce et ton amour des hommes en Jésus le Christ, notre Sauveur. Il se donne lui-même afin de nous libérer et de nous rassembler en un peuple qui t'appartienne. En son nom, nous t'avons prié. En lui, nous te rendons grâce et nous te glorifions pour tous les âges et tous les temps.
1: Amen.
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1: Je suis Odile Riffaut et je vous donne rendez-vous tout au long de l'été pour découvrir ce que nous apprennent les hérésies chrétiennes.
2: Épisode 6, Nestorianisme et monophysisme.
1: Et il faut bien deux personnes pour nous parler du nestorianisme et du monophysisme. Frère Ignatius Elbaramossi, bonjour.
3: Bonjour.
1: Vous êtes moine de l'église copte, vous étudiez la théologie à Lyon et je précise que vous portez le nom du monastère où vous vivez, dans le désert égyptien.
3: Exactement, oui.
1: Bernard Meunier, bonjour.
4: Bonjour.
1: Vous êtes spécialiste des pères de l'église, vous avez été chercheur du CNRS aux sources chrétiennes et nous avons parlé avec vous de l'arianisme dans le 5e épisode. Nous en étions donc restés à cette étape où a été rejetée l'idée que Jésus est moins divin que Dieu son Père. En réalité, on n'en avait pas fini avec ces débats sur l'identité de Jésus. Bernard Meunier, est-ce qu'on peut dire qu'avec la controverse arienne, on s'intéressait à cet aspect divin de Jésus et que cette fois-ci, avec le nestorianisme et le monophysisme, on va se pencher sur son côté humain ?
5: On va se pencher en fait sur les deux à la fois et sur le rapport des deux. C'est ça qui va être en jeu dans ce qu'on appelle les controverses christologiques. C'est un gros mot, mais ça veut dire, au fond, comment est-ce qu'une même personne, Jésus, peut être à la fois Dieu et homme, et comment ça se passe ? Est-ce qu'il est tellement Dieu qu'il n'est pas vraiment homme ? Est-ce que s'il est pleinement homme, on n'arrive pas vraiment à le confesser comme Dieu ? C'est ça qui va être en jeu dans ces débats du 5e siècle.
1: L'idée que va émettre Nestorius, ce qu'on va finir par appeler le nestorianisme, porte au départ sur Marie, mais en quoi ça consiste au sujet de Jésus ?
5: C'est une distinction que Nestorius a voulu faire, justement pour ne pas compromettre la transcendance du Verbe de Dieu et de Dieu lui-même. Donc l'idée que Dieu soit né d'une femme, il l'a souvent répété, c'était une absurdité. Dieu n'est pas né d'une femme, Dieu est sans origine, etc. Par conséquent, il n'admettait pas ce langage, dire que Marie est mère de Dieu ou de dire que Dieu a été crucifié. Ça, Nestorius n'en veut à aucun prix. Et donc, il va vraiment distinguer en disant, attention, il y a l'homme Jésus et ce qui arrive à l'homme Jésus. Et puis, il y a ce qui arrive au Verbe. Et là, le Verbe, en tant que Dieu, est hors du temps et hors de toute passion humaine, hors de la mort, bien entendu.
1: Donc, si on comprend bien, Nestorius, il a tendance à séparer dans la personne de Jésus son caractère humain et son caractère divin.
5: Séparer, c'est peut-être un mot qu'il n'aurait pas admis. Disons qu'il distingue. Simplement, il distingue beaucoup et ça va faire réagir, et notamment l'évêque Cyrille d'Alexandrie, qui lui tient au mot « Théotokos », Marie, mère de Dieu. C'était un titre qu'on lui donnait probablement déjà dans la liturgie, dans la prière. Et pour Cyrille, le danger qu'il va voir, c'est qu'on ne prend pas assez la mesure justement de l'engagement de Dieu dans l'incarnation. C'est vraiment Dieu lui-même qui a voulu venir sauver sa création. Et à force de dire « attention, c'est pas Dieu qui vit cette vie d'homme que vit Jésus, c'est pas Dieu qui est sur la croix, c'est pas Dieu qui souffre, c'est pas Marie qui a engendré Dieu, etc. » À force de dire ça, on perd de vue le caractère un peu fou, finalement, de cette expédition humaine que Dieu, dans la personne du Fils, a voulu tenter pour tout sauver.
1: Oui, c'est ce que les théologiens admettent même, cette idée de scandale de l'incarnation. C'est très voilà, présent, scandale, ça, dans la foi chrétienne.
5: Oui, oui.
1: Et alors, est-ce qu'on peut dire que pour Nestorius, ce qui est humain chez Jésus, ça se rapporte à l'étymologie du mot persona, comme un masque ?
5: Alors, Nestorius a bien professé la réalité de l'humanité de Jésus. Effectivement, ce mot persona, qui signifiait masque au départ, ou rôle,

0: hein, au théâtre, par exemple, ça a eu une certaine importance pour eux, une hérésie antérieure qui remonte au 2e, 3e siècle. On avait tendance à dire que Dieu n'était qu'un seul être, qu'une seule personne, et que c'était des rôles qu'il prenait d'être père, fils ou esprit. Mais pour Nestorius, non, on a bien une réalité de l'humanité de Jésus. Et donc, chacun, au fond, avait ses convictions et ses craintes. La crainte de Cyrille, c'était qu'on ne reconnaisse pas assez la folie de Dieu qui vient vivre une existence humaine pour nous sauver alors qu'il est Dieu.
1: La tentation de Nestorius, c'est de préserver le divin.
0: La crainte de Nestorius, c'est qu'on compromette la transcendance de Dieu, donc il faut distinguer.
1: Le nestorianisme a donc été condamné comme hérésie au Concile d'Éphèse en 431. Et 20 ans après, c'est une nouvelle doctrine, donc le monophysisme, qui a été rejeté lors d'un autre concile, celui de Chalcédoine. Et là encore, on a débattu des deux natures de Jésus. Frère Ignatius, est-ce que vous pouvez nous expliquer ce qu'est le monophysisme ?
2: D'abord, il faut distinguer entre deux monophysismes. Celui d'Eutyches, qui était archimandrite d'un grand monastère à Constantinople. Et lui, il tient la formule de Cyrille d'Alexandrie, une seule nature incarnée du Verbe, mais il a mal entendu la formule. Et pour lui, la nature divine a absorbé la nature humaine et après l'incarnation, il n'y a plus d'humanité dans le Christ.
1: Donc c'est un peu l'image de l'humanité de Jésus, c'est la goutte d'eau dans l'océan divin.
2: Dans l'océan, oui. Et de l'autre côté, il y a le monophysisme verbal ou le méaphysisme. C'est ascla position de Dioscore, le patriarche d'Alexandrie à l'époque, et des églises orientales non chalcédoniennes. Et selon eux, le Christ a une nature composée. Une seule nature, oui, mais c'est une nature composée. On n'unit pas les deux natures en Christ.
1: Oui, on parle des églises non chalcédoniennes pour désigner celles qui ne se reconnaissent pas dans l'autorité du concile de Chalcédoine. Et donc, lors de ce concile en 451, on va s'opposer, et notamment Dioscore, vous le disiez, il va s'opposer à Eutyches pour dire qu'il n'y a pas de fusion entre l'humain et le divin dans la personne de Jésus.
2: Oui, les deux natures, humaine et divine, sont unies dans une seule nature ou une seule hypostase.
1: Donc là, ça nous fait un mot savant, hypostase. Oui. Comment est-ce qu'on peut le traduire ?
2: C'est un seul sujet ou une seule essence.
1: C'est un point très complexe, hein, puisque finalement, même sur ce monophysisme verbal, on ne s'est pas tout à fait compris. Vous faites partie, frère Ignatius, de l'église copte qui s'est séparée de la grande église à Chalcédoine. Il y a eu schisme sur cette question des deux natures. Or, après des siècles de désaccord, votre église et celle de Rome ont admis en 1973 que finalement, elles étaient d'accord. Il a fallu 15 siècles pour s'en rendre compte.
2: Oui. C'est ça qui s'est passé. Le pape Paul VI et le pape copte d'Alexandrie Chenouda III ont signé cette déclaration christologique commune où on confesse la foi en Jésus-Christ qui est Dieu parfait. Je cite la déclaration, « Dieu parfait par ce qui est de sa divinité et homme parfait par ce qui est de son humanité. » Lui, la divinité est unie à son humanité et cette union est réelle, parfaite, sans mélange, sans conviction, sans confusion, sans altération, sans division, sans séparation.
1: Ça, c'est le symbole de Chalcédoine, ce que vous venez de dire, c'est ça, les quatre adverbes.
2: Oui, exactement. On a repris les quatre adverbes de Chalcédoine pour dire qu'on partage la même foi en Christ, la double nature du Christ.
1: Et donc, ce schisme du 5e siècle entre la Grande Église et l'Église copte, finalement, quelles en ont été les raisons, Bernard Meunier ?
0: Chalcédoine a voulu clarifier conceptuellement les choses avec cette expression de deux natures, mais en fait, tout le monde ne mettait pas la même chose sous le mot nature. Il y avait des malentendus dont on n'avait sans doute pas conscience. D'où les accusations réciproques à Chalcédoine entre des gens qui, comme Ignatius vient de le dire, au fond avaient la même foi, ils avaient le même Christ, mais quand l'un disait deux natures, l'autre entendait deux Christ juxtaposés, un Christ humain, un Christ divin, les mots n'étaient pas encore suffisamment définis, on va mettre encore plusieurs siècles à les travailler, à les définir, à les clarifier.
1: Donc finalement, on peut dire, frère Ignatius, que le monophysisme n'est pas une hérésie.
2: Oui, le monophysisme verbal n'est pas une hérésie. On exprime la même fois la double nature du Christ, mais autrement.
1: entre donc, l'Église copte et l'Église de Rome.
2: Exactement.
1: Et donc, pour conclure, qu'est-ce que nous enseignent, selon vous, ces controverses compliquées autour du nestorianisme et du monophysisme ?
0: Ben, encore une fois, il y a les mots. Les mots sont souvent cause de disputes et en même temps, ils sont nécessaires. Mais c'est vrai que derrière les mots, il y a aussi des sensibilités. Je crois que il y avait, et il y aura toujours, ceux qui, en regardant le Christ, sont plus sensibles à l'homme Jésus, ce modèle d'humanité accompli, pleinement réconcilié avec Dieu, qui vit une existence humaine de la façon la plus parfaite possible. Et c'est une figure qui fascine et qui attire. Et puis, il y a ceux qui regardent Jésus peut-être davantage comme une icône byzantine, vous voyez. C'est le Christ glorieux, c'est-à-dire le Verbe divin qui a pris chair de Marie. Et du coup, ça, c'est deux manières de voir Jésus, deux approches qui ont engendré des langages, des thématiques différentes. Et je crois que l'une et l'autre est légitime, nécessaire et subsistera probablement toujours. Donc, sachons voir derrière les mots ce qui est visé et sachons accueillir ce que l'autre vise quand j'ai l'impression qu'il ne regarde pas exactement dans la même direction que moi. Mais le Christ est grand.
1: Frère Ignatius.
2: Oui, je partage avec Bernard la même idée, c'est qu'il faut d'abord entendre, écouter l'autre, savoir qu'est-ce qu'il entend derrière le mot, comment on définit le vocabulaire pour arriver ensemble à
1: une compréhension commune. Un grand merci, frère Ignatius, Bernard Meunier, d'être venu nous parler du nestorianisme et du monophysisme. Ce que l'on peut retenir de ce sixième épisode, c'est que le nestorianisme et le monophysisme sont des doctrines qui portent sur les natures humaines et divines de Jésus. Ce qui a été condamné à travers le nestorianisme, c'est la tentation de distinguer les deux natures pour préserver la part divine du Christ. Un certain monophysisme défend à l'inverse l'idée de la fusion et même de l'absorption de l'humanité par la divinité de Jésus. Le monophysisme verbal rejoint le dogme de la Grande Église et propose une autre vision, un équilibre subtil entre les deux natures de Jésus. Dans le septième épisode, nous parlerons du pélagianisme.
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0: Bonjour à toutes et à tous, bienvenue sur le podcast de la recherche Sous la Loupe. Aujourd'hui, nous recevons Bénédicte Schoenbrod, qui est coordinatrice de l'UER Real Lab du département économique et juridique. Bonjour Bénédicte.
1: Bonjour Cécile.
0: Bienvenue, merci d'avoir répondu présente à notre invitation.
1: Merci beaucoup.
0: Alors, tu avais participé donc à la vidéo Bonne question et tu nous as présenté un projet de recherche. Est-ce que tu pourrais revenir un peu sur celui-ci pour les auditeurs qui n'auraient pas vu cette vidéo ?
1: Alors oui, évidemment, merci d'abord pour l'accueil. Le projet de recherche que j'avais choisi de présenter dans la vidéo Bonne question, c'est un projet de recherche réalisé en République démocratique du Congo. Donc un nouvel accord cadre de coopération a été signé entre la Haute École Libre Mosane et l'Agence belge de coopération internationale ENABEL. Un accord assez récent pour lequel un premier ASC, accord spécifique de coopération, a été réalisé avec une mission exploratoire au mois d'octobre. Donc nous sommes partis avec Pierre-Étienne du département social en République démocratique du Congo dans le cadre d'un projet EduBaz basé sur l'éducation des enfants, principalement du passage du primaire au secondaire et focalisé sur les filles, en tout cas dans la province du sud du Bangui. Un travail qui est réalisé également sur deux autres provinces, le Haut-Katanga, où là c'est plutôt la place des organes de gestion dans le contexte de gratuité, et alors le Kasaï, plutôt focalisé sur l'aspect qualité de l'enseignement.
0: Quelle méthodologie est-ce que vous avez utilisé dans le cadre de ce projet et pourquoi est-ce que vous avez choisi celle-là?
1: Alors justement, c'est une très bonne question parce que c'est plutôt un projet de recherche qui est basé sur un work in progress méthodologique. Et donc la spécificité, c'est de construire ensemble et de faire ensemble un ensemble d'outils méthodologiques qui puissent être adaptés au terrain, aux particularités, aux spécificités. Et toujours dans une démarche de collaboration avec les équipes locales, avec différents apports que l'on peut avoir de différents auteurs. Ici, on a utilisé notamment l'approche de Jean-Pierre-Olivier de Sardan avec l'approche d'expert contextuel. Donc, c'est quoi un expert contextuel ? C'est une personne qui connaît très bien le terrain, une personne qui a un regard critique sur celui-ci, et qui aussi a cette volonté de changement. Et donc, du coup, ça mène directement à l'action. Et ça permet de rassembler différents experts contextuels à différents niveaux. Donc, on est dans une société fortement hiérarchisée, comme beaucoup de sociétés d'ailleurs, et la société congolaise en particulier. Et donc, ça permet de mettre sur un pied d'égalité le temps de la recherche, des différents échanges dans une horizontalité entre un directeur, un membre du ministère et un élève, par exemple, de l'école, et de confronter ces différents points de vue et de trouver ensemble des solutions concrètes, pratiques, et c'est en cela une recherche action et collaborative, parce qu'on va choisir des outils adaptés. Il y a également un apport d'un chercheur dans le travail social, qui est Stéphane Rulac, qui permet d'améliorer également le dispositif. Donc tout ça, ce sont des outils qui sont proposés aux experts contextuels locaux, qui, eux, vont pêcher différentes possibilités pour créer cet ensemble de méthodes qui constitue l'approche méthodologique de la recherche-action collaborative choisie. Donc, il y a différentes méthodologies en fonction des terrains.
0: Alors, quel résultat est-ce que vous attendez justement dans le cadre de cette recherche ? Et est-ce que vous avez déjà eu des résultats ? Est-ce qu'il y en a qui vous ont surpris déjà ou pas ?
1: Alors, ce qui était vraiment surprenant, c'est qu'en amont, donc, il y a eu tout un suivi et beaucoup d'échanges préalables avec les chefs de projet, les responsables de gouvernance locaux dans les trois provinces, donc le Haut-Katanga, le Kasaï et le sud du Bangui en République démocratique du Congo. Et ça a permis vraiment de construire cette méthode, cette approche, de déjà choisir les experts contextuels localement, donc dans les différents, au sein des différentes catégories d'acteurs pour avoir les différents points de vue, et d'installer un climat de confiance aussi avec eux. Donc quand on est arrivé sur le terrain, la confiance était installée et donc la parole était assez libérée, il y avait beaucoup d'échanges dans les ateliers. C'est même très émouvant et les résultats, je pense, sont déjà là dans le sens où on est dans un processus où il y a une écoute et une recherche de solutions dans le faire ensemble et dans la collaboration. Cet outil méthodologique se base également sur l'identification des expériences inspirantes. Donc, c'est-à-dire que les experts contextuels vont choisir des expériences inspirantes, soit passées, soit actuelles. Donc parfois des petites expériences comme par exemple un parent qui est menuisier qui avait proposé de réaliser des bancs un peu plus larges, etc. Et donc c'est trouver des solutions concrètes ensemble et de les mettre en place, de les choisir et de les mettre en place ensemble, donc de les dupliquer, de les adapter en fonction des différents retours sur l'action choisie. Et donc comme résultat, j'ai envie de dire, il y a déjà cette écoute, cet échange, ce travail collaboratif qui a été mis en place, donc c'est déjà de l'action pour moi. Maintenant, en termes de réalisation concrète, petit à petit, ils sont amenés à poser des choix et à les mettre en place et puis pouvoir les évaluer ensuite alors.
0: Est-ce que c'est ta première expérience en tant que chercheuse? Quel a été ton parcours avant ça?
1: Alors, non, pas du tout. J'ai d'abord été assistante à l'Université de Liège dans le service Pôle Sud, où là, j'ai pu collaborer sur différentes recherches et un peu m'immerger dans le monde de la recherche. Mais c'est vrai que quand j'ai commencé l'assistanat, je ne souhaitais pas réaliser de thèse. Et puis au fil des années, j'étais passionnée par une thématique, c'était la thématique de l'accouchement. Et donc, j'ai commencé une thèse sur les pratiques de l'accouchement, d'abord dans le nord-est brésilien, et puis sur la situation des sages-femmes ici en Belgique. Une thèse que je n'ai malheureusement jamais finalisée. Mais par contre, j'utilise les matériaux dans les cours de nos futures sages-femmes, etc. Donc, c'est quand même une recherche qui vit, mais qui n'a malheureusement pas été déposée. Mais après cela, j'ai réalisé pas mal de recherches ici au sein de la Haute École, notamment une recherche sur les initiatives citoyennes de transition, les profils des personnes investies dans les initiatives citoyennes de transition, une autre recherche sur la profession sage-femme, justement. Et actuellement, on mène une recherche avec le département social également, le Labox, sur l'approche des temporalités dans la migration. Donc, comment les différentes temporalités administratives, institutionnelles, quotidiennes et biographiques s'abriquent les unes les autres pour mettre en avant justement là où le bât blesse ou là où il y a des difficultés, des freins à l'insertion et à l'accès à l'emploi des personnes issues de la migration.
0: Alors, pourquoi avoir choisi justement la recherche en parallèle de tes autres activités, puisque tu es également enseignante?
1: Pour moi, c'est complémentaire. Ça va de soi parce que je pense qu'enseigner la socio-anthropologie, c'est vraiment important de pouvoir être en lien avec le terrain et de pouvoir continuer cette pratique de la matière enseignée. Et ça permet vraiment de dynamiser aussi les cours avec une approche terrain dans différents domaines. Donc, lorsque j'étais plus sur la recherche pour les sages-femmes, il y avait des apports concrets et tout à fait actuel et récent sur l'avenir de la profession sage-femme. Ici, pour le Congo, j'ai pu partager avec les étudiants du cours de socio-anthropologie dans le bachelor en coopération internationale. Et donc, ce sont des éléments très dynamiques. Et ce qui est intéressant aussi, c'est qu'il y a une réponse réelle à un besoin de terrain. Donc, la particularité ici dans la recherche en haute école, c'est que la demande vient du terrain, soit de l'entreprise, soit d'un milieu associatif ou d'un ensemble d'enseignants ou autres, mais avec une réelle demande, un réel besoin, on va répondre à ce besoin avec quelque chose de concret au final et de valorisable. Et c'est ça qui est assez réjouissant dans la recherche en haute école, je trouve.
0: Quels impacts est-ce que cette posture de chercheuse peut avoir sur ton quotidien, aussi bien professionnel que personnel?
1: Alors, l'impact, c'est que c'est très dynamisant, en fait. C'est en même temps, ça prend beaucoup d'énergie, hein, comme beaucoup de missions en haute école, mais en même temps, ça donne beaucoup de dynamisme et ça donne beaucoup de sens au travail parce que c'est du concret. C'est avancer aussi, poser un choix, un éclairage sur la société. C'est mieux comprendre comment les choses fonctionnent avant de vouloir agir sur elles-mêmes. Et donc, c'est quelque chose de très positif.
0: Est-ce que vous avez déjà rencontré certaines difficultés durant le début du projet qui est assez récent? Et si oui, comment est-ce que vous les avez surmontées?
1: Alors je dirais que les difficultés étaient plutôt de l'ordre administratif, par exemple par rapport au visa, c'était des démarches assez longues, il fallait se rendre sur place, etc. Tout ça parfois pendant les heures de cours. Donc c'était de l'organisationnel plutôt autour de ce nouveau contrat, j'ai envie de dire. Et puis les différentes étapes aussi de signature avec Enabel, c'est un petit peu plus contraignant, mais vraiment des gros obstacles. Ah si oui, j'oubliais un important, quand on est arrivé à Kinshasa, en fait, la recherche se réalisait concrètement à Guémena, donc dans la province du sud du Bangui. Et donc, on prenait un vol interne directement, c'était un vol des Nations Unies. Et puis, on s'est rendu compte avec mon collègue qu'on faisait 5 décollages et 5 atterrissages. Donc, on décollait et on atterrissait dans 5 villes un peu partout en République démocratique du Congo avant d'arriver à Guémena. Et puis, le temps n'était pas bon. Et donc, on a atterri à Kinshasa très, très tard le soir. Le matin, à 4 h du matin, on reprenait un vol pour faire les fameuses 5 villes. Et la seule ville dans laquelle il n'a pas atterri, c'est Guémena. Donc, on est revenu à Kinshasa le soir même. Et donc, on a passé toute la journée dans l'avion des Nations Unies pour finalement se retrouver à Kinshasa le soir. Et on est reparti le lendemain matin avec un vol commercial. Et là, on est arrivé à Guémena, à bon port.
0: Les incertitudes, voilà, d'autres cultures et d'autres fonctionnements.
1: Voilà.
0: Alors, à l'inverse, du coup, qu'est-ce qui t'a vraiment inspiré et enthousiasmé dans le projet? Pourquoi est-ce que tu as voulu y prendre part?
1: Alors d'abord, j'ai réalisé un master en sociologie et puis un diplôme d'études approfondies en anthropologie parce que je voulais travailler dans la coopération internationale à la base. Et puis l'approche de la coopération internationale ne me plaisait pas toujours, la manière d'appréhender les choses ou ce rapport à l'aide aussi, ce rapport sud-nord. J'avais un peu du mal à trouver ma place en fait. Alors qu'ici, la proposition, c'était vraiment de collaborer et de travailler ensemble, comme si on travaillait avec le village voisin finalement, avec la ville voisine ou avec le pays voisin, ce qui est le cas. Et donc, on est dans une autre approche plutôt de faire ensemble. Et du coup, c'est vraiment ce qui m'a plu. Et puis, je ne connais pas bien l'Afrique, en fait. Je suis seulement allée en Afrique lorsque j'avais collaboré sur une petite recherche « Que sont les boursiers devenus ?» où là, c'était au Sénégal. Et j'avais pas forcément apprécié le côté que j'avais pu ressentir comme étant oppressant, en fait. En tant que toubab blanche sur le terrain, c'était pas, je l'avais pas super bien vécu. Alors qu'ici, j'ai senti vraiment un rapport très chaleureux, très convivial, et pas du tout oppressant et plutôt assez fluide en fait, humainement parlant et professionnellement parlant, très enrichissant aussi. On a été ébahis par le travail réalisé par les équipes. On a appris beaucoup de choses aussi sur les différents outils et la manière dont ils pouvaient être mis en place, sur la méthodologie. On compte réaliser une publication avec les différentes équipes locales sur cette méthodologie spécifique. Donc tout ça est assez porteur, est assez enthousiasmant. Donc c'est ce qui m'a donné envie d'aller en République démocratique du Congo, c'était découvrir un nouvel endroit et avec une approche qui prend tout son sens pour moi.
0: Merci. Alors, en termes d'organisation, est-ce que tu as mis en place un certain rythme pour toutes les activités qui sont liées à la recherche par rapport à d'autres qui occupent ton quotidien?
1: Alors là, c'est pas facile du tout parce que les cours sont assez immuables, sauf pendant les missions, évidemment. Là, il y a enfin, des missions dont je parle sur le terrain, parce qu'en haute école, on parle de missions pour tout ce qui est en dehors des cours. Mais c'est vrai que les missions sont assez énergivores. Mais comme je l'ai dit tout à l'heure, ça donne aussi beaucoup d'énergie. Donc, on s'y retrouve, je pense, par rapport à cet aspect-là. Ça donne de l'énergie, ça donne du sens, ça donne des idées pour les cours. Mais ça prend effectivement énormément de temps aussi. Donc, mais ce n'est pas facile de caler dans l'agenda un jour fixe où on va pouvoir travailler sur cette recherche-là. Ou parfois les réunions se mettent juste avant, après les cours. Enfin, c'est parfois compliqué à organiser. Mais je pense comme dans beaucoup de professions.
0: Tu as parlé tout à l'heure du coup d'une certaine chance d'être en contact avec le terrain dans le milieu particulier des hautes écoles. Est-ce que tu vois d'autres opportunités positives de ce milieu particulier pour la recherche appliquée?
1: Oui, je pense que c'est une approche qui est assez porteuse. La recherche-action collaborative en particulier, c'est quelque chose qui permet d'appliquer les acteurs dans tout le processus de recherche, depuis la construction de la question de recherche jusqu'au résultat obtenu, attendu, construit ensemble. Et ça permet vraiment d'assurer, entre guillemets, une réalisation concrète, étant donné que les parties prenantes sont impliquées d'emblée et co-construisent en fait. Le produit, la recherche, dans les différentes étapes. Donc oui, je pense que c'est quelque chose qui peut être mis en place dans beaucoup de domaines, en fait.
0: Alors, ça fait 2 ans maintenant bientôt que les unités de recherche de Helmand ont été construites. Comment est-ce que tu te sens intégré? Comment est-ce que tu le vis par rapport à un peu ce changement structurel?
1: Alors ça, c'est assez intéressant parce qu'on travaille en même temps en interdisciplinarité avec les différents départements. Donc il y a une unité de recherche par département ici à la Haute École. L'unité de recherche que je coordonne, c'est le RELAB, donc Research in Economics and Law Laboratory. Donc c'est dans le département économique et juridique. La particularité, c'est que je suis socio-anthropologue et je coordonne la recherche dans le département économique et juridique. Mais en même temps, c'est super intéressant d'avoir cette interdisciplinarité, cette collaboration avec les autres centres de recherche. Et on développe petit à petit les aspects plus juridiques et plus économiques. Donc, on a déjà mené plusieurs recherches dans le domaine plutôt juridique et dans les domaines plutôt économiques également. Mais il faut savoir aussi que le bachelier en coopération internationale est au sein du département économique économique et juridique. Donc, cette recherche-ci est également portée par le WILAB Cordé du département pédagogique et le LabOx du département social. Cette première recherche en République démocratique du Congo, étant donné qu'il y a le bachelier en coopération internationale, la pédagogie visée et le travail social.
0: Alors, dernière question, est-ce que tu penses poursuivre la recherche dans le futur ?
1: Oui, évidemment, si c'est possible, et dans d'autres domaines également, peut-être sur d'autres terrains aussi. Je pense que c'est assez positif. Oui, je pense que s'il y a une demande, si c'est pertinent, ça m'intéresse. Maintenant, je pense que c'est intéressant aussi de créer une équipe de chercheurs au sein de notre nouvelle unité de recherche. Et donc, c'est important aussi que des collègues portent d'autres recherches. Et je pense que oui, c'est important de poursuivre dans cette dynamique de recherche qui a le vent en poupe en haute école.
0: Ben, merci beaucoup, Bénédicte.
1: Merci, Cécile.
0: À bientôt.
1: Au plaisir.

0: Bonjour à tous et à toutes, bienvenue dans Sous la loupe, le podcast de la recherche Elmo. Aujourd'hui, nous recevons Catherine Danse de l'UR Sciences de la Santé. Bonjour Catherine.
1: Bonjour.
0: Alors, pour les auditeurs qui n'auraient pas vu ta petite vidéo Bonne question, est-ce que tu peux nous reparler en quelques mots de ton projet de recherche ?
1: Donc moi, je suis infirmière spécialisée en santé communautaire et donc je donne cours à Elmo Sainte-Julienne. Et je fais depuis 8 ans intervenir des patients dans mon enseignement. Donc je co-enseigne avec des patients. Et alors, suite à cette expérience, les patients m'ont proposé, ils m'ont dit « Écoute, c'est vraiment trop sympa ce qu'on fait ensemble, il faudrait qu'on écrive à ce niveau-là. » Et alors, ils m'ont incité à faire de la recherche pour essayer de comprendre ben, ce que ça se fait ailleurs, qu'est-ce qui se fait, comment ça se fait. Et donc voilà, j'ai commencé ma recherche grâce à eux.
0: Et donc, en quoi est-ce que ton projet plus concrètement consiste ?
1: Eh bien, donc pour le moment, j'essaye de comprendre comment le fait d'avoir des patients qui sont impliqués dans l'enseignement théorique, hein, puisqu'ils viennent durant les cours, eh bien, qu'est-ce que l'étudiant apprend, retient, et comment est-ce que cet apprentissage va être transféré en situation clinique quand il sera au chevet du patient à l'hôpital ou au domicile. Donc vraiment, c'est une recherche très concrète, puisque enseigner, c'est bien, apprendre, c'est bien, mais moi, ce qui m'intéresse aussi, c'est de comprendre qu'est-ce qui favorise ce transfert d'apprentissage, donc ce qu'on apprend en académique, comment on l'utilise après sur le terrain quand on est en situation professionnelle. Et donc, j'observe le dispositif académique. Et puis alors après, je vais interroger les différents protagonistes, hein, l'enseignant, le patient, les étudiants, sur ce qu'ils ont vécu, ce que ça leur a appris et les liens qu'ils font par rapport au cours et à la présence du patient. Et puis alors surtout, par rapport à leur posture de soignant, qu'est-ce que ça fait d'avoir cours avec un patient ? Et puis après, je vais les observer en situation clinique, ces mêmes étudiants-là. Je vais les observer à l'hôpital et dans une situation de soins. Et puis après, je réfléchis et j'analyse avec l'étudiant ce qu'il a fait, qu'est-ce qu'il a fait, quelles sont ses motivations à avoir agi d'une façon ou d'une autre. Et j'essaye de comprendre s'il y a un lien ou pas avec ce qu'il a appris de la posture partenariale avec le patient qui aurait été développée dans le cadre du cours. Alors, on est bien d'accord qu'il y a beaucoup de biais dans la recherche, hein, ça c'est vraiment quelque chose qui est inévitable quand on fait de la recherche. Et donc, un apprentissage n'est pas linéaire. J'apprends quelque chose au cours, boum, je le mobilise. Non, c'est bien plus complexe que ça. Et les étudiants m'expliquent qu'il y a plein de sources, de raisons d'apprendre et de faire quelque chose, d'avoir une posture vis-à-vis de l'autre. Et donc, c'est une des composantes. Mais c'est très intéressant d'entendre et de comprendre cette composante et comment l'étudiant la vit. Et donc l'idée, c'est justement en tant qu'enseignant de se dire, mais comment est-ce qu'on peut améliorer la qualité de notre formation ? Comment est-ce que je peux, moi, au travers de mes cours, essayer de favoriser ces transferts d'apprentissage en ayant récolté la vie des étudiants et des patients ?
0: Alors, quelle méthodologie a été utilisée pour ce projet et en quoi était-elle particulièrement adaptée ?
1: Eh bien, c'est une méthodologie participative. Donc, vraiment, j'ai essayé de comprendre quels étaient les autres enseignants qui donnaient cours avec des patients. Comme dans le monde de l'enseignement, on se connaît quand même assez bien. Eh bien, j'ai eu la chance de pouvoir contacter des personnes dans les 11 hautes écoles de la Fédération Wallonie-Bruxelles qui enseignent l'art infirmier. Et donc, de pouvoir essayer de voir qui connaissait quelqu'un qui donnait cours. Et donc, ça s'appelle en fait un échantillon boule de neige. Et je l'ai recoupé avec une consultation systématique auprès des directions pour voir si eux connaissaient des enseignants qui faisaient intervenir des patients dans l'enseignement en soins infirmiers. De là, en fait, j'ai eu un échantillon de différents dispositifs pédagogiques qui impliquaient des patients. Et alors, j'ai pu contacter tous les enseignants et essayer de comprendre ce qu'ils faisaient et qu'est-ce qu'ils faisaient qui faisait intervenir des patients dans leur enseignement.
0: Alors le projet est terminé depuis peu. Quels ont été les résultats finalement que vous avez obtenus ?
1: Il faut dire que dans 10 des 11 hautes écoles, il y a des patients qui interviennent dans l'art infirmier. Et donc ça, j'étais quand même assez étonnée de se rendre compte que c'est quand même assez diffusé comme sorte de pédagogie. Mais seulement au sein des institutions, ça reste quand même quelque chose de peu développé. Donc c'est développé dans beaucoup d'instituts, mais c'est peu développé au sein de l'institut. Donc ça va de un enseignant qui le pratique à 4, 5, 6 dispositifs qui font intervenir des patients dans une même haute école.
0: Alors, je pense savoir que ce n'est pas ta première expérience de recherche. Est-ce que tu peux nous en dire un peu plus sur ton parcours?
1: En fait, si c'est ma première expérience de recherche, mais depuis lors, je poursuis ma recherche, puisque de nouveau, toujours poussée et motivée par les patients partenaires avec qui je collabore, ils m'ont proposé de continuer à essayer de comprendre ce dispositif. Et donc, de cette recherche, qui a été au départ financée grâce à la recherche à ELMO, eh bien, j'ai cherché des subsides ailleurs. Et donc, j'ai obtenu un FRHE, qui est un fonds de recherche pour soutenir la recherche en haute école. Et alors maintenant, je continue ça en thèse doctorale et j'essaye de comprendre de façon plus fine et approfondie qu'est-ce que ça fait par rapport aux différents protagonistes. C'est-à-dire que au départ, j'essaie de comprendre ce qui fait qu'un enseignant donne cours avec un patient. Et puis alors, maintenant, j'essaie de comprendre ce que ça fait aussi du point de vue des étudiants, de l'enseignant, des patients, mais aussi de la tierce personne, qui est la personne en fait qui permet souvent la rencontre entre le patient et l'enseignant, et aussi du point de vue de la direction. Qu'est-ce qui fait qu'elle soutient ou pas cet enseignement et qu'est-ce que ça peut apporter? Et là, je suis en plein milieu de mes résultats. Voilà, je suis au milieu de ma thèse et donc il faut encore que je continue à analyser tout ça.
0: Qu'est-ce qui t'a attiré dans la recherche?
1: Moi, je trouve que c'est très complémentaire à notre pratique d'enseignant. En fait, enseigner, c'est essayer de comprendre et maîtriser un domaine d'enseignement. Et donc, régulièrement, il faut lire, aller à des formations, parce que les sujets évoluent, les découvertes évoluent. Je trouve que quand on fait de la recherche, c'est quelque part toujours essayer de se tenir informé des nouveautés dans le domaine. Et donc ça, je trouve que c'est super intéressant parce que du coup, ma pratique de chercheuse nourrit mes cours et mes cours nourrissent ma pratique de chercheuse. Je trouve ça vraiment extrêmement complémentaire.
0: Mais justement, j'allais un peu venir vers l'impact que la recherche a dans ton quotidien, aussi bien professionnellement que personnellement. Qu'est-ce que ça t'a apporté?
1: Mais je trouve que d'abord, être chercheuse, c'est un nouveau métier. C'est quand même une démarche réflexive qui est différente. C'est une méthodologie qui est différente. Et donc, moi, j'ai suivi vraiment des formations. Alors, si en plus on prend le domaine doctoral, on est à l'école doctorale et donc on doit re-suivre des cours à l'université. Mais je pense qu'on n'est pas obligé de faire un doctorat pour faire de la recherche et que donc justement, il y a énormément de structures qui accompagnent les enseignants qui veulent se lancer dans la recherche et je trouve ça vraiment génial. Et donc moi, au tout début, j'étais pas du tout dans un processus d'école doctorale. Je me suis formée chez Cinéra. Je me suis aussi formée grâce aux formations que ELMO Link propose. Franchement, on a beaucoup de choses qui sont faites dans notre haute école et qui soutiennent justement cette posture d'enseignant qui veut devenir chercheur. Je trouve ça vraiment très chouette et très confortable.
0: Est-ce que tu as rencontré certaines difficultés durant ton projet et si oui, comment les as-tu surmontées?
1: Les difficultés que j'ai rencontrées sont, je pense, inhérentes à tout chercheur, c'est-à-dire c'est le financement. C'est super compliqué de trouver des financements à long terme. C'est un peu comme la mode, il faut toujours anticiper une saison avant. Si par exemple, quand mon projet de recherche, le premier FRHE, s'est terminé en septembre 2025, eh bien je savais déjà en 24 que si je ne cherchais pas quelque chose pour continuer ma recherche, eh bien j'aurais plus de subsides et que donc j'aurais plus de temps de travail qui serait dégagé pour ça. Depuis en fait même décembre 2023, j'ai trouvé un autre projet, mais alors il faut répondre à l'appel à projet. Et puis alors après, le temps d'analyse du projet, ça prend parfois des mois. Et puis parfois, ton projet n'est pas accepté, donc tu devrais en soumettre un autre. Moi, j'ai eu la chance qu'il soit accepté. Le financement a pu se poursuivre sans interruption, mais au début, c'est vraiment très, très compliqué. Et puis moi, j'ai commencé la recherche il y a 4 ans. Et à ce moment-là, il n'y avait pas de détachement possible de temps quand on appelle ça un projet en couveuse. Et donc, j'y ai passé des week-ends, des soirées, des jours fériés, à n'en plus finir, à prendre ce temps-là pour faire de la recherche. Et ça, au début, c'est vraiment très fatigant. Et il faut vraiment le vouloir. Et puis une fois que tu es dans la recherche et puis que tu as un détachement de temps pour ta recherche et que tu as compris qu'il faut anticiper et chercher d'autres financements si tu veux la poursuivre, alors à ce moment-là, c'est du travail, mais c'est du travail qui fait partie de tes heures de travail et ça devient plus gérable. Mais les débuts, moi je me souviens qu'ils ont été quand même un peu compliqués. Et en plus, être chercheur, c'est aussi notamment une capacité rédactionnelle
2: en tant qu'infi, ce n'est pas une compétence de base qu'on développe. Et donc, c'est quelque chose que j'ai développé aussi et qui se travaille. Ça aussi, ça prend du temps. Puis alors, il y a plein d'autres compétences qu'on te demande d'avoir et qui sont des compétences complémentaires à l'enseignant, mais qui ne sont pas toujours des compétences de ta formation initiale. Il y a aussi une autre difficulté, c'est que je pense qu'il manque cruellement le statut du chercheur, de l'enseignant-chercheur. Et ça, je trouve que c'est vraiment dommage, parce qu'avoir un statut d'enseignant-chercheur, ça permettrait justement, maintenant ça commence à arriver, il y a moyen de trouver des possibilités avec notamment CINERA qui peut soutenir la recherche, mais de pouvoir justement donner du temps à des enseignants qui voudraient commencer de la recherche pour pouvoir faire ça aussi dans leur temps de travail. Et alors, ce qui est compliqué, c'est que quand tu es chercheuse, eh bien, tu dois arrêter des cours. Et quand tu arrêteras ta recherche, eh bien, tu ne retrouveras pas tes cours. Ça a l'air peut-être parfois un peu bizarre de dire ça, mais moi, j'ai des cours que j'adore, que je donne depuis des années et qui me passionnent. Et la recherche me passionne aussi. Et puis, il faut faire un choix. Alors, je comprends par rapport aux collègues qui prennent mes heures de cours que c'est normal que pour qu'elles puissent s'impliquer, c'est important de savoir que ça ne va pas être juste pour un an. Et d'un autre côté, pour celui qui veut faire de la recherche pendant 2, 3, 4 ans, eh bien, c'est aussi tout lâcher et peut-être ne pas retrouver des choses. Donc là, je trouve qu'il y a quand même quelque chose qui n'est pas cool à ce niveau-là. Et je n'ai pas de solution parce que d'un autre côté, je respecte vraiment le collègue qui veut bien me reprendre le cours. Et donc voilà, il faudrait trouver des choses. Je ne sais pas très bien comment, mais puisque la recherche, par définition, c'est momentané, un projet de recherche a un financement de 2 ans ou de 3 ans. Alors après, soit tu arrives à avoir d'autres financements et tu continues, soit tu arrêtes et tu reprends tes cours. Et donc, ça veut dire que parfois, ben voilà, si les cours ne se relibèrent pas, ça, ce sont des petites choses, mais je trouve quand même que psychologiquement, savoir qu'on pourrait réfléchir à ça et demander des avis et essayer de réfléchir permettrait peut-être de motiver plus d'enseignants à faire de la recherche.
0: À l'inverse, qu'est-ce qui t'a particulièrement motivé dans ton projet ?
2: Le soutien des collègues. À ELMO, on est vraiment ultra bien encadrés. Il y a des coordinateurs de recherche dans chaque département. Et ce sont des personnes qui sont extrêmement motivées, qui sont disponibles et qui nous aident vraiment. Et je trouve que ça, c'est une chance énorme. Et puis, j'ai découvert une communauté de chercheurs. Et ça, j'ai trouvé ça très sympa. Et puis alors, on se passe des trucs et astuces pour trouver des formations, pour trouver des subsides, pour trouver le bon projet. Et je trouve ça vraiment très sympa.
0: Comment est-ce que tu t'organises au quotidien quand tu as un projet de recherche pour faire de la veille, pour gérer les réunions, les contenus, etc.
2: Ça, c'est super compliqué. Nous, en soins infirmiers, on a une alternance de cours et stages pour nos étudiants. Et donc, on n'a jamais, par exemple, au Q1, le lundi, de 10h à midi, un cours. Puisque ma classe sera la moitié du temps peut-être en stage, si ce sont des troisièmes. Il faut anticiper, et il y a plein de choses que je ne sais pas anticiper, des réunions qui arrivent pendant l'année, ou un colloque qui est vraiment intéressant, qui fait partie de mon sujet de recherche, ou alors un colloque auquel je voudrais participer pour aller présenter ma recherche. J'ai la chance à Sainte-Jude d'avoir une équipe de recherchistes en or, et quand on leur explique, ben, on essaie de trouver des solutions, soit de réserver des demi-journées ou des journées consacrées à la recherche, ça c'est l'idéal, ou parfois d'essayer de déplacer un cours, mais c'est compliqué et par respect du travail de tout le monde, il faut essayer de ne pas le faire, mais voilà.
0: Tu en as déjà un petit peu parlé, mais vu qu'on est en haute école, c'est les spécificités de la recherche appliquée. Quelles opportunités et obstacles est-ce que tu peux faire ressortir de ton expérience ?
2: En fait, moi, ce que j'apprécie beaucoup dans le cadre de ma recherche, c'est qu'elle part d'une préoccupation professionnelle que j'ai eue avec mes patients partenaires. Et donc, c'est eux qui m'ont dit « Catherine, c'est vraiment chouette ce qu'on fait, il faudrait vraiment plus en parler. » Et c'est eux qui m'ont fait réfléchir, à me questionner et à me dire « Mais de fait, est-ce que ça existe ailleurs ?» etc. Et donc, comme c'est parti d'une de mes préoccupations professionnelles, eh bien, les résultats que j'ai me permettent de réimpliquer ça dans mes cours et de réinjecter ça. Donc, tout ce que je comprends, tout ce que je découvre au niveau de la littérature, etc., eh bien, j'essaye d'une façon ou d'une autre de l'intégrer dans mes cours. Et ça, je trouve ça vraiment super. En fait, c'est pas du tout une recherche que l'on m'impose. La recherche en haute école, vraiment, en tout cas, moi, Elmo, ce que je trouve génial, c'est qu'on a une idée,
1: on a une question, on va trouver le coordinateur de recherche et on discute avec lui de notre projet. Il nous aide à réfléchir et à voir quel est l'intérêt de cette recherche-là. Et donc, puisque ça vient de nous, j'imagine que les personnes ont après à cœur de faire quelque chose de leurs résultats. En tout cas, moi, c'est ce qui se passe. Ce que je découvre dans ma recherche me questionne sur mon enseignement, sur la façon dont je le donne et dont je voudrais continuer à le développer.
0: Tu parles justement notamment des coordinateurs. Donc, ça fait un peu plus de 2 ans maintenant que les unités de recherche de Helmand ont été structurées. Comment est-ce que tu t'es sentie intégrée dans l'unité de recherche sciences de la santé?
1: Oh, tout de suite et très bien parce qu'ils sont très proactifs dans le sens où ils se font connaître, ils vont vers toi, ils envoient des mails, ils viennent nous à nos conseils de section. Alors, pas tout le temps, mais ils viennent régulièrement. Et donc, au début où ça s'est créé, les personnes sont venues présenter le projet et dire si ça vous intéresse, si vous êtes intéressé par la recherche, laissez-nous vos coordonnées ou envoyez-nous un mail et on vous recontactera en temps utile. Et c'est ce qui se fait. Et donc, je trouve ça très chouette.
0: Est-ce que je pense aussi connaître la réponse, mais est-ce que tu souhaites poursuivre la recherche à l'avenir, même en dehors de ta thèse?
1: En fait, c'est vrai que quand on y a goûté, après, on a envie de continuer. Mais de nouveau, moi, je n'aurais pas envie de faire de la recherche pour de la recherche. J'ai vraiment envie que ça ait un impact soit sur mon enseignement, soit sur l'enseignement de quelqu'un d'autre, mais que je crois que c'est ce que tu disais dans ta question précédente, le fait d'être en haute école, je crois qu'on a un peu ce côté terrain. En tout cas, moi qui vais en stage, j'ai ce côté pratique, terrain, réflexif, et donc j'ai vraiment envie que ce que j'apprends à comprendre et à connaître au niveau plus théorique puisse servir la pratique et vice-versa. Et donc, je n'imaginerais pas faire de la recherche pour faire de la recherche. J'adore aussi enseigner, j'adore aller en stage. Et donc, au début, ça a été un peu un deuil que de me dire, je vais moins, j'abandonne ce cours. Comme j'expliquais, j'avais un cours de psycho appliqué que j'adorais, où je m'amusais vraiment fort bien. J'ai choisi de ne plus le donner pour en garder d'autres, que j'aime tout autant. Et donc, c'est quand même des petits deuils. Et voilà, donc, si on me dit, demain, on n'a plus de budget pour toi ou je n'ai plus de financement et que je dois retourner dans l'enseignement, enfin, retourner dans la classe 100%, moi, j'adorerais aussi, en espérant retrouver des cours qui sont tout aussi motivants. Et d'un autre côté, si on me dit, on a la possibilité pour toi de continuer à te garder un temps de travail dans la recherche, alors oui, j'aime vraiment bien. Par contre, au début, j'ai commencé avec 2/10. Moi, je trouve ça inconfortable. C'est beaucoup trop peu pour vraiment t'immerger dans ta problématique, prendre le temps que les idées viennent, etc. Parce qu'en fait, après, tu es tout le temps reprise dans tes cours, dans la préparation de tes cours, dans la correction de tes rapports et ça prend beaucoup de temps. Ici, je suis à mi-temps, mais je trouve qu'il faut ça. Et alors, ça répond aussi à une autre de tes questions. Quand je suis à mi-temps chercheuse, fatalement, j'ai un mi-temps de cours. Donc, dans mon planning semaine, j'ai moins de cases qui sont déjà bloquées par de l'enseignement et où donc je suis plus flexible pour essayer de mettre des réunions et tout ça. Et je crois que mi-temps, mi-temps, pour moi, c'est un très bon équilibre.
0: Ok, super. Merci beaucoup pour toutes ces informations, Catherine.
1: De rien, avec plaisir.
0: À bientôt.
1: Merci pour l'émission.

0: Bonjour à tous et toutes, bienvenue dans le podcast Sous la Loupe, dédié à la recherche à ELMO. Aujourd'hui, nous recevons l'enseignante-chercheuse Sophie Pirard de l'unité de recherche Gram, informatique et biotech. Bonjour Sophie.
1: Bonjour.
0: Comment vas-tu?
1: Très bien, merci.
0: Merci d'être venue nous rejoindre aujourd'hui pour parler de ton projet. Donc, pour les auditeurs qui n'auraient éventuellement pas vu ta vidéo à propos du projet MOVE, est-ce que tu peux nous réexpliquer un petit peu en quoi il consiste en quelques mots?
1: Ok. Donc, le projet MOVE consiste à développer une sonde qui va permettre de mesurer en continu les polluants organiques dans les eaux souterraines. Il faut savoir qu'à l'heure actuelle, comment est-ce qu'on fait pour mesurer les concentrations de ces polluants? On réalise des prélèvements périodiques à un moment T. Les échantillons sont envoyés en laboratoire où ils sont analysés de manière très précise par des techniques très précises mais également très coûteuses et très chronophages. On a les résultats plus de 3 semaines après le moment où on a réalisé le prélèvement et donc s'il y a une pollution à ce moment-là, ben, on passe à côté puisque 3 semaines après, la pollution n'est peut-être plus présente. Donc l'objectif, c'est vraiment de pouvoir détecter une pollution en temps réel quand elle se produit.
0: Quelle a été la méthodologie que vous avez utilisée dans le cadre de ce projet et en quoi est-elle particulièrement adaptée à ce que vous cherchez à voir?
1: Donc ici, nous avons travaillé, nous avons demandé un financement à la région Wallonne, un financement d'abord First Haute École. Il faut savoir que c'est un projet qui a débuté il y a maintenant environ 8 ans. Le projet porte alors le nom de MOPI. Les résultats étaient bons, mais pas encore assez satisfaisants que pour obtenir la sonde que l'on souhaitait avoir. On a déposé un projet Wind to Wall en 2020 pour poursuivre la recherche. Et on a collaboré avec l'Université de Liège, le laboratoire NCE de Benoît Henrich et le laboratoire Géocube de Serge Brouillère. Et c'est cette collaboration-là qui nous a permis, avec les compétences de chacun, d'obtenir le dispositif qui permet de réaliser ce qu'on souhaite, en fait. Donc, il y a plusieurs chercheurs qui se sont succédés sur le projet, parce que malheureusement, le Covid est passé par là. Certains chercheurs ont trouvé du travail ailleurs et ont arrêté le projet en cours de route. Donc, 5 chercheurs se sont succédés en fait sur ce projet-là et donc ça a été un peu contraignant pour le projet, pour suivre le fil conducteur. Chaque chercheur devait à chaque fois se réapproprier les précédents résultats avant de pouvoir aller plus loin. Mais la collaboration entre les différents partenaires a permis d'avancer relativement bien dans le projet. Et alors on fait aussi intervenir des étudiants en TFE qui travaillent également sur le projet. Pas tous les ans, mais il y a 2 étudiants qui sont succédés sur ce projet-ci et qui permettent de faire également avancer la recherche puisqu'ils travaillent en collaboration avec le chercheur.
0: Et de manière un peu plus précise, au niveau technique, comment est-ce que votre sonde devrait fonctionner en essayant de vulgariser évidemment pour les non-initiés?
1: Ouais. Donc en fait, il faut savoir que les concentrations qu'on cherche à mesurer, et c'est là un des grands enjeux du projet, sont extrêmement faibles. C'est comme si on versait une goutte de polluant dans une piscine olympique. Donc c'est extrêmement faible. Donc pour pouvoir les détecter, il faut absolument les concentrer. Et nous, on utilise comme technologie la spectroscopie UV à ondes évanescentes dans une fibre optique. Donc en fait, on vient faire passer un signal lumineux dans une fibre optique. Ce signal lumineux va interagir avec une membrane à un endroit donné sur la fibre optique qui va concentrer les polluants. Et le fait que les polluants soient concentrés dans la membrane, ça va modifier le signal électrique et on va détecter cette modification à la fin de la fibre. Donc c'est vraiment cette étape de concentration des polluants organiques tout en s'affranchissant des problèmes que pourrait causer l'eau. Il ne faut pas que l'eau intervienne avec le signal, que ce soit uniquement les polluants. Donc c'est pour ça qu'on a vraiment besoin d'une membrane qui va concentrer le plus possible les polluants. Donc ça, c'est l'enjeu majeur du projet, en fait.
0: Et donc, quels sont les résultats finaux que vous espérez obtenir à la fin du projet?
1: Alors, on aimerait bien pouvoir détecter des concentrations de l'ordre de 0,1, voire 0,01 ppm. Là, on arrive à mesurer 1 ppm de manière reproductible. Et donc, l'objectif est d'encore affiner la spécificité de la membrane pour atteindre ces concentrations-là, et notamment en jouant sur la longueur, l'épaisseur de la membrane et aussi la fonctionnalisation avec des groupements qui ont une plus grande affinité avec les polluants qu'on cherche à détecter.
0: Est-ce que vous avez identifié des pistes ou déjà des résultats qui n'étaient pas prévus au départ, qui étaient un peu surprenants?
1: Non. on a suivi le fil conducteur et les différentes étapes qu'on s'était fixées au début du projet. Donc, mis à part, comme je l'ai dit tout à l'heure, la succession des chercheurs qui était un peu problématique pour faire avancer le projet à la vitesse à laquelle on aurait souhaité. Mis à part ça, point de vue technique, on s'attendait aux résultats et aux obstacles qu'on a rencontrés.
0: Ok. Alors, je crois savoir que ce n'est pas ton unique expérience de recherche. Donc, est-ce que tu peux nous parler un peu plus en détail de ton parcours de recherche personnel?
1: Oui. Donc, moi, je suis ingénieure civile de formation. J'ai fait un doctorat en sciences de l'ingénieur à l'université à Liège. Ce sera un sujet tout autre. Ça consistait à modéliser un réacteur de synthèse de nanotubes de carbone. J'ai fait un post-doctorat, j'ai continué un peu de recherche à l'université de Liège. Et puis, j'ai été amenée progressivement à m'orienter vers l'enseignement à Elmogram. Et là, dès mon arrivée à Elmogram, je me suis appliquée dans la recherche dans la haute école. Et j'ai déposé le projet MOPI, dont je vous parlais tout à l'heure, et un autre projet de recherche, un projet PING, qui était un projet pour améliorer les mousses des raquettes de ping-pong, en fait. Donc, pas dans le domaine de l'environnement comme le projet MOPI ou le projet MOVE. Et j'ai également été amenée à travailler sur l'élevage d'insectes, les larves de mouches de soldats noirs, à la fois pour valoriser ces mouches-là comme aliment pour le bétail et également pour valoriser le compost duquel les mouches se nourrissent en fait. Donc les larves vont dégrader de la matière organique pour grossir. On récupère en sortie les larves et d'autre part du compost qu'on peut épandre sur les terres agricoles notamment. Donc, je ne suis pas spécialiste en entomologie, donc l'élevage des insectes, je n'y connais pas grand-chose. Mais l'objectif dans le cadre de Elmolink, c'est d'automatiser toute la chaîne d'élevage des insectes pour que l'intervention humaine soit la plus faible possible et obtenir un procédé rentable. Donc là, on a eu des projets Elmo sur ce projet-là. On n'a pas eu de financement de la région Wallonne pour travailler là-dessus. On travaille encore sur des collaborations, notamment avec Jean Blou, Liège-Jean Blou, et aussi Condorcet à Mons. Rien de concret pour le moment pour aller plus loin dans cette automatisation-là, mais on a des étudiants qui, dans le cadre de projets multidisciplinaires, transdisciplinaires, ont travaillé dessus pour faire avancer la recherche à ce niveau-là. Et alors, j'ai également un projet de recherche qui a été accepté, qui va commencer vers fin 2025. C'est un projet de l'ARES, un projet coopération Nord-Sud avec le Vietnam. Et l'objectif là-bas, c'est de concevoir un dispositif photocatalytique pour dépolluer les eaux du Mékong dans le cadre des élevages de crevettes. Il faut savoir que dans le delta du Mékong, il y a toute une succession d'éleveurs de crevettes de l'amont vers l'aval du fleuve. Tous ces éleveurs utilisent des antibiotiques pour ne pas avoir de pertes dans leur élevage de crevettes, parce que ce serait catastrophique pour eux. Et donc, ils utilisent des antibiotiques. Les antibiotiques sont rejetés dans le Mékong et l'élevage qui se trouve 500 mètres plus bas utilise ces eaux-là pour son élevage de crevettes, qui utilise aussi des antibiotiques. Et donc, il y a une pollution énorme à ce niveau-là. Et donc là, je suis allée au Vietnam il y a un an, en janvier 2024, notamment pour essayer de sensibiliser les éleveurs à cette problématique-là. Le projet a été

0: presque 20 ans finalement. Et donc ça me semble logique de continuer. J'aime bien essayer de découvrir de nouvelles choses pour améliorer. Et la problématique de l'environnement et de la santé pour les gens, de manière générale, ça m'intéresse. Donc j'ai toujours ce petit côté en moi depuis plusieurs années. Et c'est bien de pouvoir mélanger justement la recherche et l'enseignement en même temps. Parce que le côté enseignement, j'aime bien aussi. Je ne me verrais plus faire que de la recherche, mais mixer avec l'enseignement, c'est chouette.
1: Donc, cette dualité fait un peu partie de ton quotidien au final depuis le départ. Comment est-ce que tu arrives à équilibrer tes différentes activités professionnelles, justement, enseignement, recherche, et puis à côté de ça, la vie privée aussi?
0: Oui, ben c'est pas toujours évident, c'est vrai, de concilier recherche et enseignement. Bon, ben, mes charges de cours, elles sont fixées, voilà, au cours de l'année. Et donc, la recherche, ben, j'essaye de moduler. Pendant les périodes de temps où je n'ai pas cours, ben, je me consacre plus à la recherche. Et je dois dire que ça tombe relativement bien, parce que ma charge de cours est plus importante au deuxième quadrimestre par rapport au premier. Et c'est généralement au premier quadrimestre qu'on doit écrire tous les projets de recherche. Et donc voilà, ça s'équilibre relativement bien. Par rapport à la vie familiale, ben finalement, avoir recherche et enseignement, c'est plus ou moins pareil, je pense, que de combiner uniquement enseignement ou uniquement recherche. Je ne vois pas de problème par rapport à ça.
1: Ok. Quelles ont été les difficultés que tu as pu rencontrer dans le cadre du projet MOVE et si elles sont derrière, comment est-ce que vous avez réussi à les surmonter?
0: Comme je l'ai dit tout à l'heure, la principale difficulté, c'est, je trouve, en recherche, même à l'université, mais en haute école aussi, de maintenir les chercheurs en place. On a des jeunes qui sortent des études, qui sont intéressés par la problématique, et des fois, quand ils ont des offres au niveau industriel, ils préfèrent ou... Enfin, donc c'est vraiment maintenir les chercheurs sur un projet, pour moi, qui est la plus grosse difficulté. Ici, depuis le mois de septembre, c'est une enseignante de Helmogram qui travaille en tant que chercheuse. Donc moi, je suis responsable du projet. Je ne travaille pas concrètement sur l'évolution de la recherche. Je la supervise. Et on a une enseignante chercheuse qui vient de l'Université de Liège, qui a aussi fait un doctorat et de la recherche. Et donc maintenant, elle travaille sur le projet. Et donc ça, c'est extrêmement intéressant parce que ça permet de garder aussi les compétences en interne. Quand un chercheur part, il part avec une bonne partie de ses compétences aussi et ses connaissances sur le projet. Ici, le fait d'avoir quelqu'un au sein de la haute école, c'est extrêmement intéressant et ça permet de garder les compétences en interne.
1: À l'inverse, quelles ont été les sources de motivation et les choses qui vous ont poussé à avancer dans ce projet?
0: La motivation, c'est quand on voit qu'on a des résultats positifs qui permettent d'aller plus loin et d'atteindre les objectifs qu'on souhaite. La recherche, c'est jamais tout rose. Il y a souvent des problèmes qui surviennent auxquels on n'avait pas pensé. Il faut les résoudre et pouvoir aller plus loin. Et donc, quand on a des résultats positifs, je pense que c'est vraiment ça qui motive à aller plus loin. Et le fait aussi d'être entouré d'une petite équipe. C'est pas comme dans les universités où il y a des grands laboratoires de recherche. On est quand même relativement un petit groupe. Il n'y a pas beaucoup de personnes qui interviennent. Mais heureusement, on n'est pas tout seul non plus, quoi, parce qu'être tout seul, enfermé dans sa recherche, c'est pas évident.
1: Est-ce que tu as mis en place un certain rythme au quotidien par rapport à tes activités de recherche, donc vraiment recherche en elle-même, coordination, pour organiser ta veille, par rapport à tes lieux de travail, ton emploi du temps?
0: Il n'y a pas deux semaines qui se ressemblent en fait. Chaque semaine, j'ai une discussion avec le chercheur qui travaille sur le projet, ça d'office, environ une demi-journée, quelque chose comme ça. Bon, des fois, en fonction des étapes du projet, ben, j'assiste à des manipulations, à des phases plus précises du projet. Les phases de rapport aussi, c'est des phases plus chronophages. Je veux dire, il n'y a pas vraiment de routine. Qui s'est installé, ça dépend vraiment des différentes phases du projet. Et alors, comme on a collaboré avec l'Université de Liège, voilà, j'étais régulièrement amenée aussi à aller assister à des expériences dans les laboratoires de l'université ou des réunions de coordination avec les différents partenaires.
1: En tant que chercheuse en haute école, quelles opportunités vois-tu et considères-tu comme spécifiques à cet environnement, toi qui as connu aussi l'université par exemple?
0: Si je veux comparer, je trouve que la recherche en haute école est quand même relativement difficile au final, parce que justement, on est plus isolé.

0: et que ce qu'on est en université, dans des laboratoires de recherche, avec plusieurs chercheurs qui travaillent sur les mêmes problématiques ou dans le même genre de matière. Donc, c'est plutôt cette difficulté de discussion avec d'autres chercheurs dans le même domaine. Et aussi, il n'y a rien à faire. On est moins bien équipé en haute école que dans les grands laboratoires universitaires avec plein d'instruments de mesure, d'équipements. Donc vraiment, cette collaboration, je pense, avec les universités est importante encore pour le moment. On ne saurait pas, en tout cas dans le cadre de la chimie industrielle, bah là, maintenant le laboratoire se développe progressivement ici au sein de la haute école et on est de mieux en mieux équipé. Mais quand je suis arrivée à Elmogram, il n'y avait pas de laboratoire de recherche à proprement parler. C'était beaucoup plus compliqué, mais les choses ont vraiment changé ces dernières années et beaucoup de choses ont été mises en place justement pour pouvoir développer la recherche en haute école et se faire connaître et être crédible par rapport aux entreprises qui sont généralement plus susceptibles d'aller vers les universités que les hautes écoles. Mais ça commence à changer.
1: Tu parles d'évolution positive. L'année dernière, il y a eu notamment la création des unités de recherche de ELMO, donc avec les différentes matières qui correspondent un peu au département, mais pas que. Comment est-ce que tu t'es sentie intégrée dans l'unité de recherche GRAM, informatique et biotech? Est-ce que tu partages d'autres projets que uniquement des projets de recherche avec les autres membres de cette unité de recherche? Voilà comment ça se passe.
0: À part les midis de la recherche où on peut vraiment découvrir et connaître ce que les autres chercheurs font, il y a les réveils de la recherche pour collaborer entre les diverses oui les divers chercheurs. Je trouve qu'on la recherche reste quand même encore fort un peu cloisonnée, chacun dans son coin. Mais ces moments-là sont extrêmement importants pour pouvoir connaître ce que les autres font.
1: Et peut-être s'inspirer parfois.
0: Oui, bien sûr. Et puis des fois, on a des questions de personnes qui ne connaissent rien ou pas grand-chose, ou en tout cas d'un point de vue technique, au projet de recherche. Et leurs questions permettent de faire avancer les choses ou de se poser soi-même des questions pour avancer. Avoir un regard extérieur, c'est extrêmement important pour débloquer des situations potentiellement problématiques.
1: Je crois deviner la réponse, mais est-ce que tu envisages de continuer la recherche à l'avenir et comment est-ce que tu vois ça?
0: Oui. Mais une grande difficulté, c'est justement trouver le financement pour les projets de recherche. Donc ça, c'est pas évident. Surtout que les restrictions du nouveau gouvernement, on ne sait pas très bien vers quoi on va non plus. Mais oui, la recherche a toujours fait partie de ma vie et je continuerai à m'investir là-dedans, oui, sans souci.
1: Alors, est-ce que tu as une chanson que tu écoutes en ce moment et dont on pourrait faire passer quelques notes aux auditeurs pour conclure cet entretien?
0: Alors, pour le moment, une chanson que j'apprécie particulièrement, c'est Mauvais garçon de Elena, une chanteuse que j'aime beaucoup pour le message qu'elle fait passer.
1: Ok, super. Merci beaucoup, Sophie.
0: Merci à vous.

0: Bonjour et bienvenue dans l'émission La vie d'artiste sur RCF. Aujourd'hui, j'ai le plaisir de retrouver Dominique Entoumos. Bonjour Dominique.
1: Bonjour Stéphane, ça va?
0: Bienvenue dans cette vie d'artiste. Tout au long de cette vie d'artiste, nous allons revenir sur votre musique et partager les moments importants de votre vie d'artiste. Nous allons parler de ce qui vous inspire, influence de vos choix artistiques de l'enfance jusqu'à aujourd'hui. Et vous aurez également l'occasion de nous partager trois titres ici en live dans notre studio. Et à tout moment de l'émission, vous pouvez choisir une question star et ce plusieurs fois pendant l'émission. Elles sont là devant vous pour répondre à question amusante, étrange, touchante pour découvrir une facette différente de votre art. Et la première question dans cette vie d'artiste, c'est est-ce que votre vie d'artiste a rejoint votre rêve d'enfant ?
1: Eh bien, pour l'instant, ma vie d'artiste a rejoint mon rêve d'enfant, Stéphane. Exactement. C'est vrai que quand j'étais petit, je crois que c'est difficile quand on est petit de savoir ce qu'on a envie de faire. Et je pense que j'ai vraiment eu de la chance depuis tout jeune. Après, je crois que j'avais pas vraiment conscience de ce qu'était le métier de musicien parce que c'est un métier très difficile. Mais je suis vraiment très heureux dès que je repars sur la route, dès que je partage ma musique avec les gens. C'est un plaisir de pouvoir faire ce qu'on aime dans la vie.
0: Est-ce que vous avez une musique associée justement à un souvenir de la petite enfance? La première fois que vous avez entendu la musique, c'était quoi?
1: Les premières musiques que j'entendais avec mon papa, c'est de la musique grecque, vu les origines. J'entendais beaucoup de musique grecque à la maison, du rebetiko.
0: Oui.
1: Et sinon, chanson française du côté de la maman.
0: Ouais. Et vous, vos influences, quand vous étiez petit, c'est quoi que vous aimiez comme musique, comme chanson?
1: Moi, j'aimais bien le hip-hop, j'aimais bien le rock. J'aimais pas trop les années 80-90. Certains groupes, j'aime bien, d'autres, moins. Jimi Hendrix, Bob Marley, Miles Davis. Enfin, voilà, des artistes qui m'ont parlé très jeune.
0: Comment est-ce que vous avez découvert chanteur ou musicien? Ça commençait par quoi? Est-ce que ça commençait par un instrument?
1: Alors, déjà, j'ai été influencé par ma marraine. Monique Chernio, qui est une chanteuse classique, soprano, qui est devant, et étant donné qu'elle avait mis ses filles à l'école de musique du village, d'où nous venons, à l'Aube, mes cousines n'aimaient pas vraiment, elles ont arrêté. Donc du coup, ma reine, elle a un peu poussé son neveu. Et je l'en remercie parce que finalement, peut-être qu'elle est un peu déçue que j'ai pas continué une carrière classique. Mais voilà, j'espère qu'elle est heureuse et qu'elle est fière. Que je fasse quand même le métier que j'ai envie. Et c'est un peu grâce à elle que j'ai commencé la musique.
0: Où avez-vous vécu votre enfance?
1: Alors j'ai vécu mon enfance en Belgique, je suis né en Belgique, et j'ai vécu dans un village qui s'appelle L'Aube.
0: Comment était le petit Entoumos tout petit?
1: Sympa, turbulent, comique, un peu comme maintenant, mais... maintenant je suis un petit peu plus calme quand même, mais voilà, je pense que c'est important de garder aussi son... pas se prendre au sérieux et garder un peu ses petits gènes de jeunesse pour essayer de rester frais et de pas être aigri par la vie, quoi, parce que la vie n'est pas facile pour tout le monde. Et voilà, j'essaye de passer au-dessus et quoi qu'il arrive, il y a toujours des solutions.
0: Est-ce qu'il y a des caractères, des moments qui vous poursuivent encore aujourd'hui dans votre carrière
1: Des caractères de personnes, j'ai rencontré
0: de vous, de moi.
1: Ouais. La distraction et l'énergie débordante, ça se travaille. Mais c'est pas encore ça, quoi. Parfois, c'est embêtant pour l'entourage. Je suis trop énervé. Mais voilà, je crois que c'est pas une énergie négative. C'est ce que j'ai toujours. Ça fait partie de moi. Et avec les années, j'essaie quand même de pas toujours être explosif dans les moments où il faut être un petit peu plus
0: sérieux. Ça se retourne en énergie positive, justement, pour la musique, alors.
1: Je pense que je mets tout ça dans la musique, oui.
0: Est-ce que vous vous rappelez de votre première composition musicale? Quand est-ce que ça a commencé?
1: Je me rappelle pas trop, mais il y a une compo qui m'a frappé. Je crois que c'est une des premières, en fait, ouais. Parce que je l'ai présenté au conservatoire de jazz à Bruxelles. Et c'est un drame qu'on a vécu dans notre famille. On a perdu un cousin que j'aimais beaucoup. Et il s'appelait Lulu. Et c'est vrai que j'ai écrit une ballade qui c'était en hommage au mari de ma cousine qui s'appelle et donc ça s'appelle Song for Lulu, qui n'est pas disponible, c'est sur le premier album qui est disponible seulement en CD, il n'est même pas sur l'internet, donc pour l'instant il n'y a pas moyen de trouver ce morceau. Et c'est un de mes premiers morceaux, je pense, que j'ai qui est un peu plus jazz, balade, et que j'avais présenté à mon examen de jazz à Bruxelles.
0: Donc vous avez fait le conservatoire alors en jazz ou
1: classique, à fond, premier prix classique, j'ai continué le prix supérieur, mais j'ai pas terminé le prix supérieur, et j'ai aussi étudié au conservatoire de jazz, où je n'ai pas été jusqu'au bout, parce que parfois je vois dans certaines bios qui mettent que j'ai un prix de jazz, mais j'ai arrêté un petit peu avant, pour partir en Angleterre, et voilà. J'ai regretté après quelques années, parce que je pense que ça aurait été sympa de continuer, Surtout que j'avais un excellent professeur que je salue au passage, il nous entend, qui est un grand trompettiste de jazz belge, Richard Rousselet, qui m'a appris beaucoup de choses. Et voilà, je pense qu'il était assez déçu quand je suis parti. Et avec les années, je crois que voilà, on s'est revus. Et je crois qu'il est fier aussi de mon parcours. Et je suis fier aussi d'être passé dans sa classe, car c'est quelqu'un qui m'a apporté énormément, en tout cas dans la musique jazz, l'improvisation.
0: Quels ont été les premiers pas professionnels ? Par quoi ça a commencé ? Par quoi c'est arrivé ?
1: Les premiers pas professionnels, c'est quand j'étais au conservatoire de Mons vers à 18 ans. J'étais avec j'avais deux potes, des amis au conservatoire qui c'était Rosario, Santo Cinta, qui est maintenant aussi batteur d'Alison Delouf, enfin plein de gens, et Hervé Le Thor, saxophoniste.
0: Oui, bien sûr. Oui.
1: Et donc on commençait à jouer le week-end. Et juste avant ça, j'avais un groupe de cover vers 15-16 ans où je jouais à Thouin dans ma ville. Et ensuite j'ai commencé un peu avec l'équipe là que j'ai rencontrée au conservatoire royal quand j'étais à Mons, et on jouait le week-end à la lorgnette pour un peu se faire de l'argent, de l'expérience, et ça permettait aussi de payer un peu l'essence pour aller au cours et tout ça. Mais par contre, j'ai une petite anecdote, c'était très très très mal perçu au conservatoire classique. D'ailleurs, une fois, on s'est fait accoster par le directeur. On a été convoqué dans la classe du directeur qui voulait que nous arrêtions de jouer cette musique légère dans les cabarets. Et donc, nous étions déjà très rebelles à l'époque. Moi, j'ai dit au directeur, je dis bah non, parce que je vois pas ce qu'il y a de mal à jouer. Moi, j'ai besoin d'argent. Donc, mais tu vois, quand on était au conservatoire classique, on ne représentait pas l'élite classique. Et donc, depuis toujours, ça me suit de faire du classique, mais pas vraiment classique.
0: Et à partir de quand cette musique balkanique est arrivée chez vous ?
1: Déjà, la musique grecque, ça vient depuis tout petit. J'ai toujours entendu ça dans les fêtes. Malheureusement, quand on me demandait de jouer un morceau, à part improviser sur les morceaux grecs, je connaissais pas vraiment les morceaux. Et il y a 7-8 ans d'ici, j'ai décidé de vraiment d'apprendre cette musique, d'apprendre des thèmes, même si tout le monde me disait ouais, mais c'est pas la musique pour la trompette. Je me suis dit tiens, ça peut être intéressant. C'est le bouzouki qui joue cette musique, ou la clarinette, ou le violon. Mais dans les rebetiko, c'est vrai qu'il y a moins de trompettes, c'est plus du côté de Macédonie et tout ça. Là, il y a de la trompette. Et j'avais envie de travailler cette musique, mais pas de la travailler chez moi sur Internet, tu vois, écouter sur YouTube, ça. Donc je me suis immergé de plus en plus, je suis retourné de plus en plus en Grèce, et pas juste pour voir mes cousins et manger des brochettes et faire de la fête et aller nager à la mer, mais pour rencontrer des musiciens et... Voilà, faire un peu ce que je fais dans tous les pays. Quand tu vas vivre quelque part, tu rencontres des gens, t'essaies de jammer. Et voilà, apprendre la musique sur le terrain, dans les restaurants, avec mes amis grecs qui sont là-bas. Evangelos Tsiaples, qui est dans le groupe, Yorgos Goudousakis, Kostis Papasideris, Periklis Malkis. Enfin, il y a pas mal de gens maintenant qui entourent ce projet. Comme ça, quand il y a des problèmes, si on a un qui est malade ou que sais-je, on a d'autres musiciens avec qui je travaille. Et ça fonctionne très, très bien.
0: Allez, je propose qu'on comprenne une première petite bulle pour voir un petit peu... Une question un petit peu différente.
1: Ça peut être marrant, tac. Petite question.
0: On en choisit une parmi plein d'autres.
1: J'ai plein de papiers.
0: Ah oui, il y en a plein, ouais.
1: Bon, par contre, j'ai pas mes lunettes. Je sais pas si je vais voir. Alors, quelle caractéristique de votre personnalité appréciez-vous le plus en...
0: Non, je vois pas. Je vais la lire pour vous.
1: Ouais. Aïe.
0: Alors, quelle caractéristique de votre personnalité appréciez-vous le plus et souhaitez-vous développer davantage ?
1: Ce que j'aimerais bien développer, donc quelque chose que j'aime bien en moi, c'est d'être peut-être encore plus à l'écoute des autres. Parce que parfois, je suis pas assez à l'écoute. Ça, c'est un truc que je travaille.
0: À l'écoute, c'est pourtant quelque chose d'important pour un musicien. Comment est-ce que vous travaillez ensemble alors ?
1: Comment ça se met en place ? Mais c'est bizarre parce que dans la vie et dans la musique, j'ai l'impression que je suis peut-être plus concentré quand je fais la musique, mais parfois c'est vrai que je manque de concentration. Et je m'en rends compte aussi au sport où je suis très dissipé, vite à première à rigoler où il faut travailler. Mais voilà, c'est quelque chose que je dois encore travailler, hein. Pas mal.
0: Planète Terre, donc c'est le dernier album que vous avez fait. Donc on va écouter, je suppose, un extrait dans quelques instants ici en live.
1: Oui.
0: Lequel vous nous proposez ?
1: Alors le premier morceau, je propose Planète Terre.
0: Planète Terre, tout simplement. Alors pourquoi Planète Terre ? Pourquoi cette thématique-là ?
1: Planète Terre, en fait, c'est par rapport à tous les voyages que je fais, je me rends compte que voilà, il y a plein de choses dans le monde qui tournent pas rond. Il n'y a pas que en Belgique. Et je pense que c'est important aussi à petite échelle, parce que moi je suis pas non plus je suis personne, je suis un petit grain de sel dans l'océan, mais je pense que si tous les petits grains de sel font avancer, ça peut faire avancer le schmilblick. Et voilà, peut-être je suis pas politicien, donc voilà, je pense que le faire en musique, c'est peut-être une meilleure façon de communiquer avec les gens que peut-être de faire que des vidéos sur le net et plus en moralisateur des gens, ça, c'est peut-être. Et c'est vrai que pendant le confinement, j'avais fait quelques remarques sur l'internet. Je crois que ça m'a joué quelques tours, mais finalement, j'ai rien dit de mal. Je suis juste un citoyen qui se questionne, mais apparemment, même quand on se questionne, on n'a pas trop le droit de se questionner. Donc j'essaie d'être un petit peu plus discret par rapport à ces questions politiques, mais je pense que voilà, c'est intéressant de les mettre dans la musique et peut-être d'en parler au concert avec les gens qui viennent nous voir. Ça passe un peu mieux que parfois sur le net, c'est très compliqué de communiquer.
0: Quelles sont les réponses que vous avez trouvées justement dans ces voyages à l'extérieur par rapport aux questions que vous posez? Est-ce qu'il y en a une en particulier?
1: Les réponses que je trouve dans tous mes voyages, déjà, c'est de pas se plaindre d'où nous sommes, parce que c'est vrai que quand tu voyages, tu te rends compte qu'il y a beaucoup de choses dans le monde qui sont quand même très tristes. Je pense qu'en Belgique aussi, peut-être on se voile la face, mais il y a aussi beaucoup de pauvreté, beaucoup de gens qui ne s'en sortent pas. Donc ça devient vraiment de plus en plus difficile. Et ben voilà, il faut continuer. Voilà, le monde, de toute façon, c'est ce que je dis toujours à des plus jeunes, si tu as l'occasion de quitter ton pays, même si c'est qu'un an, même si tu sais pas ce que tu veux faire, c'est pas grave, parce que déjà de bouger, de rencontrer d'autres cultures, d'autres gens, ça fait grandir les gens, et c'est toujours enrichissant de partir, même si après on revient, c'est pas très grave. Si on revient, c'est qu'on se plaisait pas, ou c'est qu'il y a, comme moi, je suis revenu après 16-17 ans, je suis revenu pour des bonnes raisons. Mais ouais, le voyage est un bon médicament, je pense, pour tout être humain.
0: Allez, on part faire un tour donc autour de cette planète Terre avec Dominique Entumos, ici en live sur RCF. Yes.

0: Dominique Ntoumos, Ntoumos, on dit tout simplement Ntoumos, on peut dire Dominique Ntoumos.
1: Comme tu veux, comme vous voulez.
0: Comme vous voulez, ouais. Donc avec Planétaire ici en live dans la vie d'artiste. Qu'est-ce qui vient en premier quand vous composez? Est-ce que c'est justement le texte? Est-ce que c'est plutôt le son, la mélodie?
1: En général, moi j'aime bien de partir sur un groove, un beat, tu vois, et une ligne de basse.
0: Mm-hmm.
1: Ouais. Parce que je chipote un peu à la basse et à la guitare, mais vraiment très, très mauvais. Et donc, voilà, je m'amuse souvent. Ou parfois ça part, par exemple Petit Gars c'est parti des accords à la guitare acoustique, ensuite les idées, et comme j'explique souvent, je travaille pas tout seul sur les paroles. Par exemple, là dans mon équipe il y a Talip Saritas qui est un humoriste turc qui m'aide beaucoup sur les textes, on co-écrit ensemble, et sur le single Petit Gars c'est Khalid El-Kahal et Talip Faritas sur les autres morceaux, voilà.
0: Comment se fait l'échange entre les musiciens et
1: avec
0: et
1: les musiciens, ouais. Ou pour, par rapport au texte, je veux dire.
0: Bah d'abord entre les musiciens et vous, bah comment, en général, comment est-ce que vous mettez ça en place? Est-ce que c'est ça part sur une improvisation, ça part sur quelque chose de d'écrit déjà au départ?
1: En général, ça part sur des morceaux que j'amène, que je compose, que je produis en studio, des démos. On travaille ensemble, ils donnent des idées. Si parfois, je suis toujours très ouvert, s'ils proposent d'autres choses, le bouzouki ou la guitare, ben tout on peut toujours essayer, hein, c'est pas que j'ai pas la science infuse, donc et voilà, c'est vraiment un partage et mais ils viennent en général se rajouter à ce que je crée.
0: Et par
1: après, c'est ouvert,
0: texte,
1: celui qui veut amener des morceaux dans le groupe, j'ai toujours dit que c'était welcome, quoi.
0: Et par rapport au texte, comment est-ce que vous accentuez l'authenticité ou l'émotion du texte avec la musique? Est-ce qu'il y a des instruments particuliers qui sont joués justement pour appuyer certaines choses?
1: Mais déjà, par rapport au texte, moi j'ai toujours le sujet du texte, j'écris déjà une brief de texte. Après, comme je suis pas doué pour écrire des paroles, j'ai besoin justement de m'entourer de co-auteurs qui remettent tout ça avec des beaux mots. Et ce que je garde, parce que c'est vrai que je viens d'une musique jazz, traditionnelle, balkan, instrumentale, et maintenant je chante sur cet album-ci, j'avais déjà chanté sur d'autres projets, mais c'est vrai que sur cet album-ci je chante, mais j'avais, si c'est juste avec ces morceaux-là, et s'il n'y a pas cette couleur balkan, ben, je suis un chanteur qui fait de la pop parmi tant d'autres, et puis vu mon âge, je vois pas l'intérêt. Donc je pense que voilà, c'est vraiment un choix de ma part de me dire, c'est important d'avoir ce bouzouki, ces trompettes dans les morceaux justement pour essayer de se démarquer de ce qui se fait en pop traditionnel, on va dire, même si c'est pas de la pure pop, je pense pas que c'est de la pure pop, mais c'est quand même des chansons, y a quand même plusieurs chansons sur l'album où c'est quand même très pop, couplet, refrain, y a pas de solo de trompette, c'est pas nécessaire, il y a des mélodies de trompette dans le morceau, et c'est plus des couleurs et des, c'est comme un peu comme quand tu cuisines, plus des épices et ça j'ai envie de garder ce côté balkan, grec, gitan dans la musique qu'on fait maintenant, quoi.
0: Allez, je propose qu'on retire encore une petite bulle.
1: Tu me dis la question de ce que je veux.
0: Je vais y lire la question.
1: Je vois très très mal. Alors, tac tac tac tac.
0: Alors, quel aspect, finalement on reste dans la personnalité, quel aspect de votre personnalité vous rend le plus fier et comment cela a contribué à votre parcours et vos réalisations?
1: Alors, ben, le plus fier, c'est pas que je suis fier comme un pan, mais ce qui me rend fier, c'est que je lâche pas depuis 2000, que j'ai commencé mon premier album. J'avais enregistré en Angleterre, ça s'appelle Musique, Musique, Musique. Et mon ami Jean Vanesse, producteur belge, qui a mixé mon premier album, qui, là, il fait le son pour Musti, enfin plein de gens, m'a dit un jour en studio, mais après combien d'albums, si ça marche pas, tu vas t'arrêter? Et je me rends compte qu'après plus de 20 ans, c'est pas que ça cartonne ce qu'on fait. Là, on n'est pas millionnaire à vivre dans des palaces, mais je me dis déjà de faire ce que j'aime et de pouvoir faire ma musique aussi et jouer avec d'autres gens pour m'en sortir. Mais je me dis en fait, et je lui avais répondu à l'époque, mais je m'arrêterai le jour que je serai mort, parce que quand on est mort, c'est compliqué. Et donc, ça c'est un truc que je me suis toujours dit, si tu arrêtes, tu sais pas ce qui peut se passer. Donc je me dis, il faut continuer et toujours, j'y crois toujours comme quand j'avais 20 ans, peut-être qu'il y a un morceau qui va exploser dans le monde et que ça pourrait cartonner. Donc j'y crois encore, quoi, comme un enfant, et je pense que c'est ça qui me fait avancer. Même dans les moments où c'est plus compliqué, ici il y avait un mois et demi où il y avait moins de concerts, donc c'est vrai que c'est plus compliqué, donc je fais du studio, je fais des projets avec d'autres gens, et là de revenir pour cette tournée planétaire, bah, ça me met beaucoup d'énergie. Et c'est ce qui me fait avancer, en fait, depuis toujours.
0: Allez, on va encore écouter un morceau ici, en live. C'est Petit Gars, toujours extrait de cet album Planète Terre. Petit Gars, comment est-il arrivé dans cet album, le Petit Gars?
1: Petit Gars, c'est un hommage à mon fiston, Voilà, c'est un hommage à mon fils et c'est un hommage aussi à tous les parents séparés qui ont des peut-être des soucis avec soit la maman ou soit avec le papa. Mmh. Et c'est aussi un message de, qui est très important de protéger les enfants, quoi qu'il arrive. C'est notre devoir en tant que parents ou en tant qu'être humain. Si je vois quelqu'un dans la rue qui a un souci, il faut aller l'aider, c'est très important. Même si parfois ça se retourne contre toi.
0: Avoir un enfant, ça vous a aidé aussi à évoluer dans la musique. Est-ce que la musique a changé pour vous quelque chose une fois que vous êtes, depuis que vous êtes papa?
1: Mais je pense que d'avoir eu un enfant, ça m'a fait prendre conscience d'être plus sérieux qu'avant. Parce qu'avant, c'est vrai, quand t'as pas d'enfant, tu vis un peu au jour le jour et c'est pas grave si demain ça doit s'arrêter ou si t'as un problème ou si tu meurs. Je m'en foutais un peu à l'époque. Mais là, c'est vrai que j'ai envie de faire attention à ma santé, de vivre le plus longtemps possible pour le voir grandir et voir les choses que lui réalise dans sa vie, quoi.
0: Allez, petit gars, c'est parti.
1: Petit gars.

0: Vous êtes toujours dans la vie d'artiste sur RCF avec Dominique Ntoumos qui nous met l'ambiance ici dans les studios. On va encore avoir un magnifique morceau ici en fin d'émission. On va partir vraiment vers les Balkans avec le prochain morceau qu'on écoutera en fin d'émission. Dominique Ntoumos, la scène pour vous, je suppose, c'est quelque chose d'hyper important, c'est quelque chose où vous pouvez transmettre des choses.
1: Ben, la scène pour moi, c'est vraiment le moment où on peut vraiment exprimer tout ce qu'on a bossé, on répète en studio et vraiment faire partager la musique avec les gens. Il y a vraiment un contact sympa avec le public. Je pense que je suis très communicatif avec le public, aussi bien le public enfant, parce qu'on fait beaucoup de tournées aussi pour un public jeune ou jusque 17-18 ans. Donc je pense que la musique, en ayant expérimenté sa plaie entre 5, allez on va dire 6 ans et 99 ans, je pense que vu les concerts qu'on fait dans les différentes situations, je vois que ça marche. Et donc c'est vraiment c'est le truc qui me fait vraiment vibrer, quoi. Le fait de partir, d'aller dans le van ou en avion ou en train et de partir jouer, bon, ici on est en Belgique, mais on va aussi à l'étranger. C'est cette dynamique de voyage qui me met de bonne humeur, en fait.
0: Qu'est-ce que vous avez envie que le public retienne après avoir écouté un album ou être venu voir un concert de Dominique Ntoumos? Avec quoi vous avez envie que le public reparte?
1: Ouais, j'ai envie que le public y reparte avec un sourire, avec une belle énergie, et s'ils avaient des problèmes, qu'ils repartent en se disant que bon, finalement, il y a toujours moyen de s'en sortir et que voilà, comme moi je suis un être humain comme tout le monde et j'ai aussi mes problèmes, mais voilà, quand je suis sur scène, je pense pas que ça se voit, pas du tout, et voilà, c'est un peu le message qui, si on peut donner un truc positif aux gens qui viennent nous voir et ceux qui nous découvrent aussi, bah alors c'est gagné, quoi.
0: Alors, puisqu'on parle de scène, de public, de spectateurs, il y en aura plein qui seront là demain pour votre concert au Balkan Traffic, puisque le Balkan Traffic aura lieu du 25 jusqu'au 27 avril sur la place de Brocaire à Bruxelles. Alors, comment est-ce qu'on va pouvoir vous retrouver sur cette place de Brocaire? Sur quelle configuration musicale? Comment est-ce que vous avez envie de faire justement décoller ce public?
1: Alors, pour ce concert au Balkan Traffic, le 25 avril, on est avec tout le groupe, batteur, Yann Dumont. Il y a notre ami, bah, toujours, Evangelos Tsiaples en featuring qui nous vient de Grèce, Larissa dans le Nord, et mon ami Yorgos Goudousakis à la guitare qui nous vient d'Athènes. Et donc, ça va être assez festif.
0: Assez festif, surtout qu'après, il y a quelqu'un d'extraordinaire qui vous suit aussi. Et Manu Chao.
1: Manu Chao qui clôture cette première journée. Et donc nous ouvrons le 18e, je pense.
0: Oui, c'est ça, 18e Balkan Traffic.
1: Balkan Traffic Festival.
0: Il y aura de la musique, la danse, des exhibitions, de rock show.
1: Et après, Manu Chao, donc bien sûr. Je crois que c'est vraiment une très belle opportunité que le Balkan nous a faite. D'ailleurs, je remercie beaucoup encore Nicolas Wiris. Et je suis très content parce que voilà, j'ai l'habitude aussi de faire des concerts où il y a beaucoup de gens, mais c'est vrai que ici les dernières dates c'était plus des jauges de moins de personnes, et là de se retrouver vers, à mon avis, je crois qu'ils ont vendu 3000 tickets. Après, s'il y a plus, c'est génial, mais donc voilà, ça va être c'est encore une autre énergie quand il y a 3000 personnes.
0: Pour vous, quelles sont les choses que vous avez encore envie d'expérimenter musicalement?
1: Alors, ce que j'ai encore envie d'expérimenter, c'est que là, j'essaye de développer d'autres projets. Je développe un projet où on va faire de la musique grecque balkane avec, peut-être, bon, on peut dévoiler le nom, c'est sympa, une chanteuse grecque qui joue du sandouri, Marilène, et notre ami Fred Guidon, guitare manouche, qui vient de Belgique, et moi-même à la trompette. Et là, ce sera un projet en acoustique où on va revoir de la musique turque, de la musique grecque, de la musique balkane en acoustique. Mais bon, je pense que ça sera dans quelques mois, là, on est en train de répéter et tout ça. Et lancer, j'aimerais bien aussi revenir à un... Parce que j'ai jamais fait d'album jazz. Et là, j'aimerais bien m'entourer de musiciens jazz traditionnels. Mais ma trompette, toujours mix de jazz et de balkan. Et d'essayer de faire un projet en quartet, contrebasse, batterie, piano et trompette, où derrière c'est vraiment jazz, ça tourne jazz, la rythmique et la trompette, mélodie balkane, mélange de jazz et de... Voilà. Et d'impro.
0: Dominique Ntoumos dans la vie d'artiste, mais on va se terminer cette émission avec encore un morceau bien rythmé, bien en rythme, c'est lequel?
1: Alors le dernier morceau c'est Malaeska, un morceau pour faire la fête, qu'on jouera aussi au Balkan Traffic.
0: Balkan Traffic, demain donc, le 25 avril, à ne pas manquer, Ntoumos, suivi de Manu Chao. Dominique, à très bientôt.

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1: Et oui, le bar Tiki qui vous a à nouveau ouvert ses portes, c'est reparti pour l'exploration de la musique Tiki, cette musique inspirée des cultures hawaïennes, polynésiennes, tropicales au sens large. Tiki, pour rappel, c'est le nom donné à ces sculptures en bois représentant un homme, une femme, un être humain au sens large et qui sont si particulière liée à cette culture. Allez, on se met tout de suite dans l'ambiance tropicale avec Les Baxter, accompagné du 101 String Orchestra, Tropicando.

Tropicando, Les Baxter. Vous êtes toujours dans le bar Tiki, idéalement situé en bord de plage, sous les palmiers, au soleil. Ah, Ele Kailele, une chanson de fête de plage proposée par Don Lowe.

Don Ho et Leigh Kalele, une chanson plutôt qui nous invitait à reprendre le refrain en chœur. On est toujours dans le bar Tiki, on se sert un petit cocktail fruité et on retourne quelques années en arrière visiter un classique de la guitare hawaïenne, Hula Blues.

La blues, un classique de la guitare hawaïenne à l'instant, toujours dans votre bar Tiki. On poursuit dans la même ambiance, cette fois-ci avec Alika Liman, accompagnée de son groupe Kauai.

Corey Rose à l'instant, Alika Liman et son groupe, et on va retrouver le King Elvis Presley qui lui aussi a pris l'habitude durant sa carrière de chanter Hawaï. Hawaï, pour rappel, le 50e état des États-Unis, le dernier en date à avoir rejoint l'Union. Et donc on retrouve Paradise Hawaiian Style, pardon, avec Elvis Presley.

Paradise, Hawaiian Style, Elvis Presley, le King à l'instant dans votre bar Tiki en bord de plage qui vous propose des cocktails fruités durant tout cet été. Et on se replonge dans l'ambiance mystérieuse de la musique Tiki avec ici justement Night of the Tikis par The Tiki Tones. Pour rappel, musique Tiki qui mélange paradis terrestre et sauvagerie, si on a un petit peu plus du côté de la sauvagerie.

Night of the Tikis par le Tiki Tones à l'instant dans votre bar Tiki. Là, on était vraiment plongé dans l'exotisme, la sauvagerie que l'on rencontre certaines fois dans ce style musical. Et on poursuit avec Micah, Mr. House Orchestrotica. Et oui, un petit jeu de mots sur Exotica. Donc, je vous le disais, voici Micah. On se détend au bar Tiki.

Mr. House, Orchestrotica qui nous offre un moment de détente dans le bar Tiki avec son titre Maika. On va se réveiller un tout petit peu et admirer le soleil, écouter les vagues également avec Don Tiki, An Occasional Man.

toujours dans l'ambiance des îles hawaïennes et polynésiennes dans le Bartiki sur RCF. On poursuit en musique avec The Out Islanders, Ebb Tide.

Votre moment d'évasion tropicale dans le Bartiki touche doucement à sa fin. Le Bartiki referme ses portes pour cette semaine. Mais on se quitte avec un cha-cha-cha pour se remettre d'aplomb. Allez, à bientôt!

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1: Ravie de vous retrouver dans Venu d'ailleurs cette semaine encore avec un nouvel invité. Venu d'ailleurs, on vous rappelle, cette émission donne la parole à ces personnes originaires d'un autre pays que le nôtre. Aujourd'hui, on va parler avec Louis. Louis, vous êtes originaire d'Albanie.
2: Oui, effectivement.
1: Et vous êtes ici en Belgique, vous travaillez dans un salon de coiffure.
2: C'est ça.
1: Pouvez-vous nous expliquer pourquoi vous avez avec votre famille, votre papa, votre frère, vous êtes venu vous installer et quand en Belgique et à Liège en particulier?
2: Mon cheminement, ça a commencé en 2015. Donc fin 2015, mon papa et ma mère, ils ont décidé de quitter l'Albanie. C'était vraiment sur le coup de tête. On l'a quitté, je crois, comme la plupart des gens, c'est pour une meilleure vie, pour plus d'opportunités, pour plus de choix. Et donc,
1: vous aviez déjà une partie de la famille en Belgique ou pas du tout?
2: J'avais un ami de mon papa. Donc, on connaissait une personne, mais on connaissait pas énormément de gens, en fait.
1: Et ça a été quoi la réaction dans la famille quand vos parents vous ont dit ben voilà, on va quitter le pays? Vous aviez quel âge en 2015?
2: En 2015, j'avais 12 ans et demi, presque 13.
1: Donc des amis, une école, toute une vie déjà bien établie. Ça vous a fait quoi, la première réaction? Ça a été oui, ok, super, ou non, pitié, restons ici.
2: Alors à la base, j'étais très très content de partir parce que j'ai été destiné à une carrière de danse. Et donc pour moi, c'était plus d'opportunités, j'allais devenir danseur et tout ça. Donc comme un enfant qui ne savait pas grand chose, et puis j'avais vu trop de films à l'américain, donc où tu te fais plein d'amis et tout ça, donc voilà.
1: Les écoles de danse, ça fait rêver en plus. Hein.
2: Ça fait rêver, effectivement.
1: Et donc vous êtes parti en 2015, vous êtes venu comment, en train, en avion?
2: On est venu en avion, effectivement.
1: Et vous avez un frère qui est plus âgé?
2: C'est ça.
1: Il n'était pas encore marié à l'époque, je sais qu'il est marié aujourd'hui.
2: C'est ça. Il est marié maintenant, mais à l'époque, non. Il avait déjà une copine avec qui il décidait de continuer et de ne pas couper les ponts. Et je crois que ça a bien...
1: C'est elle qui est devenue son épouse.
2: Exactement.
1: Et elle est venue aussi s'installer ici.
2: C'est ça.
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1: ailleurs. Donc aujourd'hui, on est en Venu d'ailleurs avec Louis, originaire d'Albanie, qui, comme il vient de le dire, est ici depuis une petite dizaine d'années. Comment ça s'est passé, l'intégration, l'arrivée ici, les premiers jours? Vous avez le souvenir, Louis?
2: Oui, bien sûr, c'est des choses quand même qui marquent très fort. Donc, pour commencer, déjà, moi, ça, je ne savais pas, mais bon, on a dû quand même passer par un centre de réfugiés, dans lequel on est resté quand même plusieurs mois. Je ne peux pas dire que c'est facile. Heureusement que la mémoire, il y a quand même des petites parties qui partent avec le temps et on guérit un peu quand même. Mais c'est une expérience assez dure quand même de passer par un centre de réfugiés. C'est jamais assez... C'est pas cool, quoi.
1: Et là, vous étiez avec votre famille, vous n'étiez pas séparés de vos parents?
2: Non, j'ai eu beaucoup de chance. J'étais avec ma famille dans une petite chambre, toute petite. Mais bon, quand il y a de l'amour, tout peut, on peut passer à plein de choses si on est bien entouré, je crois.
1: Oui, effectivement, pour nos auditeurs, si vous êtes passé notamment par là, c'est pas une justification, hein, bien sûr, mais c'est aussi parce que l'Albanie ne fait pas partie de l'Union européenne. Et, c'était un centre ouvert, c'était pas un centre fermé.
2: Non, c'est bien ça, c'était un centre ouvert.
1: Après avoir la régularisation, ça a duré combien de temps d'avoir vos papiers?
2: Alors, on a eu nos papiers en 6 mois, donc on a eu énormément de chance parce qu'il y a des gens qui doivent rester des années là-bas. Et on est resté 9 mois au total dans ce centre parce qu'on n'arrivait pas à trouver une maison, parce que plein de gens disaient qu'on n'allait pas les payer ou voilà. Mes parents, ils n'avaient pas encore travail, donc pour le moment, on se faisait aider par l'État. Ça n'a pas duré longtemps. Et donc, voilà, il nous a fallu 3 mois, 3 bons mois pour trouver un appartement sur Liège, quoi.
1: Et alors, évidemment, il y a la langue. Parce que quand vous arrivez en 2015, même vos parents, ils parlent français, ils ont quelques notions, même si on peut dire l'albanais, c'est un peu proche de l'italien, donc c'est quand même des langues latines. Mais comment ça se passe, l'apprentissage, quand on arrive dans un pays dont on ne comprend pas la langue, et même pour vos parents?
2: Alors, je vais te faire juste une petite correction là-dessus. L'albanais ne ressemble pas à l'italien. C'est une langue
1: isolate.
2: Faites
1: bien de me corriger.
2: C'est une langue isolate, donc il y a des petits mots qui sont venus en albanais, mais... Voilà, ça ne ressemble pas. Non, ni moi ni mes parents ne connaissaient rien du tout de la langue française. Et donc, voilà, on a dû apprendre.
1: Ça doit être effrayant quand même, non? Quand on...
2: Oui, surtout, je trouve que pour les adultes, c'est encore plus difficile parce que nous, les enfants, on s'intègre beaucoup mieux qu'un adulte. Mais oui, c'était quand même difficile. Aujourd'hui, ça m'a l'air un peu très loin, toute cette époque-là, mais honnêtement, c'était très difficile.
1: Parce que vous parlez bien français, et ça fait, je crois, un petit temps que vous parlez bien français. Donc, effectivement, vos parents, ils ont pris combien de temps à apprendre le français?
2: Alors, mon papa, il a toujours un peu plus de difficulté. Il a un peu plus difficile que ma mère. Ma mère, elle parlait très, très bien le français. elle comprenait surtout. Et moi, je crois que c'est très important quand même de comprendre et de parler un tout petit peu quand on vient ici, parce que sinon, on est un peu sourd-muet, comme on dit, en fait. Il faut se faire comprendre par les gens. Maintenant, regardez, moi, ça fait 10 ans que je suis ici, il y a toujours des gens où des fois, ils me font répéter en disant qu'ils ne comprennent pas et tout ça. Donc, je crois que ceux qui veulent comprendre, ils vont comprendre, et ceux qui ne veulent pas, bah, tant pis pour eux.
1: En même temps, vous avez un accent charmant, hein, Louise, donc c'est gai aussi de vous écouter parler. J'espère que les auditeurs aussi prennent plaisir à vous écouter. On marque une première pause, on se retrouve tout de suite.
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1: Vous êtes toujours dans Venu d'ailleurs, gros plan sur un parcours de vie. Cette personne venue de pays étrangers s'est installée chez nous. Aujourd'hui, on est à la rencontre de Louis, qui habite Liège, qui est d'origine albanaise. Vous êtes toujours albanais, Louis, ou vous êtes devenu belge entre-temps ?
2: J'ai les deux nationalités, j'ai une double nationalité.
1: Alors, on n'épiloguera pas, mais c'est vrai que vous avez perdu votre maman ces dernières années. Et donc aujourd'hui, vous êtes avec votre papa et votre frère, qui est donc marié, qui a des enfants, votre frère ?
2: Oui, il a un enfant, un petit-fils de 3 ans, Hector.
1: Et comment s'est passée cette intégration depuis 10 ans ? Parce qu'une fois que vous êtes sortis, vos parents, ils avaient quoi comme métier ? Ils ont quand même travaillé ? Ils sont occupés de quelle manière ?
2: Mes parents, métier, ils n'en avaient pas. Enfin, ils travaillaient en Albanie. On avait notre propre entreprise. On avait fast food. Et donc, voilà, on travaillait depuis des années là-bas. Ça marchait très bien. Et quand ils sont venus ici, déjà, la langue, c'est une grande barrière. Donc, tu ne peux pas te permettre de devenir, prof de langue ou quoi. Mm-hmm. Donc, comme la plupart des femmes et des hommes, ils passent quand même par des métiers un peu plus difficiles, je dirais, comme le nettoyage. Ma mère, elle a nettoyé jusqu'à la fin de sa vie. Mm-hmm. Et grâce à elle et mon papa, on a quand même une maison aujourd'hui en Belgique. Et donc, voilà.
1: Vous habitez à Liège. Et le choix de s'installer à Liège, ça s'est imposé à vous ou vous avez choisi de venir vous installer ici ?
2: Non, ça c'est imposé à nous parce que quand tu vas au commissariat à Bruxelles, c'est eux qui décident où nous installer en fait.
1: Commissariat aux réfugiés, c'est eux qui vous...
2: En fait, c'est eux qui dispatchent dans quel centre.
1: Dans la population, et ça c'est pas toujours connu, donc vous n'avez pas le choix.
2: Finalement. Non, on n'a pas le choix. Finalement.
1: Vous auriez pu vous retrouver en Flandre.
2: C'est vrai, ma meilleure amie d'ailleurs, elle se trouve à Flandre.
1: Et donc, vous avez. Vous parlez justement de votre meilleure amie. Elle est belge ou elle est d'origine albanaise, elle aussi ?
2: Non, elle est aussi albanaise et on s'est rencontrés justement dans un centre de réfugiés ici à Liège. Elle a décidé de continuer son parcours à Bruges.
1: Ah oui, d'accord. Oui, donc, comme quoi, le centre de réfugiés, ça vous a permis de rencontrer aussi votre meilleure amie.
2: Oui, souvent. Souvent, je lui dis que je suis venue en Belgique juste pour elle, je crois. Le destin a voulu, donc.
1: Alors aujourd'hui, bienvenue d'ailleurs, je le disais, nous sommes avec Louis, avec lequel nous passons en revue son parcours depuis 2015, son arrivée depuis l'Albanie avec sa famille, ici à Liège, avec son passage par le camp de réfugiés, hein, dont on aura l'occasion aussi de reparler dans d'autres émissions. Louis, aujourd'hui, vous avez terminé vos études. Où en est la danse ? Parce que c'était aussi pour ça que vous souhaitiez être danseur, plus jeune. Aujourd'hui, vous avez une autre voie, vous avez suivi la coiffure. Est-ce que la danse reste quand même un rêve ? Je sais que vous dansez en loisir.
2: Oui, c'est effectivement ça. Ah oui, je continue toujours de danser, maintenant dans un autre but. Avant, c'était vraiment pour devenir danseur. Maintenant, c'est vraiment pour mes plaisirs personnels à moi. Et oui, je continue toujours, ça me fait vivre et ça me fait trembler, je crois, toujours.
1: Qu'est-ce qui vous manque de votre pays, de l'Albanie ? Vous êtes arrivé il y a une petite dizaine d'années, quand on a 10-12 ans quand même, on en compte des souvenirs. C'est quoi qui vous manque le plus quand vous pensez à l'Albanie ?
2: Oh, plein de choses. Je commencerai par mes bien-aimés, comme mes tantes, mes cousins avec qui j'ai grandi. Je dirais mes amis, parce que je suis parti quand même dans un âge où c'était assez délicat. J'avais déjà créé mes amitiés, j'avais créé plein de choses. Et donc, on se retrouve complètement déboussolé, en fait, au plein milieu de Belgique, à Liège, où personne ne te connaît. Donc, oui, c'est tout ça, en fait. C'est ce sentiment d'appartenir, en fait, qui me manque fortement dans mon pays. Et puis, la mer aussi.
1: Vous y retournez, je crois, hein, régulièrement, quand même en vacances, même en famille. C'est important de retourner en Albanie une fois ou l'autre par an ?
2: Ah oui, pour moi, c'est très important. Pour moi, c'est comme me recharger l'âme. Donc, j'ai vraiment besoin de rencontrer mes cousins, mes tantes. Sentir l'air de mon pays, c'est quand même très important pour moi, honnêtement.
1: Et vous comprenez aujourd'hui, avec 10 ans de plus, les raisons du départ de votre famille ? Vous les compreniez, vous disiez à l'époque, on a suivi, on a compris. Vous les comprenez d'autant plus aujourd'hui ou vous regrettez peut-être qu'ils soient partis ?
2: Alors, avant un an et demi, j'ai perdu ma mère. Donc, moi, je crois que c'est là où j'ai vraiment compris. J'ai l'impression que ça a fait du sens, le fait qu'on soit venu en Belgique. Parce que on a reçu, le côté social, c'est-à-dire comme les hôpitaux et tout ça, ils ont tellement bien soigné ma maman que... Je crois qu'en Albanie, malheureusement, ce n'est pas encore le cas. Justement, l'année passée, il y a eu un gros scandale sur l'oncologique. Et c'est triste d'en arriver jusque-là, mais...
1: Elle a été mieux soignée en Belgique, et vous pensez qu'elle n'aurait pas été aussi bien soignée si elle, vous étiez restée en Albanie?
2: Oui, c'est bien ça.
1: Et par rapport au... Je reviens toujours à ça, parce qu'on sait que souvent, c'est aussi les difficultés. Alors, quand vous êtes arrivée, il n'y a jamais eu de... Même vous, votre frère, vous n'avez jamais voulu, plus jeune, à vos parents, d'être parti, parce que justement, vous vous sentiez un peu déboussolé ici ou...
2: Non, jamais. Je crois que...
1: Vous êtes une famille très unie,
2: Exactement. On est tellement unis que non. On ne se juge jamais, on se pose des questions, évidemment. Des fois, on se demande comment est-ce que notre vie aurait été si on était en Albanie, mais finalement, on se dit que c'était notre destin et que c'est pas mal du tout ici non plus. Donc, une partie de moi, c'est que je suis quand même en partie belge du coup maintenant, parce que les années les plus constructives, je les ai passées à Liège, où j'ai rencontré plein de belles personnes. Donc, on ne regrette pas du tout en vrai, non.
1: Si vous deviez, justement, c'est la fin de la Coupe du Monde, là, Belgique-Albanie, le cœur, il balance avec quelle équipe?
2: J'adore. Mais malheureusement, je sais que les Belges, vous allez m'en vouloir, mais voilà. Je n'aurai pas le choix. Je crois que chez moi, on va me tuer si je dis Belgique.
1: Ok, on ne va pas vous en vouloir, Louis. On marque une nouvelle pause, on se retrouve tout de suite.

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1: Avec Louis, originaire d'Albanie, qui nous raconte son parcours d'intégration, son parcours de vie et puis sa vie ici en Belgique. Louis, vous avez effectué vos écoles, votre école secondaire, où ça ?
2: Au collège Saint-Louis à Liège.
1: Ah oui, dans le quartier Grétry. Et après, vous vous êtes dirigé. Alors, vous avez choisi la coiffure, c'est bien ça ?
2: C'est bien ça.
1: Et pourquoi pas la danse, finalement ? On en revient à ça, pourquoi pas ?
2: Ah ben, je crois que c'est quand même la question de tous les artistes, entre guillemets. Je ne me dis pas artiste, mais... mais je crois que l'art, de nos jours, il ne permet pas de vivre, en tout cas. Ou alors, il faut être exceptionnel. Voilà, il aurait fallu que je continue ça tout de suite et que je n'aie pas toute cette pause.
1: Oui.
2: Voilà, moi, je viens de reprendre, ça fait quelques mois, donc j'aurais perdu toute la capacité.
1: En Albanie, vous dansiez déjà ? Vous aviez déjà des cours de danse ?
2: Oui, bien sûr.
1: Ah oui, donc il y a eu toute la coupure du départ, de l'intégration. Et comment s'est passée justement cette intégration au niveau de la langue, à l'école, les rapports avec les enfants ? On sait que parfois les enfants ne peuvent pas toujours gentils avec ceux qui viennent d'ailleurs. Comment vous avez vécu ça, vous, Louis ?
2: Pour commencer, j'avais une année à l'école Simone de Beauvoir pour apprendre vraiment la langue. Là, on avait vraiment des cours de langue, même si on faisait un peu de maths et tous les autres cours, anglais et tout ça. Mais c'était principalement pour apprendre le français. Donc déjà là, j'étais avec plein de copains de centres de réfugiés.
1: Oui.
2: Là, c'était beaucoup plus facile parce que voilà, on avait tous les mêmes chaussures. Je me rappelle encore de ces chaussures horribles que quand je vois dans la rue, ça me donne envie un peu de gerber. Excusez-moi du terme. Mais voilà, et puis quand j'ai fait une année de langue, ensuite je suis passé par le collège Saint-Louis. Et là, c'était évidemment un peu plus difficile parce que j'avais l'impression que les amitiés étaient déjà créées. Tout d'abord, tu es quand même un objet de curiosité. Et je crois que tout de suite, les gens s'approchent à toi pour savoir un peu plus parce que tu ne parles pas bien la langue et tout. Mais bon, après, une fois qu'ils savent tout ça, voilà, ils se distancent un peu. En tout cas, c'était mon expérience à moi.
1: Mm-hmm.
2: Et donc, oui, effectivement, en première année, j'ai eu beaucoup de mal. D'ailleurs, j'ai fait une petite... changement d'école, je suis allée à Marie-Thérèse.
1: Mmh.
2: Et si mes profs, ils m'entendent, merci beaucoup parce qu'ils m'ont tellement appris. C'est là où j'ai osé poser des questions, apprendre des nouveaux mots. Mes amis, ils ont été exceptionnels. Et puis, pour reprendre ma revanche, comme moi je voulais, je me suis retournée au collège Saint-Louis au 3e.
1: Ah.
2: C'est ça.
1: Et là, vous avez pris vos marques.
2: Et là, puis finalement, plus rien ne m'a arrêté.
1: Et là, vous vous êtes fait des amis aussi que vous avez gardés.
2: Oui, bien sûr, je me suis refait des amis. Je crois qu'il y avait quand même un goût un peu... Il y avait certains visages qui... je ne les pardonnerai pas.
1: C'est pas grave.
2: Je rigole, évidemment.
1: On comprend, non mais on comprend, effectivement. Vous dites, après avoir été un attrait de curiosité, les gens sont un peu éloignés de vous. Une fois la curiosité passée, c'était un peu l'indifférence qui s'est installée. Votre frère a vécu la même chose ou pas ?
2: Mon frère, il a eu un parcours un peu plus différent parce que lui, il n'a pas continué ses études quand il est arrivé. Donc, il a fait ses études générales en Albanie. Il avait commencé l'UNIF aussi pour, je crois, comptable ou truc dans le genre. Puis, quand il est venu ici, il a décidé de reprendre le boulot. Il a travaillé en usine durant quelques années pour reprendre sa femme d'Albanie parce qu'il fallait bien qu'il ait revenu.
1: Mm-hmm.
2: Et donc, il a réussi à l'avoir ici avec lui. Et donc, il a repris ses études et il a fini. Et maintenant, il est indépendant. Donc voilà, je suis très fier de lui, honnêtement.
1: Il est indépendant dans quel domaine ?
2: Il est commercial.
1: Il s'est marié ici, en Belgique ou en Albanie ?
2: Non, il s'est marié ici, en Belgique.
1: Et vous êtes quand même retourné faire une petite fête en Albanie ou pas du tout ?
2: Puisque son fils, il avait son premier anniversaire avant 2 ans. Là, on a fait un petit retour où il a fêté l'anniversaire de son fils et il a invité plein de monde. Il a fait, entre guillemets, un petit mariage. Et donc, c'était super chouette.
1: Et qu'est-ce qui est mieux, l'ambiance de fête en Albanie ou la fête en Belgique ?
2: Oh, c'est dur, ça, c'est dur. Vous, les Belges, vous êtes quand même imbattables. les deux, honnêtement, je trouve que l'Albanie, c'est super chouette. On danse beaucoup, c'est une super belle ambiance. D'ailleurs, je vais vous inviter de venir un jour.
1: Avec plaisir, avec plaisir. Il paraît qu'en Albanie, il y a des très belles plages aussi.
2: Effectivement.
1: La côte est très belle.
2: C'est vrai. Et les montagnes aussi sont très
1: beaux. Et les montagnes.
2: Très, très beaux.
1: On se vous voit dans cette émission, mais c'est vrai qu'on se connaît un peu de façon plus intime. Louis, c'est aussi pour ça que je vous ai proposé de participer à cette émission, parce que je trouvais que vous aviez un chouette parcours et puis vous avez un chouette sourire qui montre que venir d'ailleurs, c'est aussi très très positif pour celles et ceux qui parfois pensent le contraire. Il y a aussi plein de belles choses que l'on peut gagner à rencontrer ces personnes qui viennent d'ailleurs. On marque une nouvelle pause, on se retrouve tout de suite.
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1: On est toujours dans Venu d'ailleurs avec Louis, originaire d'Albanie, qui est présent en Belgique depuis 2015 avec sa famille, frère, sa belle-sœur, son papa et puis sa maman aussi, qui hélas n'est plus de ce monde. Et donc Louis, on en parlait de cette vie d'enfance que vous avez vécue, des petites difficultés, puis de la revanche que vous avez repris à l'école, après avoir suivi maintenant donc des études en coiffure, et puis vous travaillez aujourd'hui, vous habitez toujours avec votre papa.
2: Oui,
1: qui est très, très, très présent dans votre vie, je sais bien, qui est très proche de vous et votre frère aussi. L'esprit de famille, c'est important pour vous. Ça vous a porté aussi toutes ces années jusqu'à aujourd'hui?
2: Énormément, énormément. Je crois que si je ne les avais pas, je serais très perdue, très triste et tout ça. Donc oui, c'est pour moi la première chose, c'est en premier rang. D'abord eux et ensuite que ce soit carrière et tout ça, ça revient après. D'ailleurs, petite anecdote puisque je suis là. Une fois, j'avais une patronne qui m'avait dit « Oh là là, si t'es vraiment de cette idée-là, d'avoir la famille et les amis, de les mettre en première place, vraiment, tu vas pas y arriver. » Et je lui ai répondu que voilà, c'était mon choix. Si je ne réussirais pas, tant pis. Mais en tout cas, en moi, je serai toujours soutenu par ma famille.
1: Ouais, tu ne serais jamais seul.
2: Et donc, c'est ça.
1: Ouais, c'est vrai que c'est important, la famille, être bien entouré. Là.
2: Et vous le savez bien en plus.
1: Tout
2: hein.
1: À fait. Eh oui, moi, je sais bien aussi à quel point l'importance de la famille. Pour autant qu'on ait une chouette famille, hein, c'est pas vrai, toujours ouais. Le cas de tout le monde. Mais quand on a la chance d'être entouré par de belles personnes bienveillantes qui vous veulent du bien, et je sais que c'est votre cas, c'est important évidemment de les préserver, de les garder près de soi. Justement, la Belgique, vous en pensez quoi, Louis, la Belgique, le fonctionnement? Qu'est-ce qui vous plaît dans ce pays puisque vous faites partie de ces intégrations réussies? Pas trop le mot, mais enfin bon, voilà, ça va avec votre parcours de vie. Vous faites partie de ces intégrations réussies. Qu'est-ce qui vous plaît chez nous, Louis?
2: Oh ben, je dirais
1: et qu'est-ce qui vous déplaît aussi, hein? Vous avez le droit de le dire.
2: Je reviendrai parce que je ne parle pas avec des pinces, vous le savez bien. Alors, ce qui me plaît énormément ici, c'est l'accueil. Je veux dire que vraiment, les gens, ils sont très, très accueillants. Ils n'ont pas peur de s'approcher. On est très cool ici à Liège. Je suis très chanceux aussi d'être tombé ici puisque finalement, ce n'était pas notre choix. Donc, j'aime l'accueil, j'aime la fête, j'aime la bière. Donc ici, il y a plein de belles choses. Puis j'aime bien les systèmes qui sont mis en place pour l'intégration. Je trouve que ça avance de plus en plus. Donc ici, quand j'ai commencé au Collège Saint-Louis, il n'y avait pas des cours de FLE,
1: ouais, je crois. Français, si langue étrangère.
2: Exactement. Et puis, quand j'étais en quatrième, je crois qu'ils ont commencé à ouvrir, à faire des cours pour aider les gens parce qu'il y avait énormément d'étrangers. Et donc, je trouve qu'il y a vraiment des belles systèmes. Ben, par exemple, l'IFAPME aussi. Moi, je l'ai fait au Château Massard. Donc, c'est super cool pour les gens qui, finalement, viennent ici en Belgique sans ce métier.
1: Oui, qui débarquent un peu à tout âge, à tout moment de leur vie.
2: Exactement. Et donc, ça aide beaucoup, énormément. Je trouve que celui qui veut réussir en Belgique, il réussit.
1: Est-ce qu'il y a par rapport à votre... Quel regard vous portez sur l'Albanie d'aujourd'hui? Quand vous y retournez, forcément, il y a l'amour du pays, du terroir, de votre histoire, de votre famille, de vos amis restés là-bas. Mais est-ce que vous estimez, quel regard vous portez sur votre pays? Est-ce que vous estimez que c'est un pays qui est en voie de développement, à proprement parler?
2: Je trouve que l'Albanie a énormément de choses encore à améliorer, que ce soit au niveau de la santé, au niveau de l'éducation, à plein de choses. Je crois quand même qu'il y a beaucoup de... le pays a beaucoup avancé depuis. Mais il y a encore énormément de choses à travailler. Si on veut faire partie de l'Union européenne, je trouve qu'il y a encore énormément de choses à régler.
1: Est-ce qu'il y a des points communs? Est-ce qu'il y a des choses communes que vous retrouvez ici par rapport à l'Albanie, que ce soit en termes de mentalité ou est-ce qu'il y a des choses que vous retrouvez quand même un petit peu qui vous permettent de vous sentir aussi ici bien, puisque visiblement vous vous sentez quand même bien en Belgique?
2: Mais alors, il y a quand même... Je crois que l'humain, c'est l'humain partout où on va. Donc, il y a des bons, il y a des moins bons. Est-ce qu'il y a des choses qui me rappellent l'Albanie? Je ne suis pas vraiment sûr, hein, parce que la mentalité est différente quand même là-bas, malgré que ça avance énormément.
1: C'est quoi la mentalité albanaise actuelle?
2: Ah, la mentalité actuelle. C'est un pays très libre de nos jours, où tout le monde peut vivre la vie qu'il veut. Je trouve que, contrairement à ici, les gens ils travaillent beaucoup plus qu'ici pour en avoir beaucoup moins. Ça, c'est très malheureux. Et ça engendre quand même des frustrations chez les gens. Et puis, d'où le fait que, des fois, vous nous trouvez beaucoup plus ambitieux. D'ailleurs, j'ai eu ce commentaire hier par une cliente à moi qui me dit « Ah, t'es fort ambitieux, vous avez acheté une maison et tout. » Donc, Oui, parce que on travaille énormément en Albanie et quand on vient ici, ben, ça ne nous fait pas peur du tout de travailler puisque au moins on est payé, quoi.
1: Et puis
2: Donc,
1: avoir une maison, c'est avoir un chez-soi qui est sûr, c'est une forme d'assurance aussi, j'imagine. C'est ça aussi que vos parents voulaient, c'était s'assurer une pérennité. Donc de s'installer vraiment en Belgique et avoir une maison, c'est la preuve d'une installation, quoi.
2: exactement, c'était très important pour nous d'avoir. Puis moi, je fais partie d'une famille qui a toujours voulu avoir un côté un peu en sécurité. Donc, on voulait, voilà, avoir au moins notre chez nous. Et finalement, on a réussi à l'avoir ici en Belgique. Voilà, je suis très heureux, je suis très fier de tout ce qu'ils ont fait.
1: Vous avez un petit neveu. Est-ce qu'on lui apprend l'albanais aussi? Comment est-ce qu'il est élevé, ce petit garçon?
2: Alors, c'est un petit garçon exceptionnel, super intelligent, qui parle les deux langues. Quand je lui parle en français, il va me répondre en français. Quand je lui parle en albanais, il va me répondre en albanais. Maintenant, il parle énormément de français à l'école, mais on essaie à la maison qu'il parle quand même l'albanais, parce que celui qui connaît une deuxième langue, il possède une deuxième âme. C'est ce qu'on dit, non?
1: Évidemment, tout à fait, c'est une richesse, on le sait, on le sait.
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1: 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Alors maintenant, on va parler cuisine. Cuisine, ah. Louis, qu'est-ce qu'on mange en Albanie? Vous, je sais que vous ne cuisinez pas. Je sais que votre papa cuisine et aussi votre belle-sœur. Vous, est-ce que vous mangez plus ou vous continuez à manger des choses typiques albanaises et quelles sont-elles?
2: Ah oui, oui, oui, on mange énormément de l'albanais. D'ailleurs, je crois qu'on mange que ça. Mais par contre, on adore les frites, hein, les Belges.
1: C'est quoi les plats, la cuisine albanaise?
2: La cuisine albanaise, elle est fort mélangée. Ça, je dirais que c'est fort mélangé. Il y a un peu du turc, il y a un peu d'italien, il y a un peu de grec. Donc, c'est assez méditerranéen comme cuisine. Nous aussi, on a ce qu'on appelle des genres de bouillon. On mange énormément de bouillon tout le temps avec des patates, avec des courgettes et tout ça. Donc, du burek.
1: C'est quoi ça, du burek?
2: Burek, c'est... c'est un genre de... C'est feuilleté, comment dire? C'est un genre de plat feuilleté qu'on replie avec de l'épinard, du fromage et tout ça.
1: Comme des friands, quoi. C'est de la pâte qui enrobe des légumes, quoi. C'est ça?
2: Oui, c'est un peu ça. C'est exactement ça. C'est comme vous dites. Et je crois que ça vient un peu... ça vient des Turcs, je crois, si je ne me trompe pas.
1: Et votre ami qui... On peut dire son prénom, peut-être?
2: Özkurt, oui.
1: Özkurt, voilà. Qui, elle, habite Bruges, donc?
2: Oui, c'est bien ça.
1: Son parcours d'intégration s'est passé de la même façon que vous?
2: Non, je suis désolée, je vais le dire quand même, mais je trouve qu'elle a eu un peu plus de mal. Mais déjà, pour avoir les papiers, elle a dû rester dans un centre de réfugiés durant 2 ans.
1: 2 ans.
2: Et puis, quand elle est partie à Flandre.
1: Elle est arrivée à quel âge?
2: Elle avait presque 14 ans.
1: Ah oui, donc 2 ans, c'est 14 à ses 16 ans, quoi.
2: Oui, c'est ça. Et puis, Özkurt, c'est une fille vraiment imbattable. Déjà au centre de réfugiés, elle nettoyait les toilettes pour gagner un peu de sous. Elle n'a jamais arrêté de travailler, vraiment, elle m'impressionne. D'ailleurs, on parlait un jour de ça et puis elle me dit comment je travaillais, tu ne savais pas ce que c'était le travail. Et donc, elle travaille énormément, mais elle a eu un peu plus, beaucoup plus difficile que moi, je dirais, à Flandre, parce que ce n'est pas la même mentalité. Je crois qu'ils sont un peu moins accueillants de ce que j'ai entendu,
1: oui,
2: en tout cas, de
1: Özkurt. C'est pas faux, hein. C'est ce qu'on en dit, en tout cas, c'est vrai.
2: Et donc, oui, elle a eu énormément plus de difficultés que moi, en tout cas.
1: Et entre vous, vous parlez albanais ou elle parle aussi un peu français? Ou vous parlez flamand, peut-être?
2: Non, malheureusement, je ne parle pas le flamand. J'aurais bien voulu quand même. C'est toujours plus. Mais on parle un mélange. Moi, je lui parle des fois en français, en anglais, en albanais, parce qu'on parle beaucoup d'anglais entre nous. On a beaucoup d'amis aussi qui parlent anglais. Et donc, c'est ce qu'elle me disait un jour. J'ai plus facile en anglais des fois que de parler en albanais. Mais voilà, c'est notre nouvelle génération, la génération Z, où on mélange un peu tout. Donc, on parle vraiment.
1: Mais c'est vrai, vous êtes la génération Z, à ceux qui sont nés après 2000. Dites-nous un peu une phrase en albanais, genre « je suis content d'être ici ». Je ne sais pas, dites-moi une phrase en albanais.
2: Falem dirë shumë për ftesën, jam shumë i lumtur që të jem këtu edhe që të shpërndaj pak më shumë mbi eksperiencën time personale. 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
1: D'accord, ça veut dire?
2: Ça veut dire ben, merci beaucoup pour votre invitation. Je vais parler un peu de mon expérience personnelle et j'espère que ça aidera des autres personnes.
1: Oh, merci, Louis. On marque une pause, on revient tout de suite.

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1: 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On est toujours dans Venu d'ailleurs avec Louis, originaire d'Albanie, arrivé en Belgique en 2015 avec sa famille. Louis, on parlait de ce que vous aimez, de ce que vous aimez moins en Belgique. Alors justement, avant d'aller encore un peu plus dans le personnel, qu'est-ce qui est difficile pour vous depuis que vous êtes arrivé peut-être, ou qu'est-ce qui était difficile plus petit et qu'est-ce qui reste difficile pour vous aujourd'hui?
2: En fait, c'est une question culturelle, je trouve. Donc, il y a plein de choses que des fois, je pourrais dire et qu'on me dit que c'est déplacé ou que je suis trop tactile. Donc, évidemment, j'ai quand même supprimé un peu ce côté tactile. Sinon, les gens, ils disaient que c'est un peu trop. Il y a des choses où, des fois, je comprends pas parce que ben, pour ici, c'est trop déplacé, que pour moi, c'est pas du tout déplacé.
1: Voilà. C'est aussi une question d'éducation, parfois.
2: Et des fois aussi, effectivement. Comme je vous dis, quand j'entends, j'écoute ma mère amie me parler de la partie flamande, je trouve qu'on a énormément de chance de vivre à Liège. Où il y a une mixité, on le voit dans les rues, on le voit dans les couples maintenant, on le voit de partout. Donc oui, évidemment, ici, je me sens quand même... Il y a quand même un côté beaucoup plus chaleureux que...
1: Vous n'avez jamais souffert de racisme ?
2: Si, quand même. Je me rappelle une fois, pour la petite anecdote, où j'ai fait un entretien pour vendre dans les rues, je ne sais pas si vous voyez, comme job d'étudiant. Et bien là, on m'a dit que tu sais très bien vendre, mais bon, t'as un accent et donc on va te prendre pour un arnaqueur. Et ça, je me rappelle que je ne pleurais pas souvent, hein, parce que j'étais quand même habitué à ça. Là, j'ai quand même pleuré, je vous avoue.
1: Et vous aviez quel âge?
2: Je crois que je devais avoir 16 ans. Et c'est quand même un
1: petit moment qui m'a marqué. On va vous prendre pour un arnaqueur parce que vous avez un accent.
2: C'est ça. Et moi, ça, je trouvais que j'avais quitté mon pays et que j'avais fait... On avait fait énormément de sacrifices parce que c'est pas tout gagné non plus. Hein. C'est pas parce qu'on vient ici que ça y est, on perd autant qu'on gagne. Et donc voilà, j'avais quand même un peu la rage contre ces gens et ces propos. Qui finalement, c'est délit de sale gueule, je crois qu'on appelle ça.
1: Oui, tout à fait, délit de sale gueule, on peut le dire, c'est comme ça.
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1: Quel regard vous portez sur les réfugiés, les personnes qui viennent d'ailleurs, justement? Si vous deviez travailler aujourd'hui avec des réfugiés, pensez-vous que vous auriez plus de compassion, de patience pour l'avoir été vous-même?
2: Oui, bien sûr, bien sûr. Je continue encore d'ailleurs. On a eu un petit stagiaire dernièrement au salon qui était passé par le même parcours que moi. Moi, ça me touche toujours des gens qui sont passés par le même... qui ont vécu les mêmes choses parce que je me retrouve là-dedans et je sais à quel point c'est difficile. On se sent très différent aussi. Je me rappelle encore une fois quand on était dans un centre, je tiens quand même à le dire, on était au centre de réfugiés, on terminait nos études avec ma mère amie à 5 heures, quelque chose comme ça, sauf que pour aller à Bierzé, il y avait des bus très rarement, c'est-à-dire que tous les 1 heure...
1: C'est toujours le cas aujourd'hui.
2: Ben voilà. Et donc souvent on devait attendre et des fois on courait très fort après qu'on ait terminé nos cours. Et donc, ces gens, dont les conducteurs de bus, ils savaient, déjà, à part nos chaussures, on revient à cela, et bien ils nous fermaient quand même la porte dans le visage en voyant quand on courait. Et souvent, on se retrouvait à Saint-Lambert durant 2 heures en train d'attendre. Quoi. Donc voilà, il y a quand même...
1: Le regard, alors qu'ils savaient très bien où vous alliez et où vous retourniez, évidemment.
2: Sauf que les gens de Bierzé, ils sont quand même un peu plus... c'est un peu plus la bourgeoisie là-bas. Donc, ils ont souvent des voitures. Donc, ils savent très bien que ceux qui prennent le bus, c'est souvent nous. Donc voilà, il y a encore des choses...
1: Il y a encore des choses à changer. Et c'est vrai que vous avez raison de parler de ce passage par les centres, parce qu'on n'en parle pas très souvent et on ne sait pas très bien comment ça se déroule. Juste pour revenir là-dessus, sans vouloir vraiment appuyer sur le bouton, mais au sein des centres, vous étiez bien considéré, ça se passait bien, ou le rapport avec les encadrants était difficile? Je sais que parfois la nourriture n'est pas toujours il faudrait qu'elle soit. Vous avez un souvenir ou quelque chose à dire par rapport au centre, au fonctionnement du centre, en tout cas à l'époque où vous êtes arrivé, à savoir en 2015-2016?
2: Alors j'aurais une demande publique à faire, s'il vous plaît, changez-moi ces toilettes qui sont dégueulasses et où 500 personnes vont pour faire ses besoins. Et donc,

0: Je trouve que aussi il y a plein de communautés qui se créent là-bas, plein de vrais liens, parce qu'on se trouve tous un peu dans la même
1: Galère.
0: galère. Merci. Et donc voilà, on a quand même nos petites communautés. Les Albanais restent souvent avec les Albanais dans le centre. Mais après, voilà, il y a des movie nights qu'on appelait ça, où on regardait des soirées ciné, où on regardait des films, où tout le monde était là. Donc il y a quand même des petits moments qui réchauffent le cœur, et heureusement.
1: Et c'est là aussi que vous avez développé enfin, l'apprentissage de l'anglais, parce que c'est en anglais
0: Exactement,
1: que les gens se
0: oui.
1: débrouillent le plus.
0: C'est ça.
1: Vos parents, votre papa, ils parlent aussi un peu anglais ou...
0: Non, mon papa, il ne parle pas vraiment anglais. C'est quand même une autre génération qui aime rester avec ses Albanais.
1: Ah, justement...
0: Quoique il disait, mon ami à tout le monde au centre. Donc, il s'entend avec tout le monde et je ne sais pas comment il fait pour se comprendre. Je le vois tout le temps parler avec des étrangers, avec des Belges. Mais bon, pourtant, voilà, il se comprend toujours.
1: Et donc aujourd'hui, vous avez tous la double nationalité, votre papa, votre frère.
0: Oui, c'est bien ça.
1: Et alors, c'est quoi la religion en Albanie?
0: Ouais, bah écoutez, il y a un peu de tout. Il y a des musulmans, il y a des catholiques, il y a des chrétiens. Donc il y a vraiment de tout. Et c'était une question avant qu'on vienne ici, on ne se posait pas vraiment. En Albanie, on n'en parle pas trop des religions. Un peu plus dernièrement, je crois. Mais sinon, à la base, on n'en parle presque pas. Chacun est libre de vivre ce qu'il veut. Et donc, c'est une question qu'on ne se pose pas vraiment en Albanie. C'est très libre.
1: Et vous, dans votre famille, vous aviez une religion particulière ou pas du tout, aucune?
0: Alors, à la base, on est né musulmans. Donc, ma maman, son papa et tout ça, voilà. Et du côté papa aussi, c'était des musulmans. Des Bektachis, je crois que c'est un peu moins répandu ici, mais ça vient des Turcs, parce qu'on a été envahis 500 ans par les Turcs. Je crois que c'est. Ben, je ne suis pas très, très fiable de ce que je vais dire, mais je crois que c'est un tout petit peu plus tolérant, je dirais, cette religion-là. Oui, à la base, on est des musulmans, mais moi, je connais rien de la religion, parce qu'on n'a pas grandi avec. Voilà, nous, on est allé aussi dans des églises. On aimait beaucoup aller en église avec ma maman, allumer la bougie pour la famille, pour les gens qui ont besoin.
1: Vous vous êtes pas tourné vers ça, justement, dans le parcours. Il y en a parfois qui se tournent vers une religion ou vers une communauté. Vous avez pas eu besoin vraiment de ça?
0: Non, parce que moi, je suis vraiment. Je pars du principe où fais le bien, peu importe. Et donc, pour moi. Je crois qu'il y a quand même quelque chose dans l'univers. Je ne sais pas, vous pouvez l'appeler comme vous voulez, Allah, Jésus, Bouddha, ce que vous voulez. Mais pour moi, en tout cas, il y a une puissance plus grande que nous. Il y a quelque chose, c'est sûr. J'ai toujours respecté ce que les gens ils désirent faire, dans quoi ils désirent croire. Mais moi, non, jamais. Ça m'a. Chacun ses trucs. Moi, je ne veux pas qu'on m'impose les choses, je n'impose pas les choses. Donc.
1: On a bien compris.
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1: On est toujours dans Venu d'ailleurs pour cette dernière partie avec Louis, originaire d'Albanie, habillé arrivé à Liège il y a une petite dizaine d'années, qui, comme vous l'entendez, parle très bien français avec un accent chantant, comme on aime les entendre. Alors Louis, quel type de musique vous écoutez? Vous êtes toujours branché musique d'Albanie ou alors vous êtes ouvert à plus de choses, mais en conservant un lien avec peut-être les artistes locaux, les artistes albanais?
0: J'écoute toujours énormément de chansons albanaises. Les traditionnels en plus, les vieilles chansons que mon père il entend, parce que j'adore ça, mais voilà, mon frère par exemple, lui il écoute pas tout ça. Mais je suis assez mixte en fait, même au salon, je crois que vous avez pu constater que j'écoute un peu de afro, j'écoute un peu de tout, un peu des chansons françaises, albanaises.
1: On va écouter d'ailleurs dans quelques minutes, en fin d'émission, un titre que vous avez choisi, qui est, voilà, qui résonne et qui sent l'Albanie. Vous aimez voyager?
0: Oui,
1: Beaucoup.
0: effectivement.
1: Alors, si demain on vous disait, ben voilà, on repart, on quitte tout ici, on va s'installer à Tirana, ailleurs. Je crois que vous venez du sud de la
0: C'est
1: capitale.
0: ça.
1: Vous partez sans regret?
0: C'est très difficile parce que, comme je vous dis, moi, pour moi, la Belgique, c'est mon deuxième chez moi maintenant, pour ne pas en dire mon premier chez moi. Je connais plus d'ici maintenant que de là-bas. Je connais plus de gens ici. Voilà, ici, il suffit de faire une petite promenade et je rencontre énormément de gens. Qu'en Albanie, bah, quand je fais une petite promenade, personne ne me connaît. Je crois que j'aurai quand même beaucoup de peine de repartir de nouveau en Albanie, même si j'ai quand même plein de cousins, de cousines et tout ça. Donc, je crois que ce sera toujours facile. Je parle très bien la langue aussi. Donc, je crois que vraiment, j'ai deux maisons maintenant. Si avant j'en avais un, maintenant j'en ai deux. Peu importe où je vais, que je vais habiter en Italie ou pas, ou quoi, ben, la Belgique sera toujours ma deuxième maison.
1: Vous continuez à parler albanais. C'est important de conserver la langue, l'apprentissage et de maintenir finalement cette langue que vous parlez peut-être au quotidien avec votre papa, je ne sais pas.
0: Oui, on continue toujours de parler en albanais ensemble à la maison. Oui, c'est très important pour nous parce que ben, il faut jamais oublier d'où on vient.

0: pour moi, il faut toujours se rappeler de ses racines pour comprendre qui on est aujourd'hui. Je crois qu'on n'arrête jamais d'avoir, ça me rappelle un peu le livre L'identité meurtrier de Amin, je ne sais plus son nom de famille. Et donc, il dit qu'on n'arrête jamais, on a plusieurs personnalités et qu'ils se développent tous les jours. On est un peu albanais, on est un peu belge, on est un peu citoyen du monde. Donc moi, je pars du principe qu'on ne cesse jamais de se développer, mais il ne faut jamais oublier d'où on vient. C'est très important de se rappeler, ben voilà. Moi, je me rappelle tous les jours qu'au ben, début, je n'avais pas facile et que maintenant, ben, j'ai beaucoup plus de privilèges quand même. C'est important, c'est très important pour nous.
1: Louis, je rappelle, vous avez 24 ans. Est-ce que vous pensez que vous auriez été quelqu'un d'autre aujourd'hui sans ce parcours de vie depuis 10 ans, ce déménagement, ce déracinement? Bon, évidemment, vous avez perdu votre maman aussi. En plus, tout ce tremblement, ce bousculement, pensez-vous que vous auriez été quelqu'un d'autre?
0: Oui, je crois que j'aurais été quand même beaucoup plus insouciant par rapport à les gens de mon âge. Ben, j'ai vécu un peu plus de choses que ce qu'il faut. Au-delà de mes 24 ans, mais ça m'a tellement enrichi, donc je ne changerai ça pour rien au monde. Je crois que j'ai rencontré dans mon parcours des gens exceptionnels qui m'ont appris tant sur eux que sur moi, et j'ai appris aussi à être beaucoup plus ouvert envers l'autre, et je ne vis toujours que par la règle de traite l'autre comme t'aimerais bien qu'on te traite, et donc je suis ouvert à tout.
1: Merci Louis. Ma dernière question, ce sera: quels sont vos rêves aujourd'hui? Vous rêviez à 12 ans d'être grand danseur. Aujourd'hui, vous dansez toujours pour votre plaisir. Vous avez une autre carrière qui peut toujours évoluer. Quand on a 24 ans, on peut faire beaucoup de choses. C'est quoi votre rêve aujourd'hui, en l'été 2026?
0: Alors, mon rêve, ce n'est pas réalisable, parce que mon rêve, ce serait de revoir ma mère. Mais... par contre, un autre rêve que j'ai, j'espère que la vie me donnera l'opportunité de rencontrer des super belles personnes qui vont me faire grandir de plus en plus. Et surtout, j'espère qu'un jour, j'aurai l'opportunité de rendre fière ma mère dans ce que je ferai et de parler de son histoire. Je crois que c'est ça mon plus grand rêve actuellement.
1: Merci Louis.
0: Merci à vous.
1: Merci de vous être confié ici à notre micro d'RCF dans Venu d'ailleurs. On se retrouve la semaine prochaine avec un autre invité. Et nous, on vous souhaite que le meilleur, Louis.
0: Ben, merci beaucoup pour cette invitation. C'est vraiment un grand plaisir de partager avec vous.
1: Vous pouvez nous le dire en albanais?
0: Faleminderit shumë për ftesën edhe shkënaqësi ime që të flas për këtë eksperiencë që kam kaluar.
1: Je ne le répéterai pas. Au revoir, merci à tous. Bon après-midi.
0: Grand bisou. Madame Kersman, au revoir.

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1: Madame, mademoiselle, monsieur, bonjour. Bienvenue dans cette émission du vent dans les voiles. Et aujourd'hui, non, vous n'entendrez pas Jean-Pierre Binamé qui malheureusement ne pouvait pas nous rejoindre pour cet enregistrement. Mais vous êtes bien sûr, vous êtes chez vous. Cette émission où vous aurez l'occasion de recevoir une bonne bouffée d'air comme on n'en trouve pas nécessairement ailleurs.